0: jeune avec ta star, après tu fais bien ce que tu veux, voilà.
1: Bah peut-être un beau gosse, alors moi ah,
2: effectivement,
1: je... Je trouve que Adam Driver, il est hyper beau, alors
0: ah ouais, carrément.
1: C'est l'acteur là qui joue le nouveau un peu le nouveau méchant dans les Star Wars.
0: Ah oui, le brun avec les yeux, oui, d'accord. OK. Aïe aïe aïe aïe.
1: Tu irais avec lui quoi.
0: Tu déjeunerais avec lui? Bah écoute, ça serait super ça. Et alors, si tu devais donner ton principal défaut, ça serait quoi?
1: Mon principal défaut, je pense que je suis trop perfectionniste.
0: Ah, t'es chiante, quoi.
1: Ouais, un peu chiante, peut-être.
0: Ah, c'est ça, ouais, souvent, bon. Eh là là là là là là. Alors, écoute, là, c'est la question à choix multiples. Voilà. Je vais te poser la question, je vais te proposer tes choix, évidemment. Et tu auras 10 secondes pour me répondre. Alors, je te mets une ambiance.
2: C'est à prendre compte, hein.
0: Alors, je vais te poser une question sur, en effet, la question de la Pentecôte. Aujourd'hui, évidemment, c'est lundi de Pentecôte.
2: Oui, le Pentecôte.
0: Le Pentecôte.
2: Ah, oui.
0: Est-ce que tu sais combien il y a de jours après Pâques et célébrer la Pentecôte? Après combien de jours après Pâques on célèbre la Pentecôte? Je te donne des choix. 7 jours, 40 jours, 50 jours, ou le temps que les cloches reviennent de week-end. Top chrono, 10 secondes.
1: Bah, peut-être que je dirais 40 jours.
0: 40 jours?
1: Ouais.
0: Alors, c'était presque ça, mais non, c'est 50 jours. La Pentecôte est célébrée 50 jours après Pâques. La descente du Saint-Esprit, les apôtres, tout ça. Voilà, Pentecôte, ça signifie 50e.
2: Thierry est parisien, mais aujourd'hui, il vit à Marseille, dans les Bouches-du-Rhône, avec toute la petite famille. Il est marié à Rosalie depuis maintenant 3 ans. On a vu d'ailleurs ce beau mariage sur M6. Thierry qui, est agent de sécurité depuis des années, qui a connu de la star, c'est vrai. Ouais, qui a été le garde du corps de Daniel Auteuil, il paraît aussi.
3: Aussi.
2: Ah ouais?
3: Oh, j'en ai fait beaucoup, ouais.
2: Bah, t'as protégé Emmanuel Macron aussi sur un salon, hein.
3: Aussi, mais quand il, ouais, sur un salon à Paris, quand il était venu, il était ministre à l'époque.
2: Bah oui, mais c'est pas une mince affaire. Et alors, t'es une star, toi, parce que t'es à l'affiche d'un film, Les Vacances de Mr. Bean. Mais raconte!
3: Bah, en fait, comme je faisais de la sécurité rapprochée sur les plateaux, et en fait, on m'a demandé de faire la protection à Mr. Bean. Sur le film Les Vacances de Mr. Bean.
2: D'accord.
3: Et à un moment donné, la production m'a demandé, bah écoute Thierry, puisque t'as des tatouages et tout ça, ils m'ont dit, bah écoute, si tu veux, on te met sur une affiche, parce que Mr. Bean doit faire une cascade à la fin du film. Et ils savaient pas quoi mettre sur l'affiche, donc ils m'ont mis moi. Voilà.
2: Alors t'es en train de dire que là, l'affiche Les Vacances de Mr. Bean, si je la chope, t'es dessus. C'est extraordinaire.
3: Tout à fait, ouais, je suis sur l'affiche.
2: Ah bah on va tous aller regarder. On va regarder ça. Tu as un petit rituel, puisque nous on offre la machine espresso, hein, la machine Malongo. Thierry?
3: Oui, le petit rituel, c'est, je me lève tous les matins avant ma femme pour lui préparer son café.
2: Qu'est-ce que c'est?
0: Mais
2: mignon.
0: Dis donc, qu'est-ce que c'est que ça?
2: Ouais, qu'est-ce que ce romantique?
0: Oh là là là là!
2: Un petit peu, alors tu te rends compte?
3: Dès qu'elle bouge, je me lève, je prépare la machine
2: et je fais un café. Oh là là là là!
0: Voilà.
2: Je te souhaite de gagner le très beau séjour à Autun, mais enfin là tu peux déjà prévenir que si tu gagnais pas, il y a quand même la machine espresso Malongo. Là, tu pourras te régaler et à nouveau. Toi, si t'étais un animal, ce serait pas comme Serena qui a dit un aigle. Toi, tu serais quoi? Un aigle. Toi, tu serais quoi?
3: Moi, un lion.
2: Un lion. Rugir à nouveau de plaisir. Ben oui, le mâle dominant, l'animal, le plus fort de la chasse.
0: Oui, allez, ça va.

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1: Alors, Colin, tu as repris la main, tu as 2 points, je suis très contente. On va continuer sur cette lancée. Alors, comme ça, pour l'anniversaire de ta sœur, tu lui as offert une pochette de jeux à gratter ? Hein ? Hein ? Hein ? Hein ? Et dedans, il y avait un faux ticket gagnant à 20 000 euros ?
2: Non.
3: On va calmer, hein. Normalement, c'est le plus gros la somme.
1: Non mais attends, tu lui as mis dedans un faux ticket. Donc elle regarde, elle découvre qu'elle a gagné 20 000 euros, elle est comme une dingue. Toi, pendant ce temps-là, évidemment, tu filmes.
3: Exactement.
1: Et alors, qu'est-ce qui se passe-t-il ?
3: Et alors, la réaction est assez hilarante. Au début, je voulais vraiment faire une plus grosse somme. Mais c'est vrai, bon, elle n'a pas de problème cardiaque, parce que bon, il ne faudrait pas non plus être débile à ce point-là. Mais je voulais faire une plus grosse somme, on m'a calmé. Et donc, dans une pochette de tickets à gratter, il y en avait plusieurs, j'avais mis au milieu ce ticket à gratter, faux ticket à gratter. Et donc, alors, elle a gratté les 3 couronnes, abattu 20 000 euros. Donc, elle explose de joie. Et donc, au bout de 10 secondes, moi, j'ai pas pu me retenir de rire. Et voilà, elle est très vite descendue, malheureusement.
1: Alors, comme elle est pas, voilà, elle a pas trop digéré d'avoir une fausse joie, elle s'est un petit peu vengée parce que pour ton anniversaire, elle est arrivée avec quoi ? Comme cadeau ?
3: Avec un nouvel iPhone.
1: Ah voilà.
3: J'avais toute ma famille qui était réunie, et donc elle est arrivée avec une poche d'une marque d'opérateur et elle m'a amené la boîte de l'iPhone en me disant on s'est tous cotisés. Donc le retour de la médaille a été très très dur.
1: Parce que t'as ouvert la boîte et il y avait quoi dedans ?
3: Il y avait un vieux téléphone.
1: Et oui, il y avait un vieux Nokia avec le serpent, tout ça là. Et ben c'est bien vengé, bien fait pour toi. Voilà. Enfin, c'est très drôle, hein. Ceci étant dit, je trouve que c'est une très très bonne vanne. Alors, on va essayer de marquer 3 points de plus avec la question à choix multiples. Je te pose la question, je te propose des réponses. Mon top chrono, tu auras 10 secondes pour me donner la réponse. Tiens, une petite chanson. Avec Monsieur Eddy qui chante Soif d'aujourd'hui. Alors, quel objet a inspiré la forme des premières bouteilles de coca ? Une fève de cacao ? Une ampoule électrique ? Une quille de bowling ? Ou les joues d'Éric Bastien ?
2: C'est une honte.
1: Donc, quel objet a inspiré la forme des premières bouteilles de coca ? Une fève de cacao, une ampoule électrique, une quille de bowling ou les joues d'Éric Bastien ? Top chrono, 10 secondes.
3: J'étais tenté de dire les joues d'Éric Bastien, mais on va dire plutôt la fève de cacao.
2: C'est dégueulasse.
1: Pardon. C'est une bonne réponse. Voilà, évidemment, c'est la cabosse de cacao. Et c'est très très bien. Voilà, 5 points pour toi.
2: Oui, j'ai des bonnes joues, on peut mettre plein de choses dedans. Et de la bonne cuisine, peut-être celle que Marie-Laurence prépare pour nous. Elle habite à Calmont, en Haute-Garonne, elle travaille à Toulouse, avec ici Occitanie. C'est vrai que t'es gourmande, Marie-Laurence. Hein, on va se dire les choses.
4: Oui. Ouais. Et oui, hélas.
2: Oh, bah, hélas, non. C'est une bonne chose. Tu dois ça de ta grand-mère ?
4: Ouais. Oui, en fait, ma grand-mère qui était cuisinière dans une famille bourgeoise à l'époque,
2: en
4: Bourgogne, et puis voilà, et puis ça s'est transmis de génération en génération. Ma maman cuisine très bien, mon papa cuisine très bien, et puis voilà, et puis moi je suis gourmande et je cuisine.
2: Alors tu fais des
4: courses. Des kilos.
2: On est tous là. Mais...
1: Excuse-moi, tu dois ça de ta grand-mère. Alors tu tiens ça
2: grand-mère,
1: ou tu dois ça à ta grand-mère. Excusez-moi, mais il y a un moment donné, des enfants nous écoutent.
2: Merci Maître Capello.
1: Voilà.
2: Heureusement qu'elle est là. Tu adorais le risotto, ou tu adoras le... Comment on dit ?
1: Tu adores, tout simplement.
2: Tu adores le risotto, moi aussi j'adore. Tu as une recette
4: particulière ? J'adore. Ouais. J'adore, là par exemple en ce moment avec des asperges, c'est absolument délicieux.
2: Ah là là, oui. Et tu fais des tartes aux asperges d'ailleurs ?
4: Oui, tout à fait. Tout à fait, avec une base de parmesan, les invités se sont régalés.
2: Des verrines également, des grillades. Par contre, t'es pas très dessert, moi j'aime un peu déçu, j'aime bien les desserts, moi t'en fais pas du tout.
4: Non, mais je suis très peu en fait, moi, à part le tiramisu et les charlottes, comme ma fille d'ailleurs. Voilà, je suis pas sucrée en fait, je suis plutôt salée.
2: Bah écoute, moi le tiramisu, ça m'ira très bien. Hein. Alors qu'est-ce que c'est cette histoire, chaque fois que tu vas dans un pays, Dieu sait que tu voyages beaucoup, tu ramènes un éventail.
4: Ouais, mais c'est... Alors, j'ai jamais collectionné. Je comprenais pas pourquoi les gens collectionnaient. Et puis, finalement, je crois que je me suis prise d'affection pour les éventails. Et du coup, chaque fois que je pars, maintenant, j'en ramène un. Et ma foi... Mais c'est pas pour les enfermer dans une armoire. Hein.
2: Ben oui, tu les utilises.

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1: Alors, Véronique, Véronique. Oh, Véronique, elle m'a bien fait rire, cette petite anecdote. Il paraît que quand on était petite, on a été au cimetière et qu'on a fait... On a fait des petites bêtises dans le cimetière.
2: C'est pas des bêtises, c'est parce que j'ai fait Robin des Bois, Robin des cimetières.
1: Oui.
2: Quand j'étais petite avec ma cousine, et ben, dans les cimetières, il y avait des tombes où il y avait plein de fleurs, et puis des tombes où il n'y en avait pas, alors on a partagé.
1: T'as partagé, t'as mis des fleurs sur des tombes où il n'y en avait pas. Moi, je trouve ça super mignon.
2: Voilà, je crois que les gens, ils n'ont pas trop aimé quand même.
1: Ah, tu t'es fait engueuler?
2: Un petit peu. Et alors, il a fallu remettre. Alors, on a remis comme on savait pas remettre. On a remis comme on pensait. Mais on a dit que c'était comme ça. On a remonté en plus.
1: Ah, il y a un moment donné, on peut pas tout faire. Hein. Faire Robin des Bois et dire des choses intéressantes et vraies. Hein. Stop. Alors, ma chérie, là, tu as 3 points. C'est super, t'es en tête. Mais est-ce que tu pourras en marquer 3 de plus? C'est la question à choix multiples. Donc, je vais te poser une question sur le parfum Dior. Écoute bien. Actuellement, quelle est la star qui est l'égérie du parfum J'adore de Dior? Alors, écoute bien. Actuellement, Marion Cotillard, Rihanna, Charlize Theron ou moi? Top chrono, 10 secondes.
2: C'est Rihanna.
1: Rihanna, c'est vrai qu'elle est belle. On peut pas dire le contraire.
2: Elle est magnifique.
1: Allez, on écoute. C'est Rihanna, bravo. Tu as 3 points de plus.
3: Christophe.
4: Oui.
3: Est-ce que tu portes du Dior?
4: Je porte pas de Dior.
1: C'est quoi ton parfum?
3: C'est quoi ton parfum?
4: Moi, je porte du Guerlain.
3: Guerlain, Boss, voilà, on en a cité 3.
4: Okay, Guerlain. Exactement.
3: Tu aimes bien les sensations fortes, toi, hein, Christophe. Christophe qui est à Saint-Estèze, oui. Pyrénées,
1: Pyrénées.
3: Pyrénées-Orientales.
1: Saint-Estèze, dans
3: bien
1: les Pyrénées.
3: Sûr, oui.
1: Je demande pardon aux Pyrénées-Orientales.
3: Il est gendarme, il aime forcément les sensations un petit peu. Côté manège, alors raconte un peu, Port Aventura, ça t'a marqué? C'était quelque chose d'assez rock'n'roll.
4: Port Aventura, c'est génial. C'est un parc d'attractions qui se trouve à proximité de mon domicile et c'est génial. Il y a pas mal de manèges à sensations fortes.
3: Bien sûr.
4: Le Dragon Khan, entre autres, la tour, le Shambhala, c'est top.
3: Et puis le frère Harry Land, on l'oublie pas, on a offert un séjour dans le paquet.
4: Le frère Harry Land, exactement. Juste à côté.
3: T'as fait du parapente avec ton fils à La Réunion, quand je parlais un peu des sensations fortes. T'as fait de l'hélico aussi en Guadeloupe. Non, t'aimes bien, t'es un aventurier, quoi. T'aurais pu faire Koh Lanta. Ben oui.
4: J'aurais pu, oui. J'adore l'aventure, j'adore tout ce qui est un peu sensations fortes. Et oui, le parapente. Entre autres, à La Réunion, une expérience géniale.
3: J'imagine. Alors, si t'étais un animal, on l'a pas souvent, tu serais...
1: Qu'est-ce que c'est?
3: C'est quoi, ça, Christophe?
1: Ça, on dirait mon cotière le matin qui se réveille, mais bon...
3: C'est un cerf, ça. C'est le brame du cerf, ça.
4: Exactement.
3: Eh oui, et toi tu voudrais être un cerf avec des cornes et tout, des bois là sur la tête.
4: Exactement.
1: Mais pourquoi?
3: Pourquoi?
4: Parce que je trouve que c'est un animal majestueux et qui est assez imposant.
3: Ok. Non mais c'est vrai, c'est majestueux, effectivement.
1: J'adore. Les pauvres, ils sont beaucoup tués par.
3: Ça c'est encore une autre.
1: Par les cazadores.
3: Quel beau talent inutile alors que nous sommes en plein Roland Garros. Tu sais faire plein de choses avec une balle de ping-pong. Mais quoi?
4: Avec les balles de ping-pong, j'arrive à les faire tenir en lévitation en soufflant en dessous de...
3: Bien sûr.
4: En équilibre.
1: Moi, j'aimerais bien aller visiter la gendarmerie de Saint-Estève.
3: Allez, gars, faut que je vous montre un truc. T'as rien avec ma balle de ping-pong.
1: Écoute-moi bien, la prochaine fois que je vais voir mes copains à Thuir, je passe à Saint-Estève, c'est à côté.
3: Crédibilité
1: l'adjudant.
3: Est-ce qu'on peut avoir une vidéo? Tu te filmes en faisant ça? Et t'inquiète pas, on saura quoi faire de la vidéo.
4: Non.
1: Ouais, on saura bien quoi faire.
4: Voilà.

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1: Alors, dis donc, il paraît que on a joué à Daktari en allant ce voyage, pendant le voyage de en Namibie. Hein,
2: ben, hein,
1: on a rencontré des animaux sauvages. Qu'est-ce qui s'est passé?
2: Quand on était en Namibie, on a rencontré plein d'animaux sauvages. Et puis un soir, on s'est couché et on s'est fait raccompagner par un ranger parce qu'il n'a pas voulu qu'on rentre tout seul. Parce qu'on avait une voiture avec la tente sur le toit.
1: Mm-hmm.
2: Et puis quand on est arrivé avec sa petite lampe, il nous dit bon, ben, vous voyez là, c'est un crocodile.
1: Oh, ben écoute, il faisait une petite balade du soir.
2: Voilà, donc on est vite rentré dans la tente et puis on n'a pas du tout envie de faire pépé la nuit.
1: Ah bah non, tu m'étonnes. Hein. Sinon, c'est... Bah oui, hein, c'est sûr que les crocodiles, c'est pas très gentil. Alors, il paraît que t'es un peu naïve, un peu la poisse. Tu te fais voler ta carte bleue à Prague, mais tu peux me dire le profil du voleur, s'il te plaît?
2: Ah ben, en fait, c'était dans le bus de l'aéroport, et puis il y a une petite mamie qui nous a demandé, qui nous a dit « Ah, vous êtes français, j'aime bien parler français, je parle pas souvent, j'ai pas l'occasion, on y vient. » Et puis quand on est arrivé, ben, on n'avait plus de carte bleue.
1: Et difficile voilà.
2: C'était vraiment une petite mamie à qui on aurait donné le bon Dieu sans qu'on fasse.
1: Et voilà.
2: Surtout qu'il y avait la visite du pape, mais bon, voilà.
1: Et voilà. Tu t'es fait avoir par une petite mamie. C'est les pires, les petites mamies. Tu veux que je te dise? Les pires, c'est les petites mamies. Alors, ma chérie, nous allons tout de suite marquer 5 points de plus. C'est là que tu ferais un sans faute, ce serait merveilleux. Tiens, je te mets une petite chanson. Allons parler de crêpes. Je suis affamée, hein, je vous préviens. Alors, quel prénom désigne les célèbres crêpes flambées à l'orange et au Grand Marnier? Comment qu'on les appelle, les crêpes au Grand Marnier et à l'orange, quand elles sont flambées? Top chrono, 10 secondes.
2: Je rappelle qu'on habite à Nantes, c'est les crêpes Suzette.
1: Eh oui, le crêpe Suzette comme Danny Briand. Et oui, les crêpes Suzette, hein, ça a été inventé fin 19e, un flambage réalisé par un jeune apprenti cuisinier. Ça a été un peu comme un accident et du coup c'est resté. Bravo, ça te fait 11 points.
3: Je crois que c'est comme la tarte à tatin.
1: Exactement.
3: Aussi, c'est un accident.
1: Souvent, tu sais, les trucs comme ça.
3: Oui, oui, oui. Nous aussi, c'était un accident. On s'est rencontrés, puis d'un coup, on a fait l'émission.
1: Voilà, c'est un truc de dingue.
3: C'est 2 ans, hein, et on est content.
1: Oh là là.
3: Ça fait plaisir.
1: Jamais 203, comme dirait l'autre.
3: Je crois que oui, il ne faut jamais dire Fontaine. Hein. Nous sommes tous d'accord. Christophe, avec ici Roussillon. Alors, Christophe, qui est gendarme, rappelons que c'est un gendarme, c'est un adjudant. Il a rencontré Jade dans le cadre de la patrouille.
1: Ah.
3: Et oui.
4: Ah. Exactement.
3: Allez, raconte, c'est le gendarme se marie, ton histoire ou pas?
4: Pas encore, envie d'un péché, mais...
1: quelle honte.
4: Non, oui, effectivement, rencontré en patrouille. En fait, elle revenait de voyage en Thaïlande et le collègue de boulot avec qui j'étais ce jour-là a décidé de lui rendre visite. Donc, arrivé à son domicile... On a discuté, elle nous a servi un petit jus à boire, un petit jus d'orange.
1: Petit jus d'orange.
4: Et exactement. Et en quittant le domicile, il y avait son numéro de téléphone affiché sur sa voiture.
3: D'accord.
4: Parce qu'elle est photographe et du coup, j'en ai profité pour récupérer son numéro de téléphone.
3: Oh, c'est l'enquêteur qui parle.
4: Comment?
3: C'est l'enquêteur qui parle. C'est le mec qui a repéré le numéro de téléphone, bien sûr.
4: Bah oui. Exactement. Et du coup, j'en ai profité pour lui écrire, la remercier. On s'est revu, on s'est jamais quitté.
3: Et dis donc, j'ai dit que c'était une patrouille, mais si j'entends bien, c'est un copain, c'est un de tes collègues qui décide d'aller voir une copine. C'est pas, on n'était pas sur une interpellation, là, hein. C'est pas de la patrouille, hein.
4: C'était du contact.
3: Ouais, du contact. On allait boire un petit verre de jus d'orange, du contact.
1: Ouais, un petit verre de jus d'orange dans les Pyrénées. Les gendarmes,
3: jus d'orange. Vous savez que votre adjudant, il fait souffler les belles de ping-pong, hein. Vous êtes au courant, les gars, dans la gendarmerie. Ouais, sacré Christophe. Bon, Christophe. Christophe qui est un peu un sous-doué aussi, hein. On en parlera peut-être dans un instant. Mais le gendarme, il a falsifié ses bulletins quand même quand il était gamin. Hein. C'est moche.
1: Ah là là là là là là là.
3: C'est moche.
1: Pour pas te faire engueuler par tes parents, c'est ça?
4: Exactement, c'est ça. Pour pouvoir aller au rugby, je falsifie mes bulletins pour faire croire que j'avais des bonnes notes pour pouvoir aller au rugby avec les copains et profiter.
1: Ouais. Mais quand les vraies notes arrivaient, tu te faisais deux fois plus
3: longue. Surtout qu'il était nul en classe, hein, tu l'assumes. Donc à un moment donné.
4: Exactement. Il n'y a pas à avoir honte.
3: T'es nul toute l'année, et en tous les cas, t'es pas bon, c'est toi qui l'as dit avec tes nul. Et d'un coup, tes parents voient que t'as eu 19. Hé, tu les prends pour qui? Hein? Du jambon de Bayonne?
1: Ouais, voilà.
4: C'est ça.
3: Christophe. 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

eu l'occasion de faire deux fois une première impression. J'en profite pour te dire que je suis la même que quand on s'est rencontrés, même si autour de nous ça a un peu changé. Est-ce que toi aussi les papillons que t'avais dans le ventre se sont envolés? Est-ce que toi aussi t'avais le trac, comme tu pensais? J'ai une idée, on peut faire semblant qu'on se connaît pas ce soir, comme ça qui sait, on pourra...

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1: Alors, nous sommes avec Mickaël qui a 4, Estelle qui a 3, Mickaël qui joue avec ici Sud-Lorraine. Mickaël, nous allons parler du fait que tu es un peu taquin avec tes collègues.
2: Tout à fait, oui, même trop.
1: Ah là là là là, ça fait de la blague. Oula. Il paraît qu'une fois que t'as entouré de films étirables, une voiture de collègues, c'est-à-dire
2: un rouleau de film, et en plus il pleuvait le jour-là et c'était bien amusant. Je l'ai encerclé, j'ai fait plein de tours avec et...

0: Et le collègue, quand il est sorti à 16h, il pouvait pas rentrer dans sa voiture et il pleuvait.
1: Ah, mon
0: donc
1: Dieu.
0: La voiture était filmée et tout, donc c'était vraiment rigolo et je l'ai filmé en plus.
1: Il t'adore donc.
0: Oui.
1: Il paraît que tu caches des outils, tu déprogrammes des machines, c'est-à-dire.
0: Oui, et ben quand quelqu'un fait un programme sur la machine et qu'il part pour aller soit chercher un outil ou autre, je dirais que la machine, je change les cotes. Et du coup, il n'y a pas la même pièce, donc c'est rigolo.
1: C'est hyper rigolo, mais tu mets des bonbons à l'amande dans le café de tes collègues.
0: Aussi, oui. Et ils toussent pas mal après, du coup.
2: Il est sympa, celui-là.
1: Mais dis-moi, ils se sont jamais vengés de toi?
0: Non, pas spécialement, non.
1: Ah bon? C'est-à-dire?
0: Non, je sais pas s'ils ont peur, ils ont peur de me refaire la même chose ou non. J'ai pas de farce de leur côté.
1: Je vais appeler immédiatement tes collègues. Je pense que moi, je serais toi, je ferais quand même un petit peu attention.
2: Oui.
1: Parce que toutes ces années à faire des blagues.
3: Je pense qu'ils vont venir le cap, tu rêves.
0: Oui.
3: Ça s'appelle cap, hein, je le rappelle pour ceux qui l'ont joué. Voilà.
1: Je demande pardon à la France. Alors, ne ris pas, Mika, ne ris pas. Alors,
0: mais si, c'est rigolo.
1: Bon. Tiens, je vais te mettre une petite chanson. Pour.
0: Oui.
1: Oui. Parce que il paraît que tu as eu une petite aventure quand t'es parti en voyage à l'île Maurice.
0: Oui.
1: Eh oui, parce que t'es bien arrivé avec ta chérie, mais pas les bagages. Alors, qu'est-ce qui s'est passé?
0: Ah non, ils m'ont pas suivi, malheureusement.
1: Alors, qu'est-ce qui s'est passé?
0: Ah, bah, on est arrivé à Air Mauritius. On attendait comme deux, et nos valises ne sont pas arrivées. Ils étaient restés à Charles de Gaulle.
1: Et donc, comment vous avez fait sans...
0: Ah, bah, on a dû se débrouiller pour trouver des magasins là-bas, pour s'habiller, pour... voilà. Donc, les vacances commençaient déjà très bien.
1: Ah là là là là, une semaine d'achat pour acheter des nouvelles, des nouveaux vêtements qu'on n'a pas forcément, on aime bien. Alors, il paraît que Jenny Lee, elle aimait pas trop, il y avait trop de couleurs.
0: C'est ça.
1: Ah là là, ben oui, je comprends, c'est terrible.
3: Ah, c'est mieux le noir, hein, c'est comme Zorro, il peut mettre des capes.
0: Zorro.
3: Oh là là. Tu me surpasses aujourd'hui.
0: Ah, il me tacle, hein, il me tacle.
3: Oh, c'est gentil.
1: Hein. Alors, tu sais quoi, la meilleure réponse, mon petit chat, c'est que tu vas gagner. Tu vas gagner 5 points tout de suite. Tiens, je te mets une petite chanson.
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1: Alors, comment ça s'appelle quand on voit tout un groupe de poissons qui nagent, justement? On dit c'est. Comment
0: un
1: ça s'appelle?
0: Un banc de poissons.
1: Un banc de poissons? Alors, est-ce que c'est vrai? Est-ce que c'est faux? Est-ce que c'est vrai? Est-ce que c'est faux? Eh ben, c'est vrai, oui, bien sûr! Donc ça fait 5, t'as 9!
3: Comment tu l'engueules?
1: Voilà. Mais
3: non, oui, mais bien sûr, non, non, non!
1: Je l'engueule pas, je me réjouis au contraire.
3: Chacun son coaching.
1: Ah oui, ça, moi j'encourage, hein, tu sais.
3: Applaudis. Bon, alors, Estelle est en face, là, on va jouer dans un instant pour tenter de marquer 5 points de plus. Estelle a ici Pays de Savoie, Estelle qui a été à Koh-Lanta. Alors. Attention, attention, tu n'as pas fait Koh-Lanta l'émission. Tu as été à Koh-Lanta en Thaïlande.
5: Oui, j'ai pas participé à l'émission. Non.
3: Parce que la première édition de Koh-Lanta, l'émission, c'était en Thaïlande, à Koh-Lanta. C'est pour ça que l'émission s'appelle comme ça. Qu'est-ce qui t'est arrivé sur le bateau?
5: Ben, on avait prévu de faire une petite excursion à la journée. Donc on est tous partis sur une petite pirogue. Voilà, on avait loué un petit bateau un petit peu traditionnel. Et voilà, on allait sur une petite île, on a passé la journée, etc. Donc il y avait quoi, une heure traversée, tout s'est bien passé. Et au retour, les guides nous disaient qu'il faut partir une heure avant, enfin même deux heures avant, on prévoit un orage, etc. Donc au lieu de partir à 15h, on est parti à 14h. Bon, bah voilà, bon, peu dommage, parce que c'est vrai que la journée était belle, on avait bien profité, snorkeling, etc. Et puis, on part, et 10 minutes après, la mer est complètement déchaînée. C'est creux de 6 mètres, on a passé 2 heures dans le bateau à avoir la peur de notre vie. On est arrivé complètement trempé et
3: le retour
5: a été chaotique.
3: Bah oui, 6 mètres de vagues, ta fille a vomi, tout le monde a été trempé, donc non, c'est pas drôle.
1: C'est sympa.
5: Ah non, c'est pas drôle.

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3: Il est 20h, mais c'est pas le 20h. Mais non, c'est Décibel. Avec ce soir, les chansons préférées de notre roi de la casserole, baron de la sauce, prince des grillades, duc des desserts, empereur des recettes gourmandes, Laurent Mariotte.
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3: Laurent Mariotte qui vous propose une année en cuisine, un almanach de 365 recettes pour vous inspirer au fourneau. Il a aussi des tas de chansons géniales à partager avec vous ce soir. Bienvenue. Salut Laurent Mariotte.
5: Salut Émilie, bonjour tout le monde.
3: Qu'est-ce que je suis contente qu'on se retrouve dans un studio de radio, mon cher Laurent.
5: Avec plaisir, ça fait 17 ans qu'on se connaît.
3: Oui.
5: Et oui, parce que je vous associe au début de Petit Plan d'Équilibre. Je faisais une autre émission dans laquelle vous étiez chroniqueuse sur TF1 et c'était il y a 17 ans déjà.
3: Ouais, on s'était rencontrés et on a même fait un pilote, mais évidemment Laurent ne m'a pas gardé. Je cuisinais pas terrible.
5: C'était pour les petits plats dans les grands, absolument, ouais, en direct ça. Sur TF1.
3: Et alors, Laurent Mariotte, donc aujourd'hui, évidemment, on vous associe immédiatement à la cuisine, mais ce qu'il faut pas oublier, c'est qu'en fait, vous avez complètement changé de vie il y a 20 ans. Avant 2005, vous n'étiez pas cuisinier médiatique ou cuisinier tout court. C'est en fait il y a 20 ans que vous avez pris la décision de changer de vie. Avant, vous étiez un animateur, j'allais dire, normal, comme
5: généraliste
3: nous.
5: Comme généraliste. Vous, je faisais le même métier que vous. J'ai fait, disons, des émissions jeunesse sur Canal J, ensuite Interville sur TF1, des émissions de divertissement sur TF1. Il y a 20 ans, j'ai passé un CAP de cuisine à l'école Ferrandi et je suis devenu chroniqueur culinaire, ouais, journaliste culinaire. Ouais.
3: Et puis alors, après, l'aventure, vous la connaissez, hein, notamment les petits plats en équilibre, émission culte de TF1.
5: On l'a réorchestré depuis.
3: Ouais.
5: C'est la première version.
3: C'est la première version du générique.
5: On travaille un peu au fil des années.
3: C'est ça. Chaque année, ça change un peu. Ça devient presque comme du Stromae maintenant. Le générique des petits plats en équilibre. Et puis, Laurent Mariotte, vous avez vendu plus d'1 million de bouquins. Le nouveau, donc une année en cuisine. C'est un almanach. Hein, c'est pas compliqué. Chaque jour, on a une recette. Allez, j'en prends une au hasard. J'ouvre.
5: Bah, prenez le 13 décembre.
3: Tiens. Allez, tiens, je prends le 13 décembre. Hop, 13 décembre. La soupe rustique. Alors ça, j'adore ça avec vos recettes, Laurent Mariotte. C'est que ça coûte que dalle. Puisque là, les ingrédients, les amis, c'est poireaux, carottes, pommes de terre, oignons, beurre, crème fraîche, sel, poivre
5: c'est et un bouillon de légumes. J'adore les soupes là, avec cette saison. On adore les soupes et en mettant un petit morceau de talon de jambon, un morceau de lard, voilà, on a des protéines à l'intérieur. C'est tout de suite rassasiant, nourrissant. C'est vrai que j'adore les soupes. Oui.
3: Oh, je préfère le 14.
5: C'est quoi ?
3: Ma brandade de lieu jaune.
5: Ah, bien aussi.
3: Ouais. On adore la brandade.
5: Eh oui. Ah ben, il y a 365 recettes, donc voilà, il y a de quoi faire et tenir toute l'année, absolument.
3: Cher Père Noël, je te fais un gros clin d'œil et t'annonce que donc, il est de bon ton d'offrir aux gens qu'on aime et qui aiment cuisiner l'année en cuisine avec Laurent Mariotte, c'est aux éditions Solar. Et puis il y a aussi le magazine, enfin on parlera de tout ça, mais vraiment, c'est toute une vie de cuisine qui quand même laisse de la place à la musique. Alors, Laurent Mariotte, c'est quoi votre rapport avec la musique ? Ce soir, vous allez partager avec nous vos chansons préférées. Mais c'est quoi ? C'est tout le temps ? Ou alors c'est des moments précis de la journée pour vous, la musique ?
5: C'est un petit peu tout le temps, effectivement. Alors, je commence avec la radio le matin, où j'aime bien m'informer. Mais la musique, c'est beaucoup dans la voiture, parce que je prends encore la voiture, voilà. C'est dans les écouteurs, dans le train. Je prends beaucoup de train aussi. Donc voilà, j'écoute pas mal de musique. Et c'est beaucoup de chansons françaises, parce que j'étais élevé à la campagne dans une famille dans laquelle on écoutait beaucoup de chansons françaises. J'ai un accent et un anglais déplorable, donc je comprends pas forcément les paroles et j'arrive pas à chanter. Je vous dis ça parce que j'aime bien chanter, moi, quand j'écoute de la musique, en fait. Ça me donne une patate, ça me met une énergie. Donc voilà, c'est très important.
3: Ouais. Ok, donc on peut vous gauler en train de chanter au yaourt.
5: Ah oui, j'ai des gens qui me reconnaissent parfois et qui sont morts de rire parce que je chante très, très... Non, mais le problème, c'est que je chante très mal, en plus. Donc c'est très désagréable pour l'entourage et c'est comique pour ceux qui regardent.
3: Allez, tiens, dédicace, j'imagine, alors, à votre famille, à la campagne, c'est le Loir-et-Cher de Michel Delpech.
5: Ah bah oui, exactement. C'est la première... Vous voulez que je vous dise ? C'est la première chanson que dont je me souviens avoir chanté. J'étais sur le lit de ma mère et je sautais sur le lit. Je me vois, j'avais 5 ans, chanter cette chanson. Voilà.
3: Oh, j'adore. On dirait que ça le gêne. Marcher dans la boue. Michel Delpech, le Loir-et-Cher. Première chanson de la très bonne sélection de Laurent Mariotte.

0: Je vous confirme l'info que Laurent Mariotte nous a donnée avant d'écouter cette chanson. Effectivement, il aime bien chanter les paroles. Et effectivement, ça donne la pêche, une chanson pareille.
1: Oui. Mais Delpêche, ça donne la pêche. Mais c'est super. Non, mais c'est vrai. Non, mais j'adore.
0: On va lui faire des t-shirts.
1: Plein, bien sûr. Voilà, ça, c'est du slogan, vous voyez. Mais non, elle est bien, cette chanson. Et c'est vrai que, voilà, quand on part de sa campagne, de sa province et qu'on va à Paris ou ailleurs, on peut avoir le sentiment de délaisser ses origines parfois. Ouais. Et on y revient. Et voilà, donc ça raconte plein de choses, ouais.
0: C'est vrai, c'est vrai. Alors pour autant, mon cher Laurent Mariotte, il y a des chansons en anglais dans votre sélection.
1: Yes.
0: Yes. Oh, ah mais oui, bah quand même, ça va, on part pas de zéro.
1: Yeah, yes, I am a little bilingue.
0: A little bilingue, a little apple, a little cuisine, a little Laurent Mariotte ce soir sur votre radio ici. Et in English donc, Elton John est là. Alors, Elton John, c'est la chanson I'm Still Standing. C'est une chanson un peu de survivant. Ouais. C'est un truc qui vous parle, ça.
1: Ouais, c'est mon adolescence. C'est effectivement une période où, ouais, je commençais à faire de la radio dans une radio locale à Épinal, qui était une radio associative qui s'appelait Radio Vallée Vosges et qui dépendait de la mairie d'Épinal de Philippe Seguin. Et c'est vrai que c'est un titre que je passais souvent, par exemple. Ouais. Voilà. Et ça donnait la patate, ça, ouais. Oh,
0: mais alors, donc la première passion pour vous, c'est la radio.
1: C'est la radio.
0: Avant tout le reste.
1: Avant, oui, la radio, la télévision. Je suis parti de ma campagne pour venir à Paris à 18 ans.
0: Ouais.
1: C'est comme la chanson.
0: Comme la chanson d'Aznavour.
1: Avec un crédit étudiant et avec un contrat dans une école de radio pour apprendre le métier de la radio, ouais. Et qui m'a permis de faire des stages et ensuite d'enchaîner, quoi, en fait. Voilà, en gros. Mais oui, ma première passion, c'est la radio et la télévision. Ouais. Et la cuisine, j'ai toujours aimé ça. J'ai toujours cuisiné. Je suis fils et petit-fils de paysan, donc j'ai grandi à la campagne et j'ai toujours grandi au rythme des saisons, des bocaux de haricots verts, des charcuteries, etc. Et ça s'est réveillé un peu plus tard à nouveau, ça, oui.
0: Alors, I'm Still Standing, Elton John. Tiens, alors, faites-moi, comment vous faisiez à l'époque pour lancer la chanson sur votre radio, votre toute première radio?
1: Eh ben, comme j'avais un problème avec les titres et la prononciation, j'y vais, Elton John.
0: Eh ben, Elton John, les gars.

0: La chanson des débuts de Laurent Mariotte à la radio en 1983-84, Elton John qui chantait I am still standing. Laurent Mariotte, vous l'avez évoqué vite fait tout à l'heure, mais là, puisque la chanson qui arrive, c'est Gérard Blanc et une autre histoire, je sais pas si c'est en pensant à votre histoire à vous que vous avez eu envie d'écouter cette chanson, mais c'est vrai que c'est quand même fou d'avoir autant changé de vie.
1: C'est une reconversion, oui.
0: Ah oui, non, mais c'est une reconversion, enfin, je veux dire, à 35 ans, de se dire, non, mais en fait, j'adore animer Interville, mais je préférerais faire de la cuisine à la télé et retourner à l'école.
1: Exactement, mais j'étais même pas dans l'idée de refaire de la cuisine, de faire de la cuisine à la télé.
0: Ah, c'est faire de la cuisine tout court.
1: Tout court avec des copains, ouvrir un restaurant. C'était ça le but. Et c'est en passant mon CAP que je me suis dit, mais c'est dingue tout ce que j'apprends, là. Et je venais de la télévision pour enfants où la pédagogie a toujours été très importante.
0: Oui,
1: pour
0: c'était
1: moi.
0: Vous, c'était Cajou.
1: Ouais, Cajou sur Canal J.
0: Elle était super, cette
1: ouais,
0: émission.
1: Qui était une sorte de nulle part ailleurs pour enfants.
0: Pour les enfants.
1: C'est drôle, j'ai croisé hier une journaliste de BFM de 35 ans qui me dit, je vous regardais
0: quand
1: j'étais petit. Donc c'est amusant parce que j'ai fait 10 ans. Bref, on était dans la pédagogie, c'est une télévision intelligente. Et j'ai voulu un peu transposer ça autour de la cuisine pour vulgariser la cuisine, les produits de saison. Et surtout, ce qui m'intéresse, c'est de raconter tout ce qui est autour de nos assiettes. Les maraîchers, les producteurs, la vie des agriculteurs et puis l'origine des produits et consommer et soutenir notre agriculture en cuisinant. Voilà, ça c'est important pour moi. Ouais.
0: Alors vous avez, j'ai parlé du livre tout à l'heure, Une année en cuisine, mais il y a aussi votre magazine qui cartonne. Il s'appelle Les petits plats de Laurent Mariotte. Et selon le moment de l'année, vous trouverez toutes les recettes adaptées. Évidemment, le numéro de novembre-décembre est consacré aux plats de fête avec un petit zoom fort sympathique sur la Catalogne.
1: Oui, je suis parti en Catalogne. C'est la première fois que je vais dans une autre région qu'une région française parce que tous les deux mois dans le magazine, je me déplace dans une région pour la faire découvrir aux lecteurs à travers les artisans du goût, à travers les producteurs, à travers les agriculteurs. Et là, on est allé en Catalogne, effectivement, que je connaissais mal. Vic, par exemple, qui est une ville médiévale magnifique, capitale de la charcuterie, exceptionnelle. Donc là, c'était la régalade assurée. Je suis allé récolter aussi du côté de Viladro des châtaignes. Et j'ai fait un riz aux châtaignes avec un fumet de poisson et des champignons des bois absolument dingue. Et dans le magazine, vous voyez, on a 80 recettes, dont plein de recettes de fêtes, là, pour les fêtes, forcément. Voilà.
0: Voilà. Mais je vous le dis... Ce qui est bien, c'est de faire un package, c'est-à-dire le livre, c'est pour toute l'année, et puis le magazine, des petites inspirations supplémentaires. Laurent Mariotte, plus d'un million de livres vendus, donc tout ça grâce à cette autre histoire. Alors, est-ce que j'avais bon ? Est-ce que c'est pour ça que vous avez choisi la chanson de Gérard Blanc ou pas du tout ?
1: C'est pas complètement pour ça. C'est-à-dire que je faisais de la radio, comme je vous le disais, quand j'avais 14 ans, et j'ai poursuivi dans une radio aussi locale, et on animait des espèces de boom. C'était pour, je peux te le dire, pour Radio Nostalgie, et on faisait les boom nostalgie. Et j'avais une camionnette avec des disque et il y a une espèce de platine et je faisais le DJ et j'animais des soirées dans les salles polyvalentes des Vosges.
0: Okay.
1: C'était tout l'été avant que je vienne à Paris, donc j'avais 17 ans et c'était la période du maxi 45 tours de Gérard Blanc, Une autre histoire, et cette chanson donnait la patate parce que je l'avais écoutée avec ma bande de copains du village quand on sortait avant. Nous on n'allait pas en discothèque, on allait au bal en fait, dans les campagnes, c'était des bals montés itinérants et on allait donc on écoutait Gérard Blanc, Une autre histoire, et ensuite moi je la passais dans ces soirées là.
0: Ah, quel bon souvenir. Gérard Blanc.
1: Ah, j'adore, ça donne la patate aussi. Ça.
0: Oh ouais. Et normalement, ça va vous rappeler aussi à vous pas mal de souvenirs. Elle est belle comme tout, cette chanson de Gérard Blanc, et elle est choisie pour vous par Laurent Mariotte. Et ce soir, l'invité de Décibel.

0: une chanson que le jeune DJ Mariott passait dans les balles avant de monter à Paris et de devenir animateur radio. C'est quand même, c'est fou la force d'une chanson, parce que avec quelques notes de musique comme ça, là vous êtes replongé
1: dans une époque
0: exactement. Et dans cette soirée-là.
1: Mais c'est très puissant, les chansons, c'est très très puissant. C'est très, vous savez quoi, je trouve ça très proche de la cuisine et des recettes. Une recette familiale, elle va procurer des émotions, elle va vous rappeler quelqu'un de votre famille qui vous a fait une recette que vous aimez, ça vous rappelle des moments. La musique, c'est exactement la même chose. Pareil, les recettes, on n'a pas une tonne d'ingrédients non plus, et on continue à inventer des choses. La musique, c'est pareil, il n'y a pas une quantité infinie de notes, mais on continue à faire des tubes. Donc je trouve ça très proche, moi, ouais.
0: Donc, cuisine et musique, Laurent Mariott est l'invité de Décibel ce soir. Il va continuer jusqu'à 21h à partager avec vous ses chansons préférées. Et puis, n'oubliez pas, disponible aux éditions Solar, une année en cuisine avec Laurent Mariott, 365 recettes qui vont vous simplifier la cuisine au quotidien. On continue à en parler. À tout de suite, vous écoutez ici. 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
0: Et c'est le monsieur cuisine, le monsieur recette de TF1, petit plat en équilibre, qui partage avec vous ce soir ses chansons préférées, Laurent Mariott. Que vois-je? David Bowie dans votre sélection.
1: Incroyable, une chanson en anglais.
0: Oui, en anglais.
1: On a Elton John quand même.
0: Oui, ouais. C'est vrai. Une chanson, alors, avec un titre, The Man Who Sold the World, avec pas mal de diphtongues.
1: Si, hein, absolument, je vous laisse le dire.
0: C'est ça. Et surtout, un artiste qui a l'air de... Enfin, bon, voilà, malheureusement, il nous a quitté il y a quelques années, mais qui n'avait pas l'air d'être un gros fan, je sais pas, de nourriture, non?
1: Oui.

0: tout maigre, tout sec.
1: Oui, je sais pas quel rapport il avait avec la nourriture.
0: Je sais pas non plus.
1: Il y a un côté un peu mystérieux autour de Bowie et ça j'aime bien parce que c'est ça les vraies stars quand même. Hein. On ne sait pas tout, il y a pas et donc il y a un petit mystère. Même autour de sa mort, je sais pas si on sait exactement où aller se recueillir, si on va aller se recueillir sur la tombe de Bowie. Il y a pas de tombe, je crois.
0: Faut mettre une chanson et penser à lui.
1: Exactement. Et puis voilà, il s'est réinventé tout le temps des tubes et la chanson qu'on va écouter, c'est une chanson que mon fils jouait à la guitare quand il a appris la guitare en fait. Oh. Et j'étais hyper fier de lui de le voir jouer et chanter cette chanson. Ouais.
0: Alors vos enfants, ils font pas de cuisine ?
1: Non, mais il en fait pour mon fils. J'ai un fils, il est grand, il va avoir 25 ans, mais il en fait pour lui, pour sa chérie, pour ses copains, et il aime bien cuisiner. Ouais.
0: Ok. Et ensuite, après manger, autour du feu de camp, The Man Who Sold the World.
1: Ah, vous le dites bien.
0: David Bowie, choisi par Laurent Mariotte, et on envoie une dédicace à celles et ceux qui adorent la version de Nirvana.

0: Une merveille, The Man Who Sold the World, c'était aussi le nom de l'album David Bowie, et donc ça a été repris et c'est devenu vraiment un tube dans le monde entier par Nirvana qui était invité au MTV Unplugged.
1: C'est un bijou ça, un bijou.
0: La beauté de cette chanson, la beauté, ça mérite un jingle.
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0: Notre invité, c'est Laurent Mariotte. Et il a décidé de vous emmener dans le sud-ouest. Ça tombe bien, on mange pas très très...
3: Pas très quoi? Attention à ce que vous allez dire.
0: J'allais dire pas très très léger, mais peu importe.
3: Mais c'est pas vrai, parce que la graisse de canard, qui est la matière grasse officielle du sud-ouest, est excellente pour la santé. Oméga 3, oméga 6, c'est très bon justement, c'est du bon gras.
0: Ah
3: oui, je vous le promets.
0: Les pommes de terre à la sarladaise.
3: Ah bah c'est diététique, vous rigolez. C'est un médicament, ça.
0: Ah oui, un kilo de pommes de terre à chair ferme, trois cuillères à soupe de graisse d'oie ou de canard, et de l'ail plein d'ail.
3: Plein
0: d'ail. Et du persil plat, il y a du vert.
3: Ben oui, un peu de verdure.
0: Ben oui, c'est un petit plat en équilibre.
3: C'est très diététique. Mais encore une fois, c'est vrai que ce livre, je l'ai fait autour des saisons, comme ce que je fais à la télévision.
0: Et les régions.
3: Et les régions, absolument. Il y a une semaine régionale par mois, mais je vous promets, hein, ça on le sait quand on a grandi à la campagne, manger varié avec les saisons, il n'y a rien de mieux pour la santé. Il n'y a pas besoin de faire de régime. C'est de manger varié qui compte et de ne pas manger tout le temps la même chose.
0: Ouais, non, je faisais une blague sur le nombre de calories qu'on peut récolter dans le sud-ouest, mais en vrai, ce ne sera jamais aussi terrible que de manger un vieux fast-food dégoûtant, dégoulinant.
3: Oui, parce que ce fast-food dégoûtant et dégoulinant.
0: Une heure après, on aura faim.
3: Et vous aurez la dalle et vous allez grignoter. Et c'est ça qui n'est pas bon.
0: Bah oui, évidemment. Donc, puisque nous sommes dans le sud-ouest et que nous venons de manger donc, des pommes de terre sarladaise grâce à Laurent Mariotte, suivie d'une salade périgourdine.
3: Oui, alors on n'est pas obligé. Ça, c'est des idées. On est obligé de faire le menu périgourdin. Et un petit foie gras en dessert.
0: Un petit foie gras en dessert, c'est ça. C'est ça. Une tourte au confit de canard ensuite.
3: Bah, ça, c'est pour l'apéro, ça. Parce que ça, faut quand même rentrer doucement en matière dans l'idée du repas. Donc,
0: et puis
3: voilà.
0: En dessert, des cannelés aux noix. Oui. Et là, on est bien pour écouter du Francis Cabrel. Oui. Alors, on a une passion, Francis Cabrel. De toute façon, voilà, c'est un ami de la radio ici. Dans l'émission Décibels, j'avoue qu'à chaque fois qu'on l'a eu, c'était un enchantement. C'est quoi votre histoire, Laurent Mariotte, avec Francis Cabrel?
3: Alors, c'est un de mes oncles, parce que j'étais élevé en partie par mes oncles, les frères de ma mère après la mort de mon père. Et j'avais six oncles qui m'ont tous élevé. J'avais un de mes plus jeunes oncles, Bernard, qui écoute peut-être, justement, qui était très fan de Francis Cabrel, qui vivait d'ailleurs à la maison. Et il achetait tous les albums de Cabrel et j'écoutais derrière lui les album, quoi, voilà. Donc, voilà, j'ai beaucoup découvert Cabrel comme ça grâce à lui. J'ai découvert grâce à lui aussi Thiéfaine. J'ai découvert aussi Kilo de Capdevielle, Bernard Lavillier, voilà.
0: Mais il est très cool, ce tonton.
3: Oui, il jouait de la basse.
0: Oh
3: il
0: n'en
3: joue plus, mais il jouait de la basse, absolument.
0: Et donc là, si tout va bien, il est en train de nous écouter?
3: Ben, probablement, oui, c'est le genre.
0: Bon, ben, bisous.
3: Salut, tonton. Vache.
0: Bisous et merci pour ce petit Cabrel qui va passer là.

0: tonton Bernard.
1: Hein. Merci tonton Bernard, absolument. c'est vraiment génial, Cabrel. Sa vie est géniale, son œuvre est géniale.
0: 50 ans de carrière.
1: J'adore ce type, ouais, vraiment.
0: Est-ce qu'on se souhaite, nous aussi, pour nos 50 ans de carrière, d'être autant en forme que Francis Cabrel?
1: Ah bah, et comment? Bah, il faut vivre à la campagne pour ça. Ouais. Il a un frère qui fait du vin, voilà. Donc oui, il faut manger, bouger.
0: Manger, bouger, comme Francis Cabrel. Et avec Laurent Mariotte. Alors, on continue à se balader dans votre playlist, mon cher Laurent. Et là, pour le coup, autant tout à l'heure sur Bowie, on n'était pas sûr que c'était un grand gastronome. Là, Serge Gainsbourg, que vous avez choisi. Alors voilà quelqu'un qui aimait manger, boire, aller au restaurant. Y a des interviews de lui qui sont filmées au resto, au Bistrot de Paris, par exemple, qui était une de ses adresses fétiches près de la rue de Verneuil. On raconte qu'en partant, quand il était content, il plantait un billet de 500 francs dans la pique à addition des serveurs.
1: Très généreux, voilà, très généreux, Gainsbourg.
0: Gainsbourg, est-ce que c'est par rapport à son amour de la cuisine ou rien à voir qu'on l'écoute ce soir?
1: C'est mon amour pour Gainsbourg depuis mon adolescence. Effectivement, ça fait partie de mes chanteurs préférés. Vous savez quoi? La première chose que j'ai faite en arrivant à Paris, quand je suis arrivé à Paris en 88, je suis allé voir la maison de Gainsbourg.
0: Non,
1: en fait, c'est la première chose que j'ai faite, rue de Verneuil. Il y avait déjà des dessins dessus.
0: Ouais.
1: Et j'ai eu la chance de la visiter l'autre jour puisqu'elle est visitable.
0: La maison Gainsbourg, ouais.
1: Ça, il faut le faire. Ça fait 35 ans que j'habite à Paris. C'est un des trucs les mieux que j'ai fait à Paris.
0: Alors, est-ce que ça ressemble encore à une maison ou ça ressemble plus à un musée?
1: Ah, mais c'est sa maison.
0: C'est vraiment
1: Vous
0: sa
1: finissez
0: maison.
1: Dans sa chambre à côté du lit dans lequel il est mort.
0: Wow.
1: Mais c'est un truc de dingue avec Charlotte Gainsbourg avec un casque qui vous raconte la vie de Gainsbourg dans cette maison, et vous êtes tout seul. Moi, j'étais avec ma femme, et il y avait un couple derrière, mais on fait en sorte que les gens ne soient pas les uns sur les autres. Donc, c'est ultra intime, c'est incroyable. C'est vraiment un endroit, mais fantastique. Et du coup, moi, j'ai visité sa petite cuisine. C'est une petite maison de 90 mètres carrés qu'il avait, et sa cuisine était toute petite. Moi, j'ai une petite cuisine aussi, et ils vendent des photos de Gainsbourg dans sa cuisine, et dans ma cuisine, j'ai une photo de Gainsbourg dans sa cuisine. Voilà.
0: Ah, Laurent Mariotte, belle histoire autour de Serge Gainsbourg.
1: Et puis, on parle du personnage, mais quel mélodiste et quel compositeur et parolier.
0: Alors, c'est pas un tube évident qu'on écoute ce soir, pourtant il en a un paquet, Gainsbourg, c'est Sensuel et sans suite.
1: Ouais, c'était ma période de célibat, c'est pour ça. c'est un album de 73 que j'adore, vraiment, que j'adore. Et j'en parlais avec Marc Lavoine l'autre jour et il me disait que c'était son album préféré aussi. C'est là qu'il y a Je suis venu te dire que je m'en vais, l'Hippopotame, il y a plein de chansons que j'aime beaucoup.
0: Ouais. Ok, donc si vous attendez l'amour, n'attendez pas seul et surtout attendez en musique, tel le Laurent Mariotte adolescent, Sensuel et sans suite. Voici Serge Gainsbourg.

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0: Gainsbourg en 73, sensuel et sans suite. 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
0: Et c'est trop bien quand notre invité a très bon goût en musique, c'est le cas ce soir avec Laurent Mariotte.
2: C'est gentil.
0: Bah, c'est vrai.
2: Mais oui, non, mais c'est orienté français, mais c'est vrai que Gainsbourg, mais quel monument, quoi. C'est un truc de dingue, quoi.
0: Et pour des raisons évidentes de parité, on met un Gainsbourg, on met un Birkin.
2: Ah bah évidemment, ah mais ça va ensemble, mais bien sûr.
0: Ensemble.
2: Mais quel beau couple, qu'est-ce qu'ils étaient beaux,
0: ils
2: tous
0: étaient
2: les
0: très beaux.
2: Ils étaient beaux, ils étaient amoureux, enfin ils sont pleins de talent. Enfin Birkin, j'adorais aussi, vraiment, c'est vraiment, vrai. Vraiment.
0: Ils vont très très bien ensemble, un peu comme, je sais pas moi, la Morteau et la Montbéliard, quoi.
2: C'est une bonne comparaison, absolument. C'est ça. Oui.
0: Ah oui, comme, un couple de légende.
2: Mais bien sûr.
0: Toujours tout ramener à la saucisse,
2: toujours,
0: les amis,
2: toujours.
0: Quand vous êtes perdus.
2: comme la saucisse de Toulouse et le haricot tarbé, vous voyez, par exemple, ce genre de rencontre.
0: Oh là là, un bon cassoulet. Et oui, c'est une émission qui va vous donner envie de danser, de chanter, mais aussi de bien manger. Ça tombe bien, notre invité Laurent Mariotte vous propose une année en cuisine, 365 recettes pour vous simplifier la cuisine au quotidien, c'est aux éditions Solar. Et c'est un vrai almanach, que ce soit des papillotes de colin au citron confit.
2: Tiens, oui.
0: Ça, c'est
2: simple. Ouais, bah oui, pour le coup, on fait ça en été, par exemple, quand on veut faire Body Summer, Summer Body, bien sûr, il y a une chanson, le Summer Body, donc c'est ça de l'idéal avec les saisons, c'est qu'on peut varier naturellement son alimentation.
0: Exactement, ouais. Mais n'oubliez jamais que page 218, il y a la daube à la niçoise, et ça c'est quand même un des trucs les meilleurs du monde.
2: Toujours de l'orange, hein, une belle écorce d'orange dans la daube à la niçoise pour avoir justement cette fraîcheur dans la sauce au vin rouge. Ouais.
0: Oh, j'adore, ça doit être un enfer de vous inviter à manger, Laurent Mariotte.
2: Non, pas du tout. Mais non.
0: Moi je serais très très impressionné.
2: Non mais parfois les gens, je suis pas un chef moi, je suis un cuisinier amateur, je transmets et voilà. L'idée, c'est d'être dans une cuisine du quotidien et familiale.
0: Ouais.
2: Et de continuer à s'ouvrir aux saisons et aux faits maison. Parce qu'on est de plus en plus orienté vers les produits ultra transformés.
0: Ouais,
2: et ça, c'est vraiment dangereux et flippant. Donc, non, moi, c'est une cuisine de tous les jours. Vous me faites des œufs au plat avec une fondue de tomate ou vous me faites une belle salade. Je suis le plus heureux des hommes, bien sûr. Bah, évidemment.
0: Bon, par contre, j'essaye pas de vous endormir avec du picard. Vous allez me griller tout de suite.
2: Mais en picard, il y a des bons produits bruts surgelés.
0: Moi, c'est vrai,
2: les fonds d'artichaut, mais bien sûr, ouais. Non. Le surgelé, bien souvent, est meilleur que le plat préparé dans lequel on met des conservateurs et des additifs. Chez Picard, pour le coup, moi j'utilise des pâtes surgelées pur beurre qui sont géniales pour faire
0: les pâtes à tarte,
2: bien sûr.
0: Ah bah voilà. Bon bah c'est bien si vous êtes des rois et des reines du congélo, déculpabilisez.
2: Il faut éviter l'ultra transformé qui,
0: c'est
2: mauvais. Il y a une étude aux États-Unis cet été, au bout de 15 jours de consommation de produits ultra transformés, c'est les produits dans lesquels il y a plus de 15 ingrédients avec des additifs, des conservateurs, du gras, du sel et du sucre, et ben c'est prouvé, c'est mauvais pour notre santé, système cardiovasculaire, dépression.
0: Mais ça se voit dans le sang.
2: Ah ben non, mais c'est scientifique là.
0: Ouais, donc il vaut mieux partir de nos produits bruts.
2: Une poêlée d'épinards et avec un œuf mollet à l'intérieur.

0: Et voilà, c'est très bien.
1: Soyez heureux. Tout ça en écoutant Jane Birkin, puisqu'on revient à elle. Je ne sais pas comment on retombe sur nos pattes, mais
0: je sais pas.
1: En plus, c'est les deux sous chic. Alors,
0: ah bah, je ne sais vraiment pas. Bah, je sais pas. Oui, j'ai une petite idée, mais voilà.
1: Jane B, donc on l'a dit, évidemment exceptionnel. Si, on pourrait faire une petite blague sur la bouffe anglaise, puisqu'ils mangent, ils mangent quand même des choses un petit peu étranges.
0: Ils, ils ont beaucoup progressé quand même. Oui, la panse d'agneau farcie,
1: oui,
0: effectivement.
1: Voilà. Et la sauce à la menthe.
0: La sauce à la menthe, mais l'accord petit pois menthe, c'est un bel accord qu'on doit aux Anglais, effectivement, et ça marche, ouais. Mais voilà, on peut en mettre partout de la sauce à la menthe, non, ça c'est sûr.
1: Ça c'est sûr. Alors, Jane Birkin et ses deux sushis, ça c'est une merveille, choisie pour vous par Laurent Mariotte.

0: Jane Birkin.
1: Elle nous manque, hein.
0: Regretter Jane Birkin.
1: Ouais, absolument. Elle nous manque beaucoup.
0: Vous aviez pu la croiser, vous, dans votre carrière, avant ou pendant la cuisine?
1: Non, j'ai juste croisé une fois dans un restaurant, mais j'étais très intimidé parce que j'étais très fan d'elle et du couple aussi. Et c'est vrai que, voilà, elle a tellement apporté, puis on en parlait en écoutant le disque, tellement sympa. Enfin, moi, je la connaissais pas, mais de ce qu'on voyait d'elle.
0: Elle était dans la vie, comme dans les interviews. Voilà. Rigolote. Ouais. Et puis, généreuse. C'est-à-dire quel que soit le journaliste en face d'elle, elle avait envie que l'interview se passe bien. Vraiment, c'est une vraie gentille.
1: Sa vie avec Gainsbourg au début, avec Charlotte, avec Kate et tout ça, je sais pas, c'est une vie qui fait envie, justement, hein, ce côté entre Paris, la Normandie, où ils allaient beaucoup. Enfin, il y avait un côté, c'est une époque, quoi. Voilà, c'est une belle époque qui fait rêver, ouais.
0: Allez, tiens, on va se balader dans les époques de votre vie, Laurent Mariotte, puis peut-être dans les lieux, d'ailleurs, puisque la chanson New York arrive, chantée par Paloma Faith, qui est une chanteuse anglaise. Alors, pour le coup, c'est sans doute la moins connue, là, de la sélection de ce soir. Ça vous raccroche à quoi, cette chanson?
1: Alors, ça me raccroche pas du tout à New York, étonnamment. Ah. Je sais même plus comment j'ai découvert cette chanson, mais je suis très sensible aux voix, moi, en fait. Pour tout vous dire, j'adore les voix. Et je l'ai découverte dans mon téléphone, je pense, au tout début des applications. Et il se trouve que ça correspond à une époque où j'ai repris la maison de mes grands-parents dans un petit village dans les Vosges dans lequel j'ai grandi.
0: Ah oui, donc pas du tout New York.
1: Non, pas du tout New York, à côté d'Épinal, oui, donc c'est pas la même chose. Et j'ai fait des travaux dans cette maison. Et vous savez ce que c'est quand on fait des travaux dans une maison, on peut pas y habiter pendant un moment, enfin bref. Et quand j'arrivais et que je venais voir les travaux, ben, je sais pas pourquoi, je mettais cette chanson à fond. Et ça me donnait la patate et j'étais content de reprendre cette maison dans laquelle j'avais grandi, dans laquelle j'avais eu une enfance heureuse, que des bons souvenirs. Et donc cette chanson est associée à une maison qui compte beaucoup pour moi, que j'ai retapé. Ouais.
0: Elle s'appelle New York, la chanson, et la chanteuse, c'est Paloma Faith, une anglaise, énormément de talent.

0: c'est Laurent Mariotte. Et ce soir, l'invité de Décibel. Alors, j'aime pas parler des choses qui fâchent, Laurent, mais à un moment, il faut quand même qu'on se le dise.
1: Aïe.
0: On adore votre bouquin aux éditions Solar, votre magazine, Les Petits Plats de Laurent Mariotte.
1: Gentil.
0: On adore vous voir à la télé tous les jours, Petits Plats en équilibre sur TF1, mais on vous entend plus à la radio.
1: Ah, vous
0: nous manquez.
1: Oui,
0: voilà. Bon. On vous a écouté sur France Info à l'époque.
1: 12 ans sur France Info.
0: Voilà, puis Europe 1.
1: Oui.
0: Et puis, depuis cette rentrée, vous n'y êtes plus. Alors, est-ce qu'il y a une nouvelle émission de radio en préparation ou alors une autre surprise peut-être?
1: Il y a une surprise du côté de YouTube. Effectivement,
0: ah,
1: je suis en train de faire des podcasts sur ma chaîne YouTube, des podcasts vidéo et aussi des podcasts audio. Et je suis en train de développer ce que je faisais effectivement sur Europe 1 avec des invités que je mettais à table pour qu'ils nous racontent leur enfance et puis leur actualité aussi. Et avec des chefs cuisiniers. Donc je vais reconstituer ça sur YouTube, effectivement.
0: Ok, reconstitution de Ligue dissoute, on aime beaucoup l'idée.
1: Vous êtes gentil.
0: Donc il suffit de vous suivre, voilà, sur vos réseaux.
1: Sur les réseaux, comme on dit. Hein.
0: C'est ça.
1: Oh, les réseaux.
0: On vous trouve facilement sur Instagram, Laurent Mariotte. Alors, pour terminer, une chanson qui a fêté ses 50 ans. Elle est sur l'album de 75 de Renaud, Amoureux de Paname. C'est Hexagone.
1: Ah bah ouais. Ah bah.
0: Ça, c'est le rocker rebelle en vous.
1: Ah bah ça file les poils, hein,
0: ouais.
1: Renaud. Oui, oui.
0: Concert Renaud, déjà?
1: Oui, plein de fois. J'ai eu la chance de boire des bières avec lui après ses concerts et tout. Ouais, non, mais Renaud, voilà, je suis très, très fan. Ça me rappelle mon adolescence aussi avec mon copain Damien dans mon village dans les Vosges qui est charpentier là-bas d'ailleurs. Et on écoutait du Renaud à tue-tête et voilà. Et Hexagone, oui, c'est ce côté rebelle, c'est ce que vous dites, c'est rock, c'est rebelle, voilà.
0: Et c'est donc une partie de la personnalité de Laurent Mariotte qui se dévoile en musique ce soir.
1: C'est vrai.
0: C'est Décibel et c'est la dernière chanson de l'émission.

0: l'Hexagone. On pouvait pas finir d'une meilleure manière cette chanson absolument incroyable qui, à sa sortie en 1975, a fait quelques remous. Mais aujourd'hui, ça va mieux.
1: Alors, on est gâtés hein, en France. On est gâtés au niveau de la cuisine, on est gâtés au niveau des chanteurs et des compositeurs quand même.
0: Oui, c'est vrai. Et nous, on a été gâtés ce soir par cette jolie sélection. Vraiment, merci.
1: Vous êtes gentils. Merci à vous pour cette invitation. Vraiment.
0: Laurent Mariotte, qu'on retrouve donc déjà sur TF1 dans les petits plats en équilibre, en livret en magazine, je vous l'ai dit, bientôt en podcast et sur YouTube. Alors,
1: ça a commencé. On a déjà une série qui s'appelait Avec ça, où je vais à la rencontre des artisans du goût, les bouchers, les boulangers, les maraîchers, des chefs cuisiniers aussi déjà.
0: Oh là là, bon bah c'est à ne pas rater. Qu'est-ce qu'on mange ce soir, Laurent? Il reste 20 secondes.
1: Soupe de maïs effilochée de canard. Canard confit que je mets au four comme ça à 180 degrés pendant 15 minutes. Soupe de maïs, là je m'embête pas. Une boîte en conserve de maïs bio. Je la mixe avec un petit bouillon ou pas, un petit peu de coriandre. Je fais chauffer tout ça. Enfin, je mets la coriandre après avoir fait chauffer et mon effiloché de canard par-dessus. Voilà.
0: Et bon appétit, bien sûr. Merci, Laurent Mariotte.
1: C'est vrai, je vais faire ça en rentrant.
0: Merci, à bientôt. Merci beaucoup à Laurent Mariotte d'avoir partagé avec nous ses chansons préférées et tous les souvenirs associés. Laurent Mariotte, que vous ne pouvez pas rater tout l'été sur TF1 et TF1+, son émission Les Petits Plats en Équilibre.
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0: 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Alors, Robert Charlebois, Lindbergh, la chanson préférée de Jean-Pierre Madère.
1: Ah, souvenir 68. J'écoutais la radio, je marquais sur un petit cahier les chansons qui passaient, leur position à hit parade. Et là, un jour, Robert Charlebois, Louise Forestier, un morceau psychédélique, une espèce de rock bizarroïde qui parle de compagnie aérienne, de voyage.

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3: Bonjour, bon dimanche, sous vos applaudissements, c'est Willy vient déjeuner chez vous, numéro 1082, et oui, ça filoche mes amis, dis donc, très heureux de vous retrouver, très heureux de passer cette nouvelle heure avec vous en direct ici, pas de best-of, hein. On reste ensemble tout l'été, jusqu'au bout de l'été, la pause fraîcheur elle est là, c'est reparti pour vos 55 minutes utiles sur votre radio utile, je vous promets que d'ici 13h, vous aurez appris des trucs, vous aurez souri, vous aurez écouté de la musique, et vous aurez gagné des cadeaux ce midi encore, tiens, je suis dans les locaux de votre radio ici Provence, à Aix-en-Provence, et comme d'habitude, quand je viens faire ces émissions au plus près de vous, eh bien on parle actualité nationale avec des acteurs locaux. Alors notez bien les dossiers du jour. Dans un instant, cette semaine, la France a été victime de plusieurs cyberattaques. Cyberattaque dans l'éducation nationale, cyberattaque chez l'opérateur téléphonique SFR, cyberattaque à la protection civile, et sans doute plus grave encore pour 600 000 contribuables parmi nous, cyberattaque du fisc. Alors on nous demande maintenant donc de mettre toute notre vie en ligne, de remplir nos impôts sur internet, nos comptes bancaires, nos fiches de paie, nos différentes factures, tout ça. Bon, mais oui, mais alors, suis-je vraiment protégé? Que puis-je faire si on a volé mes données personnelles? On en parle dans une minute. Et à 12h30, attention, un sujet qui gratte. Les punaises de lit sont de retour. Ouais, avec les fortes chaleurs, ces derniers jours ont décuplé donc l'appétit vorace de ces petites bestioles de 6 mm. 6 mm d'angoisse, 6 mm de terreur. Comment faire pour m'en débarrasser de ces petites bestioles qui gâchent nos vies? Eh bien, les conseils d'un pro dans 20 minutes. Et bien sûr, été ou pas été, on parle de tout ça tous ensemble. Vous le savez, on fait cette émission ensemble. C'est la libre antenne du week-end. Alors notez bien le numéro de téléphone 0810 055 056, voilà. J'adore ces petits moments quand on se parle ensemble. Venez réagir donc sur les thèmes du jour, sur les vols des données sur internet. Est-ce que ça vous est arrivé? Est-ce que ça vous inquiète? Même chose pour les punaises de lit. Est-ce que ça vous est arrivé? Est-ce que ça vous inquiète? Et puis

0: si vous voulez juste me faire un petit coucou, passez aussi. Si vous êtes sur la route des vacances, passez me faire un petit coucou. Si vous êtes en vacances ou chez vous, 0810 055 056, je vous attends et vous repartirez d'ici la fin de l'émission avec votre carte carburant d'une valeur de 200 euros. Voilà mes amis, j'ai tout dit. Alors démarrons, jingle, allez hop, hop, hop.
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0: Et ouvrons notre premier dossier. Bonjour, Jamel Béaoussi.
3: Bonjour, Willy.
0: Bienvenue ici, maître Jamel Béaoussi, je devrais même dire, puisque vous êtes expert, avocat expert en cybercriminalité à Marseille. Alors déjà, mon cher maître, cette semaine, quand on apprend que à la fois le fisc, l'éducation nationale, la protection civile, tout ça, ça a été piraté, est-ce que ça vous étonne, vous qui êtes un petit peu spécialiste, ou au contraire, voilà, vous savez qu'il y a quand même des petits trous dans la raquette?
3: Non, c'est quand même, il faut quand même le dire, que c'est quand même assez étonnant, surtout que tous ces sites sont quand même gérés par l'État.
0: Bah
3: et
0: oui.
3: Donc, on l'a vu, la réaction par rapport à la cyberattaque du fisc,
0: ouais.
3: que ça a été pris très au sérieux par le Premier ministre, etc. Donc, on voit quand même qu'en France, il y a quand même des petits trous dans la raquette qui coûtent cher aux justiciables parce
0: ouais.
3: que toutes ces données sont, du coup, un peu dans l'air.
0: Bah voilà, puisque vous parlez de données en l'air, là, tiens, bah, concernant la cyberattaque du fisc, le pirate, là, il a volé quoi? Et il va en faire quoi, là, de ce qu'il a volé?
3: En soi, les pirates, ils ont volé des données extrêmement sensibles, c'est-à-dire
0: ah ouais.
3: le numéro fiscal, le revenu de référence,
0: ouais.
3: les adresses postales, ce qui est très inquiétant, parce que dès lors on sait où habitent des gens qui ont peut-être ah une certaine fortune, et ça peut intéresser certains
0: délinquants
3: particulièrement malveillants.
0: Oh là là.
3: Exactement. Donc plus séquestration, cambriolage, etc. Donc c'est très inquiétant de ce point de vue. Qu'est-ce qu'ils en font? C'est-à-dire les cyberattaquants, eux, ouais. sont très fiers d'avoir
0: donc
3: cyberattaqué la DGFiP. C'est quand même une réussite hein, pour eux cybercriminels qui cherchent un peu des petits trophées. Mais c'est surtout qu'ils revendent ces données, donc ils vont être, c'est des bases de données qui vont se retrouver, ce qu'on appelle le dark web, donc le web non visible, où des gens vont sur des forums pour acheter ces données et ensuite en faire des opérations malveillantes telles que l'hameçonnage, le phishing, des faux mails, des faux appels téléphoniques, etc., afin d'escroquer les gens. Et là, vraiment, le grand risque qui est vraiment inquiétant parce qu'on a déjà vu dans le monde cryptoactif, c'est-à-dire les cambriolages, séquestrations pour retrouver de l'argent facile pour des escrocs.
0: Oh là là là là, mais moi maître, moi qui suis un contribuable réglo et discipliné. On me demande depuis plusieurs années de tout mettre, voilà, de faire confiance, de mettre toute ma vie fiscale sur internet. Je suis inconscient, je suis bête à manger du foin, je vais à l'abattoir, parce que j'ai l'impression quoi que voilà, vous parliez de trous dans la raquette. Qu'est-ce que je peux faire confiance en tout ça ou pas alors?
3: En fait, c'est là où c'est grave, parce que, en soi, vous n'avez pas le choix, vous devez donner vos données,
0: voilà,
3: en fait, à l'État,
0: exactement.
3: Parce que c'est ça. Et c'est là où c'est particulièrement grave, parce que là, on est au stade de l'enquête pour le fisc, hein, par exemple, on est
0: ouais.
3: au stade de l'enquête, c'est-à-dire là, on a l'ANSSI, bon, je vais vous passer les détails, mais c'est-à-dire qu'il y a des entités spécialisées qui vont voir s'il y a eu des manquements ou pas. C'est-à-dire aussi la CNIL, donc pour voir s'il y a eu des manquements ou pas. Donc, il se peut aussi que les cybercriminels ont été très forts et que le fisc, en tout cas la DGFiP, a tout respecté en termes de protection de données. Et dans ce cas, vous pouvez rien faire. En tout cas, c'est la réalité du monde. C'est-à-dire, si les cybercriminels sont si forts que ça, donc vous pouvez rien faire. Néanmoins, si il s'avérait que la DGFiP a commis une faute dans le traitement des données, tel que ça a été déjà vu, hein, c'est-à-dire France Travail, il y a eu une cyberattaque, il a été démontré qu'il y avait une faute dans la gestion des données. Et dès lors, là, vous pouvez demander une indemnisation. C'est-à-dire l'indemnisation, vu que c'est une entité, vu que c'est l'État, vous devez passer par le juge administratif.
0: Donc
3: il
0: n'y
3: a pas de procédure.
0: Maître, pardonnez-moi, si par exemple donc j'apprends que mes données ont été piratées et que je me dis voilà, bah l'État ne m'a pas protégé entre guillemets, hein, je peux dire vous allez me donner un petit quelque chose en retour, c'est ça?
3: C'est ça. C'est juste, okay. Malheureusement, ce n'est pas facile. Ce n'est pas simple pour le mettre en œuvre parce qu'il n'y a pas de procédure spécifique liée à ça. Donc, qu'est-ce qui se passe? C'est-à-dire, vous devez saisir un juge administratif, aller devant ce juge administratif, lui expliquer, c'est une procédure écrite, ce n'est pas simple, vous devez nécessairement presque prendre un avocat, etc. Et, en soi, vous pouvez demander une simple indemnisation liée à l'angoisse suite à la fuite de données. C'est-à-dire que vous n'avez pas à démontrer que vous avez été escroqué par la suite, que vous avez perdu de l'argent.
0: Et mon angoisse, elle se monte à combien? C'est plusieurs millions d'euros? Est-ce que je suis très, très angoissée, Jamel? Mais je suis une petite nature, moi. Je suis très émotif. Alors, est-ce que je peux réclamer combien?
3: Vous pouvez réclamer, je pense, c'est au doigt mouillé, bien sûr. Il n'y a pas beaucoup de jurisprudence encore, mais vous pouvez, je pense, l'énorme somme de 1500 euros, peut-être. Vous voyez, donc ça reste. Oui. Non. Et surtout que vous devez faire appel à un avocat, c'est-à-dire, et c'est là où peut-être il y a un manquement, c'est-à-dire qu'il n'y a pas de procédure spécifique, pas d'action de groupe, etc., qui est mise en place en France. Donc, ça reste difficile à mettre en œuvre.
0: Bon, maître, juste pour terminer, là, en quelques secondes, comment je sais, là, s'il y a eu effectivement des données qui ont été volées? J'ai été prévenu? Comment ça se passe?
3: Ben, vous êtes prévenu par mail. Donc, il y a une notification qui est sortie par la DGFiP. Et ensuite, vous devez attendre qu'on apporte aussi la preuve qu'il y a eu une faute de la DGFiP. Donc ça, c'est la décision de la CNIL ou de l'ANSSI qui va l'apporter. Et après, vous devez vous rapprocher d'un cabinet d'avocats parce que la procédure administrative est complexe. Et ensuite, bonne chance à vous, voyez, c'est pas si simple.
0: Bonne chance à tous. On va recevoir un mail en espérant que c'est pas un mail des pirates qu'on reçoit. Sinon, on s'en sortira jamais.
3: C'est ça.
0: Voilà.
3: Et il faut être très vigilant, exactement. Voilà. Merci à vous.
0: Merci à vous, merci infiniment, Jamel Belaoussi, avocat expert en cybercriminalité à Marseille. Tiens, passons Étienne Dao tout de suite avec Tomber pour la France, parce que justement, j'ai l'impression que nos pirates aiment bien faire tomber la France avec toutes ces trucs. Mais c'est faux, on se fait pirater de partout. Tiens, venez réagir là-dessus, c'est la libre antenne du week-end, mes amis. 0810 055 056. Est-ce que ça vous inquiète? Est-ce que vous avez déjà été piraté? Moi, la dernière fois, je crois qu'au mois d'avril ou au mois de mai, j'avais reçu un mail comme quoi j'avais été piraté par le fisc. D'ailleurs, chaque mois, quand je paye au fisc, je suis piraté. À tout de suite.

0: très bien.
1: Merci, très bien. Tu m'as fait peur, je t'entendais pas, ma patou, tu m'as fait peur, oh là là. Tu m'appelles
0: Douille. Non, je suis bien là.
1: Tu m'appelles Douille.
0: De Houille dans les Yvelines.
1: Douille, oui. Tu m'appelles Douille. De Houille dans les Yvelines. Ah, et oui, il y a vraiment, il y a une ville qui s'appelle Houille, effectivement.
0: Oui, c'est possible.
1: Qu'est-ce que tu fais de bois à Houille, ma patte?
0: Je suis responsable des ressources humaines dans une entreprise de propreté. J'avais eu la semaine dernière déjà.
1: Très bien.
0: Juste avant de reprendre le travail.
1: C'est super. On s'appelle toutes les semaines, ma Patricia, pour savoir comment on va. T'as passé une bonne semaine. Du coup, tu reprenais ton boulot lundi dernier, c'est ça?
0: Oui, absolument, c'est ça.
1: Comment ça s'est passé alors? Est-ce que t'as passé une très mauvaise semaine?
0: Comme une semaine de reprise.
1: Ah ouais. Est-ce que les gens t'ont dit, qu'est-ce que t'es bronzé, Pat? T'es belle,
0: exactement.
1: T'es partie. Et voilà, j'étais bronzée. Oui. T'as vu, exactement. On se dit tous ça. À la rentrée, comme on sait pas quoi se dire, je vais vous dire, t'es bronzée. Hein. Alors qu'en fait, on s'en fout, mais enfin, c'est comme ça. Tu voulais réagir sur le fisc, alors tout ça, est-ce que tu as été... est-ce que tu es inquiète? Est-ce que tu as été piratée, toi?
0: Oui, sur des données plutôt, des coordonnées postales. Et bon, c'est pas très grave, mais le problème, c'est que j'en ai reçu 3 pendant mes vacances. 3 différents des sites qui m'annoncent que mes données ont été piratées. Donc, c'est vrai que ça devient vraiment inquiétant, quoi.
1: Alors, est-ce que tu penses que c'est vrai ou est-ce qu'on a piraté les pirates du pirate?
0: De toute façon, je fais attention. Et puis, après, c'est vrai qu'on... Ce qui est vraiment, je pense, le plus inquiétant, c'est qu'on se rend compte que ça touche l'État au plus haut niveau.
1: Oui.
0: Et on se dit, nous, alors, comment on peut se protéger, nous, si l'État arrive déjà pas à se protéger?
1: Je suis bien d'accord, ma Patricia, c'est ce que je disais. T'as vu, on nous demande de mettre nos données partout. Et puis, démerdez-vous, tu vois. Et est-ce que tu peux nous dire que c'est qui les sites qui t'ont envoyé des mails, là, pour te dire que tu avais été piraté? C'est quoi, par exemple?
0: J'ai eu, alors, un site de boulot, par exemple. Okay. Un site avec qui je travaille dans le cadre du travail. Un site de vente. De boutiques de vêtements, vous voyez, tu fais des trucs.
1: Tout le monde,
0: on en reçoit de plus en plus.
1: Et c'est de toutes parts. Donc faites gaffe parce que quand vous êtes. C'est par exemple le fisc, là, vous avez été piraté vraiment, pour le coup, c'est des données très graves, vous recevez vraiment un mail, très précis, etc. D'une manière générale, c'est le conseil que je peux donner à tout le monde, et le maître Jamel Belaoussi, qu'on a eu tout à l'heure, n'a pas eu le temps de nous le dire, mais quand vous recevez un mail de qui que ce soit, souvent on vous dit cliquez sur ce lien. Là, évitez de cliquer sur lien. Il vaut mieux que vous alliez sur le vrai site, d'accord, et voir ce qui se passe, plutôt que de cliquer sur le lien qu'il y a dans le mail. Voilà, j'espère que j'ai été très claire, ma Patricia, mais je voulais prévenir.
0: J'étais très claire, Patricia.
1: C'est incroyable.
0: Oui, incroyable. Comme d'habitude.
1: C'est vrai. Merci beaucoup, Patricia. Tu sais quoi? Repasse dans une semaine, me reflatter encore un peu, ça me fait du bien, Patricia.
0: Je vais essayer. Très bien.
1: Je t'embrasse très fort. Willy. Merci d'être passé nous voir.
0: À très vite.
1: Et tu repars avec ta sélection, donc, pour la carte carburant d'une valeur de 50 euros. Allez, dans un instant, je vais vous présenter un invité pas banal, parce que même l'été, j'aime vous présenter des invités pas banaux. Mais d'abord, tiens, écoutons Florent Pagny. Ah oui, il est là. Avec le braquage des sentiments. Bah, tiens, tu vois, les pirates, le braquage. Ah, c'est une

0: cache des sentiments. Apparemment, il parle du fait d'exposer un petit peu toute sa vie sur les réseaux sociaux. Ça, ah là là là là là. Est-ce que vous montrez tout sur les réseaux sociaux? Moi, je montre peu, mais quand je montre bien. Et puis c'est tout, jingle. Jingle, jingle.
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0: Allez, comme premier, place à la personne pas banale du dimanche. Bonjour, Maxime Delafaye. De la faille ou de la faille?
3: Bonjour.
0: De la faille. De la faille, excusez-moi mon cher Maxime. Bonjour à vous mon cher Maxime. Vous êtes le propriétaire et le gérant du bar Chez les Copains. Un bar situé exactement à la base à Aix-en-Provence. Un bar d'habitués qui marche bien, mais... Il marche bien, mais l'été, ben, quand les habitués partent un petit peu en vacances, la fréquentation baisse un tout petit peu. Du coup, Maxime Delafaye, il a eu une super idée. Il a eu quelle idée alors?
3: C'est de monter une caravane. Voilà, c'est un peu compliqué pour tout le monde. Donc l'été, nous, ça baisse. Si les clients viennent pas à nous, ben c'est pas grave. On va tout faire pour venir à eux. Ouais. Et donc dans cette caravane, en fait, on a eu un projet un peu fou. On a dû la refaire en seulement 30 jours avant nos premiers événements. Ouais. Et en fait, cette caravane nous permet de nous déplacer un peu partout et d'organiser des soirées avec en fait l'ambiance du bar qu'on retrouve du coup en hiver, ouais, et en extérieur, hors mur, voilà, chez les uns et les autres. Donc dans cette caravane, on retrouve...
0: Attendez Max, c'est juste pour qu'on comprenne bien. Donc c'est un bar itinérant donc, que vous avez construit, c'est on ça va dire, dans une caravane, voilà, que vous avez un petit peu customisé, personnalisé. Vous pouvez essayer de nous la décrire, exactement, un petit peu, cette caravane? C'est compliqué quand on ne voit pas l'image, mais elle ressemble à quoi alors cette caravane?
3: Dans cette caravane, on retrouve donc un espace avec une tireuse pour tirer nos bières. Ouais. On a un espace bar à cocktail. Et après, on a fait un trou dans le toit de la caravane, ouais, ce qui nous permet de mettre un DJ sur le toit de la caravane.
0: Voilà.
3: Et en même temps, on vous sert nos boissons.
0: C'est trop bien.
3: Et on se déplace
0: voilà
3: un peu partout.
0: Voilà, donc voilà, vous faites à la fois DJ et donc musique et voilà, donc musique et boisson.
3: C'est
0: donc
3: ça.
0: Voilà, exactement, vous l'avez dit, donc l'idée c'est que si les clients viennent moins à vous, c'est donc d'aller à eux. Et donc ça se passe comment? Vous allez partout en Provence, mais vous allez faire quoi? Vous allez dans des événements, dans des fêtes? Comment ça se passe? Vous allez où?
3: Alors, soit j'organise des fêtes en collaboration avec des producteurs locaux ou ouais, restaurants et autres. Et là, donc là, c'est ouvert à tout public.
0: Ouais.
3: Ou alors, je fais des événements privés pour des sociétés ou des mariages, des baptêmes.
0: Des divorces. Voilà. Pardon, si je veux fêter mon divorce, est-ce que je peux vous appeler? C'est pas mal, ça, non?
3: Il y a un concept à faire. On va le monter ensemble, je pense.
0: Ouais. Eh ben voilà. Et donc ça me coûte combien si je vous fais venir chez moi avec la caravane et tout pour fêter mon divorce, Maxime?
3: Après ça dépend, il y a plein d'options, mais on va dire que le prix de base, on tourne autour des 500 euros. Pour être un
0: 500
3: peu large,
0: euros, 500 en fait, euros pour me débarrasser de ma moitié, voilà, ça les vaut largement, ça voilà les vaut largement.
3: Mais ça les vaut, hein.
0: Maxime, alors cette idée qui est marrante, voilà, effectivement cette caravane que vous avez customisée, itinérante, où vous faites à la fois DJ, bar, etc. Donc ça c'est marrant, mais voilà, vous l'avez dit, hein, vous l'avez dit, parce que l'été il y a peut-être un petit peu moins de monde. Du coup, c'est quoi ça témoigne aussi parfois de la difficulté à tenir un resto, un bar tout au long de l'année dans des villes où parfois les loyers sont un peu chers.
3: C'est ça, voilà, il y a cette chose-là. Bon, je suis pas le, on est tous à penser ça. C'est vrai que c'est un peu compliqué, mais bon, l'idée, c'est d'essayer de trouver des solutions, d'innover en permanence pour essayer de s'en sortir, et ça fait partie de ces moyens-là.
0: Voilà.
3: Et puis, on peut s'amuser en même temps et amuser les autres, c'est encore
0: mieux. C'est bien. Et puis, comme ça, on parle de vous un petit peu. C'est super. Votre bar itinérant, là, on va vous retrouver où, là, bientôt, je sais pas, par exemple, aujourd'hui, ou la semaine prochaine, vous êtes où?
3: Notre prochaine date, là, si les extras nous écoutent, il faut aller chez le garde le samedi 20.

0: 29 août. Ouais. Ça va être un grand moment parce que
1: c'est quoi le garde, c'est quoi le garde du coup?
0: Chez le garde, c'est un restaurant qui est à Vauvenargues. Festif. Voilà. Okay. Où, Julien tient très bien sa boutique, comme on dit, et on est devenus copains, et c'est pas la première soirée, ce sera pas la dernière non plus, mais voilà. On s'est limité à 150 personnes, donc voilà.
1: C'est super. Et donc, on vous voit comme ça à travers toute la Provence, puisque Maxime Delafaye, il a donc son bar qui s'appelle Chez les Copains à Aix. Allez-y, faites un petit peu de pub. Maxime, il est où à Aix, votre bar Chez les Copains?
0: Il est sur la place des Tanneurs, 200 mètres après l'oiseau de la Rotonde.
1: À l'angle de la place des Tanneurs et de la rue de la Couronne.
0: Exactement.
1: Ah, t'as vu, je suis allé faire du repérage hier. Je suis allé voir où tu étais.
0: Voilà. Et après, sur Instagram, c'est Chez les Copains Aix. Plein de beaux projets vont arriver.
1: C'est super. Bravo, Maxime. Parce qu'effectivement, quand on a une affaire, quand on a un business en France, c'est compliqué parfois. Et puis là, il y a la baisse du pouvoir d'achat, etc. Donc voilà, il faut trouver des idées. Les charges, tout ça qui continue à augmenter. Et donc, il faut trouver des idées pour essayer de continuer à faire vivre tout ça. Et puis que la fête puisse continuer. Merci infiniment, Maxime Delafaye, donc gérant du bar itinérant Chez les Copains, en tournée dans toute la Provence. Merci beaucoup, Maxime.

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2: Oui, partons gaiement vers la deuxième demi-heure de votre grand talk show du week-end en direct partout en France. Ici, l'été, c'est pas fermé, il n'y a pas des best-of à la con, je suis là avec vous, on est tous là avec vous aujourd'hui. Je suis en direct des locaux de Ici Provence à Aix-en-Provence, toujours bien reçu, hein, bien accueilli. Il y a Juliette à la technique ici, ça va ma Juliette? Elle me dit oui. Elle me dit, tu dors pas pendant l'émission, hein? T'aimes bien l'émission? T'es contente de me voir de près? Ouais. Eh ouais, elle me dit ouais. Elle me dit je suis super contente de te voir de près. Pourquoi tu me trouves sympa? Tu me trouves sympa? Très sympa, beau, brillant. Eh, Juliette, elle me dit t'es très sympa, t'es beau et t'es brillant. Bah écoute, elle a entièrement raison. On ne donne pas assez la parole aux techniciens de cette maison. Et évidemment, on arrive à faire tout ça parce que vous voyez, là je suis en Provence, je suis à Aix-en-Provence. Et puis grâce à la magie de la technique et puis à des techniciens comme Juliette, tout vient. L'émission part à la maison de la radio à Paris, et puis après, bim, la maison de la radio à Paris fait partir l'émission dans le monde entier. Il y a Philoche, le réalisateur à Paris. C'est qui à la technique à Paris aujourd'hui, la maison de la radio? Ange, et j'embrasse Ange à la technique et à la radio. Voilà, merci infiniment d'être avec nous en direct. Dans un instant, on va parler du grand retour des punaises de lit. Voilà, il paraît que la chaleur fait ressortir les punaises de lit. On en parle dans un petit instant. Et bien sûr, on fait ce programme de radio ensemble. On est tous ensemble. C'est la famille, là, le week-end. Hein. Notez le numéro 0810 055 056. C'est la libre antenne du week-end. Vous passez pour réagir soit sur les pirates, là, les pirates du net qui ont piqué nos données du fisc. Si vous voulez réagir là-dessus, vous m'appelez. Sur les punaises de lit, tiens, si vous avez déjà été emmerdé avec les punaises de lit, appelez-moi, dites-moi comment vous avez réussi à vous en sortir. 0810 055 056. Mais d'abord, si vous n'avez pas suivi l'actu, pas de panique, l'actu vous suit. Il est temps pour moi de mettre les points sur les i.
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2: Et on commence avec la ministre de l'écologie, Monique Barbu, dans la tourmente, après avoir déclaré que c'est Jean-Luc Mélenchon qui avait le plus de propositions sur le climat et le réchauffement dans son programme électoral. Après bon, c'est pas étonnant, hein. Barbu comme nom, ça fait très islamo-gauchiste. 9 personnes, dont 4 internationaux français de pétanque, ont été interpellées dans le Var et en Gironde. Elles seront jugées pour escroquerie en bonne organisée, dit loi. Eh oui, tout est bon dans le cochon, mais pas dans le cochonnet. Ah ben non. Les agents de la sûreté de la SNCF vont pouvoir porter des pistolets taser. Voilà. Alors le problème, ça va pas être de les utiliser, hein. Ça va être de les recharger dans les TGV où les prises marchent aussi bien que la Wi-Fi. Dans le Var, pour ne pas avoir organisé ses obsèques, un homme jette le corps de son frère à la poubelle. Voilà, on appelle ça le fratrie sélectif. Fratrie sélectif, elle est bonne. Après, si son frère s'habillait comme un sac, c'est un bel hommage funèbre en même temps. C'est le premier mec qui n'est pas allé au cimetière en corbillard, mais en camion poubelle. Scandale en Turquie où un plat servi dans une soupe populaire contenait de la viande d'un cheval de course à la retraite. Entrée, plat, dessert, bah ça va, ils ont eu le tiercé dans l'ordre. Bon, ce qui leur a mis la puce à l'oreille, c'est quand quelqu'un s'est pété les dents en mâchant un fer à cheval. Le chanteur Gilbert Montagnier se confie sans tabou sur ses problèmes d'argent. Le fisc m'a tout pris. Il lui reste même plus ses yeux pour pleurer en plus. Les Sunlight des Tropiques, là, il peut plus, hein, c'est beaucoup trop cher. Non, ça va devenir les Sunlight de Pornic, tu vas voir. Selon une étude, la pratique coquine favorite des habitants du Grand Est est le sexe oral. Bien plus que partout en France, oui. Apparemment, dans l'Est, la saucisse dans la bouche, c'est pas seulement quand on mange une choucroute. Voilà, c'est pour ça qu'on n'arrive jamais à prononcer les noms des villages d'Alsace et de Lorraine. Voilà, parce que pour bien le faire, faut avoir la bouche pleine. De plus en plus de parents donnent leur aliment préféré en guise de prénom à leurs enfants. Ça va être sympa, dis donc, dans les familles. Bon, cassoulet, tu commences à me gonfler, hein. T'es vraiment tout le portrait de ta mère, là. Oui, prends date de morue, c'est bien de toi que je parle, oui. Chez les courgeots, je pense qu'ils donneront le prénom d'un aliment qui se congèle facilement. Enfin, le saviez-vous? En Angleterre, si on envoie la photo de son sexe sur un site de rencontre sans le consentement de la personne qui la reçoit, on risque 1 an de prison ferme. Eh oui, on risque le zonzon pour son zizi. Et heureusement, dans 130 jours, c'est fini 2026. Allez, oui, pam, pam. Voilà. Et dans 1 an de prison ferme, Juliette, ne me demande rien, hein. C'est comme si je disais que tu me trouves jolie, n'insiste pas. C'est non. Allez, mes amis, c'était le récap de l'actu. Si vous n'avez pas la forme, c'est pas très grave. Là, J'ai le truc. Vous allez retrouver le peps dans une seconde. Là, si vous avez même... Écoutez-moi bien. Quoi que vous fassiez, vous arrêtez tout. Et quand je vais vous dire à vous, vous allez me faire palabapapaba et tu verras que tu vas retrouver la forme dans une seconde. Tiens, regarde. Vas-y, écoute ça. Voilà. Là, on dit que t'as pas la forme. On dit que t'es mou. À toi. Palabapapada. Et voilà. C'est la fête, ça. Ça, c'est la fête, ça. La seule radio du monde où tu passes un jingle, c'est la fête. Et où tu passes Michael Jackson. Ouh, c'est encore plus la fête. Voici Don't Stop Till You Get Enough, le générique du loto. Je ne gagne jamais rien. Bah tant pis, hein. Oui, oh, ça va.

0: J'adore Michael Jackson. Vous savez que c'est mon chanteur mort préféré. Après, dans les chanteurs vivants, j'aime bien The Weeknd. J'adore The Weeknd. Et puis, dans des chanteurs qui se portent moins bien, j'aime bien Dave. Personnellement, j'aime bien la personne. Il me fait rire. Jingle. J'aime pas ce chanson, il me fait rire.
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0: Allez, ouvrons notre nouveau dossier. Bonjour Abdelghani Lebnaria.
3: Et bonjour.
0: Bonjour, bienvenue ici. Vous êtes le gérant de la société Aleb Habitation. Alors déjà, vous y faites quoi chez Aleb Habitation?
3: Bon, en fait, nous, on est société spécialisée dans l'éradication de nuisibles.
0: Oh là là.
3: On passe de tout ce qui est insectes.
0: Très sympa. Est-ce que vous occupez parfois de collègues un peu chiants ou c'est que sur les insectes nuisibles? J'ai des collègues nuisibles.
3: On n'a pas.
0: Non.
3: Encore, on n'a pas.

0: respecte pas les collègues. Pas les collègues ou les patrons. Encore. Très bien, c'est noté. Alors, mon cher Abdelghani, voilà, je voulais vous avoir parce que je vous ai lu cette semaine dans le journal La Provence. Qu'est-ce que c'est que cette histoire, alors? Il paraît qu'en été, les punaises de lit se régalent. C'est quoi, c'est à cause de la chaleur?
1: Alors, c'est un peu... Alors, la chaleur, ce qu'elle va favoriser, c'est surtout la reproduction, d'accord?
0: Ouais,
1: mais tout au long de l'année, la punaise de lit, elle est présente.
0: Ah d'accord, il n'y en a pas plus cet été, mais on va dire qu'elles aiment bien la chaleur pour tac-tac, quoi. Tac-tac-tac, elles aiment bien.
1: Exactement, ben surtout que la punaise de lit, elle se déplace avec les déplacements du coup des personnes...
0: Ah.
1: Vu qu'il y a beaucoup de voyageurs l'été,
0: voilà.
1: Et du coup elle va se déplacer dans les sacs, sur le textile, dans les valises, donc
0: voilà,
1: c'est surtout ça.
0: Voilà, c'est-à-dire que comme on va plus dans les hôtels, les Airbnb, les trucs comme ça, on est susceptible de s'étrimballer à droite à gauche. C'est-à-dire que quand j'arrive dans un hôtel ou un Airbnb qui est un peu infecté, je peux les ramener dans ma valise.
1: Exactement.
0: Très
1: donc
0: sympa.
1: Pour ça, donc nous, ce qu'on va conseiller aussi aux personnes qui ont voyagé tout l'été, c'est en arrivant chez elles, c'est de faire un lavage, par exemple, du textile à 60 degrés.
0: Ah ouais, faut laver tout le textile à 60 degrés, mais même celui qui va pas à 60. C'est comme j'ai retrouvé de mes t-shirts tout petits, moi. Peut-être la galère. Comment je vais faire, moi,
1: à 60 degrés, ça peut être congelé pendant 72 heures, donc pendant 3 jours au congélateur, d'accord. Ça marche aussi.
0: Bon, et alors comment je peux savoir si j'ai des punaises de lit? Elles se voient, les punaises de lit? Ça se voit à l'œil nu?
1: Oui, une punaise de lit adulte, elle fait la taille d'une fourmi, on va dire. Donc c'est visuellement, c'est on la voit.
0: D'accord. Et il y en a partout ou il y a des endroits où il y en a plus qu'ailleurs?
1: Il y en a partout. Oui, il y en a partout. Donc nous, ça nous est déjà arrivé de traiter des cinémas, des TGV, des bateaux.
0: TGV.
1: Donc il y en a un peu partout, des hôtels.
0: Voilà. Oh là là là. Bon, bah, très bien. Ça nous met le moral, mon cher Abdelghani. Je suis content de vous avoir appelé. Alors, une fois que j'envoie, alors si j'envoie, là, par exemple, voilà, j'envoie chez moi, qu'est-ce que je dois faire? La première chose que je dois faire, c'est quoi? Est-ce que je traite tout de suite ou alors je dis, c'est pas grave, je m'en fous?
1: Ah non, il faut savoir à quel degré. Donc la punaise de lit va laisser plusieurs choses. Donc du coup, la première chose, c'est les piqûres. Quand on a les piqûres, ça ne veut pas forcément dire que c'est des punaises de lit. Donc il faut regarder un peu au niveau des matelas, des sommiers, des lattes, au niveau des plinthes, pas loin du lit, d'accord? Regardez si on trouve des taches noires. Donc les taches noires, c'est les déjections. Si on trouve des mues, donc à chaque fois qu'elle passe d'un stade à l'autre, elle va laisser sa mue.
0: Des mues, c'est comme des peaux, les petites peaux, enfin des trucs ensemble à des peaux, c'est ça, non?
1: Exactement.
0: Ouais, voilà.
1: Exactement.
0: Okay.
1: Et sinon, il y a des œufs, mais les œufs sont plus difficiles à détecter. En fait, c'est vraiment tout petit, c'est des petits points blancs.
0: Ouais.
1: Donc,
0: et donc, j'envoie, je fais quoi vite? Je vous appelle? Qu'est-ce que je fais? J'appelle un professionnel? Qu'est-ce que je fais?
1: Alors, déjà, faut appeler un professionnel, déjà, pour avoir tous les détails, les explications, d'accord? Ne pas forcément aller se précipiter, aller acheter des produits vendus aux particuliers. Qui n'auront pas forcément le résultat escompté, donc ce que vous souhaitez avoir, d'accord?
0: Au moins vous aurez
1: vraiment toutes les explications et le professionnel saura vous diriger en fonction du stade et de l'infestation.
0: Donc ce que vous nous dites, c'est que les produits que je peux acheter dans le commerce, par exemple chez le Roi Merlin, moi j'aime bien le Roi Merlin, alors vous nous dites non, ils sont pas assez efficaces.
1: Ben en fait, il y a la première chose, c'est ben nous on a des produits plus puissants et donc on a des habilitations pour savoir s'en servir. Mmh. Et puis derrière, c'est aussi l'expérience. Donc il y a ces deux points qui font que on arrive à avoir des bons résultats. Donc en tant que particulier, aller se servir directement au Roi Merlin, donc on a beaucoup de clients qui font ça. Et puis derrière, finissent toujours par appeler un professionnel.
0: On embrasse le Roi Merlin, c'est un exemple qu'on a donné. On n'a rien contre le Roi Merlin, bien au contraire. Voilà. Et j'ai ma carte
1: bon
0: le Roi Merlin, pour dire à quel point j'aime bien le Roi Merlin. Alors là, il n'y a aucun problème. Donc, on appelle bien un pro, mais ça coûte combien de vous faire venir à la maison? C'est combien, par exemple, chez vous?
1: Tout dépend, en fait, de quel type de logement. Si on est sur un appartement, par exemple, sur un studio, donc une intervention, ça se passe en deux traitements, donc
0: deux traitements.
1: Avec 15 jours d'intervalle. D'accord, par exemple, pour un traitement chimique. Et à ce moment-là, pour un studio, on serait aux alentours des un peu moins de 300 euros TTC pour les deux passages.
0: Voilà, mais il vaut mieux faire ça et s'en débarrasser de bonne fois pour toutes, parce que sinon, ça peut nous pourrir la vie. J'imagine que vous devez parfois avoir des histoires qui doivent aller dans ce sens-là. Restez une seconde avec nous, mon cher Abdelghani. Je vous présente Cédric. Ça va, Cédric ?

0: Oui, ça va super et toi?
1: Ça va, mon Cédric, ça va très très bien, mon Cédric. Tu nous appelles d'où?
0: J'appelle de Puteaux, à côté de Paris, pas très loin.
1: Ah, très bien, oui, Puteaux, à côté de Paris. Me dis pas que t'as eu des galères de punaise.
0: Eh ben si, j'appelle pour ça, ouais, ah, justement, j'en ai eu, ouais. J'en ai eu, c'était l'an dernier, tu vois, tout ça. Mmh. Et c'était bien, bien, bien casse-pied.
1: Ouais. Alors, comment tu t'en es aperçu? Est-ce que tu penses que tu les as ramenés de voyage? Et comment t'as fait pour t'en débarrasser?
0: Non, je sais comment c'est, elles sont apparues, en fait. Je devais changer d'appartement et sur un site de location d'appartement, j'ai trouvé un bel appartement standing, tout refait, tout neuf, stylé. Trop content, j'aménage et je pose les valises et puis même pas une semaine après, ça me gratte, je vois des piqûres, des trucs rouges. Alors c'était bizarre et puis je me dis j'espère que c'est pas les punaises. Et ben si, c'était ça.
1: Oh là là. Donc, du coup t'as fait comment?
0: Ben, comme disait le témoignage là de, de l'invité, et ben j'ai fait des traitements donc chimiques, j'en ai fait deux, mais en fait je t'avoue c'était galère parce que en plus pendant deux mois je me suis isolé, c'est-à-dire que je pouvais pas dormir chez moi. Et puis j'évitais de voir les amis, en fait, tu sais, les proches.
1: C'était un peu t'es un peu gêné, puis t'as peur de leur transmettre le truc aussi, on sait jamais quoi.
0: Tout à fait, ouais. Donc ça c'était un moment dur et aujourd'hui ça me laisse des traumas, quoi. Enfin, aujourd'hui, une piqûre, tu vois, je me dis, qu'est-ce que c'est?
1: Voilà. Et dis-moi, le traitement, tu l'as fait toi-même ou t'avais fait venir un pro? Comment ça s'était passé à la maison?
0: Je me suis pas embêté. Je me suis dit, je fais venir un pro, en fait, tout simplement. Au moins, ce sera plus efficace,
1: Bon, effectivement, mais c'est vrai qu'après, ça laisse des trucs dans la tête. Hein. Tu deviens un peu zinzin avec cette affaire. Cédric, merci beaucoup d'être passé nous voir. Donc, je confirme que si tu m'invites chez toi, je ne viens pas. C'est ça, hein?
0: Maintenant, c'est bon.
1: Je viens.
0: Est-ce que je peux passer un petit bonjour à toi?
1: Mais bien sûr.
0: Chez moi. Il m'écoute à la radio, là, je me suis isolé. Eh ben, je fais un gros bisou à Charline et à Noé.
1: Charline et Noé, notre part. Et puis, tu viens me voir un jour à la maison de la radio, d'accord? Passe-nous voir un week-end avec les enfants. Ça me ferait trop plaisir de te voir, d'accord?
0: Eh ben, super, ça marche.
1: Ben, je vous embrasse tous les trois. Ciao. Abdelghani, merci beaucoup d'être passé nous voir aussi ce dimanche. Donc voilà, on fait appel à un pro, il vaut mieux faire ça, parce que vous voyez les traumas que ça laisse chez les gens. Et puis vous me disiez hors antenne, mon cher Abdelghani, que là, avec la chaleur, c'est les cafards. Les cafards adorent la chaleur aussi. Voilà mes amis, bon appétit à tous, si vous êtes à table. Et merci beaucoup Abdelghani. Aleb Nadria, de la société Aleb Habitation, gérant de la société Aleb Habitation à Marseille. Voilà, vous traquez les punaises de lit dans toutes les Bouches-du-Rhône. Voilà mes amis. Allez, si vous aimez Yann Muller avec les Oies Sauvages, ça tombe bien parce qu'il est là.
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2: De retour ici, c'est Willy vient déjeuner chez vous en direct tout cet été. La pause fraîcheur du week-end, les samedis et les dimanches entre midi et 13h. Alors vite comme ce sont les 5 dernières minutes, terminons par cette bonne initiative. Bonjour Nathalie Huertas. J'adore ce nom, hein. C'est jardin en espagnol, Huertas?
3: Tout à fait.
2: J'adore.
3: Jardin.
2: Bienvenue,
3: oui,
2: ma chère Nathalie. Vous êtes, vous êtes la présidente de l'association Initiative et Éducation de la Jeunesse à l'Environnement. On va parler dans un instant de cette initiative Éco-Geste. Mais d'abord, votre association, c'est quoi? Vous y faites quoi de manière générale? On a compris un peu dans l'intitulé.
3: En manière générale, on sensibilise le grand public, les scolaires, enfin, tout humain qui... Voilà, tous les humains.
2: Voilà.
3: On essaie de faire un maximum de sensibilisation.
2: Voilà,
3: sur l'environnement marin et littoral.
2: Voilà. Et donc cet été, on a vu, on voit des jeunes sur certaines plages ou dans la mer, à bord de petits bateaux, avec des t-shirts verts, éco-gestes, vivre et respecter la mer au quotidien. Vous allez à rencontre des plaisanciers et vous leur dites quoi?
3: Eh ben, on leur dit exactement ce qu'il y a sous l'eau.
2: Ouais, il y a quoi alors sous l'eau?
3: Parce que le bateau, c'est bien beau, c'est un loisir, mais c'est un loisir qui pollue un peu et qui... vous savez, nous avons beaucoup d'herbiers de Posidonie, sur le bord de la Méditerranée.

0: Et donc l'ancrage détruit absolument tout.
1: Alors attends, Nathalie, c'est quoi la posidonie? C'est quoi posidonie?
0: La posidonie, c'est une espèce de prairie sous-marine, c'est une nurserie. Voilà, c'est une nurserie et puis il faut la préserver parce qu'elle est protégée déjà.
1: Ouais.
0: Voilà, donc on essaie de sensibiliser les plaisanciers en mer.
1: Ouais.
0: On sensibilise aussi sur les ports, dans les sociétés nautiques, les accastilleurs, tous les professionnels de la mer.
1: Voilà.
0: Et c'est vrai que il n'y a pas que la campagne Ecogeste, c'est la campagne Infomer aussi qui est chasseur jumelle. Hein.
1: Ouais, oui. Voilà. Oui, mais moi j'aime bien Ecogeste. Alors ça sera vous et puis c'est
0: alors,
1: tout, ma chère.
0: Sur Ecogeste, alors.
1: Donc, vous allez voir donc les plaisanciers sur leur bateau, par exemple, voilà. Et puis vous leur dites, vous leur demandez quoi, c'est quoi leurs habitudes, etc., pour voir s'il y a des choses à améliorer.
0: Absolument, il y a un questionnaire, il y a un questionnaire. Ouais. Nous leur posons les questions en disant, déjà on voit le bateau parce qu'on fait quand même des statistiques, hein, le nombre de personnes sur le bateau, des adultes, des enfants, voilà. Donc on travaille main dans la main. Parce que moi, je suis située entre Corbière, Marseille et Côte Bleue, Port Saint-Louis.
1: Ouais.
0: Et on travaille main dans la main avec le parc marin de la Côte Bleue. Donc, les statistiques, quand nous sommes en mer, nous notons tout. Mm-hmm. Et puis après, si vous voulez, toutes ces statistiques servent aux collectivités, aux communes, servent à tout le monde. En gros, on fait une grande étude d'été sur la mer. Et sur les ports, voilà.
1: Voilà. Alors, Ecogeste donc existe parce que vous parliez de
0: depuis 2001.
1: Voilà, en Méditerranée, mais aussi en Bretagne et depuis 2 ans dans la Manche.
0: Tout à fait. Et en Occitanie aussi.
1: Et en Occitanie, voilà. D'une manière générale, ma chère Nathalie, de ce que vous en voyez, de ce que vous en savez, est-ce que vous avez l'impression que les gens font un petit peu plus attention à l'état de la mer ou bof? Vous pouvez dire la vérité, Nathalie, allez-y.
0: Oui. Non, vous inquiétez pas, je suis tout de bon moment.
1: Vas-y, Nathalie.
0: Les locaux sont sensibilisés parce que nous les voyons toutes les années.
1: Et voilà.
0: C'est-à-dire, ils ancrent pas, ils sont carrément à la traîne, comme ils disent, ils pêchent comme ça. Ouais. Maintenant, on a les touristes qui arrivent, qui comprennent rien sur un bateau et qui font du n'importe quoi. Bon, le désavantage qu'il y a, c'est que les loueurs de bateaux, ils n'expliquent
1: pas grand-chose. Voilà, ils n'expliquent pas grand-chose aussi.
0: Voilà. Voilà, tout à fait. Donc, à mon avis, vu que c'est une initiative collective et motivée par les passionnés, parce qu'il faut être passionné pour faire ce que nous faisons, parce que en ce moment, vous voyez, 40 au soleil, je vous dis pas. Hein. Donc, je crois qu'il faudrait que déjà les professionnels de la mer, quand ils louent des bateaux, ils expliquent un peu ce qu'il y a sous l'eau.
1: C'est ça. Ouais, peut-être qu'il faudrait obliger ça, non? Il pourrait pas y avoir une espèce de loi qui obligerait le truc.
0: Il peut y avoir des obligations, mais finalement, vous savez, l'économie surplombe l'écologie, hein. Nous avons un grave souci parce que quand le réseau mer, la région sud et l'agence de l'eau ont mis en place ces campagnes en 2001, on avait des scientifiques, on avait des propriétaires de gros bateaux, on avait plein de gens qui étaient motivés et puis ça éclate au fil des années. Hein.
1: Donc ça s'appelle Ecogeste. Là c'est terminé pour cette année la campagne ou vous êtes encore sur le terrain?
0: Jusqu'à fin août, début septembre, tant qu'il fait beau, parce que si vous avez des intempéries, on récupère en septembre, et puis voilà, autrement, c'est une campagne qui sensibilise, et les 3/4 des personnes qui sont sensibilisées sur les bateaux, ils sont très réceptifs.
1: Voilà. Eh ben, merci beaucoup, voilà, donc ça s'appelle Ecogeste. Merci Nathalie Huertas. Nathalie Jardin en espagnol, présidente de l'association Initiative et Éducation de la Jeunesse à l'Environnement. Et bravo donc à tous les bénévoles qui donnent chaque été de bons conseils à tous ceux qui prennent la mer. Merci Nathalie.
0: Merci à vous. Au revoir.
1: Allez, jingle, allez-y. Oh,
2: à midi.
1: Oh, lent, à Paris, vous êtes lent. Ils sont lents. Ils sont mous. Voilà, on dit toujours les gens du Sud, ils sont un petit peu. C'est l'apéro, c'est nonchalant. Mais ils sont mous. Patricia, elle est là, ma Patricia?
3: Oui, je suis là,
1: Patricia,
3: oui.
1: Patricia, tu sais qu'il est 12h59 et qu'à cette heure-ci, je dois donner le nom de la gagnante ou du gagnant de cette carte carburant d'une valeur de 200 euros.

0: si tu me dis encore un truc très sympa, la carte elle est à toi. Mais vraiment, je veux que tu me dises un truc extraordinaire. Vas-y. Que tu n'as jamais dit à aucun homme. Tu l'as jamais dit à un homme à part à moi. Vas-y.
1: Très bien. Tu as la voix la plus mélodieuse de la radio française.
0: Ouf. Bon, je crois que c'est bon. Ça passe, non?
1: C'est bon. Ouais.
0: Allez, allez, c'est bon, ça passe. Bravo!
1: Génial! Merci beaucoup, Winnie.
0: Je suis capable de dire n'importe quoi pour gagner une carte carburant. Bravo, ma Patricia, je t'embrasse fort. Merci infiniment.
1: Merci beaucoup, Winnie.
0: Voilà, mes amis, c'est fini pour aujourd'hui. Oh là là. Et rendez-vous la semaine prochaine. Toute la saison qui arrive, on se voit entre midi et 13h30.
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4: Bonjour et bienvenue dans votre magazine Ma France, par ici les économies. Notre objectif chaque semaine, vous redonner du pouvoir d'achat. Aujourd'hui, on va parler de nos appareils électriques et électroniques. Comment les réparer? Faut-il toujours les réparer? Quelles aides existent? On va tout vous dire avec notre invité. Bonjour Donatien Drilon.
5: Bonjour.
4: Vous êtes porte-parole d'Écosystème en charge de la sensibilisation. Et justement, votre mission chez Écosystème, qui est un éco-organisme d'ailleurs financé par la petite contribution qu'on paye quand on achète des appareils neufs, c'est soutenir la réparation des appareils électriques et électroniques. C'est votre mission?
5: Tout à fait.
4: Voilà, alors au moins vous êtes la bonne personne et vous êtes au bon endroit. On a une première question pour vous d'un auditeur.
6: Bonjour, je m'appelle Julien, j'habite à Marseille. Mon ordinateur vient de tomber en panne. Je souhaite le faire réparer. Je voulais savoir comment marchait le bonus réparation et combien cela me coûterait. Merci.
4: Donatien Drilon, faire réparer un ordinateur et profiter du bonus réparation, c'est possible? Oui, non, comment on fait?
7: Oui, c'est possible. Et pour bénéficier du bonus réparation, il faut se rendre chez un réparateur qui est labellisé Calirépar. Alors c'est très simple. Vous allez sur le site écosystème.eco, vous appuyez sur le bouton réparer, vous tapez le nom de votre appareil, donc en l'occurrence un ordinateur, vous rentrez votre code postal et là vous allez avoir une liste de réparateurs qui sont donc référencés et qui ont la compétence pour réparer votre ordinateur. Alors vous verrez aussi que est indiqué le montant de l'éco-participation. Pour un ordinateur portable, c'est 50 euros.
4: Ah, c'est pas l'éco-participation, c'est le bonus réparation.
7: Le bonus réparation, oui. Tout à fait.
4: 50 euros. Donc ça, Julien peut avoir 50 euros pour faire réparer son ordinateur.
7: Tout à fait. Alors, okay. Ce qui est important, c'est que l'ordinateur ne soit pas sous garantie. Puisque s'il est sous garantie, oui. Il est pris en charge par la garantie, bien
4: logique.
7: Entendu. Et donc, voilà, il va venir chez son réparateur qui va lui faire un diagnostic, un devis. Et ce qui est intéressant, c'est qu'on bénéficie automatiquement donc, de ce bonus réparation. Il n'y a pas de démarche à faire.
4: Ah oui, voilà, c'est-à-dire que... Et ça va être déduit de la facture directement?
7: Déduit directement de la facture.
4: Ok, donc le réparateur, lui, touchera l'argent par ailleurs, c'est sa procédure à lui.
7: Exactement.
4: On s'en occupe pas.
7: Exactement.
4: Ok. On va s'intéresser aujourd'hui aux appareils électriques, électroniques. Le bonus réparation, ça marche pour plein d'autres objets du quotidien.
7: Tout à fait. Ça marche pour aussi bien des petits électroménagers, du gros électroménager, d'électronique grand public, mais également, on pense moins à ça, mais vous avez les appareils d'outillage, jardinage, vous avez les instruments de musique.
4: Oui.
7: Donc, tout à fait. Tout ce qui fonctionne, en fait, sur secteur est pris en charge. Là, vous avez 71 catégories d'appareils électriques qui sont pris en charge par le bonus réparation.
4: Et ces 50 euros, c'est la moyenne, à peu près, du bonus? Ça varie en fonction
7: de l'appareil? Ça varie, oui, ouais. Pour un petit appareil, pour un grille-pain, vous êtes à 15 euros pour une télévision. Le maximum, c'est...

0: 60 euros.
1: Et je crois qu'on peut même faire réparer son iPhone, enfin son smartphone, disons, s'il est abîmé.
0: Tout à fait. Si vous avez, par exemple, l'écran qui est cassé, si vous avez un problème de batterie, vous avez le bonus qui est à 25 euros.
1: Bon, c'est toujours ça de prix. Voilà, ça donne un petit coup de pouce. Vous nous avez dit, il faut que le réparateur ou la réparatrice soit labellisé Calirépar. Il y en a quand même beaucoup. On en trouve près de chez soi.
0: Ouais, il y en a beaucoup. Il y a pratiquement 8000 points de réparation Calirépar. Donc vous devriez en trouver un près de chez vous.
1: On va commencer cette émission par la réparation par des professionnels et puis on va voir après comment faire soi-même, même si on n'est pas très bricoleur. On a des trucs et astuces. C'est important si on veut que les gens réparent plus spontanément, Donatien, qu'on leur explique que c'est intéressant sur le plan financier et qu'ils peuvent avoir confiance dans des professionnels. Mais alors, comment trouver des pros de confiance si par exemple on n'a pas de professionnel labellisé Calirépar près de chez soi? Comment on reconnaît quelqu'un de sérieux de quelqu'un qui l'est pas?
0: Bah, ça a été quand même tout le travail qu'on a entrepris, parce qu'effectivement, vous avez raison, c'était un petit peu, il y a deux freins à la réparation. Hein. Ouais. Il y a un frein économique, bien sûr, mais il y avait un problème de confiance aussi. Lorsqu'on interrogeait les Français en 2020-2021, avant de mettre en place ce dispositif, il y avait un problème de confiance. Donc c'est pour ça qu'on a voulu mettre en place ce label qui va effectivement référencer des réparateurs sur leurs compétences techniques. Parce qu'on a affaire à des appareils qui sont dangereux, hein, c'est de l'électricité, donc il faut avoir ses compétences techniques et puis il faut avoir l'outillage qui va bien. Alors vous avez bien sûr tout un tas de réparateurs qui sont soit des réparateurs indépendants, soit le réseau de réparateurs qu'on connaît bien, des grandes enseignes. Certains d'entre eux sont d'ailleurs finalement référencés par les marques. Donc, je pense que on peut prendre des renseignements là-dessus. Voilà. Okay. Est-ce qu'ils connaissent les marques? Est-ce qu'ils ont des spécialités? Ce qu'il faut quand même savoir, c'est que un réparateur peut pas tout réparer. C'est-à-dire que il y a des compétences spécifiques.
1: Je vais donner un exemple. Donc, quand on voit un réparateur, je répare tout.
0: C'est quand même plus rare. Okay. Donc, à part des très grandes enseignes qui font tout. Mais globalement, je vous donne un exemple. Pour réparer un appareil de froid, il faut avoir des habilitations particulières. Tout le monde n'est pas capable de le faire.
1: Donc, un frigo, un congélateur, ce genre de choses. Okay. Ouais. Très clair. Labellisé Calirépar, donc là, c'est un gage de confiance. S'il n'est pas labellisé, donc il peut être éventuellement rattaché à des marques ou être habilité, agréé d'une certaine façon. On peut regarder les avis aussi. Hein,
0: ça... Exactement, le bouche à oreille.
1: Voilà. Ouais. Ok. Faut peut-être le rappeler, faire réparer un objet, c'est un bon plan budget, c'est aussi bon pour la planète parce qu'on fait durer les choses et ça c'est excellent, mais c'est un bon plan budget la plupart du temps. Quelle est la limite finalement, la frontière entre je fais réparer ou je rachète?
0: Alors, c'est vrai que c'est toujours la question qu'on se pose. Ah oui. Quand un appareil tombe en panne, voilà. Moi, ce que je peux vous dire, c'est que ce qu'on observe chez les professionnels, on observe vous voyez, on sait à peu près à quel âge, en fait, les appareils arrivent pour se faire réparer. Si je prends le cas d'un lave-linge, par exemple, on voit que les observatoires montrent qu'un lave-linge, en moyenne, va être réparé à l'âge de 6 ou 7 ans.
1: Oui. D'accord.
0: Et nous, écosystème, on sait aussi, puisqu'on récupère les appareils en fin de vie, quand vous déposez un appareil dans une déchetterie ou chez votre réparateur qui va le reprendre ou chez votre distributeur, eh ben nous, on les récupère à la fin quand ils sont en fin de vie. Et on va essayer de les dater. On va regarder. Et nous, on sait que, par exemple, toujours pour un lave-linge, vous voyez, la moyenne d'âge d'un lave-linge qu'on récupère, il a 13 ans à peu près. Donc, vous voyez, si votre appareil à 7 ans, ça vaut le coup de le réparer. Vous allez pouvoir prolonger sa vie de 5 ou 6 ans. Donc, ça vaut vraiment le coup.
1: On va en reparler de cette espérance de vie des appareils parce que c'est vrai que c'est un point de repère, hein, finalement, pour se dire est-ce que j'essaye de le faire durer encore un peu plus ou alors est-ce qu'il est vraiment arrivé au bout de son cycle de vie. Donatien Drilon, vous êtes porte-parole d'Écosystème en charge de la sensibilisation. Est-ce que tout se répare quand on parle d'appareils électriques ou électroniques?
0: Globalement, voilà, tout ce qui peut se démonter se répare. Hein. C'est évident quand vous avez des tout petits équipements qui sont collés, etc. C'est très difficile à démonter, mais quand même globalement maintenant tout ce qui se démonte se répare. Et d'ailleurs, vous avez vu que vous avez des petits indices qui sont apparus, l'indice de réparabilité, l'indice de durabilité.
1: Ah oui, alors ça c'est nouveau. C'est relativement récent.
0: C'est relativement récent.
1: À quoi ça nous sert concrètement?
0: Ça nous sert justement à avoir une indication sur, vous voyez, la capacité de l'appareil à être réparé, la disponibilité des pièces, Donc voilà, ça c'est un indicateur important à prendre en compte dès l'achat d'un appareil lorsqu'on veut se dire est-ce qu'il sera réparable ou pas.
1: Je voudrais qu'on revienne rapidement sur le choix des réparateurs. Est-ce que vous nous conseillez de faire peut-être deux ou trois devis, de comparer un petit peu? Bon, comparaison n'est pas raison, mais quand même c'est un indicateur, non?
0: C'est important, oui, tout à fait.
1: Faut pas hésiter.
0: Ok.
1: L'espérance de vie des appareils, vous en parliez justement. Certaines entreprises partagent leur expérience. Donc il y a la vôtre, puisque vous récupérez ces appareils et vous essayez de leur donner une seconde vie. Vous voyez un peu leur état en fonction de leur âge. Et puis il y a le baromètre. J'ai vu le baromètre Fnac Darty. Qu'est-ce qui nous a appris ce baromètre?
0: C'est justement ça. Il nous a appris. C'est assez intéressant, puisqu'effectivement, ils vont regarder. Ils réparent énormément d'appareils chaque année, et ils vont regarder l'âge moyen des appareils qui sont réparés. Donc, ça nous donne une bonne indication sur. Vous pouvez vraiment regarder, parce que c'est classé en plus par catégorie d'appareils. Mm-hmm. Vous avez donc la moyenne d'âge des télés réparées, des lave-linges, des frigos, des petits électros. Et donc, c'est intéressant de voir finalement cette durée moyenne qui est observée.
1: Et vous en avez justement d'autres petites durées là, comme ça en tête, des durées moyennes. Vous nous avez donné celle c'était le lave-linge, je crois, où on arrivait à pousser à plus de 10 ans, une réparation à 6-7 ans.
0: Ouais, je sais que le frigo, c'est un petit peu plus. Le frigo, la moyenne de réparation sur un frigo, on va plutôt être sur 8-9 ans, alors que nous, on récupère des frigos qui ont 17 ans en moyenne.
1: Ah oui,
0: okay. Ça, c'est un appareil qui dure très longtemps.
1: Donc un frigo, c'est un appareil qui dure très longtemps. Ouais. Non, mais c'est bon à savoir. Voilà. Donc ça, c'est le baromètre Fnac Darty. Je voudrais m'adresser maintenant à toutes celles et ceux qui, comme moi, je vais vous le dire, aimeraient bien réparer davantage, notamment pour des questions budget, des questions environnementales, mais qui ne sont pas très doués. Alors, il y a peut-être une solution. Bonjour Muriel.
2: Bonjour Valère.
1: Vous êtes bénévole dans un Repair Café à Mont-de-Marsan. Mais c'est quoi un Repair Café? Vous pouvez nous rappeler?
2: Un Repair Café, comme son nom l'indique, c'est un endroit où on fait des réparations de petits objets pour leur donner une deuxième vie. Et où on peut boire un café et manger des pâtisseries en attendant son tour pour faire réparer ses affaires ou tout simplement pour partager un moment de convivialité.
1: Donc vous êtes dans un café existant et puis vous vous greffez là une fois par mois donc pour que des gens comme moi, comme n'importe qui, puissent venir avec son appareil en espérant le faire réparer, c'est ça?
2: Oui, on n'est pas dans un café existant, on est dans un local, chez nous c'est à la maison éco-citoyenne des Landes,
1: okay.
2: Donc on est dans un local qui partage la même éthique que le Repair Café, qui nous chapeaute d'ailleurs, où on a plusieurs salles de réparation avec un accueil, où on pèse des objets quand les gens les apportent, pour savoir le poids qu'on va réparer, qu'on va sauver de la déchetterie. Et puis après, il y a une mini salle d'attente avec des fauteuils de récup où les gens avec leur objet attendent. Et puis le réparateur, quand il est disponible, il vient chercher la personne avec son objet. Puis c'est une réparation à quatre mains en fait.
1: Non, mais ce qui est génial, voilà, c'est que vous faites participer les clients avec des gros guillemets pour la réparation. Donc on apprend aussi à réparer, on découvre cet univers de la réparation. Ça coûte, pour ainsi dire, rien, sinon peut-être de boire un café ou d'acheter une pâtisserie. Muriel, vous avez découvert cet univers en devenant bénévole finalement, ça vous a saisi cet univers de la réparation?
2: Alors moi j'interviens en couture parce qu'en réparation je suis pas trop douée comme moi je vis seule c'est bien d'avoir des potes qui peuvent réparer mon petit électroménager aussi moi j'interviens en couture et puis à l'accueil aussi. Mais c'est aussi le côté convivial, rencontrer du monde, puis rendre service, quoi, tout simplement.
1: Oui, bien sûr. Donatien, j'imagine que les Repair Café, vous connaissez. Voilà encore une autre alternative, mais hyper intéressante pour mettre un pied dans la porte et faire réparer plutôt que racheter.
0: Tout à fait, parce qu'en fait, quand on interroge les Français, vous voyez, il y en a 91% qui ont une bonne image de la réparation, mais il n'y en a que 27% qui passent à l'action. Alors on s'est dit, il faut leur permettre de faire une expérience de réparation, et c'est pour ça que ces initiatives sont vraiment formidables. Il y en a, alors vous avez vu que c'est les Journées Nationales de la Réparation, à partir d'aujourd'hui, il y a beaucoup de Repair Café qui vont participer ces journées. Donc moi, j'invite vraiment tout le monde à aller faire un tour parce que il faut vivre cette expérience pour voir qu'effectivement la réparation ça marche.
1: Merci beaucoup Muriel en tout cas et bonne future réparation en couture donc pour vous. C'est ça.
2: Oui, merci et puis longue vie au Repair Café.
1: C'est ça. Pour vous, c'est à Mont-de-Marsan et j'en profite pour partager le site des Repair Café de France, c'est repaircafé.org. Et puis je vous rappelle aussi, chères auditrices, auditeurs, que on est là pour vous aider. Vous avez un mail, vous nous écrivez, vous nous posez des questions, vous nous suggérez des sujets. C'est vous qui décidez. par ici des économies @radiofrance.com. C'est le mail. Donatien Drilon, porte-parole d'Écosystème en charge de la sensibilisation. On va essayer de réparer nous-mêmes maintenant. Et peut-être qu'avant qu'il y ait besoin d'une réparation, il y a un enjeu d'entretien des appareils, tout simplement les bons usages.
0: Ouais, les bons usages, c'est très important. Ça, les fabricants vous le diront jamais assez. C'est vraiment un sujet. Il y a beaucoup d'appareils qui arrivent, qui sont soi-disant en panne, mais tout simplement parce qu'ils ont eu un problème d'entretien. Vous savez, on oublie de vider un filtre, par exemple, ou nettoyer un filtre sur un aspirateur. Ça arrive assez souvent. Vous avez aussi le phénomène, vous savez, sur les lave-linges aussi. Vous avez un petit filtre en bas, donc il y a des choses qui se coincent dedans.
1: Un petit capot à ouvrir.
0: Voilà. Donc là, vous avez on retrouve des pièces, tout un tas de choses qui viennent se coincer dedans et qui viennent donc poser un problème sur la pompe de vidange. Donc voilà, l'entretien, c'est très très important. Vous pouvez retrouver d'ailleurs des conseils d'entretien sur le site du GIFAM. C'est tous les conseils validés par les fabricants. Donc vous pouvez pas vous tromper.
1: Et les fabricants nous donnent aussi des notices. On les ouvre pas assez, que ce soit pour l'entretien d'ailleurs ou pour les premiers gestes de réparation. C'est hyper important, la notice.
0: Hyper important. Ça, c'est vraiment un sujet. Dès que vous avez un problème avec votre appareil, s'il vous plaît, allez regarder la notice, parce qu'il va y avoir des conseils spécifiques à votre appareil.
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1: par ici les économies. En version magazine, le thème aujourd'hui, appareils électriques et électroniques, comment les réparer pour faire des économies. Donatien Drilon est porte-parole d'Écosystème en charge de la sensibilisation. Il est avec nous en studio et Geoffroy Malater, fondateur de Spareka, nous rejoint. Bonjour Geoffroy.
4: Bonjour Valère.
1: Spareka, en quelques mots, vous pouvez nous faire les présentations?
4: Bien sûr, Spareka, c'est la plateforme de réparation pour aider le consommateur à réparer lui-même ses appareils électroménagers principalement, mais de toute la maison et du jardin. Et on va accompagner le client avec des contenus sur notre site internet, des tutos, mais aussi des visios avec des techniciens et tout un catalogue de pièces détachées pour qu'il puisse identifier l'origine de sa panne et réparer lui-même.
1: Ok, donc on trouve à la fois des explications, de l'accompagnement, et puis quand on a compris éventuellement d'où venait la panne, la pièce détachée pour réparer l'appareil et le faire durer.
4: Vous avez compris, et ça coûte 3 fois moins cher qu'une réparation normale. Une réparation chez nous coûte en moyenne 40 euros, et dans 65% des cas, vous allez même pouvoir réparer votre appareil sans pièce détachée grâce à l'accompagnement qu'on va vous donner.
1: Et l'accompagnement, il est payant ?
4: Alors l'accompagnement, il est payant, en effet, et si on arrive à vous accompagner jusqu'à la réparation, cet accompagnement, il est pris en charge par le bonus réparation.
1: Ah voilà, donc c'est quand même plutôt malin. Dites-moi Geoffroy, est-ce qu'il y a quand même des appareils qu'il vaut mieux ne pas réparer parce que c'est dangereux, il y a des enjeux de sécurité et on n'y touche pas ?
4: Bien sûr, il y a des enjeux de sécurité à partir du moment où on va opérer sur des appareils électriques. Donc il y a un sujet avec l'électricité, avec les chocs électriques. Donc dans chacune de nos interventions, dans chacun de nos tutos, dans chacune de nos visios, on commence par rappeler les règles de sécurité qui est de débrancher l'appareil. Ensuite, la plupart des appareils ne sont pas dangereux une fois qu'ils sont débranchés et on peut très facilement rentrer à l'intérieur de l'appareil et faire les différentes manipulations qu'on recommande. Il n'y a jamais eu de problème. Il y a un appareil pour lequel il peut y avoir des précautions à prendre, qui est le micro-ondes, sur lequel, en effet, il y a une espèce d'accumulation à un endroit d'énergie magnétique qui amène à ce qui est un petit peu de danger. Et donc, du coup, on est très attentif avec cette typologie d'appareil. Pour tous les autres, c'est un problème.
1: Oui, Donatien, vous m'en aviez parlé de ça. Le micro-ondes, faut faire gaffe.
0: Ouais, il faut faire très attention. Là, comme le dit Geoffroy, effectivement, il y a un vrai sujet là-dessus. Il y a un condensateur qui peut accumuler beaucoup d'électricité. Il y a des risques de choc électrique très très fort.
1: Geoffroy Malater, fondateur de Spareka, d'où viennent vos pièces détachées ?
4: Alors écoutez, nos pièces détachées viennent des fabricants de manière générale, et donc à peu près à 85%, et on a 15% de nos pièces détachées qui viennent de revendeurs de pièces détachées issues de l'économie circulaire. Donc ce sont des vendeurs, vous savez que nous on est une marketplace, donc on a des vendeurs qui vendent sur notre site internet spareka.fr, et une partie de ces vendeurs vont récupérer des pièces détachées dans des machines qui n'ont plus vocation à être utilisées, vont reconditionner ces pièces détachées et les revendre à des particuliers, souvent à des tarifs qui sont 30% inférieurs au prix d'un matériel neuf et qui sont qui fonctionnent parfaitement bien, sur lequel ils ont la même garantie que sur le matériel neuf. Donc 15% de nos pièces, ce sont ce qu'on appelle des PIEC, des pièces issues de l'économie circulaire.
1: Merci beaucoup, Geoffroy Malater, fondateur donc de Spareka, Spareka, c'est sur spareka.fr. Merci et bravo pour cette initiative. Vous la connaissiez, Donatien Drilon, porte-parole d'Écosystème ?
0: Alors nous la connaissons et effectivement Spareka est labellisé Cali Repair. Ouais. Donc comme vous
1: c'est avez... un bon moyen quand même pour se débrouiller.
0: Bien sûr, sans, y a des... enfin, oui, moi je pense qu'il faut avoir voilà, il faut se sentir quand même à l'aise, faut avoir un peu d'outillage, mais effectivement moi je trouve que

0: écosystème.eco, vous choisissez votre réparateur, vous apportez votre appareil et il va vous faire bénéficier automatiquement du bonus réparation.
1: C'est déduit de la facture. Le tout, c'est labellisé Cali Répar et ensuite ça se fait tout seul.
0: Voilà,
1: c'est noté. N'importe quel réparateur peut obtenir le label Cali Répar?
0: Il faut passer, pas n'importe lequel, il faut être habilité, il faut être référencé, et donc il y en a déjà plus de 8000, c'est en cours. Hein, tous les jours, on a de nouveaux réparateurs qui joignent le réseau.
1: En creux, ma question était, c'est un peu un gage de sérieux, le label Cali Répar?
0: C'est un gage de confiance, effectivement.
1: Okay. Un micro-ondes en panne, donc on ne touche pas?
0: Non, on ne touche pas, c'est un appareil dangereux.
1: Est-ce que c'est dangereux de réparer soi-même un appareil électrique ou électronique?
0: Non, c'est pas dangereux si on suit les bonnes recommandations, c'est-à-dire on commence par débrancher son appareil et puis ensuite on va suivre tous les principes, toutes les précautions et avec un bon tuto, on peut le faire à condition d'avoir quand même déjà une âme de bricoleur.
1: Si j'ai mon ordinateur qui est en panne ou qui rame, comme on dit, vraiment il n'avance plus, je le change, ça se change pas, ça se répare pas un ordinateur?
0: Un ordinateur, ça se répare. Comme tout appareil électrique électronique, ça se répare. Et d'ailleurs, vous avez le droit également à un bonus réparation sur votre ordinateur.
1: Réparer, c'est économique et écologique, c'est vrai?
0: Mais c'est vrai. Le plus important, c'est d'éviter de produire un déchet. Vous savez que 80% de l'impact carbone sur le cycle de vie d'un appareil, c'est sa production. Donc si on peut repousser sa production, c'est mieux, c'est bon pour l'environnement.
1: Merci Donatien Drian pour vos éclairages. J'espère que vous avez voyé plus clair, vous qui nous avez écouté sur votre radio locale ici. Alors pour écouter l'émission, tout est sur ici.fr.

0: 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Il y a près de 3 millions de personnes qui visitent chaque année le Mont-Saint-Michel. C'est le site le plus fréquenté de Normandie. Sur le mont trône une abbaye millénaire, et c'est aujourd'hui encore un lieu de pèlerinage très prisé par les chrétiens. Le Mont-Saint-Michel, c'est également un village, mais un village classé au patrimoine mondial de l'UNESCO, le plus illustre îlot de pierre cerné par la mer. Mais moi, je vais vous donner envie de découvrir autrement ce célèbre Mont-Saint-Michel. Depuis 2015, après de gigantesques travaux, la faune sauvage qui l'entoure a retrouvé une place de choix dans la baie du Mont. Et à la fin de cet épisode, vous verrez qu'en étant très observateur, vous pourrez trouver un trésor, un bijou, un collier plus précisément, mais unique en son genre. Je m'appelle Yannick Leflo et je suis animateur à Issy-Cotentin. Toute ma famille paternelle est bretonne, mais c'est en Normandie que j'ai grandi. C'est très important pour la suite. J'adore le Mont-Saint-Michel et sa baie parce que c'est un de mes plus beaux souvenirs d'enfance. Je l'aime aussi parce qu'il est une des silhouettes marquantes de mon territoire. Parce qu'il est à la limite entre les deux régions, il est au cœur d'une drôle de bataille qui oppose les Normands et les Bretons. Chacun se l'approprie. Une petite bataille qui au final nous rapproche plus qu'elle nous oppose. Mais disons-le quand même, le Mont est en Normandie. Bienvenue dans Partir, au Mont-Saint-Michel, le retour de la faune sauvage. Notre point de départ, c'est la magnifique porte principale du Mont-Saint-Michel, avec son pont-levis, ses meurtrières, ses tours, car depuis le Moyen-Âge, le Mont-Saint-Michel a dû se protéger des envahisseurs. En avançant dans la première cour du Mont, on est cerné par les habitations médiévales. Vous avez l'impression de rentrer dans un décor de film. Derrière la seconde porte se dessine le début de la grande rue qui monte vers l'abbaye. On entend les premiers murmures du village, la mer au loin, et comme toujours les fameux goélands. Ils sont bruyants, ils sont gourmands, mais ils font partie du décor et c'est une espèce protégée. Il est interdit de les nourrir. Pour arriver jusqu'ici, je vous conseille de laisser votre voiture dans un des parkings réservés au public. Ce sont des parkings payants, mais vous n'avez pas le choix. Pour protéger l'environnement du Mont, les voitures ne peuvent en effet plus y accéder directement. L'alternative, c'est donc de prendre une des navettes électriques et gratuites qui vous emmène du parking au pied du Mont Saint-Michel. Sinon, vous pouvez y aller à pied ou à vélo. On monte maintenant la grande rue, c'est l'artère principale du Mont-Saint-Michel. On commence à entendre les bruits du resto de la mère Poulard, vous savez, cette auberge historique connue pour ses omelettes. Des omelettes qui sans doute étaient bonnes à l'origine, mais entre nous, ça reste une omelette. En avançant, on aperçoit les maisons à colombages, les fenêtres à meneaux, vous savez, ces fenêtres aux petits carreaux et divisées par des croix en pierre, et les très vieilles portes en bois avec leurs heurtoirs. On croise aussi beaucoup de boutiques de souvenirs et de restaurants touristiques. Et on arrive enfin, en haut de la grande rue, à la base de l'abbaye. On est face à la librairie religieuse du Mont-Saint-Michel.
1: Dans cette partie de la Normandie, on bénéficie d'une lumière quand même assez étonnante, assez extraordinaire, avec dans la même journée des paysages qui peuvent être totalement différents d'une heure à l'autre à cause des changements de lumière, à cause du brouillard, de la brume de mer. Il suffit qu'il y ait un petit rayon qui apparaisse à un moment pour que ça ressemble à un édifice quasiment en or. Et donc ouais, la baie en elle-même, avec toute la nature qui entoure le Mont-Saint-Michel, et puis la lumière qui l'habite. Ouais.
0: Dom Pierre Doat est prêtre et il fait partie de la quinzaine de personnes qui vivent à l'année sur le Mont-Saint-Michel. On a en effet tendance à l'oublier, mais le Mont reste un village comme un autre, avec son maire, son église, son cimetière et le personnel municipal. Pour moi, il y a deux belles périodes pour aller visiter le Mont. C'est en juin ou en septembre, pour profiter des beaux jours évidemment, mais surtout pour éviter la foule. Sinon, optez plutôt pour une visite tôt le matin ou en fin d'après-midi. Et puis sachez également que le Mont-Saint-Michel est illuminé au moment des fêtes de Noël. Le spectacle est magnifique, c'est vrai, mais il y a énormément de monde. J'ai deux conseils pratiques, surtout si vous avez des enfants en bas âge. Pensez à vous équiper pour pouvoir les porter et surtout évitez les poussettes. Le mont ça monte et les marches sont partout. Et pour gagner du temps, si vous souhaitez aller visiter l'abbaye du Mont, l'entrée est payante. Achetez donc votre billet en ligne avant votre visite, ça va vous éviter de longues minutes d'attente. Mais je vous ai promis de vous faire découvrir mon lieu préféré, celui qui n'est pas dans les guides touristiques. Vous allez voir, on va croiser plusieurs espèces protégées. Allez, on y va.
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0: Ici, nous sommes donc de l'autre côté de la baie, à Champeau, dans la Manche. C'est à 40 minutes en voiture du Mont. La petite commune possède des falaises extraordinaires de près de 80 mètres de haut. C'est un massif granitique exceptionnel qui offre un des plus beaux panoramas qui soit sur le Mont et sa baie. Et depuis les falaises, on aperçoit déjà des oiseaux et des phoques couchés sur le banc de sable. Si vous souhaitez venir profiter de ce panorama, il y a des parkings un peu partout. Il y a également un chemin côtier bien entretenu qui longe la falaise. Mais si j'avais un conseil, un seul, à vous donner, c'est d'éviter la période des grandes marées. Les parkings sont saturés par les pêcheurs à pied qui viennent ramasser coques et palourdes. J'aime beaucoup les falaises de Champeau, mais pas uniquement pour leur panorama. Tout l'environnement est magnifique. Pour découvrir la faune sauvage du Mont-Saint-Michel, on part maintenant à la rencontre de Sébastien Provost. Il est ornithologue, naturaliste et fondateur de Birding Mont-Saint-Michel. Il organise régulièrement des sorties découvertes dans la baie.
3: J'aime bien venir ici aux falaises de Champeau, Carole, parce que c'est un belvédère sur la baie du Mont-Saint-Michel. Et en fait, en se baladant jusqu'à la cabane Vauban, ensuite et en posant la longue vue, on peut aller observer les phoques. C'est-à-dire qu'ils sont à distance, évidemment aucun dérangement à 1000 ou 1500 mètres. Et avec une bonne longue vue, en fait, on peut les observer sur les bancs de sable.
0: Nous voici maintenant tout en haut des falaises. Face à nous, le Mont-Saint-Michel, et à mi-distance, on aperçoit un îlot riche d'histoire, c'est l'îlot Tomblaine, un paradis des oiseaux que l'on peut atteindre à pied par marée basse. Devant moi, il y a un drôle d'oiseau qui plane, c'est un faucon cresserelle. Sa particularité, c'est son vol stationnaire, il semble comme figé dans le ciel. Je regarde au loin et sur le sable, ça bouge, j'aperçois enfin les phoques de la baie. S'ils sont là, c'est pas pour se prélasser au soleil, c'est parce qu'ils ont besoin de se ressourcer.
3: Se ressourcer, se reposer, c'est aussi pour la thermorégulation, raison pour laquelle en hiver, ils se mettent un peu moins sur les bancs de sable. Les femelles mettent bas et allaitent sur les bancs de sable, d'où l'importance d'avoir des zones de tranquillité pour ces animaux. Et il y a aussi un lien social entre tous ces phoques lorsqu'ils sont sur les bancs de sable, donc c'est vraiment très important.
0: Vous comprenez donc que si vous venez ici, il faut faire silence, éviter les cris et ouvrez grand vos yeux. Moi, je vous conseille vraiment d'apporter une paire de jumelles. C'est le meilleur moyen pour pouvoir les observer sans les effrayer. On redescend maintenant vers le littoral et nous voici sur la plage, près d'une laisse de mer. Ce long trait sur le sable qui est fait d'algues, de bois floutés et d'autres déchets. C'est une manne indispensable pour de nombreux animaux.
3: C'est ce que la mer dépose sur le haute mer. On a l'impression que c'est anodin, que ça n'a pas trop d'intérêt. Certains vont même considérer ça comme sale, parce que des fois il y a des déchets plastiques. Donc de faire des nettoyages de plage, c'est utile, mais après le printemps. Pourquoi ? Parce qu'il y a un petit oiseau à jeûner ici ou à drager qui va faire son nid sur le haut de plage. Il s'appelle le gravelot à collier interrompu. Et en fait, il dépend de cet habitat naturel à part entière. Ça génère de la nourriture, des puces de mer, etc. Et donc le gravelot va venir en contact de cette nourriture. Il pond des œufs de petite taille et qui ressemblent aux cailloux, aux graviers. C'est du mimétisme, hein, c'est du camouflage parfait.
0: Eh oui, je vous l'avais dit au début de l'épisode qu'on allait découvrir un collier rare. Celui du gravelot qui possède donc un collier interrompu. Interrompu parce que ce collier de plumes ne fait pas le tour complet de son cou. Le gravelot est un des oiseaux emblématiques de la baie du Mont-Saint-Michel. Emblématique et fragile aussi. Donc maintenant, vous le savez, La laisse de mer, ce n'est pas sale sur une plage, c'est en fait un garde-manger. Et surtout si au printemps vous voyez trois galets tout ronds qui se ressemblent dans un creux de sable, laissez-les, ce sont des œufs, pas des cailloux. Si vous avez encore un peu de temps devant vous, si votre week-end n'est pas terminé, j'ai une dernière idée. On va faire un tour dans une ferme pas comme les autres, la ferme des Carameux. C'est à Vins, on est à 30 minutes en voiture du Mont-Saint-Michel.

0: la philosophie de Caramu, avant tout, c'est de faire découvrir l'agriculture.
1: Manon Lecoutour travaille à la ferme des Caramu.
0: C'est aussi pour ça qu'on fait des visites, on fait des visites pédagogiques et qu'on a une ferme qui est ouverte au public, tout simplement.
1: La ferme des Caramu, c'est une ferme pédagogique, éthique et un petit peu loufoque. Ici, les poules dorment dans un ancien bus, ça s'appelle le carapoule. Les vaches grandissent en regardant la vue du Mont-Saint-Michel. On y fabrique des meules de fromage, des glaces l'été. Et bien sûr, on y mange les meilleurs caramels qui soient. Et moi, je l'aime bien cette ferme. Je l'aime bien parce que c'est une belle histoire de famille, celle des Lefranc, qui dure depuis 1929. Et aujourd'hui, j'aime bien amener la mienne de famille pour un pique-nique improvisé sur les tables de la ferme, pour jouer avec les enfants aux jeux qui sont mis à notre disposition. Et en plus, on peut visiter toute la ferme, toute l'exploitation, tout seul, comme des grands. Mais si vous voulez être accompagné, on peut aussi vous donner un guide. Depuis le début de notre balade, je vous parle de la baie du Mont-Saint-Michel. Eh bien, sachez-le, la baie peut se boire ou se manger. Eh oui, 11 mois par an, les vaches de la ferme se nourrissent sur la baie, dans ce que l'on appelle les herbus. Et tout cela se retrouve dans leur lait, et donc dans les caramels ou le beurre de la ferme. Les herbus, ce sont des étendues d'herbes qui profitent des bienfaits des marées hautes, et donc de l'eau salée et des sédiments qu'elle contient. Les herbus du Mont-Saint-Michel, c'est une vraie gourmandise pour les animaux parce que l'herbe est plus riche. C'est d'ailleurs ce qui donne un goût si particulier aux agneaux de pré salé. Si vous avez l'occasion d'en goûter, je vous le recommande, c'est une spécialité ici. Un dernier conseil, ne partez pas de la ferme sans avoir goûté le confiné. C'est un fromage à pâte pressée cuite fabriqué à partir du lait des vaches. C'est vrai que ce fromage a un drôle de nom, le confiné. Mais c'est parce qu'il ressemble à un comté et qu'il a été élaboré à la fin du confinement. Mais ça, vous le goûterez quand vous viendrez.
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0: Jérima et Jean-Jacques Goldman, là-bas, à vous écouter ici.
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0: Comment allez-vous en ce dimanche matin? Vous avez choisi de vous réveiller avec ici? Eh ben, vous avez fait le bon choix et nous sommes ravis d'être avec vous en ce dernier dimanche du mois d'août, qui pour certains démarre très tôt avec pourquoi pas une petite marche matinale avec le chien, un petit footing ou l'installation de l'étal au marché pour de nombreux commerçants. Où que vous soyez ce matin, merci d'être avec nous et durant cette prochaine heure, nous allons partager avec vous beaucoup de conseils pratiques, de la bonne musique et puis surtout, nous allons vous informer. Bonjour Valentin Bertrand.
3: Bonjour Christopher, bonjour à tous.

0: tous. Un petit café à la main droite et l'info du jour à la main gauche, consacrée bien sûr à la rentrée scolaire qui approche.
1: Et avec ce moment redouté, le plein des fournitures scolaires, très compliqué pour les budgets serrés.
0: Nous allons développer tout ça durant la prochaine demi-heure. Soyez les bienvenus, nous sommes le 30 août et vous écoutez ici.
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0: Il est 6h, bonjour à tous, bon réveil. Le journal, en ce dimanche matin, Valentin Bertrand avec la pelle et le seau qui sont rangés. C'est l'heure de ressortir les cahiers et les stylos.
1: Et oui, remplir le cartable coûte cette année 134 euros par enfant selon le panier de votre radio ici réalisé par Nielsen IQ. Alors, pour réduire ce budget fourniture scolaire, de plus en plus de familles se tournent vers des associations comme la Croix-Rouge. L'antenne de Poitiers tenait hier sa braderie solidaire. Elisa Fellier d'ici Saint-Étienne-Loire y était.
3: Fatma arrive avec ses deux filles. Premier stop, les sacs d'école.
4: Maman, le violet, je préfère.
3: Il y a combien ?
5: 2,50. C'était même pas prévu que je lui en prenne un, parce qu'elle en a déjà, mais celui-là, ça vaut le coup.
6: Maman, regarde, des crayons de papier. En vrai, j'en ai qu'un tout petit.
5: Allez, bah, là, les prix sont pas les mêmes qu'en magasin, clairement. Je sais pas comment ils ont réussi à avoir autant de matériel. Et en plus, c'est vraiment des choses qu'on demande à l'école, hein, les ardoises et tout ça.
7: C'est les gens qui ont donné.
5: Ah, c'est les gens qui ont donné. Ah, bah, c'est super.
8: Ce sont des fournitures neuves qui ont été collectées auprès du Super U de la Demi-Lune, Cultura et Leclerc.
3: Marie est bénévole à la Croix-Rouge depuis 5 ans.
8: Alors on trouve des crayons, des classeurs, du papier, des cahiers, tout ce qui est indispensable pour une rentrée scolaire.
3: Olga passe à la caisse avec des feuilles doubles et des pochettes plastifiées.
9: 3 euros la totalité.
10: Super, j'aime bien le prix.
9: Vous réglez comment ?
10: Par carte.
9: Par carte.
10: C'est plus pratique d'acheter ici, c'est moins cher. Vraiment, j'ai deux filles, les siens, et donc j'ai besoin de quelque chose de moins cher.
3: Si elle était allée en magasin, Olga pense qu'elle en aurait eu pour au moins le double du prix.
1: C'est le dossier numéro un de Sébastien Lecornu en cette rentrée. L'agriculture, avec un plan de sauvetage pour aider la filière à passer l'hiver, annonce du Premier ministre dans le journal Le Parisien. Il fait le constat d'un effondrement des rendements liés à la sécheresse dans 90 départements, soit la quasi-totalité du pays. Exemple très concret à suivre dans le sud-ouest, dans l'info d'ici, l'info du jour à 6h30.
0: Les recherches se poursuivent toujours sous une épaisse couche de boue au Népal.
1: 4 jours après la catastrophe qui a frappé une vallée au nord du pays, le bilan s'aggrave d'heure en heure. Il frôle désormais les 700 morts avec toujours 3000 personnes, dont 4 Français portés disparus dans les hôpitaux et les morgues. Il faut donc gérer l'urgence, mais aussi les familles à la recherche de leurs proches. Agathe Mahué et Benjamin Thuo les ont suivis devant l'hôpital universitaire de Katmandou, la capitale.
11: Un mur de photos comme des avis de recherche. Jeremy a perdu la trace de son frère qui était chauffeur à la frontière. Dans les yeux de cette dame, le même regard triste. Elle tient le portrait de son neveu et vient de l'enregistrer au petit stand de la police collé à l'hôpital. Oui, elle y croit encore, dit-elle. C'est pour ça qu'elle fait la tournée des hôpitaux. Mais la policière secoue la tête. Aucun des blessés soignés ici ne correspond au dossier que ses familles lui présentent. Alors beaucoup se résignent et cherchent désormais aux abords de la morgue. Cette fois, le mur d'images est insoutenable. Photos de cadavres par dizaines, encore couverts de boue.
12: Mais alors,
11: ce monsieur hébété n'a plus trace de son fils, son frère et ses deux neveux.
13: J'ai perdu l'espoir de les retrouver vivants. Et sur ces photos, on ne reconnaît pas les gens. C'est dur pour nous tous.
11: Soudain, une autre famille s'agite et demande à entrer. Ils en sont sûrs, cette femme décédée en photo est la belle-sœur recherchée. On leur donne un masque qu'ils glissent sur le nez, la bouche. Mais en ressortant de la morgue, ce jeune homme doute. Il n'est pas sûr de l'avoir reconnu. 9 nouveaux corps sont arrivés ici, rien que pour cette journée.
1: Agathe Mahué et Benjamin Thuo, les envoyés spéciaux de Radio France sur place. Et à nouveau ce matin, les opérations de secours sont rendues plus difficiles par la remontée du niveau de l'eau. Un mois après son 5e sacre sur le Tour de France, Tadej Pogacar, contraint à l'abandon sur la Vuelta, le coureur slovène a chuté hier et s'est cassé la clavicule lors de la 8e étape du Tour d'Espagne où il était ultra favori.
0: 6h04, une victoire française sur l'ultra trail du Mont Blanc.
1: La reine des courses d'endurance remportée hier par Blandine Lirondelle, 21h54 pour accomplir la boucle de 170 km. Après un si gros effort, forcément, beaucoup d'émotions et de fatigue, comme elle l'a confié sur la

0: d'arriver.
1: Vous avez été extraordinaire, mais déjà j'ai perdu mon tympan à Saint-Gervais, puis je l'ai jamais récupéré depuis. Ah zut, j'ai pas éteint ma montre, je sais pas combien j'ai fait. Je suis désolée, j'ai plus de jus, j'ai plus d'énergie, de pour rien. Mais ouais, si j'ai un mot, ce qui va vraiment me marquer en fait de cette UTMB, enfin c'est vous quoi, c'est ça m'a. Et puis ouais, cet engouement autour de moi, le... enfin merci, c'est hyper motivant, vous êtes géniaux. En fait, j'ai pas les mots, vraiment, non, mais jusqu'à il y a quelques secondes, j'étais persuadée. Enfin, j'y croyais pas. Et ben, en fait, là, j'y crois pas. Je pense que je vais mettre plusieurs semaines ou mois avant de me rendre compte de ce que je viens de faire. Moi, je suis partie sans du tout cet objectif, en fait. Et toute la cour, je me disais, mais je suis pas à ma place. Faut qu'elle revienne devant. c'est juste incroyable.
0: Et chez les hommes, un record de vitesse est tombé 19h seulement pour l'Américain Ben Diman, suivi par le Français Baptiste Chassagne.
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0: Un coup d'œil dans le ciel, Christopher, et le temps sera très variable aujourd'hui.
3: Oui, Valentin, sur une bonne partie du pays, le ciel sera bien nuageux. Et ça sera le cas notamment sur le Grand Ouest et les départements du Nord. Attendez-vous aussi à un peu d'humidité ce matin sur la Bretagne. Ailleurs, le soleil devrait réussir à se faire une place. Cet après-midi, quelques averses orageuses pourraient arroser la Normandie et l'Auvergne également, où les averses pourront être localement intenses. Attention, en revanche, du Pays Basque jusqu'à la Côte d'Azur, vous aurez du très beau temps. Les températures pour votre dimanche matin, 18 à Rouen, 19 à Lille, Paris, Metz et Châteauroux, 20 degrés à Limoges, 22 à Biarritz, 23 à Toulouse, 25 à Marseille. Cet après-midi, sur la moitié nord, les températures seront comprises entre 21 et 23 degrés. Et on devrait atteindre les 30 degrés sur de nombreuses villes du sud, comme Toulouse et Perpignan, 30 degrés, 31 à Montpellier et jusqu'à 33 degrés à Montélimar. Bon dimanche avec ICI.
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3: Vous écoutez ici, bon réveil en ce dimanche 30 août et bon anniversaire au journaliste scientifique Michel Chevalet qui a aujourd'hui 87 ans et avant de vulgariser les sciences à la télé, c'était devant des élèves qu'il a débuté sa carrière en enseignant les maths ou encore la physique chimie. Et on pense bien sûr à tous les professeurs qui vont préparer leur cartable aujourd'hui pour la pré-rentrée qui aura lieu demain dans de nombreuses écoles. Voici Cookie Dingler, vous écoutez ici.

0: bon titre des années 80, forcément ça fait du bien. Femme libérée, Cookie Dingler, vous écoutez ici. Et c'est Charlotte Cardin qui arrive très vite pour vous réveiller en ce dimanche.
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0: 6h10, bienvenue à tous. Nous sommes ravis de vous accompagner en ce dimanche matin avec le maximum d'actu, de musique, de bonne humeur, bien entendu, mais aussi avec des histoires complètement folles, Valentin.
3: Eh bien oui, avez-vous déjà entendu parler des courses de chaises de bureau? Alors, les chaises ne sont pas téléguidées, elles ne font pas la course toutes seules non plus. Elles sont pilotées par des, on va les appeler des casse-cou, les mains bien agrippées aux accoudoirs pour dévaler des pentes et tenter évidemment d'être le premier sur la ligne d'arrivée.
0: Vous avez l'image en tête?
3: Ah oui, oui.
0: Il est bien question de vitesse. Hein. D'ailleurs, en fonction des parcours, les chaises peuvent atteindre les 20 km/h. Et mercredi dernier, il y a eu justement une course à Abbeville, hein, dans la Somme. Et c'est un jeune de 17 ans, Kylian, qui a décroché la première place. Et en guise de récompense, forcément, on lui a remis une chaise et un bureau.
3: Ça va de soi. Et durant cet été, de nombreuses courses de chaises du bureau ont eu lieu un peu partout en France, notamment à Albi, dans le Tarn, à Orthez, dans les Pyrénées-Atlantiques, ou encore à Grozon, dans le Jura.
0: Un tout petit village, très sympa, dans le Jura. Et ça crée l'événement. Et c'est ça aussi le cœur de nos régions, des événements populaires, originaux. Et ça, on adore. 6h11, dans 3 minutes, vous allez découvrir que les trottoirs de nos rues peuvent vous aider à vous muscler les chevilles. Et tout ça en plus sans effort. Et c'est Nordine Attab qui vous donnera l'astuce dans moins de 5 minutes. Vous écoutez ici.
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0: Bon réveil avec Ici, 6h12 et bon anniversaire à Laurent Delahousse, le journaliste de France 2 qui fête aujourd'hui ses 57 ans. Et voici Charlotte Cardin tout de suite pour vous réveiller en musique.

0: The Way We Touch. Charlotte Cardin, la chanteuse canadienne qui a des petits soucis de voix depuis plusieurs semaines. Elle a dû annuler pas mal de concerts durant l'été. On lui souhaite bien sûr un prompt rétablissement. 6h15. Tous les week-ends, faites du sport sans effort avec notre coach sportif Nordine Attab qui va vous aider à faire du bien à votre corps. Et aujourd'hui, Nordine, vous ciblez une partie de notre corps que nous oublions souvent de muscler.
1: On parle souvent des muscles ou du cœur, mais on oublie parfois nos chevilles. Pourtant, elles jouent un rôle essentiel dans notre équilibre et nos déplacements. Et bonne nouvelle, pas besoin de matériel particulier pour les renforcer. Un simple trottoir peut suffire. On débute par un premier exercice, des montées et descentes sur un trottoir. Vous vous placez face à un trottoir ou une petite marche. Ça y est, vous y êtes. Et à partir de là, en étant en appui seulement sur les orteils, vous allez monter le pied droit sur la marche, puis le pied gauche. Et ensuite, vous redescendez. Et on reprend. Pied droit sur la marche sur le trottoir. Et on redescend. Et ainsi de suite. Et vous pouvez effectuer 3 séries de 15 montées. Et grâce à ça, en étant en appui sur les orteils, vous allez avoir un travail de stabilité, donc vous allez renforcer les chevilles, les mollets et forcément la proprioception.
0: La proprioception qui est le sens qui permet au cerveau de connaître la position et le mouvement de chaque partie du corps dans l'espace. Et j'ai envie de vous poser la question suivante, Nordine. Pourquoi est-il si important de prendre soin de nos chevilles?
1: Parce qu'elles nous accompagnent à chaque pas. Plus elles sont solides et mobiles, plus elles nous aident à prévenir certaines blessures et à conserver un bon équilibre au fil des années. On continue par un deuxième exercice, on l'a tous fait plus jeune, la marche sur la bordure du trottoir. Alors dans un endroit sécurisé, essayez de marcher quelques mètres en posant un pied devant l'autre sur la bordure du trottoir, comme sur une poutre d'équilibre. Ne cherchez pas la vitesse. Et si vous êtes facile, vous pouvez même effectuer cet exercice-là en croisant les bras légèrement sur la poitrine. Oh, c'est moi où il y a besoin d'avoir une difficulté supplémentaire? Eh ben, même chose. Cette fois-ci, on le fait, mais en marche arrière. Alors attention, là, c'est beaucoup plus difficile. Et vous pouvez effectuer 3 passages de 20 mètres. Et grâce à ça, vous allez améliorer votre équilibre, améliorer votre coordination et renforcer les muscles stabilisateurs de la cheville. Allez, à vous de jouer.
0: Merci beaucoup Nordine Attab et retrouvez d'autres conseils pour vous faire du bien sur l'application ici.
2: Et on va continuer de parler de sport avec l'une des grandes légendes du foot français au cœur d'un documentaire diffusé ce soir à la télé.
0: Sur la chaîne Canal+, et forcément Patrice Gascoigne l'a vu et il sera avec nous dans un instant. Mais avant, voici Bernard Lavilliers, On the Road Again. Vous écoutez ici 6 ans.

0: the one again. C'est bon ça pour démarrer votre dimanche matin. 6h20, c'était Bernard Lavilliers et avec Valentin Bertrand, nous sommes ravis de démarrer ce 30 août avec vous sur Ici.
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0: Les coulisses télé avec vous, Patrice Gascoigne. Vous nous conseillez ce matin de regarder un super documentaire qui nous tire un magnifique portrait de l'un des plus grands sportifs français qui a marqué les années 70.
2: Quand vous avez une série documentaire dont le titre c'est juste votre nom, bah c'est que vous êtes quand même un peu grand dans votre domaine.
3: Vous savez, il y a plus de 65 ans, je me suis passionné pour un ballon. Un ballon au milieu de copains, milieu où tu essayes de gagner, des fois tu perds, tu fais match nul, tu marques des buts. J'imaginais jamais que cette passion serait le plus beau sport du monde, le seul sport universel. Je souhaite que, à travers ce film, je fasse aimer ma passion aux téléspectateurs.
2: Si vous ne l'avez pas reconnu, cette voix, c'est celle de Michel Platini, parce que oui, Canal+ nous fait un énorme cadeau. Une série documentaire intitulée sobrement Platini, dont les derniers épisodes sont diffusés ce soir. Une série où il se raconte comme jamais, de Jeuf, en Meurthe-et-Moselle, où il est né, jusqu'à Nancy, Saint-Etienne, en passant par Turin et l'équipe de France. Il parle de sa passion pour le football, il n'élude aucun sujet, même les tempêtes qu'il a subies à la FIFA. Mais justement, sachant que Michel Platini a un goût modéré pour les médias, j'ai demandé au réalisateur de cette remarquable série documentaire s'il y avait eu un sujet où il a fallu batailler pour le convaincre de revenir dessus. Disons un sujet plus difficile que les autres. Guillaume Priou.
4: On a fait, je crois, plus d'une douzaine d'heures d'interview avec Michel Platini. Et c'est vrai qu'il y a quelques thèmes qui étaient plus sensibles pour lui, et dont un en particulier, qui est le Hesel, le drame du Hesel, en 1985, les 39 supporters italiens qui sont morts juste avant la finale de la Coupe d'Europe. On a senti au moment de l'interview que c'était toujours quelque chose qui était difficile pour Michel Platini. Ça s'est passé il y a plus de 40 ans, mais on sent que c'est toujours une cicatrice pour lui, qu'il n'aime pas en parler, qu'il n'aime pas revenir dessus. Alors il a répondu à toutes les questions, mais voilà, on sent que c'est toujours une cicatrice plus de 40 ans après.
2: Effectivement, c'est l'un des moments forts de cette série documentaire réalisée par Guillaume Priou, mais je vous rassure, il y a plein de moments joyeux, lumineux avec celui qui fut triple ballon d'or. Platini, suite et fin, ce soir sur Canal+. Et demain, c'est pas Platoche, le surnom de Platini, mais votre Patoche qui reviendra demain avec de nouvelles coulisses télé.
0: Eh ben merci, Patoche Gascoigne, Patrice Gascoigne. Et si vous aimez vous plonger dans les coulisses de la télé, rendez-vous à tout moment, bien sûr, sur notre site ici.fr.
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0: ambiance disco, Last Train to London, Electric Light Orchestra sur ICI, 6h27, et tout à l'heure à la demi-heure, bien sûr, ce sera l'actu pour vous informer avec notamment l'info du jour, Valentin.
1: Des pruneaux rabougris, mais des amandes en quantité, c'est tout le contraste cet été marqué par la sécheresse, et une piste aussi pour diversifier l'agriculture face à ces aléas de la météo.
0: Rendez-vous dans 5 minutes, hein, même pas, pour les infos, et à 6h28, bonjour Catherine Viguier, l'horoscope de ce dimanche 30 août, avec le premier signe du zodiaque qui est particulièrement valorisé aujourd'hui, Catherine.
2: Les béliers ont de la chance, grâce à une rencontre, des discussions. Bélier, il y a de l'attractivité dans l'air, vos liens se resserrent avec une personne aimée, ou alors vous tombez en amour. Taureau, si vous en faites trop, vous pourriez vous épuiser, il faut vite vous reprendre. Gémeaux, climat plus détendu, avec des réjouissances qui flattent votre ego. Cancer, une journée qui vous en apprend davantage sur votre évolution professionnelle. Lion, si on se sent un peu perdu, vous serez une épaule réconfortante. Vierge, on vous fait une offre, une proposition financière, et a priori, cela vous intéresse. Balance, une union amoureuse ou professionnelle qui vous importe, évolue aujourd'hui. Scorpion, une prise de conscience salutaire est possible, soyez doux avec vous. Sagittaire, trop bien ce jour, vous relevez la tête et vous avez le sourire. Capricorne, une préoccupation relationnelle vous inquiète, eh bien allez voir cette personne. Verseau, il est question de communiquer, quitte à vous déplacer. Poisson, toutes les tensions accumulées peuvent vous faire mal à la tête, confiez-vous, parlez. Et pour nous tous, une victoire est possible.
0: Eh ben voilà, un bon dimanche qui commence en ce 30 août. Merci beaucoup à Catherine Viguier et bon anniversaire à l'actrice américaine Cameron Diaz qui fête ses 54 ans et qui, bien sûr, s'est révélée au public dans le film The Mask en 1994 aux côtés de Jim Carrey. Tous les matins, vous le savez, on a toujours plein de conseils pratiques à partager avec vous. Et tout à l'heure, dans 10 minutes à 6h40 avec Valentine Lottès, nous vous donnerons de bons conseils pour concernant le démarchage téléphonique. On en a tous marre. Heureusement, une nouvelle loi est entrée en vigueur récemment, c'est ce que nous racontera Valentine, et depuis, vous avez remarqué, on a quand même beaucoup moins d'appels. 6h30, lecture en 90 secondes, c'est avec vous Valentin Bertrand.
1: Pas de gel du RSA et des petites retraites. Sébastien Lecornu livre ses premiers arbitrages pour le budget 2027. La désindexation des plus fortes pensions est par contre sur la table, affirme le Premier ministre dans une longue interview au journal Le Parisien. Il souhaite aussi s'attaquer aux arrêts de travail abusifs, des mesures difficiles, dit-il, mais pas brutales, assure le chef du gouvernement. Les prix à la pompe vont rester plafonnés dans les stations Total Énergie tant que le conflit au Moyen-Orient durera. C'est l'engagement du patron du groupe, Patrick Pouyanné. Pas plus d'1,99€ le litre de sans-plomb 95, donc 2,25€ pour le gasoil, un geste avancé, à condition de ne pas être plus lourdement taxé, prévient le PDG. La remontée des eaux risque à nouveau de compliquer le travail des secours dans l'Himalaya. 4 jours après la très meurtrière coulée de boue, les autorités népalaises et chinoises recensent désormais plus de 700 morts et 2500 disparus, dont 4 Français. Cette nuit, les secours sont parvenus à insérer un tuyau d'air dans un tunnel où une centaine d'ouvriers se sont retrouvés coincés. Le feu parti hier en Corse n'est toujours pas maîtrisé. Les flammes ont parcouru 130 hectares de maquis à l'entrée du village de Cagnano à l'est du Cap Corse. Une première défaite pour le Racing Club de Lens, vice-champion de la Ligue 1 de foot la saison dernière. Les Saints et Or se sont inclinés 2-1 face à Strasbourg. À noter aussi, l'Olympique Lyonnais a concédé un nul 1 partout contre le Havre. Et puis, c'est un retour gagnant pour Clarisse Agbenienou. 5 mois seulement après avoir donné naissance à son deuxième enfant, elle décroche le bronze au Grand Slam de Lausanne en Suisse dans la catégorie moins de 63 kilos.
0: 6h31, vous évoquiez, Valentin, les annonces de Sébastien Lecornu pour le prochain budget. Après un été historiquement sec, il dit aussi faire de l'agriculture son dossier numéro 1 de la rentrée.
1: Le Premier ministre promet un plan de sauvetage d'ici la fin d'année. Avec ce constat affolant, les récoltes s'effondrent dans 90 départements. Les producteurs de maïs anticipent déjà une production amputée d'un tiers. Mais les conséquences de ces aléas climatiques ne sont pas uniformes. Exemple, dans le sud-ouest avec Gabin où les producteurs de pruneaux sont touchés de plein fouet, mais pas ceux qui produisent des amandes.
3: Dans le Lot-et-Garonne, sur le bord d'une même route, d'un côté des pruniers asséchés, de l'autre des amandiers en pleine forme. Une image frappante pour Gilles Verne, producteur de pruneaux.
4: On a jamais vu ça, les feuilles ont brûlé, les branches ont brûlé par le soleil. Quoi. Vous n'avez pas d'eau, mais ça impacte fortement le calibre des cruches. Et les personnes qui n'étaient pas en capacité d'irriguer les vergers ont perdu 50 à 100% de la production.
3: L'amande a été plus résistante cet été, elle serait plus viable pour l'avenir.
4: C'est un fruit qui a besoin de moins d'eau, c'est un fruit qui est habitué à être dans des régions beaucoup plus haute que chez nous, donc a priori il est beaucoup plus adapté. L'amandon est protégé dans la coque par rapport au soleil, donc il n'y a pas de coup de soleil sur le fruit, et les fruits n'ont pas décroché, il n'y a pas eu ce phénomène qu'on a connu sur le pruneau.
3: Et donc Gilles Verne tente de développer en parallèle une filière de l'amande dans le sud-ouest, accompagnée déjà par 30 producteurs, car cette culture gagne du terrain en Lot-et-Garonne, selon José Pérez, vice-président de la Chambre d'agriculture du département.
5: En 2021-2022, là, après les fortes gelées, il y a 10-15% des agriculteurs qui se sont tournés vers l'amande. C'est important que des marchés se créent, que des filières se créent. Ça permet aux agriculteurs de se projeter dans d'autres choses.
3: La récolte des amandes commence dans quelques jours. Les professionnels s'attendent à des rendements satisfaisants cette saison.
1: Les agriculteurs qui, plus que jamais, scrutent le ciel en espérant de l'eau, mais pas trop abondante. Alors, justement, Christopher, qu'est-ce que ça va donner pour aujourd'hui ?
0: Eh ben, le temps sera assez variable, hein, en fait, Valentin. Sur une bonne partie du pays, le ciel sera même bien nuageux. Ça sera le cas notamment sur les départements du Grand Ouest, les départements du Nord de la France. Et puis, côté humidité, eh ben, la Bretagne sera concernée avec de la pluie attendue. Ailleurs, le soleil devrait réussir à se faire une place. Et cet après-midi, les averses orageuses, c'est ce que nous annonce Météo France, pourraient concerner notamment la Normandie, l'Auvergne également. Et d'ailleurs, elles pourront être localement intenses. Hein, soyez naturellement prudents. En revanche, du Pays Basque jusqu'à la Côte d'Azur, vous aurez du très beau temps. Les températures pour votre dimanche matin, 18 à Rouen, 19 à Lille, Paris, Metz et Châteauroux, 20 degrés à Limoges, 22 à Biarritz, 23 à Toulouse, 25 à Marseille. Et cet après-midi, pour la moitié nord, entre 21 et 23 degrés, température stationnaire. Et on va atteindre les 30 degrés sur de nombreuses villes du sud, comme Toulouse et Perpignan, 30 degrés, 31 pour Montpellier et jusqu'à 33 degrés à Montélimar.
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0: Bon début de matinale, écoute d'ici, voici Eddie Mitchell qui partage avec nous son amour des États-Unis avec cette chanson sur la route de Memphis qui a été enregistrée à Nashville il y a 50 ans et c'est toujours un plaisir de partager cette chanson avec vous.

0: route de Memphis. Eddie Mitchell, on est bien, vous êtes bien sur ici. Et le matin, c'est comme ça, hein, de l'actu, de la musique, de la bonne humeur avec Ange qui réalise l'émission avec brio ce matin. Nous avons Dylan aussi qui va vous accompagner aussi au standard. Hein. D'ailleurs, si vous êtes sur la route actuellement du retour, parce que certains veulent profiter jusqu'au dernier moment des vacances, eh ben appelez-nous et puis partagez avec nous un petit peu les conditions de circulation, comment ça se passe sur les routes en ce dimanche matin. Et puis c'est Dylan également qui vous accueillera au standard parce que Valentin, nous avons des cadeaux.
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0: Vie numérique, vie privée, 6h38, tous les matins, Valentine Lettès, vous nous aidez à mieux vivre dans ce monde numérique. Et ce matin, zoom sur un sujet qui nous concerne tous, le démarchage téléphonique. On en a tous marre et c'est pour cela qu'une nouvelle loi est entrée en vigueur récemment.
4: Depuis le 11 août, votre quotidien a dû changer un peu. Fini le téléphone qui sonne toute la journée avec au bout du fil un conseiller décidé à vous vendre des panneaux solaires, un nouvel abonnement d'électricité ou un forfait de téléphone. Désormais, votre consentement au démarchage est obligatoire. Autrement dit, pour vous appeler, un groupe comme l'un de ses sous-traitants doit explicitement vous demander votre accord, soit au moment d'un achat en magasin, soit dans un formulaire. Et attention, acceptez les conditions générales d'utilisation, souvent interminables et dans une police d'écriture minuscule, ne suffit pas. Vous devez formellement donner votre consentement au démarchage téléphonique. Cet accord est valable seulement un an et vous pouvez le retirer à tout moment, alors qu'avant, un magasin en possession de votre numéro de téléphone pouvait même le revendre à d'autres si vous ne faisiez pas opposition.
0: Et donc, Valentine, si on ne donne pas notre accord, on ne recevra donc plus du tout d'appel de démarchage.
4: Il y a quelques exceptions quand même, hein, nous précise la CNIL, la Commission nationale de l'informatique et des libertés. Un groupe avec qui vous avez un contrat, comme votre opérateur de téléphone, Orange par exemple, a le droit de vous solliciter pour vous proposer une nouvelle offre. Mais attention, Free n'en a pas le droit, ni Bouygues. D'autres coups de fil sont également autorisés. La vente d'abonnements à des journaux, les opérations de sondage, le recouvrement des dettes et les appels à but humanitaire, comme les appels aux dons. Pour les professionnels, le démarchage d'entreprise à entreprise reste également légal. Et puis les centrales d'appel à l'étranger sont loin de toutes respecter la loi. Si vous recevez l'un de leurs coups de téléphone, vous notez bien le numéro et vous alertez la répression des fraudes sur sa plateforme signal.conso.gouv.fr. Vous retrouvez également le lien sur notre site internet.
0: Ici.fr, bien entendu, page vie numérique, vie privée. Et merci à vous, Valentine Lettès. Et dans une minute, nous allons vous faire remonter le temps sur ici, Valentin.
1: Et oui, direction le 19e siècle, époque qui a changé à tout jamais le rapport entre les Français et l'école grâce à un certain Jules Ferry.
0: C'est ce que nous racontera Stéphane Bern dans un instant sur ici, 6h40.
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0: 7h20, bon réveil à l'écoute d'ici, votre radio qui vous accompagne, qui vous réveille avec le maximum d'actu, de musique, de bonne humeur. Et pour la musique, ça sera Indochine qui va arriver très vite.
1: 3 nuits par semaine. Titre qui rencontre toujours un grand succès hein, durant l'Arena Tour, hein, la grande tournée du groupe Indochine qui se poursuit actuellement. 6h42, tous les jours sur ICI, nous vous proposons un voyage dans le temps grâce à Stéphane Bern qui, le week-end, partage avec vous le meilleur de ses histoires. Et ce matin, Stéphane, vous nous faites voyager au temps des craies blanches et des bonnets d'âne.
13: Cartable en cuir, blouse grise, plume sergent-major, bienvenue dans une rentrée scolaire à l'ancienne, sans émoji, sans wifi et sans pitié. Rentrée des classes, 1882. Pas de photos souvenirs, mais le maître surveille et le poil est froid. C'est la première rentrée scolaire d'un nouveau genre. L'école républicaine devient obligatoire en France en 1882. Garçons et filles de 6 à 13 ans sont sommés de rejoindre l'instituteur. Leurs parents s'en méfient. L'église la désigne comme une fabrique d'incroyants. Je n'ai pas dit d'incultes. Ça viendra plus tard. Et les enfants, eux, n'ont pas leur mot à dire. La journée commence souvent par une inspection des mains. Les ongles sales peuvent valoir une punition. Au tableau, lecture, catéchisme, calcul mental, morale laïque, pas de pause goûtée et gare aux fautes d'orthographe. Elles peuvent coûter un coup de règle ou le redouté bonnet d'âne. Les filles brodent, les garçons dessinent des locomotives, on apprend par cœur les rivières de France, la liste des préfets et surtout la Marseillaise. Et pourtant, c'est une révolution. Une génération entière accède à la lecture, à l'écriture, à la citoyenneté. La rentrée, alors, n'est pas seulement une obligation. C'est une porte ouverte vers la République, une initiation nationale à la plume, au drapeau et à l'ordre en rang par deux. Alors, la prochaine fois que votre enfant râle parce qu'il n'a pas le droit d'utiliser son téléphone en classe, dites-lui qu'en 1882, le seul TikTok, c'était l'horloge murale et que l'unique story, c'était la vie de nos ancêtres les Gaulois.
1: Merci Stéphane Bern. Et en cette rentrée, pas de changement pour les voyages dans le temps sur ICI. 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
1: 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Et dans 3 minutes nous allons jardiner un petit peu en ce dimanche matin parce que la fin de l'été n'est pas uniquement synonyme de feuilles mortes et de grand nettoyage, il y a encore de belles floraisons possibles, à condition bien sûr d'avoir les bonnes fleurs dans le jardin, et donc on vous dira lesquelles. Mais d'abord, voici Zao de Sagazan.
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1: La symphonie des éclairs, vous écoutez ici, et c'était Zao de Sagazan.
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1: 6h48, aujourd'hui vous serez nombreux dans les jardineries, vous serez nombreux à vous occuper de votre jardin, notamment si vous étiez en vacances, bah, il va falloir un petit peu s'occuper de son jardin lors de son retour. Et ben, parlons-en de votre jardin, avec à la une du magazine Rustica, cette semaine un dossier haut en couleur consacré aux floraisons d'automne. Bonjour Alain Delavie.
3: Bonjour.
1: Directeur des rédactions de Rustica, la fin de l'été Alain n'est pas forcément une période triste pour les jardins, au contraire, il y a encore de nombreuses fleurs qui peuvent encore fleurir, lesquelles ?
3: Oh, il y en a beaucoup. Alors, il y a des fleurs d'été qui, si elles ont eu assez d'eau dans les jours qui viennent de se passer, puis dans les jours à venir, vont nous faire beaucoup de fleurs encore, comme les dahlias. Mais les fleurs d'automne, les vraies fleurs d'automne, on pense aux astères, on pense aux grands sédum d'automne, les orpins. Voilà, ce sont ces fleurs-là principalement, mais il y a aussi d'autres arbustes qui vont continuer à fleurir, comme les abélias, comme les altéas. Ce sont des arbustes qui se couvrent en permanence de fleurs au cours de l'été, mais jusque bien au-delà de l'automne. Quand l'automne officiel sera arrivé, ben, ils vont continuer. Et ça nous fait beaucoup plaisir.
1: Bien sûr, et pour que ces floraisons se déroulent dans les meilleures conditions, il va falloir porter, j'imagine, une attention particulière à ces floraisons automnales. Quelles sont les actions simples qu'il faut réaliser, Alain ?
3: Alors, je parlais de l'arrosage, parce qu'en automne, on se dit il pleut, mais quelquefois, il ne pleut pas assez. Donc, il faut surveiller le baromètre et surtout le pluviomètre. La deuxième chose, c'est que les fleurs qui fleurissent beaucoup, mais il faut souvent enlever les fleurs fanées. Je pense par exemple aux rosiers qui vont fleurir quelquefois jusqu'à Noël s'il ne fait pas assez froid. Il est préférable d'enlever les fleurs fanées pour que toutes ces plantes ne fassent pas de graines. Parce que quand une plante fait des graines, eh bien, elle concentre toute son énergie pour faire ses graines et elle fleurit moins. Après, eh bien, on peut avoir des orages, des coups de vent violents et des pluies violentes et ça peut coucher les plantes. Je parlais des astères, eh bien les astères qui sont assez hauts peuvent s'affaisser sur leurs voisines ou sur le sol, et eh bien vous allez les redresser, les tuterer. Voilà.

0: avec quelques gestes simples, il n'y a pas grand-chose à faire pour que ces fleurs soient très généreuses et nous fassent plaisir.
1: Et vous parliez des orages, Alain, c'est vrai que cette semaine, de nombreuses régions ont été balayées par des averses orageuses, et ça pour beaucoup de plantes, hein, c'est un peu compliqué, d'où l'intérêt d'avoir de bons conseils pour prolonger les floraisons, ranimer vos massifs et peut-être vous offrir un printemps en automne, comme vous l'avez titré, Alain, ce dossier à lire cette semaine dans le nouveau numéro de Rustica qui est disponible depuis vendredi chez nos amis marchands de journaux. Merci à vous, Alain Delavie, directeur des rédactions de Rustica. Bon week-end.
0: Bon week-end à vous.
1: C'est en moins 10, voici Indochine tout de suite avec 3 nuits par semaine. Mais 3

0: par semaine, le groupe Indochine qui va terminer son arrêt de tour avec des dates à la scène musicale tout près de Paris, à Boulogne, et puis à Bruxelles au mois de décembre. Un arrêt de tour qui a eu un immense succès. Pratiquement tous les concerts étaient à guichet fermé, étaient complets, et ça a duré pratiquement 18 mois. Donc une très très belle tournée. 7h-5, partons du côté de Beaumont-les-Valence maintenant. Bonjour Claire-Lise.
1: Bonjour Claire-Lise.
2: Bonjour Christopher et bonjour Valentin.
0: Quel beau prénom Claire-Lise.
2: Ah merci, c'est gentil, je suis ravie de vous avoir au téléphone.
1: Et quel beau sourire aussi.
2: Merci.
0: Quel plaisir. Vous êtes debout depuis quelle heure Claire-Lise?
2: Alors, pour tout vous dire, je ne suis pas debout, mais j'ai ma radio à côté du lit et je vous écoute depuis 5h du matin.
1: Eh bien, vous n'avez pas du tout la voix de l'oreiller. Hein, là.
2: Ah bon?
0: Bon, et du côté de Beaumont-les-Valence, Claire-Lise, je crois qu'il y a
2: dans la Drôme.
0: Dans la Drôme, je crois qu'il y a de belles brocantes hein, ce dimanche, en cette
2: alors,
0: fin
2: d'été. Alors, tout à fait, c'est dans un petit village à côté qui s'appelle Beauvallon.
0: À Beauvallon.
2: À Beauvallon.
0: Eh ben voilà.
2: Qui est à 4 km de chez moi. Et j'ai mes petites filles qui font une brocante autour d'un lac.
0: Ben voilà, parce que la passion des brocantes, en général, ça se partage en famille. Hein, donc c'est vraiment
2: voilà, c'est ça. Et donc mes petites filles ont décidé de le faire avec leur papa.
0: Eh ben,
2: donc
0: super.
2: On va aller faire un tour.
0: Eh ben on les embrasse, on embrasse toute la famille et on vous offre en ce dimanche matin ce beau poste de radio qui va vous accompagner tout près de l'oreiller prochainement dès que vous allez le recevoir.
2: Je suis ravi.
0: Je vous embrasse, Claire-Lise.
2: Merci beaucoup, moi aussi je vous embrasse.
0: Au revoir.
1: Très bonne journée.
0: Willy Revilly, la revue de presse. Willy qui nous met les points sur les i tous les matins. Bonjour Willy.
3: Bonjour tout le monde. Et on commence avec un point Patrick Bruel. Ma bite. Patrick Bruel, visé par 32 plaintes, veut quand même faire ses 35 concerts. Bah c'est bien, bientôt ça fera une plainte par concert. Allez, c'est bon, on s'accroche, tu peux y arriver, bravo. Le maire de Chartres ne veut pas que Patrick Bruel vienne dans sa ville, pourtant apparemment c'est un homme qui aime bien les Chartres. Par mesure de précaution lors de ses concerts, Patrick Bruel devra porter une ceinture de chasteté électronique. Philippe Bouvard est mort lundi, c'est tout Bouvard, ça va faire sa sortie le jour de la rentrée. Cette semaine, 7 candidats à la présidentielle se sont affrontés à Roland Garros, normal de faire ce débat sur le central de Roland-Garros, hein, puisque la plupart des concurrents ne passeront pas le premier tour. Si les candidats à la présidentielle sont à Roland-Garros, ce sont quand même bien les contribuables français hein, qui se feront racketter, je vous rassure. Francis Lalanne, officiellement candidat à l'élection présidentielle 2027, n'a pas été invité à Roland-Garros. Maintenant, ils ont eu peur qu'il défonce le central avec ses cuissardes. Jordan Bardella et Maria Carolina de Bourbon des Deux Siciles partagent des clichés de leur séjour en amoureux en Sardaigne. L'autre, elle a deux Siciles et ils vont en Sardaigne. Non, c'est complètement con, c'est pas possible. Jean-Baptiste Marteau remplace Léa Salamé aux 20h de France 2. Jean-Baptiste Marteau, ça vaut pas un clou, dixit Gilles Boulot. Jean-Baptiste Marteau qui n'est pas le fils de Monsieur Bricolage. Voilà, je le précise au cas où.
1: Merci.
3: Après son annonce à la candidature présidentielle pour son premier déplacement, Raphaël Glucksmann en visite dans une éolienne. Oui, on ne sait pas lequel des deux brassait le plus d'air. La veuve de Johnny Hallyday, Laetitia, aurait retrouvé l'amour dans les bras de Frédéric Suon. C'est le gérant de chez Bob, un célèbre resto situé en Charente-Maritime. Remarque lui aussi, il allume le feu, mais en cuisine. L'autre, elle passe de Johnny transpirant à Frédéric Suon. Déjà qu'avec l'héritage de Johnny, il avait des casseroles, voilà qu'elle s'en rajoute encore, franchement. Non. Retour sur CNews de Jean-Marc Morandini, mais en tant que producteur. Oui, il revient par la petite porte, mais bon, tant que c'est pas celle d'un stagiaire. Le Portugal interdit à son tour le port du voile intégral, comme ça on pourra enfin savoir si une portugaise est moustachue ou pas. À Nice, les transports en commun, bientôt gratuits pour tous les retraités. Bon, bah, pour tous les Niçois, quoi. Enfin, la question du jour. Est-ce qu'un magazine qui montre des photos volées de people en tongs, c'est un magazine à sandales? Vous avez 2 heures. Allez, passez un bon dimanche et à tout à l'heure midi.
0: Merci Willy et très belle matinée avec les équipes d'ici matin dans votre région.
4: Ah oui, je crois que c'est parti pour une nouvelle matinée à partager ensemble sur ICI Azur. Pour assurer la partie technique ce matin, c'est Jeff au standard pour vous accueillir et vous renseigner Mario et puis toute l'info de la Côte d'Azur livrée par Océane Zitouni. Bonjour.
5: Bonjour Adrien, bonjour à tous.
4: Qu'est-ce qui fait la une aujourd'hui?
5: On va parler santé avec des soignants à bout de souffle. On va parler aussi du spectacle French Flyer à Menton et puis du premier match de Ligue 1 pour l'OGC Nice.
4: Très bien, nous sommes le dimanche 30 août. C'est la Sainte Fiacre. Un bon anniversaire à vous qui est né un 30 août, comme la comédienne Cameron Diaz, elle a 55 ans, comme Valérie Benahim, 58 ans, et puis le journaliste Laurent Delahousse, 58 ans.
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4: Et comme tous les week-ends, nous sommes ravis de vous retrouver ici Azur. Il est 7h.
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4: Avec pour l'info Océane Zitouni et des soignants à bout de souffle dans les Alpes-Maritimes.
5: Médecins, infirmiers, aides-soignants se sont rassemblés ce vendredi place Garibaldi à Nice à l'appel de la CGT. Des salariés de Grasse, d'Antibes, de Lanval, du CHU de Nice, de la Serena. Thomas Douaré, il dénonce le manque d'effectifs et de moyens, les fermetures de lits et la dégradation de leurs conditions de travail.
8: Attentive au discours de ses camarades, Leïla Larèche, qui travaille au centre de convalescence de la Serena à Nice, manifeste pour se plaindre de l'organisation de son établissement.
9: Le nombre d'aides-soignantes n'est pas adapté.
8: Deux postes ont été supprimés dans son service et des patients aux pathologies plus lourdes ont été admis, comme des malades d'Alzheimer. Les soignants ne s'en sortent plus.
9: L'établissement, c'est un établissement ouvert tout le temps au public et tout, donc on peut pas rester devant leur chambre pour qu'ils s'évadent pas. Le soir, c'est encore pire parce qu'on a, dans tout l'établissement qui contient 108 patients, on a trois infirmiers et une aide-soignante. L'aide-soignante, elle s'occupe de 36 chambres.
8: À ces sous-effectifs peuvent s'ajouter des problèmes matériels, comme à l'hôpital de Grasse où travaille Nathalie Guilleminot de la CGT. Les soignants à domicile doivent en fin de journée revenir à l'hôpital pour rentrer le suivi des soins. Une surcharge qui pèse sur leur qualité.
10: Il y a eu des témoignages de patients auprès de la direction qui constatent une dégradation de la qualité des soins et une fatigue importante aussi de l'équipe soignante. Il faut savoir qu'il y a aussi eu de manière régulière des annulations ou des reports de soins.
8: Ces conditions affectent aussi la santé des hospitaliers, comme l'explique Delphine Girard de la CGT Santé.
11: C'est des burn-out, des accidents du travail. La santé et la solidarité, c'est un peu le cœur de notre pays.
8: Pour les soignants, ce n'est que le début d'une mobilisation qui doit se poursuivre en septembre.
5: Une mobilisation qui intervient à moins de deux mois de l'examen du budget de la Sécurité sociale à l'Assemblée nationale. Un drame hier en mer au large de la plage de la Réserve à Nice, alors qu'une forte houle balayait le littoral. Un père de 45 ans est mort, noyé sous les yeux de son fils de 10 ans. Son corps flottait à une trentaine de mètres du bord. Malgré l'intervention des pompiers, il n'a pas pu être réanimé. Et puis hier après-midi, aussi à Nice, avenue Pierre de Coubertin, un homme de 51 ans, gravement blessé, après avoir été renversé par une voiture devant l'arrêt de tram du stade. Il s'agit d'un conducteur de tramway, selon les secours. La victime a été transportée à l'hôpital Pasteur 2.
4: C'est la fin aujourd'hui du campus d'été de Nouvelle Énergie à Cannes.
5: Oui, David Lisnard y a réuni, selon les organisateurs, plus de 4000 personnes ce week-end. Le maire de Cannes, qui ambitionne de porter les couleurs de la droite à la présidentielle, a récemment relancé l'idée d'une primaire ouverte avec le centre. Table ronde, ateliers politiques se succèdent avec des personnalités de la galaxie libérale conservatrice. Parmi les invités, l'actrice Véronique Guénée, connue du public pour son rôle de Julie Lescaut. Elle avait soutenu Éric Zemmour en 2022. Cette fois, elle dit choisir David Lisnard.
12: C'est le seul qui a les solutions économiques, en tous les cas, qui peuvent nous sortir de la merde. Ils sont tous en train de lui piquer ses idées, c'est formidable, c'est pour ça que c'est bien qu'il les étale. Je pense que si on ne libère pas l'entreprise et que si on continue à taxer les gens à l'extrême sans dégraisser l'État, on va, quoi qu'on fasse, quel bord qu'on vote, on ira au même drame.
13: Véronique Jeunesse, c'est une femme que les Français aiment ou ont aimé, je ne sais pas.
12: Enfin, moi non plus, j'en sais rien. C'est pour moi qu'il faut le demander.
13: Il y a des positions à droite.
12: Oh oui, mais on s'en fout là. Ah, moi pas à l'extrême droite, jamais été à l'extrême droite.
13: Jamais.
12: Mais laissez dire les gens ce qu'ils veulent, je m'en fous totalement de ce qu'ils racontent. Hein.
13: Donc vous, ce qui vous intéresse, c'est David Lisnard.
12: Ah oui, ça fait 4 ou 5 ans que je le suis et que je trouve de plus en plus intéressant.
5: Ah oui, car pour Véronique Jeunesse, le fait de considérer Éric Zemmour comme un homme d'extrême droite est complètement exclu. Levez les yeux au-dessus de la baie du Soleil à Menton cet après-midi. Le spectacle aérien French Flyer fait son retour à partir de 15h. L'équipe de Voltige et la Patrouille de France vont enchaîner leurs figures acrobatiques pendant près de 2h. Un show qui doit mettre en valeur les compétences de pilotage de l'armée de l'air, de l'espace, explique Laurent Cahuzat, le co-organisateur.
14: Elle va montrer l'excellence du pilotage français militaire avec différentes figures sur le dos, sur le ventre, dans les trois dimensions. On a une première partie qui s'appelle le ruban à 8 avions et après une deuxième partie, ce qu'on appelle la synchronisation, les avions sont séparés avec des croisements et ils vont colorer le ciel de leur fumigène bleu, blanc, rouge. On aura une vingtaine d'avions dans le ciel qui vont se succéder pendant quasiment 1h50. La proximité des avions et le fait qu'ils volent en patrouille avec des fumigènes, on a vraiment l'impression qu'ils sont collés au public. Il faut savoir que ce que fait que la Patrouille de France sont des figures militaires qui reproduisent et après des enchaînent différemment avec des fumigènes et de la musique de façon à en faire un côté artistique. Mais en fait, toutes les figures présentées par la Patrouille de France sont des des manœuvres de voltige dans le cadre d'un combat aérien. Ça peut pas laisser insensibles des gens, même s'ils n'aiment pas l'aéronautique.

0: politique.
1: 65 000 personnes avaient été sensibilisées à ce spectacle l'année dernière, avaient été présents. Un village aéronautique est aussi ouvert jusqu'à ce soir avec des avions exposés, un simulateur et des rencontres avec des professionnels de l'armée, de l'air et de l'espace.
2: Premier déplacement de la saison pour l'OGC Nice.
1: Et oui, le gym affronte cet après-midi le Paris FC au stade Jean Bouin pour la deuxième journée de Ligue 1. Les deux équipes restent sur un 0-0 lors de la première journée. Cette fois, Maxime Bakier, il va falloir marquer.
3: Appliqué, presque scolaire, les Aiglons n'ont pas manqué leur rentrée, mais après 4 matchs sans marquer en comptant la préparation, il est déjà temps de se lâcher un peu, reconnaît le milieu Gauthier Hein.
4: On peut pas uniquement dire on va pas en prendre et c'est pas le discours. Aujourd'hui, on cherche juste à trouver le bon point d'équilibre entre se rassurer mais aussi prendre des risques.
3: Une équation plus facile à résoudre avec Eli Wahi, dernier buteur officiel du gym le 29 mai face à Saint-Étienne et de retour dans le groupe cet après-midi pour rassurer notre consultant foot, l'ancien Aiglon Daniel Sanchez.
5: On connaît ses qualités, sa mentalité. C'est un bon joueur maintenant. Il faut se dire que pour marquer des buts, ça concerne tout le monde, pas seulement lui. C'est pas non plus j'arrive et puis je vais marquer des buts et les autres vont me regarder.
3: Un peu juste pour démarrer, Wahi devrait être suppléé dans le 11 par la recrue Nathan Ngoumou plutôt que par le Suédois Isaac Jonsson, encore trop timide pour son entraîneur Olivier Pantaloni.
6: Je vois qu'il a des qualités, mais on le sent un petit peu introverti, un petit peu timide et j'aimerais qu'il arrive à se lâcher carrément pour que tout le monde prenne conscience des qualités qu'il a. Il est très adroit devant le but, techniquement à l'aise. J'attends de lui davantage.
3: Des Aiglons qui ne pourront en tout cas pas compter sur leurs supporters pour retrouver de la voie, interdit de déplacement cet après-midi dans la capitale.
1: Paris FC OGC Nice à vivre en intégralité sur ICI Azur. L'avant-match est à 14h30 et le coup d'envoi c'est à 15h. Du côté de Cannes, c'est un premier succès de la saison en Ligue 3. Victoire 2-0 hier des Dragons de la SCAN face au Puy-en-Velay au stade Pierre de Coubertin. Après 3 matchs nuls, les Azuréens sont toujours invaincus et montent donc à la 7e place du classement grâce à cette belle victoire. Le prochain match, c'est dans une semaine sur la pelouse de Versailles. Et puis j'ai une devinette pour vous, Adrien.
2: Ah oui.
1: Qui a fait un passage surprise au club de tennis des Vespins à Saint-Laurent-du-Var?
2: Un comédien, chanteur, sportif?
1: Sportif pas tellement, mais presque. Il s'agit de Nasser Al-Khelaïfi, le président du Paris Saint-Germain. Il est revenu dans ce club familial où il s'était entraîné, donc oui, quelque part sportif à l'époque, en tout cas, lorsqu'il était joueur de tennis professionnel. Vous avez toutes les photos sur ICI.
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1: Il va faire beau.
2: Ah oui, du grand ciel bleu au programme pour notre dimanche. Et sans plus attendre, Océane, un petit coup d'œil sur les températures de la matinée. Oui. Voisine de 26.
1: Hein. Oui, 26 dans le Vieux-Nice, à Antibes, beau soleil, Cap d'Aille. 25 en allant vers Péménade et Montsartou. 24 à Vence et à Comte.
2: Et puis dans l'après-midi, les valeurs maximales vont frôler les 30 degrés sur le bord de mer. Théoul, Cannes, Saint-Jean-Cap-Ferrat. Demain lundi, un soleil prédominant. Mardi, un voile nuageux qui sera porteur d'averses, surtout dans l'intérieur des terres. Et puis le soleil nous accompagnera ensuite jusqu'en fin de semaine.
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2: Et la musique porte la signature de Marc Lavoine.

0: carrière déjà, des tubes, et puis cette voix reconnaissable entre mille, celle de Marc Lavoine, les Tournesols, pour débuter notre programme.
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0: À 7h midi, les matins d'Ici Azur, week-end, bonjour, vous avez bien dormi, pas assez? Allez, on va vous aider à bien débuter cette journée avec dans un instant Jérôme Prodhomme qui va nous expliquer, qui va nous décortiquer une expression française. Pourquoi dit-on mentir comme un arracheur de dents? 7h20, une semaine d'actualité en Italie, notamment avec notre correspondant à Rome pour parler de la rentrée des classes en Sicile qui sera reportée, vous saurez pourquoi, et puis un journaliste de la RAI, victime d'un attentat, et puis bien évidemment, notre jeu. 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
3: Premier déplacement capital pour l'OGC Nice, direction le Stade Jean Bouin ce dimanche pour affronter le Paris FC.
1: Maxime Bakier.
3: Après le nul 0-0 face à Lorient en ouverture, le gym espère enclencher le compteur à but et à victoire face aux Parisiens qui se sont sacrément renforcés cet été. 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PFC OGC Nice, deuxième journée de Ligue 1. Rendez-vous donc ce dimanche 14h30 pour l'avant-match. Coup d'envoi à 15h.
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0: Pourquoi dit-on les dents du bonheur? À travers un mot, une expression, Jérôme Prodhomme nous éclaire sur les bizarreries de notre langue.
5: Pourquoi on dit les dents du bonheur? Quand quelqu'un a les dents de devant, les incisives bien écartées, on a coutume de dire il a les dents du bonheur. Si vous voulez vous la péter, d'ailleurs, vous pourrez dire « Oh là là, cette personne a le diastème bien écarté
6: !» Ça se pose sur la tête en diadème, mec. C'est pas mon genre.
5: Non, le diastème, du latin diastema, qui veut dire intervalle. Bref, un grand diastème, ce sont les dents du bonheur. L'expression nous ramène au 19e siècle. À l'époque, pour fournir les armées, on recrute. On oblige même, hein, en faisant des tirages au sort, parmi les hommes en état de combattre. Si le sort vous désigne, vous n'avez pas le choix, vous partez à la guerre, à moins d'avoir un problème physique. Par exemple, un problème de dents.
6: Ah bah, on va mordre les ennemis, là ?
5: Non, c'est un peu plus technique. En fait, pour tirer au fusil à l'époque, il faut d'abord déchirer un sachet de poudre avant de glisser la balle. Or, ça doit se faire très vite, puisque les deux mains sont prises pour tenir le long fusil. On doit donc déchirer le sac de poudre avec les dents. Et pour les spécialistes militaires de l'époque, quelqu'un qui a les dents écartées ne peut pas déchirer le sac efficacement et ne peut donc pas tirer aussi vite que les autres. Du coup, l'armée s'en passe et les dents écartées deviennent les dents du bonheur de ne pas aller se faire tuer sur un champ de bataille. Voilà en tout cas pourquoi on dit les dents du bonheur alors qu'on ne sait plus pourquoi. Encore que maintenant, vous savez.
0: Merci Jérôme Prodhomme. À propos de bonheur, ici on écoute Zazie.

0: on va dire, 30 ans la radio.
1: Eh bien écoutez, j'ai pour vous la proposition de participer au tirage de demain, 7h50, pour le Ici Live. C'est un concert qui aura lieu à la Ciotat vendredi prochain, avec deux artistes niçois, Jennifer et puis le DJ Yann Muller. Moi j'ai une question pour vous sur Jennifer. Elle a monté les marches de Cannes pour un film d'animation il y a quelques temps, qui s'appelle Le Voisin des Hommes. Elle prêtait sa voix à l'un des personnages. Mais quel comédien américain a foulé le tapis à ses côtés ce jour-là? C'était Bruce Willis ou Robert De Niro?
0: Tout hasard, je dirais Bruce Willis.
1: Vous dites Bruce Willis, on va le vérifier avec Jennifer. Est-ce Bruce Willis?
2: C'était vrai, mais oui. J'avais doublé un dessin animé, c'était Nos Voisins les Hommes, et la voix américaine étant Bruce Willis. Finalement, je me suis retrouvée à côté de Bruce Willis. Je vous avoue que de me retrouver à côté de lui pour monter les marches à Cannes, c'était un peu la classe.
1: Ouais, c'est la classe. Vous imaginez, vous, monter les marches avec Bruce Willis?
0: Ah oui, oui, oui, je m'imagine.
1: Bon, sinon, à défaut, ça sera avec moi, si vous avez envie. Hein.
0: Ah, d'accord, ok.
1: Bon, voilà, écoutez, moi, je vous offre en plus, ça, c'est gagné, c'est donné des places pour le Musée océanographique de Monaco. Voilà, nouvelle exposition. Et puis, en plus, si demain, à 7h50, ça sonne chez vous, ça veut dire que le Ici Live avec Jennifer et Yann Muller, c'est pour vous. Ça marche?
0: Eh bien, ça serait super. Je vous remercie beaucoup, Adrien.
1: Bisous.
0: Et puis, ça fait
1: bisous.
0: Des années que je vous écoute aussi.
1: Bon, ben, ça me fait plaisir. Les fidèles, j'adore. Voilà.
0: Et que je vous vois aussi. Des fois, je vous rencontre. Des fois, je vous reconnais.
1: Bon, c'est bon. Si on me reconnaît encore, c'est bon. Je vous fais d'énormes bisous. Prenez soin de vous.
0: Moi
1: et
0: aussi.
1: Merci pour ce beau sourire. À bientôt.
0: Eh bien, merci à vous. Je vous adore.
1: À bientôt. Dans un instant, on part en Italie.
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1: En cette fin d'été, nous reprenons les bonnes habitudes, notre chronique hebdomadaire sur l'actualité de la semaine en Italie. Bonjour, buongiorno Bruno Duvic.
4: Buongiorno a tutti.
1: Correspondant de Radio France à Rome. Et pour commencer, le personnage de la semaine. Il s'appelle Sigfrido Ranucci.
4: Journaliste d'investigation vedette, il présente Report, l'équivalent d'envoyé spécial en Italie, ou plutôt présentait, car il est quasi certain qu'il ne sera plus à l'antenne à la rentrée à cause d'une histoire rocambolesque. En octobre dernier, un attentat était organisé devant son domicile. Les dégâts étaient uniquement matériels. Parmi les suspects à l'époque, la mafia, car Report s'est à plusieurs reprises intéressé au crime organisé. Mais au début de l'été, un personnage est soupçonné, Walter Lavitola, impliqué par le passé dans plusieurs scandales politiques. Or, c'est une bonne connaissance de Ranucci, une source avec qui il a noué des liens amicaux. En août, Lavitola passe aux aveux. Le mobile n'est pas clair. Pour la justice, il voulait accroître la renommée de son ami journaliste, voire favoriser son entrée en politique. Ranucci était-il au courant? Rien ne permet de le penser à ce stade. C'est pour une autre raison que les dirigeants de la RAI ont quasiment acté son éviction de l'émission cette semaine. Au fil de l'enquête, un autre portrait de lui s'est dessiné, abîmant son image d'incorruptible, mettant en évidence des comportements parfois limites au plan déontologique. Reste le travail colossal effectué avec l'équipe de Report, et le plus important est que l'émission continue. Elle est unique en son genre en Italie.
1: La rentrée scolaire va-t-elle être reportée en Sicile?
4: Oui, c'est l'appel d'un infectiologue après un drame à Palerme qui relance le débat sur la vaccination obligatoire. Une petite fille de 4 ans est morte de la diphtérie, une maladie qui a quasiment disparu en Europe grâce au vaccin. Il n'y avait pas eu de cas mortel depuis 35 ans dans le pays. Ses parents, influencés par le discours Novax, ne l'avait pas protégé. À cette occasion, on a découvert ou redécouvert que dans certaines régions d'Italie, notamment la Sicile, la couverture vaccinale était insuffisante. 85% dans l'île, il faut 95% pour une immunité de groupe. Un enfant sur 6 va faire sa rentrée sans être vacciné, or c'est obligatoire. Cet infectiologue, Matteo Bassetti, propose de reporter la reprise des cours de quelques jours pour faire les contrôles nécessaires dans les dossiers des enfants et corriger le tir. Après l'annonce de la mort de la fillette, les centres de vaccination de Palerme ont vu leur nombre de patients augmenter de 10%.
1: À la rubrique santé, beaucoup moins grave, les genoux qui grincent de deux champions italiens.
4: Le J médical de Turin, clinique très réputée, a vu passer un patient célèbre cette semaine, le numéro 1 mondial du tennis Yannick Sinner, qui a renoncé à l'US Open à cause d'un genou droit fatigué. Traitement à base d'ondes de choc et de physiothérapie, il a encore besoin de soins et de repos. Son retour sur les courts n'est pas encore programmé. Peut-être fin septembre, alors que son grand rival Carlos Alcaraz reprend la compétition après une blessure au poignet. Sinner est soigné par le docteur Stefanini, celui qui s'était occupé de la skieuse Federica Brignone, l'une des grandes

0: star des derniers JO d'hiver. Elle avait gagné 2 médailles d'or, moins d'un an après une terrible chute qui lui avait laissé le genou gauche en morceaux. Elle avait serré les dents pendant les JO, mais le genou reste fragile. Brignone a de nouveau été opérée cette semaine, cette fois-ci à Milan. L'opération a réussi et je vais bien, a-t-elle déclaré après l'intervention.
1: Merci Bruno Duvic. Buona domenica.
0: Ciao, ciao. Ci sentiamo presto. On se retrouve vite.
1: Bah si, ci sentiamo. Il est 7h26. Voici les Super Trompes.

0: groupe qui aura marqué les années précédentes avec quelques chefs-d'œuvre comme celui-ci. Give a Little Beat et Supertramp. Dans un instant, un point sur l'actualité.
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0: Et merci d'être avec nous, il est précisément 7h30, juste avant le 90 secondes. Voici les titres de l'actualité chez nous avec Océane Zitouni.
5: À Nice, un homme de 45 ans est mort hier au large de la plage de la Réserve. Son corps flottait à une trentaine de mètres du bord alors qu'une forte houle balayait le littoral. Malgré l'intervention des pompiers, il n'a pas pu être réanimé. À Menton, le spectacle aérien French Flyer débute à 15h au-dessus de la baie du Soleil. L'équipe de Voltige et la Patrouille de France sont attendues pour près de 2 heures de démonstration. En foot, premier déplacement de la saison pour l'OGC Nice. Le Gym affronte le Paris FC cet après-midi au stade Jean Bouin pour la deuxième journée de Ligue 1. Coup d'envoi à 15h, c'est évidemment à suivre en avant-match sur Ici Azur dès 14h30. Et puis fin aujourd'hui du campus d'été de Nouvelle Énergie à Cannes. David Lisnard y rassemble la droite libérale conservatrice alors qu'il ambitionne de porter ses couleurs à la présidentielle. Et puis dans l'info d'ici, juste après le 90 secondes, on parlera de l'attente, un support.

0: instable pour les habitants évacués de la rue d'Abré. Mais pour l'instant, Valentin Bertrand, l'info en 90 secondes.
1: Le litre de sans-plomb à 1,99€, 2,25€ pour le gasoil. Total Energy reconduit son plafonnement des prix du carburant tant que durera la guerre au Moyen-Orient. C'est l'engagement du PDG Patrick Pouyanné, à condition de ne pas subir de nouvelles taxes dans le prochain budget de l'État. Budget dont le Premier ministre livre les premiers arbitrages. Pas de gel du RSA ou des petites retraites, mais une désindexation envisagée pour les autres pensions. Voilà les pistes dévoilées dans le Parisien ce matin. Il annonce aussi un plan de sauvetage d'ici la fin de l'année pour soutenir les agriculteurs touchés de plein fouet par la sécheresse. Au Népal, la montée des eaux complique à nouveau le travail des secours. Quatre jours après la très meurtrière coulée de boue, 750 morts sont à présent recensés et 3000 disparus, dont 4 Français. Des coups de feu et plusieurs victimes cette nuit lors d'une rave party organisée sur l'hippodrome d'Arao, près de Zurich en Suisse. La police évoque sur les réseaux sociaux une opération massive en cours. Il rêvait d'un premier sacre sur la Vuelta. Tadej Pogacar, contraint à l'abandon lors de la 8e étape du Tour d'Espagne. Il a chuté et s'est fracturé la clavicule. Le couvert slovène, 5 fois champion du Tour de France, devra donc aussi passer son tour pour un troisième titre de champion du monde au Canada fin septembre. Elle a bouclé l'Ultra Trail du Mont Blanc, cette boucle de 170 km en 21 heures et 54 minutes. Blandine Lirondelle, sacrée hier, c'est la 4e française à s'imposer sur cette épreuve. Chez les hommes, victoire de l'Américain Ben Diman devant le Français Baptiste Chassagne.
0: Merci Valentin Bertrand pour l'info en France et dans le monde. Revenons à Nice où l'attente devient insupportable pour les habitants évacués de la rue d'Abré dans le quartier Gambetta. C'est l'info d'ici de 7h32. 15 personnes ont dû quitter en urgence leur immeuble le 11 août au soir en raison d'un risque d'effondrement. Deux semaines plus tard, elles ne peuvent toujours pas regagner leur logement et les experts ne se sont pas encore prononcés. Le reportage de Julie Pelé.
2: J'ai rien à vous dire. Je suis trop chagrinée, j'ai rien à vous dire.
3: Depuis 15 jours, Eliane, 86 ans, est inconsolable.
2: À nos âges, c'est plus possible.
4: C'est dur, c'est très dur.
3: Avec son mari Robert, 90 ans, elle ressasse cette nuit du 11 août, où elle n'a eu que quelques minutes pour prendre des affaires et partir, évacuée en urgence de son logement suite à l'apparition de fissures apparues après l'installation d'un chantier de construction à côté de leur bâtiment.
4: Le matin, mon épouse me dit, il y a une fissure ici. Je dis, qu'est-ce que tu veux, ils font des travaux. C'est des choses qui peuvent arriver, hein. Mais 2 heures après, c'était plus la fissure, on était en catastrophe, quoi. 5 minutes pour prendre les affaires et dégager.
2: J'avais peur que ça tombe, hein. Moi, je croyais jamais que le lendemain, on pouvait pas rentrer chez soi.
3: Le couple, marié depuis 65 ans, vit désormais à l'hôtel. Ils passent leurs journées entières dans leur garage, qu'ils ont équipé de tables et de chaises, et qui s'ouvre sur la cour intérieure de l'immeuble où ils ont laissé tous leurs souvenirs.
4: Encore, j'avais le garage. Qui n'est pas à moi, que je loue, enfin. On est là tous les jours, on est là à midi, puis après on descend à l'hôtel. On mange une tranche de jambon. Le soir, on mange deux fruits, et puis voilà. Et la nuit, on ne dort pas, bien entendu.
2: Ma belle-mère y est née, mon mari y est né, tout le monde y est né.
4: C'est des immeubles de famille. C'est mes arrière-arrière-grands-parents qui avaient construit ça.
3: Leur hébergement d'urgence est pris en charge par la mairie et les assurances. Mais le 3 septembre, les aides s'arrêteront.
4: On est à la rue, voilà. On cherche un petit meublé, on n'en trouve pas. Ou alors à déployer 1 500€ le 2 pièces, non. Comment on fait?
3: Comme eux, beaucoup de sinistrés n'ont pas de solution de repli. Lucette et Daniel, 78 ans, habitent depuis 15 jours dans un appart-hôtel de la rue Grosseau.
5: Ma sœur est près de Bordeaux. Et puis après, dans la région, dans Nice, je suis personne.
6: J'aime pas parler de ça, ça me fait un choc, ça, quand on parle comme ça. Moi, je reste dans l'idée qu'on peut réintégrer l'appartement.
7: Pour résumer, je dirais que le ciel m'est tombé sur la tête. Et ce qu'il y a de très angoissant, c'est qu'on attend des réponses, on n'a aucune réponse.
3: Depuis 15 jours, les experts des deux syndics concernés défilent, mais toujours aucun rapport définitif. La prochaine expertise aura lieu le 15 septembre, soit 12 jours après la fin des aides d'urgence attribuées aux sinistrés.
0: Le reportage de Julie Pelé que vous pouvez retrouver sur le site ICI. Et on fait un point sur la météo qui est assez ensoleillée.
8: Mais oui, un grand ciel bleu pour nous accompagner tout au long de ce dernier dimanche du mois d'août. Les températures de cette matinée sont comprises entre 26 et 28 degrés. On a du 27 pour l'instant à Nice, à Villeneuve-Loubet, Valbonne, Le Canet. On enregistre 24 du côté de Courcegoul et Roquebillière. Et puis dans l'après-midi, Océane, le soleil va briller généreusement sur l'ensemble du département. Les valeurs maximales afficheront 29 degrés. La tendance pour les prochains jours, demain lundi, le soleil va s'imposer sur les plages et la montagne. Mardi, on prévoit une petite dégradation qui concernera uniquement l'arrière-pays niçois. Et pour le reste de la semaine, nous aurons droit encore à de belles journées.
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8: Et le plaisir de réentendre Daniel Balavoine.

0: Un bel hommage à Balavoine sera rendu au Palais des Festivals de Cannes le 4 octobre prochain. Balavoine avec Dieu que c'est beau.
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0: Hey, bonjour, merci d'avoir choisi de passer cette matinée avec nous au programme. Eh bien, l'un des nouveaux rendez-vous de la rentrée proposé par Quentin Lacrome. Ça s'est passé sur la côte d'Azur, évidemment, avec une date 89 et puis un palace, ça sera le Carlton. 7h50, à la recherche des applications gratuites, ça sera avec Louis Raspail. Et puis, à 8h58, l'humour en tube. Aujourd'hui, Fred Ballard nous parlera de la révision des 50 000, mais ça ne concerne pas que les voitures. Côté musique, on aura Céline Dion et Ten Sharp. Allez donc, c'est un nouveau rendez-vous qui va nous permettre de nous replonger dans l'actualité des Alpes-Maritimes des années passées, grâce à nos archives et celles de l'INA. Que s'est-il passé la semaine du 24 au 30 août antérieurement? Ça s'est passé sur la Côte d'Azur et c'est Quentin Lacrome qui nous embarque. Bonjour Quentin.
3: Bonjour. Vous savez qu'Alain Delon, Michael Jackson ou Sharon Stone ne s'embêtaient pas eux quand ils venaient sur la Côte d'Azur. Ils allaient carrément dormir dans un monument historique. Ah, cela dit, ils pouvaient pas le savoir à l'époque.
4: L'épais manteau blanc filmé d'hélicoptère.
5: De menton à intime, le prince Albert aura donc un héritier.
3: Nous sommes le 29 août 1989. Alors si ce jour-là, les journaux de FR3 à Côte d'Azur ouvrent sur un crash d'hélicoptère à Saorge, heureusement sans victime, ils ne manqueront pas de mentionner également cette information qui n'a pas dû faire plaisir aux spéculateurs immobiliers.
6: La croisette à Cannes, justement, ne perdra plus les monuments qui témoignent de l'architecture du début du siècle, mais aussi de la vie des années folles dans notre région. Le Carlton vient en effet d'être classé à l'inventaire des monuments historiques.
3: Et oui, depuis 89, pas touche au Carlton. Le célèbre hôtel construit en 1911 est classé par les bâtiments de France à l'inventaire supplémentaire des monuments historiques, ça c'est pour le terme exact, mais cette décision va bien au-delà de la stricte protection du célèbre palace.
7: Ce sont en effet tous les immeubles situés dans un rayon de 500 mètres de part et d'autre de l'hôtel qui seront désormais également sauvegardés. La Malmaison, par exemple, ne pourra plus être démolie comme le prévoyait un récent projet. Ainsi, si certains Cannois ont regretté les disparitions du vieux casino municipal, puis de l'hôtel Gonnet de la Reine, ils sont désormais un petit peu plus rassurés.
3: Et ça a sûrement rassuré ceux qui sont allés dormir dans les draps du Carlton. Sean Connery, Alfred Hitchcock, Kirk Douglas d'abord, puisqu'ils ont une suite à leur nom. Mais il y a aussi Brad Pitt, Julia Roberts, Quentin Tarantino, Barack Obama, entre autres, qui y sont allés plus récemment. Du gratin depuis des décennies, sauf 2021 et 2022. Pas un seul client, pas une seule star. L'explication ? Ravalement de façade. Enfin, même plus que ça, gros travaux pour le Carlton qui, en réalité, ont duré 5 ans, dont 2 ans de fermeture. Faudra attendre le 13 mars 2023 pour admirer le nouveau Carlton. Un véritable événement pour les Cannois et touristes. Là, nous sommes sur France 3 Côte d'Azur, pour ceux que vous allez entendre.
8: On entend ça depuis des années. C'est vraiment une émotion forte. On l'a attendu, on traversait sur la croisette depuis 3 ans, même pendant le Covid. On voyait les choses évoluer.
9: C'est fabuleux de se dire que tous les artistes ont bossé comme des fou pendant 2 ans et demi pour sortir chaque œuvre, chaque moment, chaque instant. C'est fabuleux.
3: 20 000 mètres carrés en plus, 369 chambres, des résidences en plus, un grand jardin, une piscine à débordement, ça donne envie, hein. 400€ la nuit. Ah oui, évidemment, c'est pas donné à tout le monde. Heureusement qu'il y a la radio et la télé pour vous y emmener. Et heureusement qu'il y a les archives pour y retourner. Le Carlton de Cannes, classé monument historique en 89, ça s'est passé sur la Côte d'Azur.
0: Ah oui, chez nous d'ailleurs, plusieurs suites emblématiques du Carlton s'inspirent de légendes du cinéma. Notamment une légende, c'est pendant ce tournage au Carlton de Cannes que Grace Kelly avait fait la rencontre du prince Rainier III de Monaco qu'elle va épouser ensuite en 1956. Merci beaucoup, Quentin Lacrome. À plus tard.
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0: Bon dimanche à toutes et à tous, 7h45. On est bien sur ICI Azur, on est bien sur la Côte d'Azur. Il va faire très beau encore aujourd'hui. Merci pour les nombreux messages que vous nous laissez sur la page Facebook Petit Matin. Il y en a particulièrement beaucoup ce matin. Allez, quelques-uns comme ça à la volée. On a Véronique, une fidèle. Elle est à Puget-Aignier, le donne un 16 degrés pour l'instant. On a Antoinette et René, ils sont à Mougins avec 22 degrés. Nous allons saluer Louis sur la colline de Bélé avec un léger petit vent et 22 degrés. Marie-Jo, qui nous écoute très souvent dans le col de la Madone au-dessus de Peil avec un 18 degrés. Allez, un petit dernier pour la route. Louis, on lira tout d'ici midi. Bonjour à tous, en ce dimanche matin. La colline de Bélé à Nice, là aussi 22. Et allez, encore un Sabine avec 19 degrés. Nous sommes à compte avec du ciel bleu. Il nous souhaite une bonne journée. Une journée qui commence avec la voix de Céline Dion.

0: Jolie, hein, Céline Dion sur Ici Azur avec Dansons. Son arrivée en France qui n'est pas passée inaperçue. Hein, Céline Dion qui a atterri en France ce week-end, c'était vendredi en journée, il me semble. Oui. La star québécoise a traversé l'Atlantique à bord de son jet privé pour rejoindre Paris afin de préparer sa série de concerts. Autant vous dire que les fans étaient déjà tous à l'affût, comme Sandrine de Nice qui nous a envoyé un petit mot pour nous dire qu'elle a rejoint la capitale pour l'apercevoir. Évidemment, c'est comme ça. Quand on aime quelqu'un, on va jusqu'au bout de ses rêves et au bout de ses passions. Allez, chaque dimanche à partir d'aujourd'hui, votre radio ici, Louis Raspail va nous dénicher une application gratuite qui pourrait bien vous simplifier la vie. Pour commencer, vous vous attaquez à un grand classique, Louis, de la rentrée, les parents qui ont déjà l'impression d'avoir besoin d'un deuxième cerveau pour gérer toute la famille, entre les rendez-vous, les activités des enfants, les courses, les horaires de chacun, vous avez trouvé une appli pour alléger un petit peu cette fameuse charge mentale.
1: Oui, avec cette application, vous ne serez plus celui ou celle qui doit penser à tout pour tout le monde. L'application s'appelle Family Wall, le mur de la famille. L'idée est toute simple. Au lieu d'avoir l'emploi du temps des enfants sur le frigo, votre agenda sur votre téléphone, la liste de courses sur un bout de papier ou le rendez-vous chez le dentiste quelque part dans vos SMS, vous rassemblez tout au même endroit. Toute la famille peut consulter les rendez-vous de la semaine et recevoir des rappels. Et surtout, chacun peut ajouter ce qui le concerne. Par exemple, mardi 18h, entraînement de foot. Mercredi, un rendez-vous chez l'orthodontiste. Vendredi, quelqu'un doit penser à récupérer un colis. Tout le monde retrouve les mêmes informations sans avoir besoin d'envoyer 3 messages pour rappeler qui fait quoi. Vous pouvez aussi créer des listes partagées qui se mettent à jour en temps réel. Prenons la liste de courses, quelqu'un ajoute lait depuis la maison pendant que l'autre est déjà au supermarché. Et hop, le lait apparaît immédiatement sur la liste. Ça paraît tout bête, mais dans une semaine de rentrée où tout recommence en même temps, ça peut éviter quelques petits oublis.
0: Alors Louis, cette application Family Wall, vous en parlez très bien, mais est-ce que vous l'avez testée ?
1: Oui, bien sûr que je l'ai testé, et ce qui m'a plu, c'est son côté collaboratif. Si vos enfants ont un téléphone, ils peuvent avoir accès à l'application, et vous pouvez même y ajouter les grands-parents s'ils participent à la garde des enfants ou vont les chercher à l'école. C'est très pratique pour que tout le monde ait les mêmes infos, mais pas que. Pour éviter aussi de multiplier les groupes de messages pour chaque petite info du quotidien, Family Wall propose aussi une messagerie familiale. Il y a également un répertoire partagé avec les contacts utiles de la famille, comme la babysitter, le médecin, la directrice de l'école. Et à la question « Combien ça coûte ?», c'est gratuit. L'application est disponible sur iPhone, Android et même depuis un ordinateur. Une application pour mieux s'organiser et peut-être avoir un peu moins de choses à garder dans un coin de sa tête. Un atout non négligeable, retenez bien son nom, Family Wall.
0: Merci beaucoup Louis Raspail pour cette belle découverte. On vous retrouvera comme ça tous les dimanches, donc dimanche prochain pour une nouvelle appli, toujours pour nous simplifier le quotidien. Alors le bonheur, évidemment, ça passe aussi par la musique. Il suffit d'une belle intro au piano comme celle-ci, écoutez un peu là. Vous rajoutez à cela une belle voix, et c'est signé Ten Sharp.

Voilà, l'unique grand tube de Ten Sharp. Mais quel tube, quel grand tube. Ça s'appelait You, pour accompagner notre matinée de dimanche sur Ici Azur. Nous sommes le dimanche 30 août, c'est la Saint-Fiacre. Bon anniversaire à vous qui êtes nés un 30 août, comme la comédienne Cameron Diaz, 55 ans, comme le journaliste Laurent Delahousse, 58 ans, le journaliste Yves Calvi, 68 ans aujourd'hui. Et puis elle était née un 30 août, la niçoise Loana, qui est partie à 48 ans. Geneviève Fontenay aussi était née à la même date, présidente du comité Miss France. Et puis, il nous a quitté aussi un musicien, chanteur, John Phillips. Il faisait membre du groupe Mamas and Papas, et pour le souvenir, écoutons quelques extraits.

0: bonheur d'entendre ces titres. California Dreams et Dream a Little Dream. John Phillips, musicien, chanteur, membre du groupe Mamas and Papas. Il était né à 30 août.
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0: Les quinquagénaires le savent, c'est à mi-parcours que la machine commence à se gripper, que la vue commence sérieusement à baisser. Alors pour garder l'œil pétillant, Fred Ballard a accompagné un quinquin fétillant chez l'ophtalmo dans l'humour en tube.
5: Je monte tes lettres, tu dois lui dire quand tu les vois, tu dois lui dire quand tu les vois pas. Mais nous, pour des raisons qui m'échappent, même quand on les voit pas, on lâche pas l'affaire, on veut absolument réussir le test.
6: Ah ben oui, le quinquin est réputé pour sa ténacité hors du commun. Le quinquin ne lâche rien, c'est son corps qui lâche un petit peu par endroit. Et l'ophtalmo est en général le premier à nous faire comprendre que nos 20 ans sont très loin.
5: Il m'a vraiment fait réaliser que j'avais vieilli, parce qu'il commence le test de vue, il passe derrière moi, il me parle, tu vois, et il s'éloigne, et j'entends Monsieur Elmaleh sur le droit des gens. Et je réalise en même temps que j'entends moins bien. Là, je suis en panique, ils me disent, je vais vous envoyer chez un confrère pour l'audition, il n'y a pas de problème. Mais dites-moi plutôt, depuis combien de temps vous ne voyez plus de près? Je lui dis, je sais pas, j'ai oublié. Il m'a dit ça, c'est un autre confrère encore.
6: Voilà, bah c'est très rassurant hein, pour ceux qui ont peur de s'ennuyer en vieillissant. Il n'y a aucun risque. Hein. Vu le nombre d'organes qui nous composent et le nombre de spécialistes pour chaque organe, bah, ça occupe. Et puis, il y a aussi tous les spécialistes en médecine parallèle conseillés par nos potes quand on a mal au dos.
7: Pourquoi tu vas pas avoir mon ostéo? Elle est à 20 minutes à pied. Bah, c'est pour ça que je vais pas avoir ton ostéo. À chaque fois que j'y vais, franchement, elle appuie là où ça fait mal, elle tire là où ça fait mal, et ensuite elle me dit, bon, pendant quelques jours, ça va encore faire mal. C'est quoi ton taf, en fait? Moi, je pense que le boulot des ostéos, c'est de te faire plus mal que t'as déjà mal à la base. Comme ça, après, tu ressors en disant, eh ben, finalement, ça allait.
6: Eh ben oui, c'est ce qu'on appelle soigner le mal par le mal. Hein. Les ostéos n'ont rien inventé, mais pour soulager toutes les petites douleurs liées à l'âge, suivons les prescriptions des docteurs Vérino et Gad Elmaleh. Un fou rire matin, midi et soir, c'est le secret pour pas grincer, ni des dents, ni des genoux.
0: Voilà, le rire, c'est le meilleur des médicaments. Vous souhaite un très très bon dimanche avec Ici Azur. Il est 8h.
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0: Et on s'informe avec Océane Zitouni à Cannes. David Lisnard réunit ses soutiens et prépare déjà l'après.
8: Son campus d'été Nouvelle Énergie s'achève aujourd'hui après avoir rassemblé plus de 4000 personnes selon les organisateurs. Parmi les proches du maire de Cannes, le publicitaire Franck Tapiro, ancien conseiller de Nicolas Sarkozy et Emmanuel Macron. Pour lui, David Lisnard sera le prochain président de la République.
9: Tous ceux qui ont touché à Macron seront éliminés avant le mois de novembre. C'est même pas sûr qu'ils soient encore au premier tour. Parce qu'on ne peut pas mettre quelqu'un qui a endetté le pays, qui a fait une crise des gilets jaunes. Alors après, vous voulez confier l'avenir du pays à Mélenchon ou à Marine Le Pen?
10: Et Retailleau?
9: Mais Retailleau, le problème, c'est Bruce Willis aujourd'hui, dans le sixième sens. C'est-à-dire qu'il est mort, mais il ne le sait pas encore. Il n'y croit plus. Vous allez voir très vite, David va rentrer dans le 8 majeur. Dans le 8 majeur, il va se démarquer. Les mecs de gauche en ont peur parce qu'il sait très bien qu'il est libéral et social en même temps. Tout le monde a peur de lui. Et puis, il voit sa gueule, il voit son look, il est sportif. C'est un mec engagé. Et puis quand on connaît David, il est irrésistible. Et je pense que c'est son moment. Quand je vois la médiocrité terrible, les Français vont voir la différence entre David Lisnard et les politicards. C'est d'ailleurs le premier slogan que j'ai lancé il y a quelques semaines, qui cartonne bien. C'est moins de politicards, plus de Lisnard.
8: Voilà, la dernière matinée du campus se déroule de 9h30 à midi au campus Georges Méliès de Cannes autour du projet porté par Nouvelle Énergie. Un drame hier en mer au large de la plage de la réserve à Nice alors qu'une forte houle balayait le littoral. Un père de 45 ans est mort, noyé sous les yeux de son fils de 10 ans. Son corps flottait à une trentaine de mètres du bord. Malgré l'intervention des pompiers, il n'a pas pu être réanimé. Et puis hier après-midi aussi à Nice, avenue Pierre de Coubertin, un homme de 51 ans, gravement blessé après avoir été renversé par une voiture devant l'arrêt de tram du stade. Il s'agit d'un conducteur de tramway selon les secours. La victime a été transportée à l'hôpital Pasteur 2.
0: Soignants, médecins, aides-soignants alertent sur leurs conditions de travail dans les Alpes-Maritimes.
8: Des salariés de Grasse, d'Antibes, de Lanval, du CHU de Nice, de la Serena se sont rassemblés vendredi place Garibaldi à Nice à l'appel de la CGT. Ils dénoncent le manque de personnel et de moyens, les fermetures de lits et une dégradation de leurs conditions de travail. À Lanval, Sana Zaoui dénonce notamment une pointeuse qui ne comptabiliserait pas automatiquement les heures supplémentaires.
10: On n'a pas vraiment de considération de notre temps réel de travail effectué. C'est préprogrammé avec des horaires fixes et si on dépasse, il faut avoir systématiquement l'accord de nos cadres qui sont sous l'eau. Ma cadre de service, elle gère 70 salariés. Sur 70 demandes pour 30 minutes de plus ou une heure de plus, c'est juste pas gérable. Personnellement, je travaille en service de pédopsychiatrie. Alors, c'est des consultations, c'est des services ambulatoires où on reçoit des enfants et des adolescents. Souvent, on est un peu dépassé parce que les propos qui nous sont amenés par une gestion parfois de l'urgence, par une gestion des familles. Et moi, je répète souvent qu'on ne soigne pas avec un chronomètre, c'est compliqué. Donc la prise en soin, ça ne peut pas être chronométré.
8: Mobilisation à l'appel de la CGT qui intervient à moins de 2 mois de l'examen du budget de la sécurité sociale à l'Assemblée nationale. La CGT 06 qui monte au créneau aussi après le projet d'Éric Ciotti de lever le drapeau dans les écoles niçoises. Le syndicat dénonce une offensive réactionnaire et autoritariste et rappelle que les écoles disposent déjà de drapeaux et estiment que le maire ne peut pas imposer ces cérémonies.
0: Attention si vous vous rendez à Menton cet après-midi.
8: Le spectacle aérien French Flyer va fortement perturber la circulation. À partir de 15h, l'équipe de Voltige et la Patrouille de France vont se produire pendant près de 2h au-dessus de la baie du Soleil. Le point sur la circulation avec vous, Thomas Douaré.
11: La ville préconise de privilégier les transports en commun, voire le vélo, et de surtout éviter la voiture. Si vous vous rendez dans le centre-ville de Menton dimanche, le stationnement sera interdit de 8h à 20h et la circulation interdite à partir de 10h sur la promenade du Soleil, où se déroule l'événement entre l'allée de la BA 943 et le rond-point du Bastion. Ces interdictions concerneront également toutes les rues attenantes à cette portion de la promenade du Soleil. Vous ne pourrez donc pas accéder directement au bord de mer en voiture. Concernant le tronçon de l'avenue Boyer qui dessert la promenade du Soleil. Le stationnement y sera interdit de 10h à 20h avant d'être complètement fermé à la circulation à partir de 13h. À partir de cette heure-là, le stationnement sera interdit également le long de la voie de chemin de fer aux alentours de la gare de Menton. Une déviation sera créée par l'allée BA 943 pour permettre d'accéder au centre-ville.
8: Et le spectacle avait attiré l'année dernière 65 000 personnes. Sachez aujourd'hui qu'un village aéronautique reste ouvert jusqu'à ce soir avec des avions exposés, un simulateur et des rencontres avec les professionnels de l'armée de l'air et de l'espace.
0: L'IWAI va-t-il débuter sous le maillot niçois?
8: La nouvelle recrue du gym pourrait faire ses premiers pas cet après-midi face au Paris FC pour la deuxième journée de Ligue 1. Mais l'attaquant arrivé cette semaine sur la Côte d'Azur manque peut-être encore de rythme pour être titulaire, prévient le coach Olivier Pantaloni.
12: Mais il n'a pas beaucoup d'entraînement, donc l'explosivité, elle est naturelle chez lui, c'est surtout du coffre. Donc progressivement, en s'entraînant avec nous, il va le retrouver. Après, c'est pas quelqu'un à qui on va faire travailler le foncier, hein. Il n'a pas besoin de ça. On sent depuis son arrivée, ne serait-ce que sur les petits jeux et tout, l'importance qu'il a et ce qu'il peut amener à l'équipe. Donc forcément, c'est des joueurs dont il faut se servir et essayer de tirer le maximum. Donc en fonction de ce qu'il produira, on aura des échanges adaptés. On a commencé à en avoir et pour l'heure, ça se passe très très bien.
8: Paris FC OGC Nice à suivre en intégralité sur ICI Azur. L'avant-match est à 14h30, le coup d'envoi c'est à 15h. Du côté de Cannes, c'est un premier succès de la saison en Ligue 3. Victoire 2-0 hier des Dragons de l'AS Cannes face au Puy-en-Velay au stade Pierre de Coubertin. Après 3 matchs nuls, les Azuréens sont toujours invaincus et montent à la 7e place du classement grâce à cette belle victoire. Prochain match dans une semaine sur la pelouse de Versailles. C'est du positif aussi pour nos Azuréennes. Les joueuses de l'OGC Nice Handball se sont imposées hier soir à Saint-Maur 34-24 pour la première journée de Ligue féminine. Prochain rendez-vous dès mercredi à domicile face à Saint-Armand-les-Eaux. Et puis, passage surprise de Nasser El Khelaifi au club de tennis des Vespins à Saint-Laurent-du-Var. Le président du PSG est revenu dans ce club familial où il s'était entraîné plusieurs fois lorsqu'il était joueur professionnel. Les photos sont à retrouver sur l'application ici.
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8: C'est un grand soleil sur la Côte d'Azur, Adrien.
0: Comment on les aime, un beau dimanche qui nous attend avec, avant la rentrée scolaire d'ailleurs, avec des températures qui sont assez douces ce matin sur le bord de mer.
8: Oui, on a 27 à Nice, Beaulieu-sur-Mer, Cap-d'Aille, Saint-Jean, Cap-Ferrat, 26 à Pégoma, à Mougins sur les hauteurs, nous sommes à 25 à Vence. gilette et carrosse.
0: Océane, cet après-midi, on va rester sous le soleil. Le mercure n'aura aucune difficulté à grimper jusqu'à 29 degrés sur le bord de la Grande Bleue, mais aussi dans l'arrière-pays niçois. Demain lundi, on prévoit un temps sec et chaud. Mardi, un peu d'instabilité quand même sur le moyen et au pays. Avec des averses, le bord de mer sera épargné. Nos bulletins sont réactualisés en permanence. Vous pouvez retrouver la météo sur ici.fr et sur l'application ICI. 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
0: Allez, on va saluer Brigitte qui nous écoute en ce moment, qui nous envoie un petit message sur la page Facebook Petit Matin Week-end avec à 23 degrés du côté de Péménade. Est-ce qu'un rose d'orange vous ferait plaisir? Mais bien sûr, Africa. Il est 8h08 et c'est ici Azur.

0: c'est une chanson qui le ramène forcément à des souvenirs. En 1982, cette année-là, c'était la sortie du film E.T. au cinéma. C'était la naissance également en 82 du premier bébé éprouvette. Et puis en 82, Rose Lawrence chantait Africa.
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0: Bonjour, bon dimanche, nous sommes ravis de vous accompagner. Nous avons encore beaucoup de belles choses à vous proposer d'ici 8h30. Comment bien protéger notre vie privée pendant nos activités sur le net. Valentine Letesse va nous aider à éviter les pièges. 8h20, Leslie Benzaken qui va nous aider à trouver un commerce vacant, reprendre une activité près de chez vous. Aujourd'hui, on recherche un médecin à Touette sur Var. Vous aurez tous les détails. Et puis, distribution de cadeaux avec notre jeu. Notre niçoise Jennifer sera sur la scène d'ici live le vendredi 4 septembre prochain pour gagner vos places et participer au tirage qui aura lieu demain lundi à 7h50. Il faut répondre à une question concernant le DJ niçois Yann Muller qui sera aux côtés de Jennifer justement ce jour-là. Alors, question sur ce DJ niçois, il a une particularité lorsqu'il monte sur scène. D'après vous, il monte toujours sur scène avec un grand chapeau ou avec une paire de gants argentés? Yann Muller, le DJ niçois, a une particularité. Il monte toujours sur scène avec un grand chapeau ou une paire de gants argentés? 04 93 82 03 04. Un petit coup de Yann Muller?
3: Bah ouais. Moi, j'adore reprendre des morceaux lents avec une touche électro et surtout les rendre dansants, festifs, très solaires. Le Sud, bah, c'est le morceau qui clôture tous mes DJ sets. Et j'adore le jouer pour faire chanter le public dessus et rendre aussi hommage à la région d'où je viens.
0: Alors, Yann Muller, est-ce le grand chapeau sur scène ou la paire de gants argentés? 04 93 82 03 04.
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0: Le démarchage téléphonique en voie de disparition. Dans Vie numérique, vie privée, ce matin, Valentine Letesse, on parle de cette nouvelle loi entrée en vigueur au milieu de l'été.
6: Depuis le 11 août, votre quotidien a dû changer un peu. Fini le téléphone qui sonne toute la journée avec au bout du fil un conseiller décidé à vous vendre des panneaux solaires, un nouvel abonnement d'électricité ou un forfait de téléphone. Désormais, votre consentement au démarchage est obligatoire. Autrement dit, pour vous appeler, un groupe comme l'un de ses sous-traitants doit explicitement vous demander votre accord, soit au moment d'un achat en magasin, soit dans un formulaire. Et attention, acceptez les conditions générales d'utilisation, souvent interminables et dans une police d'écriture minuscule, ne suffit pas. Vous devez formellement donner votre consentement au démarchage téléphonique. Cet accord est valable seulement un an et vous pouvez le retirer à tout moment, alors qu'avant, un magasin en possession de votre numéro de téléphone pouvait même le revendre à d'autres si vous ne faisiez pas opposition.
0: Alors, si on ne donne pas notre accord, on ne recevra donc plus du tout Valentine d'appel de démarchage.
6: Il y a quelques exceptions quand même, nous précise la CNIL, la Commission Nationale de l'Informatique et des Libertés. Un groupe avec qui vous avez un contrat, comme votre opérateur de téléphone, Orange par exemple, a le droit de vous solliciter pour vous proposer une nouvelle offre. Mais attention, Free n'en a pas le droit, ni Bouygues. D'autres coups de fil sont également autorisés. La vente d'abonnements à des journaux, les opérations de sondage, le recouvrement des dettes et les appels à but humanitaire, comme les appels aux dons. Pour les professionnels, le démarchage d'entreprise à entreprise reste également légal. Et puis les centrales d'appel à l'étranger sont loin de toutes respecter la loi. Si vous recevez l'un de leurs coups de téléphone, vous notez bien le numéro et vous alertez la répression des fraudes sur sa plateforme signal.conso.gouv.fr. Vous retrouvez également le lien sur notre site internet.
0: Voilà, ici.fr, page vie numérique, vie privée, où l'on vous explique aussi comment les sociétés utilisent les enregistrements de nos conversations téléphoniques. C'est ici Azur, voici Florent Pagny.

0: critique des réseaux sociaux, notre besoin d'être aimé, chercher à plaire à tout prix à des inconnus derrière un écran de smartphone. Le smartphone, c'est ce que raconte en tout cas cette nouvelle chanson de Florent Pagny, le braquage des sentiments. Avant 8h30 sur Ici Azur, préparez-vous à jouer avec nous pour tenter de gagner vos places pour le festival Ici Live à la Ciotat avec concert de Jennifer et une nuit en appart hôtel. Et puis également le nouveau rendez-vous d'Ici Azur avec Leslie Benzaken. Ici, ça reprend. Où irons-nous, Leslie ?
1: À Thouet-sur-Var, où la commune recherche son médecin généraliste depuis plus de 3 ans. Il y a urgence là.
0: Ah bah oui, ça urge. À tout de suite.
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0: Coucou Manon, comment ça va ?
3: Oui, ça va ce matin.
0: Oh, c'est un petit ça va, c'est pas le gros ça va ça.
3: Ah, j'ai mal au genou, j'ai entendu.
0: D'accord, on va essayer d'arranger les choses. On est tentant de gagner évidemment des places pour le Ici Live qui aura lieu le vendredi 4 septembre à la Ciotat. Alors apparemment, vous n'êtes pas sur la Côte d'Azur au moment où vous nous appelez.
3: Non, je suis à Mura-le-Quai, après du Mont d'Or.
0: D'accord, c'est en Auvergne ça ?
3: Dans le Puy-de-Dôme.
0: Ah, dans le Puy-de-Dôme, dans le Puy-de-Dôme. Et vous nous écoutez à travers l'application ?
3: Voilà, c'est ça. J'ai trouvé que j'ai mon beau-frère qui est à ses réunions.
0: D'accord, très très bien. Bah, c'est bien, toutes les personnes qui nous écoutent, où qu'elles soient dans le monde, ont le droit de jouer avec nous. Et donc la question...

0: De la Côte d'Azur, ça c'est gagné, c'est pour vous. Par contre, demain, si ça sonne à 7h50, ça veut dire qu'il faudra être présent à la Ciotat pour le concert. Ce sera pour vous avec la nuitée en appart hôtel, les coulisses du spectacle, etc., etc. Pas mal.
1: J'ai gagné.
0: Ouais. Bon, écoutez.
1: Ah, c'est super, merci.
0: Bon, voilà, on vous tient au courant. Si demain ça sonne, c'est pour vous, 7h50. On vous fait de gros bisous, Manon. Passez une bonne journée. C'est l'un des nouveaux rendez-vous de la rentrée sur Ici Azur avec Leslie Benzaken. Bonjour.
2: Bonjour.
0: Quelle est la direction aujourd'hui?
2: Thouet-sur-Var, un village d'environ 750 habitants, perché au-dessus de la vallée du Var à l'entrée des gorges du Sian. C'est un village médiéval qui a du caractère, mais qui aujourd'hui, il faut le dire, appelle un peu à la rescousse.
0: Alors qu'est-ce qui manque à Thouet?
2: Un médecin généraliste ou même deux médecins généralistes, et il y a clairement urgence. La commune recherche depuis plus de 3 ans en vain. La mairie a lancé plusieurs appels sur les réseaux sociaux. Ils ont tout essayé, les annonces, les articles, les solutions temporaires, mais Adrien Thouet ne cherche pas un médecin de dépannage. Thouet recherche son médecin de village.
0: Et oui, et puis dans un village, le généraliste, c'est un rôle à part. Hein.
2: Et un rôle capital. Le généraliste, c'est celui qui voit les enfants grandir, qui connaît les parents, les grands-parents, parfois toute une lignée. Il soigne les petits bobos et peut aussi repérer les signaux les plus graves. Et parfois, on le sait, il devient aussi un confident.
0: Aussi, est-ce qu'il y a déjà une structure pour l'accueillir?
2: Alors oui, le cabinet médical existe déjà et il est tout équipé, prêt à l'emploi. Un bureau, une table d'auscultation. D'ailleurs, toutes les photos sont sur notre site. Ici Azur, ici ça reprend. Le loyer, 500 euros par mois. Mmh. Et l'avantage, il se trouve dans un cabinet médical partagé. Le futur médecin travaillera aux côtés d'infirmiers libéraux, d'un kiné, d'une orthophoniste, un ophtalmologue et des dentistes.
0: La patientèle existe déjà.
2: Et oui, patientèle confirmée, variée et comme vous pouvez l'imaginer, en demande du nouveau-né aux seniors, parce qu'aujourd'hui, quand il faut consulter à Thouet-sur-Var, eh bien, il faut prendre la voiture et aller vers Villars-sur-Var, Puget-Théniers ou même plus loin.
0: Leslie, dressez-nous le portrait du médecin idéal.
2: Alors, c'est un médecin qui aime la proximité, la vie de village, forcément. Le profil idéal, ça serait peut-être un couple de médecins ou un binôme. Côté installation, il y a aussi un logement au-dessus du cabinet. À Thouet, on ne cherche pas seulement un professionnel de santé, on cherche quelqu'un pour devenir un repère.
0: Et puis un village qui vit aussi au quotidien.
2: Bien sûr, il y a une école dans le village, des assos, du théâtre, des commerces, restos, boulangeries, épiceries, boucheries, primeurs, tabac, presse. Et puis il y a le cadre entre mer et montagne. Nice à 45 minutes, une heure, les pistes de ski à une demi-heure. Le maire le dit très bien. On a tout ce qu'il faut ici.
0: Exactement. Papy Stylo, on va noter le contact.
2: Alors, toutes les infos, les contacts, les photos du cabinet sont à retrouver sur notre site, notre appli Ici Azur dans Ici, ça reprend. Vous pouvez nous contacter au téléphone ou sur WhatsApp 04 93 82 03.
0: 04. Merci. La semaine prochaine.
2: À la semaine prochaine.
0: Dans 5 minutes, il sera 8h30, juste avant de faire le point sur l'actualité, avec Océane Zitouni et le 90 secondes, et bien quelques messages à vous lire. Nous avons Gérard qui dit salut tout le monde, à Roquebrune-sur-Argence, le ciel est bien dégagé, nous sommes sur 22 degrés. Nous avons également Yvette qui écoute Ici Azur, c'est une habituée, avec 24 degrés dans le quartier Fabron, à Nice. Voici à présent, We Follow Voiture.

0: La bande à Bono sur ICI Azure, YouTube, Bono installé entre Nice et Monaco à Aise, une superbe villa couleur rose sur 4 étages au bord de la mer, une plage d'ailleurs où on peut le croiser facilement très fréquemment.
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0: Ici Azur, il est précisément 8h30. Avant le 90 secondes, l'actualité chez nous avec Océane Zitouni.
5: À Nice, un homme de 45 ans est mort noyé hier au large de la plage de la réserve. Son corps flottait à une trentaine de mètres du bord alors qu'une forte houle balayait le littoral malgré l'intervention des pompiers. Il n'a pas pu être réanimé. Un homme de 44 ans grièvement blessé hier près du vieux cimetière de Valoris. Il présentait une plaie au thorax pouvant évoquer une blessure à l'arme blanche. Il aurait aussi chuté d'une certaine hauteur. Réanimé par les secours. Il a été hospitalisé dans un état grave. Son pronostic vital reste engagé. À Menton, le spectacle aérien French Flyer débute à 15h au-dessus de la baie du Soleil. L'équipe de Voltige et la patrouille de France sont attendues pour près de 2 heures de démonstration. En foot, premier déplacement de la saison pour l'OGC Nice. Le gym affronte le Paris FC cet après-midi au stade Jean Bouin. Le coup d'envoi est à 15h. Et puis fin aujourd'hui du campus d'été de Nouvelle Énergie à Cannes. David Lisnard y rassemble la droite libérale conservatrice alors qu'il ambitionne de porter ses couleurs à la présidentielle. Valentin Bertrand, on vous retrouve tout de suite pour toute l'info en France et dans le monde. Le résumé en 90 secondes.
6: Un mort et 5 blessés la nuit dernière dans une rave party en Suisse. Plusieurs coups de feu tirés sur l'hippodrome d'Arau, près de Zurich, au milieu d'un groupe important de personnes, précise la police suisse. L'agriculture, dossier numéro 1 de Sébastien Lecornu en cette rentrée. Il annonce dans une interview aux Parisiens un plan de sauvetage pour aider les agriculteurs à passer l'hiver après une sécheresse historique et un effondrement des productions, dit-il, dans 90 départements, soit la quasi-totalité du pays. Le Premier ministre promet aussi un plan de relance pour le début d'année prochaine. Ça s'annonce plus calme aujourd'hui sur les routes. Seules deux régions, l'Île-de-France et l'Auvergne-Rhône-Alpes, sont classées en orange dans le sens des retours par bison futé. Et bonne nouvelle, si vous prenez le volant, Total Energy annonce reconduire son plafonnement des prix. 1,99€ le litre de sans-plomb 95 et 2,25€ le gasoil tant que durera la guerre au Moyen-Orient. Le drapeau européen flottera-t-il un jour en Islande? On s'oriente vers un non alors que se termine le dépouillement d'une consultation organisée hier dans le pays pour acter ou non la reprise des négociations sur son adhésion à l'UE. Discussion arrêtée en 2013 après l'arrivée d'un gouvernement eurosceptique. Un mois après son 5e sacre sur le Tour de France, Tadej Pogacar contraint à l'abandon sur la Vuelta. Le coureur slovène a chuté hier et s'est cassé la clavicule lors de la 8e étape du Tour d'Espagne où il était ultra favori. Et puis c'est un retour gagnant pour Clarisse Agbenienou. 5 mois seulement après avoir donné naissance à son 2e enfant, elle décroche le bronze au Grand Slam de Lausanne en Suisse dans la catégorie moins de 63 kilos.
5: Et revenons sur l'info dans la côte, sur la Côte d'Azur, l'info d'ici. Presque 6 ans après le passage de la tempête Alex, les travaux avancent enfin à Saint-Martin-Vésubie. Cette semaine, le nouveau préfet des Alpes-Maritimes, Jean-Marie Girier, s'est rendu dans la commune pour la première fois depuis sa prise de fonction pour faire le point sur les travaux de reconstruction. Alors qu'en début de semaine, un rapport de la Cour des comptes pointait les lenteurs des chantiers et les faiblesses de la gestion post-tempête. Le reportage de Julie Pellet.
7: Là, c'est rehaussé.
8: Les travaux ont beau être déjà bien engagés, ils paraissent encore titanesques.
7: Ce qui nous reste à faire, c'est casser la pente, faire des protections pour éviter que ça ne dévale.
8: 6 ans après le passage de la tempête Alex, la route de la Madone reste inaccessible. Les casernes des pompiers et de gendarmerie n'ont pas été reconstruites. Le stade sur lequel s'entraînait parfois l'OGC Nice n'a pas été rebâti. Des retards, des lenteurs pointés dans un rapport de la Cour des comptes que le maire de la commune commune, Jean-Christophe Théobaldi a bien sûr épluché.
9: Rien qui est surprenant, on s'attendait à minima à ça, oui. Il est plutôt d'ailleurs pas très incisif, enfin je trouve. Hein. Il reste diplomate, on va dire. Enfin là, c'est plus le sujet maintenant. Là, il faut penser à l'avenir en essayant de sortir de ce cauchemar, entre guillemets. Oui, c'est de voir cette inertie pendant des années, hein, dont on a été victime. C'est un cauchemar.
8: Depuis quelques mois, les choses avancent, à commencer par les ponts de Venançon et Maïssa, deux axes essentiels balayés par la tempête. Les travaux démarrés en mai dernier s'achèveront l'an prochain. Éric Ciotti, qui accompagnait le préfet hier, dit vouloir achever les gros ouvrages en 3 ans.
10: L'enjeu, c'est dans les 2 à 3 ans au plus tard, tout terminer pour redonner la configuration originelle à cet espace de montagne qui est un joyau. Il nous faudra ensuite reconstruire la route entre Saint-Martin-Vésubie et le pont Maïssa. L'accès au Boréon doit être également conforté et bien entendu l'accès à la Madone de Fenêtre où là, malheureusement, il y a cet aléa judiciaire qui ne nous permet pas aujourd'hui d'être maître de notre calendrier.
8: Le préfet Jean-Marie Girier a tenu à rappeler l'engagement sans faille de l'État qui participe à la reconstruction à hauteur de 616 millions d'euros.
11: On réaffirme qu'on sera aux côtés de la métropole, aux côtés des maires, pour finaliser ce qui doit l'être. Il y a encore des crédits à verser et puis il y a encore un certain nombre de projets, notamment des municipalités, qu'il nous faudra accompagner et nous nous y engageons.
8: Parmi les projets de la commune qui pourraient bénéficier d'une aide de l'État, la reconstruction du stade et du cimetière, une partie ayant été balayée par la tempête. Mais ne pas croire non plus que rien n'a été fait pendant ces 6 dernières années. Cyril Marot est directeur du SMIAGE, un établissement public en charge des travaux.
12: Rien que sur Saint-Martin-Vésubie, on a fait 4,4 km de berge. Je ne sais pas si vous vous rendez compte, 4,4 km de protection de berge. Donc c'est des chantiers énormes. Nous, on utilise 100 000 tonnes de blocs pour nos chantiers par an. Quoi. Des blocs qui font entre 3 à 5 tonnes, même les carrières ont du mal à nous fournir. Quoi. Certes, ça peut paraître long, mais Tempête Alex, c'est la tempête la plus importante que le territoire métropolitain ait subie après la Seconde Guerre mondiale. Quoi. Il faut remettre dans le contexte.
8: Mais désormais, dans la Vésubie, l'heure est à l'accélération des travaux.
5: Et le reportage de Julie Pellet, que vous retrouvez sur Ici Azur. Et on fait le point sur la météo avec vous, Adrien. Il fait beau, il fait chaud.
0: Oui, un dimanche placé sous le soleil, dans des conditions vraiment très très calmes. Les valeurs océanes de cette matinée affichent combien sur la côte ?
5: 28 à Nice, beau soleil, Aise, Menton, 27 à Grasse et à Valoris, 26 à Saint-Vallier-de-Thiers et à Bar-sur-Loup.
0: Et dans l'après-midi, le soleil va continuer de briller, des plages jusqu'au sommet, de fortes chaleurs se maintiennent encore avec des maximales à 29 degrés, ça reste élevé quand même. Hein. L'ambiance des prochains jours, c'est du beau temps pour demain lundi. Profitons-en avant la rentrée scolaire que vous vivrez d'ailleurs en écoutant Ici Azur. En ce qui concerne le reste de la semaine, côté météo, on devrait profiter d'une ambiance très agréable et quelques ondées qui toucheront principalement l'intérieur des terres.
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0: Très très bon dimanche à vous qui nous écoutez sur Ici Azur. On est ravis de vous accompagner avec toute l'info locale, mais aussi la meilleure des musiques. Pascal Obispo à présent, avec Personne. Il est 8h37.

0: Alors si vous êtes fan de Pascal Obispo, vous serez servi sur France 4 jeudi prochain avec un taratata spécial 100% live, toujours dirigé évidemment par Nagui, qui a passé une grande partie de son adolescence sur la Côte d'Azur et qui possède d'ailleurs toujours une villa belle à couper le souffle sur la Côte d'Azur.
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0: Ici Matin, un week-end qui est là à vos côtés ce week-end encore pour partager de bons moments ensemble. On fera le plein de sorties dans un instant.

0: avec la fête du cheval, une sortie pour toute la famille que Leslie Benzaken a déniché pour nous. Ensuite, il y aura 2 minutes pour être en forme. Notre coach sportif va nous expliquer pourquoi les trottoirs dans la rue sont de formidables alliés pour nos chevilles. Si, si. Et puis, quels seront les signes du zodiaque favorisé ce dimanche? Nous l'apprendrons évidemment avec l'horoscope de Catherine Viguier. Côté musique, on aura Elton John et Stilto. Alors, chose promise, chose due, Leslie Benzaken, vous nous emmenez partout dans les Alpes-Maritimes à la rencontre d'organisateurs d'événements.
1: Alors, Adrien, aujourd'hui, je vais vous faire cavaler jusqu'à Val-de-Blore, où se tient tout le week-end la fête du cheval. Sonia Fiquet, bonjour.
2: Bonjour.
1: Vous êtes l'organisatrice de cet événement, c'est la 2e édition. Votre objectif, c'est de faire découvrir l'équitation western. Alors, dites-nous tout, on a envie d'en savoir plus.
2: On voit beaucoup plus d'équitation classique sur les concours, dans les cours, etc. Donc voilà, là ce week-end, c'est de l'équitation western, des épreuves de vitesse.
1: Tout le week-end, on va pouvoir assister à des compétitions. Qu'est-ce qu'on va pouvoir voir concrètement?
2: Dimanche, 3 épreuves, des parcours différents et les cavaliers devront aller le plus vite possible. Il y aura le snake, parcours avec des bidons, où les cavaliers au galop vont faire le parcours.
1: Qui sont, Sonia, les cavaliers qui participent et ils ont quel âge?
2: Il y aura donc des cavaliers de mon équestre et il y aura des cavaliers qui viennent de l'extérieur aussi. Des cavaliers à partir de 3 ans et jusqu'à... Alors je pense que là, ça va être dans les 65 ans, pas de limite d'âge pour l'équitation. Ce concours est ouvert à tout le monde.
1: Alors c'est un événement familial, hein. On peut venir bien entendu avec nos enfants. Qu'est-ce qui est prévu pour eux?
2: Pour les enfants, il y aura des baptêmes à poney qui seront sur place. Il y aura différents stands de bijouterie, il y aura des stands de poterie, il y aura un stand de vannerie, donc c'est là où ils fabriquent les paniers. Il y aura une démonstration de maréchalerie aussi, donc les maréchaux seront là tout le week-end. Pendant le week-end, ils vont ferrer des chevaux, etc. pour faire découvrir ce métier.
1: Et Sonia, si on a un petit creux?
2: Alors, nous aurons de la restauration sur place avec une buvette, avec des tambagnas, sandwichs, salades, boissons. Il y aura aussi de la soca, il y aura des glaces. Et des crêpes.
1: Alors Sonia, vous avez un centre équestre à l'année. Votre objectif aussi, c'est de faire découvrir le cheval aux enfants. En quoi c'est une bonne activité?
2: Alors l'équitation, c'est une excellente activité sportive. Déjà pour le physique, hein, on fait travailler tous les muscles, mais aussi pour le contact avec l'animal, qui est très important. Et puis bon, pour découvrir plein de choses, hein, la randonnée... l'équitation en carrière, voilà.
1: Il y a un slogan qui est rattaché au cheval, Sonia?
2: Un slogan qui appartient à la FFE, Fédération Française d'Équitation. Le cheval, c'est trop génial.
1: Et ben voilà, on a tout dit. Merci Sonia Fiquet, organisatrice de la fête du cheval et directrice du centre équestre.
2: Au Pendant Ferion, c'est en Issois, ça veut dire au pied du Ferion, donc c'est la montagne quand nous sommes sur notre centre équestre de Levens.
1: Et donc on vous retrouve toute la journée à Val-de-Blore sur le terrain Soundalpra en face du camping. Merci Sonia.
2: Merci à vous.
0: Allez, c'est bien noté, cet événement et tous les autres rendez-vous de votre radio ici Azur sont à retrouver sur ici.fr. Quelques messages à lire que vous nous avez laissés très gentiment sur la page Facebook Petit Matin Weekend. Nous avons Sportingus, certainement un nom d'artiste. Il nous dit, grâce à l'équipe d'ici Azur, le soleil est dans les cœurs et ça va rendre plus douce cette rentrée 2026. Édouard salue toute l'équipe évidemment d'ici Azur. Il est à Carros ce matin avec un ciel qui est limpide et des températures un peu plus fraîches que d'habitude, quoique ça va grimper au fil des heures, hein. Avec 23, 24 degrés du côté de Carros ce matin. Nous avons Eliane, bonjour à tous les leftos et la belle équipe d'ici Azur, avec un 26, 27 du côté de Nice. Elle nous écoute assidûment. Et puis un dernier, évidemment, nous avons Brigitte, qui elle aussi salue l'équipe, avec 27 degrés du côté de Péménade. Pas de vent, et voilà, un ciel qui est limpide et du ciel qui est très très bleu. Merci de nous envoyer tous ces messages et toutes ces belles photographies. Allez, un petit peu d'infotrafic également, à savoir qu'évidemment il y a un événement important du côté de Menton, c'est le Fly Air, le French Fly Air avec la patrouille de France à éviter absolument évidemment. Ce sera la promenade du soleil et puis le long des voies de chemin de fer près de la gare, il ne sera pas possible de stationner. À propos de stationnement, eh bien à compter de mardi, de ce mardi 1er septembre à Nice, il y aura des nouvelles mesures pour les stationnements avec 2 heures de gratuité du lundi au samedi sur l'ensemble des places payantes afin d'offrir plus de flexibilité et de sérénité aux usagers.
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0: Retour en arrière, rayon souvenir de votre radio, année 1976, Elton John et Kiki Dee partageaient leurs chansons ensemble. Don't go breaking my heart, c'est ici Azure.

Elton John, brillamment accompagné par Kiki Dee, Don't Go Breaking My Heart, Sir Elton John, puisqu'il est anobli, qui s'est offert une soirée dans un très bon restaurant niçois il y a quelques jours encore, un restaurant qui s'appelle le Despo, que vous connaissez peut-être, je le cite, hein, c'est à deux pas de la radio, votre radio ici Azur. Et à propos d'artistes de chez nous, puisqu'on peut considérer qu'Elton John est de chez nous quand même, je vais vous parler de Oria. Elle sera notre invitée tout à l'heure à partir de 11h sur ici Azur. C'est l'artiste niçoise à la voix envoûtante, qui s'est fait connaître en postant des covers sur Facebook, TikTok, Instagram. Elle a éveillé comme ça l'attention du public. Elle a cumulé 400 millions de vues. Elle est ensuite devenue une favorite des programmes d'ici Azur avec cette chanson Soirée Mondaine.

0: Oria nous parlera tout à l'heure de sa présence au festival Ici Live à La Ciotat. Oria, une artiste niçoise à découvrir à partir de 11h tout à l'heure dans Un Dimanche sur la Côte d'Azur. Et si nos trottoirs pouvaient nous aider à entretenir nos chevilles? Dans 2 minutes pour être en forme, notre coach sportif Nordine Attab nous explique pourquoi un simple élément du mobilier urbain peut devenir comme ça un véritable allié pour notre équilibre.
1: On parle souvent des muscles ou du cœur, mais on oublie parfois nos chevilles. Pourtant, elles jouent un rôle essentiel dans notre équilibre et nos déplacements. Et bonne nouvelle, pas besoin de matériel particulier pour les renforcer. Un simple trottoir peut suffire. On débute par un premier exercice, des montées et descentes sur un trottoir. Vous vous placez face à un trottoir ou une petite marche. Ça y est, vous y êtes. Et à partir de là, en étant en appui seulement sur les orteils, vous allez monter le pied droit sur la marche, puis le pied gauche. Et ensuite, vous redescendez. Et on reprend. Pied droit sur la marche sur le trottoir. Et on redescend. Et ainsi de suite. Et vous pouvez effectuer 3 séries de 15 montées. Et grâce à ça, en étant en appui sur les orteils, vous allez avoir un travail de stabilité, donc vous allez renforcer les chevilles, les mollets et forcément la proprioception.
0: Alors pourquoi est-il si important de prendre soin de nos chevilles?
1: Parce qu'elles nous accompagnent à chaque pas. Plus elles sont solides et mobiles, plus elles nous aident à prévenir certaines blessures et à conserver un bon équilibre au fil des années. On continue par un deuxième exercice, on l'a tous fait plus jeune, la marche sur la bordure du trottoir. Alors dans un endroit sécurisé, essayez de marcher quelques mètres en posant un pied devant l'autre sur la bordure du trottoir, comme sur une poutre d'équilibre. Ne cherchez pas la vitesse. Et si vous êtes facile, vous pouvez même effectuer cet exercice-là en croisant les bras légèrement sur la poitrine. Oh, c'est moi où il y a besoin d'avoir une difficulté supplémentaire? Eh ben, même chose, cette fois-ci, on le fait, mais en marche arrière. Alors attention, là, c'est beaucoup plus difficile. Et vous pouvez effectuer 3 passages de 20 mètres. Et grâce à ça, vous allez améliorer votre équilibre, améliorer votre coordination et renforcer les muscles stabilisateurs de la cheville. Allez, à vous de jouer.
0: Merci, l'ordinateur. On peut continuer l'exercice en écoutant Steel Toe.

0: l'adore. Hein.
1: Stinto et son éternel besoin d'amour. Faut que tu m'aimes sur Ici Azur. Et dans un petit instant, l'horoscope de Catherine Viguier.
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1: 8h58, c'est Catherine Viguier vient de nous rejoindre.
5: Bonjour Adrien.
1: Alors, le premier signe du zodiaque est valorisé?
5: Les béliers ont de la chance grâce à une rencontre, des discussions. Bélier, il y a de l'attractivité dans l'air. Vos liens se resserrent avec une personne aimée ou alors vous tombez en amour. Taureau, si vous en faites trop, vous pourriez vous épuiser. Il faut vite vous reprendre. Gémeaux, climat plus détendu avec des réjouissances qui flattent votre ego. Cancer, une journée qui vous en apprend davantage sur votre évolution professionnelle. Lion, si on se sent un peu perdu, vous serez une épaule réconfortante. Vierge, on vous fait une offre, une proposition financière, et a priori, cela vous intéresse. Balance, une union amoureuse ou professionnelle qui vous importe, évolue aujourd'hui. Scorpion, une prise de conscience salutaire est possible, soyez doux avec vous. Sagittaire, trop bien ce jour, vous relevez la tête et vous avez le sourire. Capricorne, une préoccupation relationnelle vous inquiète, eh bien allez voir cette personne. Verseau, il est question de communiquer, quitte à vous déplacer. Poisson, toutes les tensions accumulées peuvent vous faire mal à la tête, confiez-vous, parlez. Et pour nous tous, une victoire est possible.
1: Merci bien Catherine Viguier, on retrouve votre horoscope signe par signe en passant par ici.fr. Dans la prochaine heure, les experts d'Ici Azur, comme tous les dimanches d'ailleurs et comme tous les week-ends, nous serons avec Clémentine Haas, spécialiste vétérinaire, pour répondre en direct à toutes vos questions que vous vous posez sur la santé et le bien-être de vos animaux domestiques de compagnie. Nos lignes sont libres, vous pouvez déjà nous appeler au 04 93 82 03 04.
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1: Un très bon dimanche, un très bon week-end avec Ici Azur, il est 9h. L'info avec Océane Zitouni et des soignants à bout de souffle dans les Alpes-Maritimes.
6: Médecins, infirmiers, aides-soignants se sont rassemblés ce vendredi place Garibaldi à Nice à l'appel de la CGT, des salariés de Grasse, d'Antibes, de Lanval, du CHU de Nice et de la Serena. Thomas Douéré, il dénonce le manque d'effectifs et de moyens, les fermetures de lits et la dégradation de leurs conditions de travail.
7: Attentive au discours de ses camarades, Leïla Larèche, qui travaille au centre de convalescence de la Serena à Nice, manifeste pour se plaindre de l'organisation de son établissement.
8: Le nombre des soignantes n'est pas adapté.
7: Deux postes ont été supprimés dans son service et des patients aux pathologies plus lourdes ont été admis, comme des malades d'Alzheimer. Les soignants ne s'en sortent plus.
8: L'établissement, c'est un établissement ouvert tout le temps au public et tout, donc on ne peut pas rester devant leur chambre pour qu'ils ne s'évadent pas. Le soir, c'est encore pire parce qu'on a, dans tout l'établissement qui contient 108 patients, on a trois infirmiers et une aide-soignante. L'aide-soignante, elle s'occupe de 36 chambres.
7: À ces sous-effectifs peuvent s'ajouter des problèmes matériels, comme à l'hôpital de Grasse où travaille Nathalie Guilleminot de la CGT. Les soignants à domicile doivent en fin de journée revenir à l'hôpital pour rentrer le suivi des soins. Une surcharge qui pèse sur leur qualité.
9: Il y a eu des témoignages de patients auprès de la direction qui constatent une dégradation de la qualité des soins et une fatigue importante aussi de l'équipe soignante. Il faut savoir qu'il y a aussi eu de manière régulière des annulations ou des reports de soins.
7: Ces conditions

0: respecte aussi la santé des hospitaliers, comme l'explique Delphine Girard de la CGT Santé.
1: C'est des burn-out, des accidents du travail. La santé et la solidarité, c'est un peu le cœur de notre pays.
0: Pour les soignants, ce n'est que le début d'une mobilisation qui doit se poursuivre en septembre.
2: Mobilisation qui intervient à moins de 2 mois de l'examen du budget de la sécurité sociale à l'Assemblée nationale. Un homme de 44 ans a été grièvement blessé hier près du vieux cimetière de Valoris. Il présentait une plaie au thorax pouvant évoquer une blessure à l'arme blanche. Il aurait aussi chuté d'une certaine hauteur. Réanimé par les secours, il a été hospitalisé dans un état grave. Son pronostic vital reste engagé. Un drame hier en mer au large de la plage de la réserve à Nice, alors qu'une forte houle balayait le littoral. Un père de 45 ans est mort, noyé sous les yeux de son fils de 10 ans. Son corps flottait à une trentaine de mètres du bord. Malgré l'intervention des pompiers, il n'a pas pu être réanimé. Et puis hier après-midi aussi à Nice, avenue Pierre de Coubertin, un homme de 51 ans gravement blessé après avoir été renversé par une voiture devant l'arrêt de tram du stade. Il s'agit d'un conducteur de tramway selon les secours. La victime a été transportée à l'hôpital Pasteur 2.
3: Fin aujourd'hui du campus d'été de Nouvelle Énergie à Cannes.
2: David Lisnard y a réuni, selon les organisateurs, plus de 4000 personnes ce week-end. Le maire de Cannes, qui ambitionne de porter les couleurs de la droite à la présidentielle, a récemment relancé l'idée d'une primaire ouverte avec le centre. Table ronde et ateliers politiques se succèdent avec des personnalités de la galaxie libérale conservatrice. Et parmi les invités, l'actrice Véronique Geneste, connue du public pour son rôle de Julie Lescaut. Elle avait soutenu Éric Zemmour en 2022. Cette fois, elle dit choisir David Lisnard.
4: C'est le seul qui a les solutions économiques, en tous les cas, qui peuvent nous sortir de la merde. Ils sont tous en train de lui piquer ses idées, c'est formidable. C'est pour ça que c'est bien qu'il les étale. Je pense que si on ne libère pas l'entreprise et que si on continue à taxer les gens à l'extrême sans dégraisser l'État, on va, quoi qu'on fasse, quel bord qu'on vote, on ira au même drame.
5: Véronique Geneste est une femme que les Français aiment ou ont aimé, je ne sais pas.
4: Moi non plus, j'en sais rien. C'est pour moi qu'il faut le demander.
5: Il y a des positions à droite.
4: Oh oui, mais on s'en fout là. Moi pas à l'extrême droite, j'ai jamais été à l'extrême droite.
5: Jamais.
4: Mais laissez dire les gens ce qu'ils veulent, m'en fous totalement de ce qu'ils racontent. Hein.
5: Donc vous, ce qui vous intéresse, c'est David Lisnard.
4: Ah oui, ça fait 5 ans que je le suis. Ça fait 4 ou 5 ans que je le suis et que je trouve de plus en plus intéressant.
2: Véronique Geneste assure ne pas considérer Éric Zemmour comme un homme d'extrême droite. Levez les yeux au-dessus de la baie du Soleil à Menton cet après-midi. Le spectacle aérien French Flyer fait son retour à partir de 15h. L'équipe de Voltige et la Patrouille de France vont enchaîner leurs figures acrobatiques pendant près de 2 heures. Un show qui doit mettre en valeur les compétences de pilotage de l'armée de l'air et de l'espace, explique Laurent Cahuza, le co-organisateur.
6: Elle va montrer l'excellence du pilotage français militaire avec différentes figures sur le dos, sur le ventre, dans les 3 dimensions. On a une première partie qui s'appelle le ruban à 8 avions et après une deuxième partie, ce qu'on appelle la synchronisation, les avions vont se séparer avec des croisements et ils vont colorer le ciel de leur fumigène blanc-rouge. On aura une 20aine d'avions dans le ciel qui vont se succéder pendant quasiment 1h50. La proximité des avions et le fait qu'ils volent en patrouille avec des fumigènes, on a vraiment l'impression qu'ils sont collés au public. Il faut savoir que ce que fait que la Patrouille de France sont des figures militaires qui reproduisent et après des enchaînent différemment avec des fumigènes et de la musique de façon à en faire un côté artistique. En fait, toutes les figures présentées par la Patrouille de France sont des manœuvres de voltige dans le cadre d'un combat aérien. Ça ne peut pas laisser insensible des gens, même si ce n'est pas l'aéronautique.
2: Oui, un village aéronautique est aussi ouvert jusqu'à ce soir avec des avions exposés, un simulateur et des rencontres avec des professionnels de l'armée de l'air et de l'espace.
3: Premier déplacement de la saison pour le GC Nice.
2: Le GYM affronte cet après-midi le Paris FC au stade Jean Bouin pour la deuxième journée de Ligue 1. Les deux équipes restent sur un 0-0 lors de la première journée. Et cette fois, Maxime Baquet, il va falloir marquer.
7: Appliqué, presque scolaire, les Aiglons n'ont pas manqué leur rentrée, mais après 4 matchs sans marquer en comptant la préparation, il est déjà temps de se lâcher un peu, reconnaît le milieu Gauthier Hein.
8: On peut pas uniquement dire on va pas en prendre et c'est pas le discours. Aujourd'hui, on cherche juste à trouver le bon point d'équilibre entre se rassurer, mais aussi prendre des risques.
7: Une équation plus facile à résoudre avec Eli Wahi, dernier buteur officiel du GYM le 29 mai face à Saint-Étienne et de retour dans le groupe cet après-midi pour rassurer notre consultant foot, l'ancien Aiglon Daniel Sanchez.
9: On connaît ses qualités, sa mentalité. C'est un bon joueur maintenant. Il faut se dire que pour marquer des buts, ça concerne tout le monde, pas seulement lui. C'est pas non plus j'arrive et puis je vais marquer des buts et les autres vont me regarder.
7: Un peu juste pour démarrer, Wahi devrait être suppléé dans le 11 par la recrue Nathan Ngoumou plutôt que par le Suédois Isaac Jonsson, encore trop timide pour son entraîneur Olivier Pantaloni.
10: Je vois qu'il a des qualités, mais On le sent un petit peu introverti, un petit peu timide, et j'aimerais qu'il arrive à se lâcher carrément pour que tout le monde prenne conscience des qualités qu'il a. Il est très adroit devant le but, techniquement à l'aise. J'attends de lui davantage.
7: Des Aiglons qui ne pourront en tout cas pas compter sur leurs supporters pour retrouver de la voix, interdit de déplacement cet après-midi dans la capitale.
2: Paris FC OGC Nice à vivre en intégralité sur ICI Azur avant match dès 14h30, coup d'envoi 15h. Et du côté de Cannes, c'est un premier succès de la saison en Ligue 3, victoire 2-0 hier des Dragons de la S Cannes face au Puy-en-Velay au stade Pierre de Coubertin. Après 3 matchs nuls, les Azuréens sont toujours invaincus et montent à la 7e place du classement grâce à cette belle victoire. Le prochain match, c'est dans une semaine sur la pelouse de Versailles.
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2: Le soleil brille sur la Côte d'Azur, Adrien.
3: Oh oui, ça fait du bien, un grand ciel bleu au programme de ce dimanche, avec sans plus attendre un coup d'œil sur les températures de ce milieu de matinée. 28 dans le Vieux-Nice, Antibes, beau soleil, Cap d'Aille, 27 en allant vers Péménade et Montsartou, on a 26 avant ses comptes, et puis dans l'après-midi, les valeurs maximales vont frôler les 30 degrés sur le bord de mer. Théoul, Cannes, Saint-Jean-Cap-Ferrat. Demain lundi, un soleil prédominant. Mardi, il y aura un petit voile nuageux porteur d'averses, mais surtout dans l'intérieur des terres. Et puis le soleil nous accompagnera ensuite jusqu'en fin de semaine prochaine. La météo et tous les autres rendez-vous de votre radio sur ici.fr.
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3: 9h08, bienvenue dans le rendez-vous dédié à la santé et au bien-être de nos animaux domestiques sur ICI Azur. Un téléphone à composer, c'est le 04 93 82 03 04 et au bout du fil, Clémentine Haas, bonjour.
14: Bonjour Adrien.
3: Tout va bien?
14: Bah, je suis contente de vous retrouver, tout va très bien.
3: Mais c'est chouette, vous n'êtes jamais seul, vous venez avec...
14: avec Nino, avec toujours, Nino, mon fidèle compagnon.
3: Pour ceux qui ne le sauraient pas, qui découvrent peut-être les programmes, ça arrive tous les jours, hein, des nouveaux arrivants. Nino, c'est votre chien?
14: C'est mon chien, un Boston Terrier de bientôt 9 ans.
3: Très attentif, hein. Il écoute une émission, c'est celle entre 9h et 10h le dimanche.
14: Il est chez lui à la radio.
3: 04 93 82 03 04 et dans un instant, on va même aborder la rentrée pour nos animaux.
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0: France sur Ici Azur. J'ai l'impression, Clémentine, que Étienne Daho, c'est un artiste que vous aimez beaucoup.
1: Ah, j'aime beaucoup Étienne Daho.
0: Alors, il fait partie, ça c'est une bonne nouvelle, des artistes que l'on aura l'occasion de voir sur une scène azuréenne. Ça sera pour 2027, mais dans pas très longtemps, deux dates, je dis pas une, mais deux dates sont prévues au théâtre Antea d'Antibes, les 5 et 6 janvier 2027.
1: C'est noté.
0: C'est noté, on ira, ça marche.
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0: Et nos lignes sont libres, 04 93 82 03 04, c'est le téléphone que vous avez composé, Sandrine. Bonjour.
4: Oui, bonjour à tous.
1: Bonjour Sandrine, on vous écoute.
0: Qu'est-ce qui se passe?
4: Voilà, alors ma petite chienne, bon, vous la connaissez maintenant.
1: Oui, vous nous appelez de temps en temps, c'est une petite chienne, me voilà, semble-t-il.
4: Mais ça fait longtemps que je ne sais pas, tu sais.
0: Oui, oui, oui.
1: Alors, dites-nous, voilà. Qu'est-ce qui lui arrive à votre petite Yark?
4: Alors, la journée, elle ne voit pas du tout.
1: Oui.
4: Elle boit simplement quand elle lui met ses croquettes.
1: D'accord.
4: C'est-à-dire à partir de 6 heures.
1: Mm-hmm.
4: Et par contre, elle boit son bol toute la soirée, même jusqu'à tard le soir.
1: Oui.
4: Et elle s'étouffe toujours. Et elle.
1: Après
4: elle
1: avoir
4: boit,
1: bu.
4: Pourtant, oui, pourtant son bol, il est relevé comme vous m'avez demandé.
0: Oui, oui.
1: Alors, c'est vrai qu'on avait parlé de ça. Chien qui s'étouffe après avoir bu, ça arrive souvent, surtout chez les chiens qui ont, vous savez, les problèmes de trachée, le collapsus de la trachée. Les petits Yorks, hein, qui ont quelques années, qui dépassent les 9-10 ans, sont vraiment sujets au collapsus de la trachée. Ça peut entraîner une toux lorsque l'animal se penche pour boire ou pour manger. Si vous avez rehaussé un peu la gamelle et qu'elle s'étouffe toujours, vous ne pouvez pas faire grand-chose. L'essentiel, c'est qu'en dehors des moments où elle boit, elle n'ait pas une forte toux qui altère son bien-être. Mais à ce stade-là, on ne s'en inquiète pas tant, sauf si elle tousse à d'autres moments qu'après la prise de boisson. Et ce que je peux vous recommander de faire, Sandrine, c'est lorsque vous lui donnez, vous parlez de croquettes, ce qu'elle peut aussi recevoir, c'est de la pâtée, et vous pouvez ajouter un petit peu d'eau dans la pâtée, comme ça elle ira boire, mais de façon moins conséquente, et ça devrait moins la gêner, et elle devrait moins tousser après. Vraiment d'humidifier soit les croquettes, soit la pâtée. Ah, vous donnez le matin. Mmh. Oui, oui, très bien. Mais vous pouvez tout à fait lui donner des croquettes que vous avez fait un petit peu tremper dans de l'eau chaude, et puis vous laissez à température ambiante avant de lui donner. Ou alors lui donner de la pâtée et de rajouter un petit peu d'eau dedans. Ça lui apporte de l'eau parce que vous m'avez dit qu'elle boit pas de toute la journée après. Donc au moins, ça va couvrir ses besoins en eau déjà un peu le matin. Et le soir, je pense qu'elle boira en moindre quantité et qu'il y aura moins ce sentiment comme ça d'étouffement après la prise de boisson. En tout cas, a priori, rien de grave, c'est très fréquent même. J'ai moi-même ma petite Jack Russell de 13 ans et demi qui fait cela depuis quelques années. Et après, ça passe et tout va bien le reste du temps.
0: Voilà, pour vous répondre, Sandrine, passez une bonne journée. N'hésitez pas à nous rappeler dès que vous avez une inquiétude sur la santé de votre animal. Et vous qui nous écoutez, faites-le également. Besoin d'un renseignement, un conseil, ça se passe au 04 93 82 03 04.

0: vous n'avez pas fini de l'entendre. On aime beaucoup, hein, sur Ici Azur, Tame Impala et Jenny ensemble pour Dracula.
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0: Ah oui, la radio qui vous informe, qui vous enchante avec sa musique et qui vous renseigne, qui vous aide. C'est du 100% service avec les experts et Clémentine Asse, 04 93 82 03 04. Clémentine, on va accueillir Andrea. Bonjour.
4: Oui, bonjour.
5: Bonjour Andrea, on vous écoute.
4: Voilà, je vous appelle parce que j'ai... Exactement, c'est pour mon fils. Mm-hmm. Il a une petite fille.
5: Oui.
4: Qui a déjà presque 9-10 ans.
5: D'accord.
4: Et il a un gros problème, c'est quand il y a l'orage, c'est un enfer à la maison, il ne dort pas de la nuit.
5: Mmh. Eh oui.
0: C'est fréquent, ça. Hein.
5: Alors oui, c'est fréquent. Certaines races de chiens sont plus sujets à être stressés de l'orage, des feux d'artifice, mais c'est très fréquent. Alors, je rassure votre fils, il y a plein de solutions. Oui. Il ne faut pas laisser la petite chienne comme ça, parce que ni pour elle, ni pour votre fils, c'est agréable pour personne.
4: J'ai l'impression qu'elle va faire une crise cardiaque.
5: Mais vous avez raison d'avoir peur de cela, parce que le stress pour le cœur, c'est très mauvais. Surtout, vous me parlez d'une chienne qui a 9-10 ans. Elle a certainement aussi un cœur qui est un peu plus fatigué que sur un très jeune chien. Donc effectivement, il ne faut pas la laisser plusieurs heures paniquer, haleter, avec un cœur qui bat à plein régime. Donc votre fils peut tout à fait en parler à son vétérinaire. Il existe plusieurs molécules qui apaisent les chiens, qui durent plus ou moins longtemps.

0: notamment au niveau cardiaque, par son vétérinaire traitant, avant de donner ce genre de médicament que vous ne trouverez que chez le vétérinaire de toute façon. Donc, dites à votre fils de faire ausculter sa chienne chez son vétérinaire habituel.
1: Oui, il est suivi par le veto, hein, mais il n'a jamais rien proposé. Hein.
0: D'accord. Alors, éventuellement...
1: Il n'y a pas éventuellement, comme pour les chats, un appareil qu'on met à la frise, à quelque chose comme ça.
0: J'ai pas compris. J'ai pas compris de quel appareil vous parlez.
1: Vous savez, petit appareil qu'on met pour les chats, pour les tranquilliser, c'est pas pareil pour les chiens.
2: Je sais pas, ça ressemble à quoi.
0: Alors je ne vois pas de quel appareil, comme un casque anti-bruit.
1: Non, pas ça.
0: En tout cas, je ne vois pas d'autre façon de l'apaiser que de la médicaliser avec quelque chose qui va vraiment la tranquilliser de façon efficace. Ce que votre fils peut aussi faire, c'est quand il y a de l'orage, de la mettre dans une pièce plutôt sécurisée, assez étroite, avec des volets bien fermés pour minimiser au maximum les bruits, hein, et de mettre ici Azure la radio. Hein, votre fils peut mettre la télé, la radio, ça masque un petit peu le bruit de l'orage, et surtout d'avoir un ton ferme et rassurant, vraiment qu'il la rassure. Et vraiment, il y a des solutions médicales qui sont très bien tolérées, sous réserve que votre chienne elle ait un bon cœur et qu'elle tolère bien ce type de molécules. Mais j'encourage vraiment votre fils à discuter de ça avec son vétérinaire. On a parlé de la gabapentine, du siléo, de la tranquiline. Il y a plein de molécules qui existent et qui sont faites pour ça.
2: Voilà, suivez ces conseils, Andrea. Passez une bonne journée. Alors, c'est vrai que j'ai vu sur le net aussi, ils ont créé maintenant une espèce de casque pour les chiens, pour atténuer le bruit. Est-ce que c'est quelque chose de la promo? Est-ce que c'est commercial ou c'est une mauvaise idée?
0: Alors, ça marche très bien sur les enfants qui sont en mesure de comprendre que c'est pour minimiser le bruit. Ils acceptent de porter le casque. Le chien, ça dépend un petit peu de la tolérance individuelle. Je pense que si je mettais un casque anti-bruit à Nino, qui est très tolérant de tout, il l'accepterait. La plupart des chiens, ils ont pas l'habitude qu'on leur mette quelque chose, et près des oreilles c'est sensible, donc la plupart des chiens n'acceptent pas du tout ça, sauf si on les a habitués tranquillement ou que ce sont des chiens extrêmement tolérants. Mais la plupart des chiens, vous leur mettez pas un casque anti-bruit sans qu'ils l'arrachent ou qu'ils le détruisent. Voilà.
2: C'est ce que je pensais aussi, je voulais juste avoir confirmation. La musique est là aussi, comme vous l'aimez. Oui, quelle musique, qui sera bientôt en concert chez nous. Je parlais de Julien Clerc, Femme, je vous aime, c'est ici Azure.

0: Très belle chanson, Femme, je vous aime, un titre créé, en tout cas pour le texte sur la Côte d'Azur, si, si, du côté d'Antibes, par le parolier Jean-Louis Dabadie. Il avait créé ce titre pour Julien Clerc. Femme, je vous aime, Julien Clerc qui sera en concert chez nous à Cannes le 20 septembre prochain.
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0: Ah ben, la rentrée, c'est mardi hein, pour les scolaires. La rentrée, c'est un changement de rythme pour toute la famille et notre animal compris. Clémentine, c'est vrai que la rentrée est aussi pour les animaux domestiques. Fini la promenade peut-être un peu plus longue, surtout la présence permanente des maîtres. Et tout cela, ça peut stresser l'animal.
3: Tout à fait. En fait, tout changement de rythme, hein, les animaux sont très ritualisés, un peu comme les enfants d'ailleurs. Toute perturbation de leur rythme de vie, leur quotidien, est vraiment quelque chose de stressant. Que ce soit les chiens, les chats, ils vont passer de beaucoup d'interactions, de beaucoup de temps passé avec leurs propriétaires, de sorties en ce qui concerne les chiens, à bah, des sorties un peu plus rudimentaires le matin parce qu'on est tous un peu pressés, mmh. et moins de temps passé avec son propriétaire. Alors ceux qui ont la chance de travailler avec leur maître pour les chiens, c'est super. C'est le cas de Nino qui est un chien de véto et qui vient avec moi le matin, mais on n'a pas tous la chance de pouvoir emmener son animal au travail. Et effectivement, certains chiens supportent très très mal la solitude. Ils ont pris des habitudes pendant les vacances et il va falloir de nouveau qu'il s'habitue à rester seul. On peut faire ça progressivement, déjà quelques jours avant la rentrée. Il sait bien d'anticiper. Le côté passage du jour au lendemain à plein de dépenses physiques, à le lendemain plus qu'une heure par jour, ça peut être brutal. Surtout les changements dans la distribution de l'aliment, l'heure d'arrivée du propriétaire, tout ça c'est quand même source de stress. Donc ce que je vous encourage à faire le matin lorsque vous avez un chien et que vous devez aller travailler, offrez-lui une balade. On ne peut pas partir en forêt, faire 2 heures de balade avant d'être. C'est assez compliqué en général. Par contre, de faire le tour du quartier et de le laisser renifler les odeurs. Un chien a besoin de renifler. Nous, souvent, on les presse. On veut marcher vite, on veut faire de la marche rapide et bouger un peu. L'animal, il est vraiment. Il adore renifler. Pour lui, c'est une dépense intellectuelle. Et de faire ça le matin est plutôt une balade un peu plus sportive l'après-midi lorsque vous terminez votre travail ou entre midi et deux. C'est vrai que c'est bien de pouvoir rentrer le midi pour son animal. Et si vous n'êtes pas en mesure de le faire, d'avoir une voisine qui aime les chiens, qui connaît bien votre chien, qui peut vous le sortir. Les chiens peuvent tolérer la solitude, mais la plupart sont vraiment très tristes. Ce sont des animaux qui sont sociaux, ils ont besoin de passer du temps avec quelqu'un, que ce soit vous, une voisine, un ami, quelqu'un de votre famille. Il est content lorsqu'il est entouré d'un congénère ou d'un humain. Et c'est important, il y a plein de pet sitters qui demandent que ça, de garder votre chien 1 ou 2 jours dans la semaine, les jours où vous travaillez beaucoup, vous avez peu de temps entre midi et deux, vraiment offrez-lui des balades. Et si vous n'êtes pas en mesure de le faire, faites-le faire par quelqu'un de votre entourage qui sera ravi de le faire à votre place.
0: Alors, on peut comprendre que des fois on est pressé, on a du retard le matin, mais ce moment avec l'animal, la sortie, il ne faut pas le gâcher.
3: Il ne faut pas le gâcher.
0: On se lève un peu plus tôt.
3: Tout à fait, on se lève un peu plus tôt. Ça fait partie des contraintes quand on a un animal. On les a pour le meilleur et aussi pour le pire. Alors une balade, c'est vrai qu'il faut se lever un peu plus tôt, on n'est jamais ravi de le faire, mais c'est important. Et sachez que si vous avez un animal qui est bien dans ses baskets, qui a une vie équilibrée, il vous le rendra x 1000. Et c'est vrai que eux, ils aiment sans condition, ils sont toujours là pour nous et c'est important d'être là pour eux aussi et de leur offrir une vie épanouie de chien.
0: Alors, ça impose une autre question. Comment occuper notre chien pendant nos absences?
3: Alors, quand on n'est pas là, vous pouvez lui offrir quelque chose à mastiquer. Pour les chats, plutôt cacher la nourriture dans des petites cachettes. Le chat est vraiment un petit prédateur. Il a besoin d'aller chasser ses proies. Bon, là, vous n'allez pas lâcher des souris dans l'appartement. Non, mais vous pouvez planquer les croquettes dans des petites cachettes, mettre des croquettes dans des jouets à faire rouler et avoir un petit tapis de léchage aussi. Tout ça, jouer vraiment sur le côté nourriture chez le chat, mastication chez le chien, ça peut bien les occuper quand vous n'êtes pas là.
0: 04 93 82 03 04 à vos téléphones, des questions sur votre animal de compagnie, chien, chat, lapin ou autre, c'est ici et c'est maintenant sur Ici Azur avec Clémentinas.
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0: est là sur Ici Azur, Bertignac, qui après la séparation avec Téléphone n'a absolument rien perdu de sa fougue ni de son talent. Bertignac et les visiteurs.
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0: Et vos appels au 04 93 82 03 04. Et c'est Clémentine Haas, experte vétérinaire, qui répond à vos questions, qui va répondre à Christian. Bonjour.
3: Oui, bonjour.
4: Bonjour Christian, qu'est-ce qu'il vous arrive ?
3: Bonjour, écoutez, il m'arrive pas grand-chose, sauf des petites altercations avec ma femme.
4: D'accord. On va essayer d'y remédier.
3: Concernant des os à mastiquer ou des gourmandises que je donne un peu à mon spic, non ?
4: D'accord.
3: Et en fait, je ne sais pas en quelle quantité lui donner, parce qu'il me regarde, vous savez, toujours avec ses yeux.
4: Oui,
3: là.
4: Oui, oui. Alors, il faut distinguer les friandises des choses à mastiquer. Ce que vous pouvez donner à mastiquer qui ne se consomme pas, qui va l'occuper, il va se faire les dents, ce qui est très bien, parce que les spits, ils ont tendance à avoir beaucoup de tartre. Tout ce qui est bois de serre, c'est très dur, hein. Ça se mastique, mais ça ne se consomme pas. Donc, il va vraiment se faire les dents dessus, et ça, il peut le mastiquer pendant une bonne demi-heure, hein. Évidemment, s'il le mastique pendant 3 heures, il peut se faire des contractures des muscles de la mâchoire, il ne faut pas qu'il passe une demi-journée à le mastiquer. C'est bien de lui laisser pendant une demi-heure, une petite heure, et vous le retirez, et de ne pas lui laisser tout le temps à disposition pour que ça ait plus de valeur lorsque vous lui ressortez du tiroir. Ce qui marche bien aussi, c'est, vous savez, dans toutes les animaleries, vous en avez, c'est des fémurs de veau tronçonnés comme ça, qui sont fourrés à la viande. En général, mes chiens sont un peu fragiles au niveau digestif, j'enlève la farce qui n'est pas toujours très digeste, mais par contre, l'enveloppe, hein, le tronçon de fémur de veau, il ne se consomme pas, il peut un petit peu partir en poudre et il peut vraiment le mastiquer longtemps, ils adorent ça. Et ça fait partie des choses qu'il peut avoir, ça ne lui apporte pas de calories à votre chien. Donc il peut, entre guillemets, en abuser, ce ne sera pas dangereux pour sa santé. Par contre, les friandises, effectivement, il faut il faut quantifier le nombre de friandises qu'on donne parce que c'est plus gras, c'est plus calorique. Je ne sais pas si votre chien a de l'embonpoint ou pas, mais tout ce que vous lui donnez...
3: Il commence
4: un peu, oui, à prendre du poids. C'est vrai qu'une friandise, coupez-la en deux pour éviter de lui en donner une entière à chaque fois. Vous la donnez quand vraiment c'est son heure. Hein. On peut avoir une heure pour la friandise et le chien la retient bien l'heure de la friandise. Il ne faut pas perdre ce petit rituel-là. C'est important de récompenser son chien. Par contre, vous déduisez cette friandise de la ration de croquettes. Vous enlevez quelques croquettes pour éviter d'avoir un apport en calories supplémentaires. Et ce qui marche très bien.
3: J'ai oublié de vous dire une chose, oui. Il se met sur une chaise à côté de nous et...
0: C'est mignon.
4: Oui. Alors, c'est vrai que j'ai aussi fait un moment la bêtise avec mon propre chien, de donner de temps en temps un petit quelque chose lorsque je suis en train de manger. Et c'est vrai que c'est compliqué après de faire machine arrière. Aujourd'hui, j'ai réussi avec mon chien parce que c'est quelque chose que j'ai fait, que j'ai regretté. C'est vrai que ça leur enlève un peu quelque chose. Quand ils réclament beaucoup, ils sont plus intéressés par ce qu'on mange que par les caresses, etc. C'est compliqué parfois de faire machine arrière, mais c'est jamais perdu. Et si c'est quelque chose que vous ne souhaitez plus avec votre épouse, que le chien soit là à côté de vous sur une chaise à regarder ce que vous mangez, vous pouvez vraiment faire machine arrière, mais alors il faut vraiment vous y tenir et que vous soyez tous les deux à vous y tenir et vraiment ritualisé, c'est-à-dire que quand vous passez à table, il a le droit, avant que vous soyez tous assis, à son petit morceau de ce qu'il aime bien, de blanc de poulet, un tout petit morceau de pain, etc. Et puis après, vous lui dites maintenant stop, et quand il revient à table, vous lui dites d'aller au panier, et c'est terminé, il n'est plus à côté de vous à table. Maintenant, s'il y a des conflits entre vous parce que vous ne souhaitez plus qu'il soit à table, il faut vraiment faire machine arrière. Si par contre, ça convient à tous qu'il soit à table et qu'il ait de temps en temps un petit morceau, si vous êtes content, que le chien est content, que tout le monde est content comme ça, chacun fait comme il veut. Mais ce qu'il a le droit d'avoir à table, c'est tout ce qui est non salé, non gras et non sucré. C'est-à-dire un petit morceau de viande sans la sauce, un morceau de légumes, quelques pâtes, ça, il n'y a pas de problème. Mais par contre, évitez tous les aliments interdits, tout ce qui est oignon, ail, c'est bête, le chocolat évidemment, l'avocat, le raisin, les noix, tout ça c'est des aliments qui sont interdits et ça il faut pas lui donner.
3: Et la viande vaut mieux la cuire ou parce que
4: on fait cuire du poulet
3: à l'eau et
4: il faut la faire cuire parce qu'elle peut contenir des bactéries et des parasites et comme pour

0: nous, hein, une viande crue est plus à risque d'entraîner une infection bactérienne ou du parasitisme. Donc faites-la cuire, ça n'enlève pas les qualités nutritionnelles ni gustatives. Et votre chien sera ravi d'avoir un petit morceau de viande.
1: Christian, merci d'avoir appelé. Merci pour votre confiance. C'est rare quand on a des personnes de Châteauneuf-de-Grasse et ça nous fait énormément plaisir. 04 93 82 03 04.

0: Ça, c'était le groupe de Manu Chao, La Mano Negra, avec Malavida.
1: Maxime, à table, sors de l'eau.
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0: Allez, en attendant vos appels au 04 93 82 03 04 pour notre expert vétérinaire Clémentine Haas. On va également se pencher sur le Facebook Petit Matin Week-end avec des questions qui arrivent sur les réseaux sociaux. On me demande par curiosité, Nathalie, qui est à Nice, est-ce que ça existe des ostéopathes pour animaux?
7: Alors oui, ça existe absolument. Il y a des écoles d'ailleurs dans la région, sur Antibes, Sofia, d'ostéopathie animale. J'ai parfois, en tant que vétérinaire, des stagiaires, hein, des étudiants de ces écoles-là qui viennent en observation chez nous. Alors oui, ça existe. Comme en humaine, il y a ostéopathe et ostéopathe avec des formations plus ou moins sérieuses. Hein. Donc, faites toujours appel à votre vétérinaire pour qu'il vous conseille tel ou tel ostéopathe plutôt que tel ou tel autre. Et tout à fait, c'est parfois indiqué, pas toujours. Ça dépend de l'affection de votre chien. Il y a des contre-indications, par exemple, lors des hernies discales où on limite vraiment les manipulations. En revanche, un chien qui serait arthrosique, qui nécessiterait des manipulations en profondeur, des massages, ça peut leur faire beaucoup de bien. Donc, en fonction du profil de votre chien, ce sera indiqué ou contre-indiqué.
0: On parlait en début d'émission de changement de rythme avec la rentrée pour les animaux de compagnie. Est-ce que le chien, plus que le chat, a besoin de stabilité, de routine?
7: Alors oui, le chien est très très routinier. C'est un animal social qui est très routinier. L'heure du nourrissage est très très importante. L'heure du départ du propriétaire, du retour du propriétaire, tout les perturbe dans leur rythme. Hein. Après, il y a une tolérance qui diffère en fonction des individus. Le chat, lui, est vraiment une espèce totalement différente. Ils sont beaucoup plus solitaires. Ils sont même contents que ce soit la rentrée et qu'ils soient un peu tranquilles. Je ne dis pas qu'il faut les laisser seuls trop longtemps non plus. C'est vrai que j'entends parfois certains propriétaires qui partent un week-end ou même un long week-end en laissant un distributeur de croquettes. Et le chat tout seul, ça, c'est on s'approche de la maltraitance. Donc, ce sont des animaux solitaires. Ils aiment bien être tranquilles de temps en temps, mais pas trop longtemps non plus. Mais le chien, ce qu'il aime, c'est être avec son propriétaire. Il est très très malheureux lorsque vous n'êtes pas là. Donc surtout, accordez-leur du temps et de la présence.
0: C'est vrai qu'au niveau des changements de rythme, ils n'ont pas de chance, les chiens, parce qu'il y a la rentrée, puis un peu de temps après, il y a le changement d'heure.
7: On va exactement. On en parlera aussi. Tout bien ça, sûr. Ça les perturbe beaucoup. Mais on a toujours des astuces à vous donner pour que ce soit mieux perçu par vos animaux.
0: Allez, quelques belles minutes encore à partager avec notre experte vétérinaire, Clémentine Haas. Tout cela au 04 93 82 03 04.

0: il avait deux passions dans la vie. Le football, comme son papa, Mpokora, avait même intégré un centre de formation, c'était à Sedan, et puis il a dû y renoncer, parce qu'il a préféré finalement la musique au ballon rond. Quand même, c'était Mpokora.
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0: Clémentine Haas, experte vétérinaire, avec nous jusqu'à 10h. Alors c'est vrai qu'on parle de rentrée alors que l'été n'est pas terminé. On croit que les parasites sont partis, mais ils sont toujours là.
3: Ils sont toujours là, absolument. Les puces sont encore là et vraiment présentes. N'oubliez pas de traiter votre animal vraiment jusqu'en octobre. Le moustique aussi, qui transmet la leishmaniose, il est là de mars à octobre dans notre région. Donc surtout, ne relâchez pas l'attention au niveau des parasites externes. Les parasites internes, les vers du tube digestif, on recommande en général deux déparasites par an, printemps, automne, pour des animaux qui ont un rythme normal. Les animaux qui sortent beaucoup, les jeunes animaux qui reniflent tout, on peut le faire jusqu'à 4 fois par an. Mm-hmm. Et à chaque changement de saison, c'est bien d'y penser. On peut aussi profiter du fait que ce soit la rentrée pour faire un petit peu le point sur les vaccinations, s'assurer qu'on n'ait rien loupé, que notre animal est toujours à jour. Le peser, savoir s'il a pris un peu de poids ou perdu pendant les vacances pour réajuster un petit peu ça. Parfois, on ne voit pas nos animaux vieillir, moi la première, et finalement les années passent, on a un animal qui est proche. On ne veut pas les voir vieillir, absolument. On parlait de l'âge de Nino, il aura bientôt 9 ans, il est mature, presque senior maintenant, et je vais passer à des croquettes adaptées à son stade physiologique, donc il passera à une alimentation senior, c'est peut-être le cas de votre chien ou de votre chat, bien sûr, elle a passé 10-12 ans chez le chat, il est considéré comme senior et c'est bien d'adapter la nourriture à son âge, donc il y a pas mal de petites choses qu'il faut prendre le temps de revoir parce que c'est la rentrée et qu'on fait le point sur plein de choses.
0: À propos de la vaccination, Clémentine, il y a beaucoup de gens qui se disent, mais mon chat ne sort pas, est-ce qu'il faut vraiment le vacciner?
3: Alors, c'est vrai qu'on adapte totalement la vaccination à l'activité de son animal. Un chat qui ne sort jamais et qui ne voit pas d'autres chats est beaucoup moins à risque d'attraper un coryza, un typhus, une leucose. Mais on transporte indirectement sur nos vêtements des virus, des bactéries. On marche partout dans des zones souillées par d'autres animaux et on peut introduire des germes dans son appartement ou dans sa maison. Donc, indirectement, il y a des maladies qui s'attrapent. Le coryza en fait partie. Le typhus, si vous avez un jeune chat, ça touche vraiment les chatons et c'est mortel. Donc ce n'est pas totalement inutile, sinon on ne le ferait pas. Tout est une balance bénéfice-risque. La vaccination est recommandée par les vétérinaires. Je vaccine mes chiens, je n'ai pas de chat. Mais il y a des animaux pour lesquels il ne faut vraiment pas rater les rappels de vaccination, notamment des chiens qui vont beaucoup en forêt, qui peuvent s'abreuver dans des flaques d'eau, qui peuvent être contaminés par la leptospirose, une maladie transmise par l'urine de rongeur. Là, c'est vraiment un rappel annuel qui est très très important. La leishmaniose, il existe aussi un vaccin qui est très important. Et le chat, si le chat sort, il est important de faire vacciner contre la leucose, qui est un virus qui s'approche un petit peu du sida du chat et qui se transmet par contact direct lors des bagarres avec les congénères. Donc effectivement, tout est à... on peut discuter de tout en fonction de la vie de l'animal et adapter en fonction de sa vie.
0: Voilà, la rentrée, c'est aussi le moment pour faire le point. Merci beaucoup pour toutes ces infos, très précieuses, évidemment. Et on se retrouve, non pas la semaine prochaine, mais la semaine d'après, toujours le dimanche.
3: Je serai là avec plaisir dans 15 jours.
0: À partir de 9h et jusqu'à 10h, on retrouve tous ces renseignements et toute cette émission sur ici.fr. Merci Clémentine.
3: Merci à vous, Adrien.
0: Au revoir.
3: Au revoir.
0: 9h55, avant de faire un nouveau point sur l'actualité, un plaisir, Arsenal Fire avec Boogie Wonderland.

0: Boogie Wonderland, Earth, Wind & Fire. Alors quelques nouvelles comme ça rapidement de John Parris, le batteur du groupe. Il a été placé en coma artificiel pour une urgence médicale et il s'est réveillé de ce coma et semble parti pour la guérison, et ça c'est une bonne nouvelle.
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0: Ravi de vous retrouver comme chaque week-end sur Ici Azur, il est 10h. Il faut retenir de l'actualité avec Océane Zitouni et notamment un homme de 44 ans qui a été grièvement blessé hier près du vieux cimetière de Valoris.
2: Il présentait une plaie au thorax pouvant évoquer une blessure à l'arme blanche. Il aurait aussi chuté d'une certaine hauteur. Réanimé par les secours, il a été hospitalisé dans un état grave. Son pronostic vital reste engagé. Un drame hier en mer au large de la plage de la réserve à Nice, alors qu'une forte houle balayait le littoral. Un père de 45 ans est mort, noyé sous les yeux de son fils de 10 ans. Son corps flottait à une trentaine de mètres du bord. Malgré l'intervention des pompiers, il n'a pas pu être réanimé. Fin aujourd'hui du campus d'été de Nouvelle Énergie à Cannes. David Listard y a réuni, selon les organisateurs, plus de 4000 personnes ce week-end. Le maire de Cannes, qui ambitionne de porter les couleurs de la droite à la présidentielle, a récemment relancé l'idée d'une primaire ouverte avec le centre. Table ronde et ateliers politiques se succèdent avec des personnalités de la galaxie libérale conservatrice. Levez les yeux au-dessus de la baie du Soleil à Menton cet après-midi. Le spectacle aérien French Flyer fait son retour à partir de 15h. L'équipe de Voltige et la Patrouille de France vont enchaîner leurs figures acrobatiques pendant près de 2 heures. Un show qui doit mettre en valeur les compétences de pilotage de l'armée de l'air et de l'espace. L'année dernière, le spectacle avait attiré 65 000 personnes. Un village aéronautique est aussi ouvert jusqu'à ce soir avec des avions exposés, un simulateur, des rencontres avec des professionnels de l'armée de l'air et de l'espace.
0: Premier déplacement de la saison pour l'OGC Nice.
2: Le Gym affronte cet après-midi le Paris FC au stade Jean Bouin pour la deuxième journée de Ligue 1. Les deux équipes restent sur un 0-0 lors de la première journée. Paris FC, OGC Nice à vivre en intégralité sur Ici Azur. L'avant-match est à 14h30. Le coup d'envoi est à 15h. Et puis du côté de Cannes, c'est un premier succès de la saison en Ligue 3. Victoire 2-0 hier des Dragons de la S Cannes face au Puy-en-Velay au stade Pierre de Coubertin. Après 3 matchs nuls, les Azuréens sont toujours invaincus et montent à la 7e place du classement grâce à cette belle victoire. Prochain match dans une semaine sur la pelouse de Versailles. Et la météo, c'est du soleil, Adrien.
0: Ah oui, du grand ciel bleu pour nous accompagner tout au long de ce dernier dimanche du mois d'août.

0: température au moment où je vous parle, c'est du 28 quand même à Nice maintenant, Villeneuve-Loubet, à Valbonne, le Canet. On enregistre 26 à Courcegoules et Roquebillière. Cet après-midi, le soleil va briller généreusement sur l'ensemble du département. Les valeurs maximales afficheront 29 degrés. La tendance pour les prochains jours, demain lundi, le soleil va s'imposer sur les plages et à la montagne.
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Un jour une commune en mode best-of, c'est chaque week-end entre 10h et 11h. Moi je vous souhaite un très bon dimanche. On va continuer à parcourir donc les communes des Alpes-Maritimes dans quelques instants. Direction Tourrette-Levens, à quelques kilomètres de Nice. C'est le maire Bertrand Gaziglia qui va nous faire découvrir cette belle commune avec notamment un focus sur une belle réussite, quelque chose qui marche là-bas. Le musée consacré aux papillons, il est installé dans le château. Vous allez voir, c'est assez étonnant.

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2: On part chaque jour à votre rencontre dans votre commune, une commune qui vous rend fier à travers son activité, ses associations, son dynamisme. Et après Saint-Sauveur-sur-Tinée et Sainte-Agnès, direction aujourd'hui l'arrière-pays niçois, on part à quelques kilomètres de Nice, à Tourrette-le-Vince, et on est avec monsieur le maire Bertrand Gaziglia. Bonjour Bertrand.
3: Bonjour.
2: Merci d'être avec nous. Alors, Tourrette-le-Vince, c'est une commune dominée par l'un des derniers châteaux moyenâgeux du département. Ça, c'est une vraie particularité de la commune?
3: Oui, effectivement. Tourrette-le-Vince a conservé ce château, a conservé la tour principale du château, et c'est un bâtiment qui est public, puisqu'il y a une trentaine d'années, nous l'avons acheté afin de le rendre ouvert à la population, aux visiteurs, et c'est un lieu merveilleux tout au long de l'année à découvrir, été, printemps, automne et hiver aussi.
2: Cette commune de Tourrette-le-Vince, c'est quoi un peu son histoire ?
3: Une très longue histoire. La commune de Tourrette-le-Vince a toujours été peuplée. C'est-à-dire que nous avons des vestiges préhistoriques importants sur la commune. Nous avons une présence ancienne, une présence moyenâgeuse, une présence contemporaine. Tourrette-le-Vince a été sur la route du sel. Donc Tourrette-le-Vince a toujours été empruntée par les populations locales. Et on est attaché à cette identité.
2: Le centre-village permet aussi une belle déambulation. Ça fait partie des plus beaux endroits de Tourrette. Justement, quelle déambulation vous nous proposez si on souhaite venir visiter Tourrette-le-Vince?
3: Eh bien, écoute, d'abord, vous pouvez venir en bus avec la ligne d'Azur. Vous pouvez prendre le bus numéro 19. Ça vous permettra de venir comme ça, tranquillement, sans avoir de problème pour se garer. Je proposerai de commencer au Parc Moran, en achetant un pambagna chez Serge, en achetant juste en face une bonne bouteille de rosé. On a un nouveau bar à vin qui s'est installé, qui s'appelle le Tourrette-le-Vin. Et puis après, vous montez à pied par les chemins jusqu'au village. Vous complétez votre repas avec une tourte de blettes de chez Meige, la vieille maison Meige, et puis vous asseyez dans une des chaises bleues pour regarder le paysage, pour savourer les chaises bleues qui ont été réalisées à Tourrette-le-Vin. C'est le berceau des sièges bleus.
2: Alors c'est vrai que je dis ah oui, je le sais parce qu'on a fait le sujet déjà plusieurs fois, mais c'est important de le rappeler. Ces chaises bleues, donc elles viennent de Tourrette. Comment elles sont arrivées sur la promenade des Anglais?
3: Ben écoutez, c'est la famille Tourdeau, Charles Tourdeau, le grand-père qui a obtenu un marché public à l'époque et qui a fabriqué ces chaises, qu'il a amené lui-même à Nice, prendre des Anglais, et sa petite fille Gisèle a rouvert une boutique et maintient la tradition familiale et fabrique des chaises bleues sur mesure, à la couleur que vous voulez d'ailleurs, pour la faire rose, vert, jaune, bleu, blanc, rouge. C'est une belle tradition et c'est un beau cadeau à faire si vous le souhaitez.
2: Dans la carte postale de Tourrette-le-Vince, on parle souvent d'un village authentique tourné vers les arts et la culture. Pourquoi Bertrand Gaziglia ?
3: On a effectivement un village culturel, on a des œuvres d'art dans la rue, on a des lieux d'exposition, mais on essaie aussi de tourner vers autre chose. On a aussi une pratique sportive importante, on a un point de départ pour de très nombreux randonnées, très nombreux trails, on a un trail, Dynamic Trail, qui est très très dynamique, et on a également des tennis, des paddles, des terrains de beach. Donc on essaie d'avoir un panel le plus complet, sport, culture, loisirs, détente, pour aussi bien les habitants que ceux qui voudraient se délasser ou découvrir à la journée, ou même plus, un village tout près de Nice, mais un village qui gardait l'esprit villageois, et ça c'est très important.
2: Bertrand Gaziglia, vous allez rester avec nous, car dans un instant, c'est votre moment, le moment de mettre en avant quelque chose qui marche dans votre commune, un talent, et je crois qu'on va parler papillon. C'est ce qui fait la fierté, selon vous, de Tourrette-le-Vince, Bertrand Gaziglia, maire de Tourrette, avec nous jusqu'à 10h30 dans votre rendez-vous Un jour, une commune.
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2: La commune mise à l'honneur de votre rendez-vous un jour une commune, c'est chaque jour donc de 10h à 10h30. Vous savez, on fait le tour du département en mettant en valeur chaque jour votre ville, votre quartier, votre village. Et donc aujourd'hui, on s'est arrêté à Tourrette-Levens avec monsieur le maire Bertrand Gaziglia. Et après nous avoir partagé la réussite de la commune et surtout ses plus beaux endroits, eh bien je crois que vous vouliez nous parler, parce que c'est votre moment, d'une réussite locale, d'un talent. C'est à vous Bertrand. Et je crois que l'on va parler papillon.
3: Effectivement, à parler papillon, nous avons ce château dans lequel nous avons aménagé un musée des papillons formidable pour voyager à travers le monde entier. Et puis le petit plus, c'est qu'on a un conservateur qui est un vrai passionné, Lionel Carles, qui est un connaisseur incroyable des papillons, de la nature, et qui accueille tout au long de l'année des groupes, des visiteurs pour présenter, pour exposer, pour mettre en avant ce patrimoine considérable que sont les papillons. Il a aussi aménagé, Lionel, un sentier pendant le Covid, un sentier de découverte de la flore locale. Et en fait, au château, pouvait comme ça longer les murailles centenaires et découvrir de manière pédagogique les végétaux de la région.
2: Donc c'est un vrai lieu à découvrir. Et on n'est pas sur un simple petit musée, parce que quand vous parlez de musée du papillon, je crois qu'on a plus de 5000 papillons et insectes.
3: On a effectivement plusieurs milliers de papillons et insectes du monde entier. C'est assez unique dans la région. Ça permet d'accueillir, je vous dis, des groupes scolaires très nombreux tout au long de l'année, parce que Lionel Carles, c'est maître de la passion, de l'enthousiasme et de l'érudition, dans le bon sens du terme, pour faire comprendre et faire apprécier ces merveilles de la nature.
2: Vous pourriez presque en faire un emblème à Tourrette-Levens, le papillon, Bertrand Gaziglia.
3: Le papillon, effectivement, il figure sur certains blasons de la commune, certains documents de communication, parce que Tourrette-Levens est associé maintenant depuis plus de 30 ans au papillon.
2: Exactement. Et vous l'avez dit, c'est aussi l'occasion de découvrir ce château moyenâgeux unique, parce que il est encore bien présent. On n'est pas juste sur quelques bouts de pierre.
3: Non, effectivement, il y a la tour principale qui est conservée, dans laquelle on a le musée des papillons, et puis on a une esplanade merveilleuse où on accueille l'été des concerts dans le cadre des soirées estivales du château avec les amis du château. On accueille également dans ce parc du château des événements pour Halloween, pour Noël, pour Pâques. Donc il vit toute l'année et est ouvert à tout le monde.
2: Bertrand Gaziglia, merci d'avoir été avec nous ce matin.
3: Merci, merci pour l'invitation.
2: Pour cette magnifique carte postale de cette commune située à quelques kilomètres de Nice, avec ce patrimoine historique absolument magnifique, musée du papillon, de la chaise bleue, château moyenâgeux. Un jour une commune, c'est aussi à réécouter sur l'application Ici. À vous de retrouver votre commune.
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1: Un jour une commune, c'est votre rendez-vous 100% découverte de notre patrimoine et surtout de nos villages locaux. C'est chaque jour de 10h à 11h et même le week-end en best-of. On va se réécouter un moment de la semaine qui vous a particulièrement marqué, la visite de Valoris, cette commune qui valorise les potiers, qui a une histoire bien particulière avec Picasso aussi. Et vous allez voir qu'il y a aussi cette spécificité autour de Laurent Jamère. C'est le directeur de l'office de tourisme, Philippe Mottier, qui nous ouvre les portes de Valoris. On le retrouve dans un instant.

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2: Les plus belles histoires de vos communes, on vous les raconte chaque matin dans votre rendez-vous. Nouveau rendez-vous, un jour une commune, une destination mise en avant, des bons plans pour vous donner envie de profiter des Alpes-Maritimes. Et aujourd'hui, on part à Vallauris avec vous, Philippe Mottier. Vous êtes le directeur de l'Office de Tourisme. Bonjour Philippe.
3: Bonjour Jean, bonjour Ici Azur.
2: Merci d'être avec nous et de nous accompagner pendant cette demi-heure. Alors Vallauris, tout de suite on pense à la céramique, au musée Picasso, à ce village vraiment authentique. Déjà, comment on fait pour y aller? Vous nous conseillez la voiture, le train, le bus?
3: Alors, il y a plusieurs possibilités. Vous avez d'abord, bien sûr, le train avec la gare de Golfe-Juan et après un bus de Golfe-Juan-Vallauris. Vous avez, bien sûr, aussi le bus, soit le bus qui fait Cannes-Nice. Pareil, vous vous arrêtez à Golfe-Juan et puis ensuite, vous prenez le 8 pour monter à Vallauris. Vous avez, bien sûr, la possibilité de venir en voiture puisque nous avons plusieurs parkings pour vous accueillir.
2: Exactement. Un petit point historique sur la commune de Vallauris. Vallauris, c'est d'abord une tradition potière.
3: Alors, c'est bien sûr une tradition potière, et ça depuis des siècles, puisque aux environs de Vallauris, il y avait des gisements d'argile. C'est ce qui a fait qu'on a produit énormément de céramique à Vallauris. D'abord de la céramique culinaire, et puis ensuite, on s'est orienté un peu plus vers la céramique, utilitaire. Et maintenant, on a à la fois la céramique utilitaire, puisqu'on continue à avoir des producteurs qui font des assiettes, des mugs, tout ça. Mais on a aussi des artisans et des artistes qui font plutôt des pièces uniques.
2: Exactement, et que l'on peut découvrir au sein de ce village. Ça tombe bien, parce que ma question, elle amène un petit peu sur cette découverte. Si vous aviez peut-être un conseil, une déambulation pour découvrir la ville, le temps d'une après-midi par exemple, ou d'une journée, on part d'où, on passe par où, Philippe? Alors, vous qui êtes le spécialiste.
3: D'abord, on vient à l'Office du Tourisme. Comme ça, vous aurez à la fois un plan pour vous aider, un guide pratique et puis toutes les informations utiles. On va bien sûr au Château-Musée. Ça, c'est l'incontournable avec le Musée National Picasso, puisque c'est son œuvre la plus grande. Les céramiques. Actuellement, nous avons deux très belles expositions. Et puis, au départ du château, il y a depuis quelques mois un parcours de totems historiques qui vont vous permettre de découvrir les différents lieux emblématiques de la ville.
2: On est obligé de parler de Pablo Picasso. C'est quoi le lien entre Vallauris et Pablo Picasso, Philippe?
3: Alors, Picasso est venu pour la première fois à Vallauris en 1946. Il est revenu en 1947. Il s'installe en 1948, puisqu'il achète la villa La Galloise.
2: D'accord.
3: Il vit avec sa famille. Et de là, il va y avoir un coup de cœur entre Picasso et la ville de Vallauris, puisque nous allons avoir, bien sûr, je vous en ai parlé, son œuvre la plus grande, La Guerre et la Paix, qu'il a offert à l'État français. Mais nous avons aussi l'homme au mouton, une statue qu'il a offert à Vallauris pour remercier les Valoriens de leur accueil. Et puis, différentes choses, notamment le Nérolium. On va en parler
2: dans un instant.
3: C'est là où Picasso est venu pour la première fois à une exposition fleurs, parfums et céramiques. Et puis, différents lieux, toujours attachés à la mémoire de Picasso.
2: Et c'est un musée à absolument découvrir si vous aimez Picasso. Et en plus, les prix sont très accessibles. On parle souvent de Vallauris, Golfe-Juan. Pourquoi il y a cette union? Est-ce qu'on est face à deux communes?
3: Alors, pas du tout. En fait, Vallauris, c'est le nom de la commune. Golfe-Juan, pendant des siècles, c'était juste un petit quartier de pêcheurs. Et puis, Golfe-Juan s'est développé avec le tourisme. Et maintenant, on se retrouve avec deux gros villages. Vallauris à l'intérieur des terres, donc la ville de Picasso, de la céramique et des artisans potiers et créateurs. Et Golfe-Juan, qui est une petite station balnéaire familiale où nous avons des plages de sable fin, ce qui est toujours très agréable sur la Côte d'Azur.
2: Philippe Mottier de l'Office de Tourisme de Vallauris avec nous jusqu'à 10h30 pour parler de sa commune. Et dans un instant, ça va être votre moment, Philippe, pour mettre en avant une fierté, quelque chose qui marche à Vallauris. Et on va parler Bigaradier.
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1: Bonjour l'équipe Ici Azur, un grand merci pour votre gentillesse et votre accueil. Je suis trop contente, je fais partie des gagnants, c'est la folie. 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
0: 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Désormais, chaque jour, dès 10h, on vous emmène en balade avec votre rendez-vous un jour, une commune azuréenne à découvrir autrement. Où se trouve-t-elle? Quelle est son histoire? Quelles anecdotes faut-il connaître? Et aujourd'hui, on est à Valoris avec le directeur de l'office de tourisme, Philippe Mautier. Et après la belle carte postale que vous nous avez proposée, Philippe, ça va être votre moment, le moment de mettre en avant un talent, quelque chose qui marche, quelque chose de vraiment spécifique dans votre commune. Et je crois que ça sent l'orange amère. On peut
2: alors,
0: dire comme ça.
2: Oui, je pourrais parler des potiers, évidemment, mais ils sont encore nombreux, et donc je ne veux en froisser personne. Donc je vais plutôt parler de la coopérative Nérolium, qui est vraiment une spécificité, une spécialité locale. C'est la seule coopérative de producteurs en France d'orangers bigaradiers. Donc l'oranger bigaradier, c'est ce qu'on appelle l'orange amer. Et depuis 1904, eh bien, la coopérative agricole regroupe les propriétaires d'orangers bigaradiers. Et c'est cette coopérative qui ensuite transforme les produits issus de cet oranger. Avec l'orange amer, on fait la confiture d'orange amer et le vin d'orange notamment. Et surtout, l'or, la pépite, c'est la fleur d'oranger. La fleur d'oranger, l'huile essentielle que l'on appelle le Néroli, va rentrer dans la composition d'un célèbre parfum français dont je ne donnerai pas le numéro. Et avec l'eau de fleur d'oranger, eh bien, je conseille à toutes ces dames et ces messieurs amateurs de pâtisserie de venir chercher l'eau de fleur d'oranger au Nérolium de Golfe-Jean, qui va embaumer et parfumer leur pâtisserie notamment.
0: L'orange amer qui se cultive principalement sur le bassin cannois et ses hauteurs.
2: Alors, bassin cannois plutôt sur les différentes collines de Golfe-Jean, aussi un peu sur Bar-sur-Loup, puisque bon, l'oranger bigaradier était planté un peu de partout sur la Côte d'Azur, mais la coopérative, celle qui rassemblait, qui regroupait tous ces producteurs, était à Valoris-Golfe-Jean.
0: C'est ça, et cette coopérative du Nérolium, vous pouvez la visiter, il y a plusieurs d'ailleurs visites qui sont proposées, on a voilà, une visite assez flash de 25 minutes, une visite d'une heure aussi. Ce Nérolium, il se situe où exactement?
2: Alors, il y a deux bâtiments, le bâtiment historique qui est à Golfe-Jean, avenue de la Liberté, et qui a obtenu dernièrement le classement de patrimoine mondial immatériel de l'UNESCO associé à Grasse, puisque Grasse c'est la ville des parfums, et le Néroli rentre dans la composition des parfums.
0: D'accord.
2: Donc ça c'est magnifique parce que vous avez vraiment un parcours dans cet écomusée avec une salle des chaudières, une salle des alambics, enfin c'est magnifique, et vous pourrez peut-être même voir la production puisque on a une vue sur l'atelier. Et à Valoris, eh bien là, c'est pareil, un bâtiment historique, mais qui a plutôt été transformé en jardinerie. Mais on y retrouve aussi tous les produits réalisés, fabriqués par Valoris ou par leurs partenaires.
0: Et ça, c'est une vraie fierté que vous vouliez mettre en avant, Philippe Mautier. Fierté, quelque chose qui marche dans votre commune et qui marche même très bien. Vous avez donné la date depuis 1904, le Nérolium de Valoris Golfe-Jean. Merci Philippe Mautier de nous avoir partagé.
2: Merci Ici Azur, au plaisir, à bientôt.
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1: Merci d'avoir choisi Ici Azur pour cette fin de matinée. Il est déjà 11h. Pour retenir de l'actualité avec Océane Zitouni et cet homme de 44 ans, grièvement blessé hier près du vieux cimetière de Valoris.
2: Il avait une plaie au thorax pouvant évoquer une blessure à l'arme blanche, mais il aurait aussi chuté d'une certaine hauteur. Réanimé par les secours, il a été hospitalisé dans un état grave. Son pronostic vital reste engagé. Un homme de 45 ans est lui mort noyé hier en mer au large de la plage de la réserve à Nice, alors qu'une forte houle balayait le littoral sous les yeux de son fils de 10 ans. Son corps flottait à une trentaine de mètres du bord. Malgré l'intervention des pompiers, il n'a pas pu être réanimé. Fin aujourd'hui du campus d'été de Nouvelle Énergie à Cannes, David Lisnard y a réuni, selon les organisateurs, plus de 4000 personnes ce week-end. Le maire de Cannes, qui ambitionne de porter les couleurs de la droite à la présidentielle, a récemment relancé l'idée d'une primaire ouverte avec le centre. Table ronde et ateliers politiques se succèdent avec des personnalités de la galaxie libérale conservatrice. Levez les yeux au-dessus de la baie du Soleil à Menton cet après-midi. Le spectacle aérien French Flyer fait son retour à partir de 15h. L'équipe de Voltige et la Patrouille de France vont enchaîner leurs figures acrobatiques pendant près de 2h. Un show qui doit mettre en valeur les compétences de pilotage de l'armée de l'air et de l'espace. Le spectacle avait attiré l'année dernière 65 000 personnes. Il y a aussi un village aéronautique qui est ouvert jusqu'à ce soir avec des avions exposés, un simulateur et des rencontres avec des professionnels de l'armée de l'air et de l'espace.
1: Le premier déplacement de la saison pour l'OGC Nice.
2: Le gym affronte cet après-midi le Paris FC au stade Jean Bouin pour la deuxième journée de Ligue 1. Les deux équipes restent sur un 0-0 lors de la première journée. Paris FC, OGC Nice, c'est un match à vivre en intégralité sur Ici Azur. L'avant-match, c'est dès 14h30 et le coup d'envoi, c'est à 15h. Et puis du côté de Cannes, c'est un premier succès de la saison en Ligue 3. Victoire 2-0 hier des Dragons de la Escane face au Puy-en-Velay au stade Pierre de Coubertin. Les Azuréens montent à la 7e place du classement grâce notamment à cette victoire. Et le prochain match, c'est dans une semaine sur la pelouse de Versailles.
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2: Le ciel est bien bleu, Adrien.
1: Ah oui, c'est un beau dimanche qui nous attend avant la rentrée scolaire avec des températures très très douces. Nous sommes à 28 degrés en ce moment à Nice, à Beaulieu-sur-Mer, Cap d'Aille, Saint-Jean-Cap-Ferrat, 27 à Pégomas et Mougins. Et puis sur les hauteurs, nous serons à 26 à Vence, Gilette et Carros. Cet après-midi, on va rester quand même avec un mercure qui n'aura aucune difficulté à grimper jusqu'à 29 degrés sur les bords de la Grande Bleue, mais aussi dans l'arrière-pays niçois. Demain lundi, on prévoit un temps sec, chaud. Mardi, un peu d'instabilité sur le moyen et au pays avec des averses. Le bord de mer, lui, sera épargné. Nos bulletins sont réactualisés en permanence, vous le savez. Vous pouvez retrouver la météo sur ici.fr.
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0: Eh oui, ce dimanche, c'est une artiste niçoise que nous allons accueillir à partir de maintenant et jusqu'à midi. Une fille de la Méditerranée, elle s'appelle Oria. En quelques mois, Oria a été repérée sur les réseaux sociaux, puis sa chanson Soirée mondaine a été certifiée disque d'or. Avant de se produire au Ici Live de la Ciotat, la semaine prochaine, Oria passe la matinée avec nous.
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0: papy du rock, comme on aime les appeler, hein, avec beaucoup d'humour, une expression souvent utilisée pour les groupes des années 60 qui continuent de monter sur scène pour saluer leur performance, la longévité unique. Mais la musique, ce n'est pas une question d'âge, c'est une question de passion et de régal. Start Me Up, les Rolling Stones.
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0: Un dimanche sur la Côte d'Azur pour accueillir aujourd'hui Oria, un véritable phénomène qui a débuté il y a un peu plus d'un an en interprétant et en postant sur les réseaux sociaux sa reprise d'un titre de Sylvie Vartan à sa manière, avec une touche orientale.
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0: Et qui a ensuite promené cette chanson dans les différentes rues ensoleillées de la Côte d'Azur. Résultat, 400 millions de vues. 400 millions de vues. Puis il y a eu l'enregistrement d'un titre, Soirée mondaine.
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0: Et la voici propulsée aujourd'hui sur toutes les radios et bien évidemment la nôtre, ici Azur. Oria est programmée au festival Ici Live de la Ciotat le 3 septembre prochain, mais déjà avec nous dans un dimanche sur la Côte d'Azur. Bonjour, Oria.
4: Bonjour.
0: Que de belles choses se sont passées pour vous depuis notre première rencontre. C'était sur le toit du Canopy by Hilton à Cannes, un beau matin sous un soleil de plomb avec le bleu de la mer à perte de vue. À ce moment-là, c'était un conte de fées qui était en train de démarrer pour vous.
4: Tout à fait, exactement. Puis on a fait un peu de chemin et je suis très très heureuse qu'on puisse se retrouver à La Ciotat pour chanter, pour partager des jolis moments avec les gens.
0: Avec d'autres artistes, je vois Boulevard Désert, je vois Benjamin Biolay, Jennifer, Marine, le DJ Yann Muller. Vous êtes dans quel état d'esprit? Vous êtes sur un petit nuage?
4: Je suis trop contente parce que je suis avec des grands noms de la musique que j'écoute, que j'ai écouté, par qui j'ai été bercée. Donc c'est un honneur aujourd'hui de me retrouver à leur côté pour moi aussi pouvoir partager mon art et chanter et faire ce que j'aime. C'est vraiment un honneur.
0: Oria, j'étais en vacances cet été dans le sud de l'Italie, dans les Pouilles, et j'ai découvert un village qui porte votre nom.
4: Oui, je sais. Alors, il y a un village qui s'appelle Oria, c'est marrant. Et moi aussi, j'étais dans le sud de l'Italie. J'ai fait toute la côte amalfitaine. Je suis partie tourner du contenu là-bas pour mes réseaux sociaux, etc. Ouais. Et du coup, c'est génial que vous y étiez aussi. Ça fait du bien, l'Italie. Ça met du baume au cœur. C'est la Méditerranée pure. Et je sais, j'avais appris qu'il y avait un village qui s'appelle Oria.
0: Je me disais, et je la verrais bien chanter en italien, Oria.
4: Ah, j'aimerais beaucoup, moi aussi. Les Italiens m'ont donné envie. J'ai mangé des pâtes pendant tout le séjour et j'écoutais de la musique italienne parce que là-bas, les pâtes, c'est en entrée.
0: Oria, c'est aussi une ville en Espagne, en Andalousie.
4: Je me suis renseignée, j'ai vu que Oria était le nom de plusieurs villes dans différents pays, c'est marrant. J'avais jamais entendu ce nom nulle part et j'ai eu un coup de cœur pour tout ce que ça représentait parce qu'il y a le côté or et quand on traduit le mot Oria dans plusieurs langues, ça veut dire lumière aussi, même lumière de Dieu, lumière divine. Et j'ai trouvé que ça faisait sens et mon but dans la vie, c'est d'apporter de la lumière aux gens à travers ma musique.
0: Papa, c'est quoi? C'est le côté corse?
4: Papa, c'est le côté corse. Papa, c'est le sang chaud, c'est le côté niçois, niçard, corse. Et maman, c'est la Tunisie, c'est la Méditerranée, c'est le côté plus cannois pour le coup. J'ai grandi avec toutes les valeurs méditerranéennes.
0: Oria, si je vous dis la clinique Santa Maria.
4: Ah, c'est là où je suis née.
0: C'est là que vous avez poussé le premier cri, la première chanson.
4: Comment vous savez ça?
0: Oh, je sais beaucoup de choses sur vous, on est très fiers. Vous êtes une fierté de la Côte d'Azur.
4: Merci beaucoup.
0: Vous avez grandi à Nice avant de vous installer à Cannes. Quels sont les endroits que vous aimez lorsque vous revenez dans la capitale azurienne?
4: Au bar de mon père à Nice, au centre-ville de Nice. Parce que c'est un des endroits qui m'est très familier et où j'ai grandi. Et sinon, moi, la plupart du temps que je passe, il est vraiment au bord de mer. Plus du côté de Saint-Raphaël, Moinsartou. C'est vraiment mes endroits, c'est là où je me ressource le plus. Oui, c'est à la mer et auprès de ma mère. Oui. C'est vraiment là où je suis le plus rassurée.
0: Oria, un talent bien de chez nous, dans Un dimanche sur la Côte d'Azur.

0: Une reprise audacieuse pour Jennifer, le succès de Dalida, Mourir sur scène. Mais si on remonte un petit peu le temps, lors de la première saison de la Star Academy où Jennifer avait participé, elle avait déjà rendu un hommage à Dalida en interprétant, certains s'en souviennent, Parole et Parole. 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Jennifer qui est donc au live d'Ici Azur, mais tout comme Orga, notre invité aujourd'hui jusqu'à 11h.
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1: Avec le titre Soirée mondaine, la chanteuse Auria a réussi à faire sa place dans le milieu de la musique. La chanteuse se produira le 3 septembre prochain dans le festival Ici Live à La Ciotat. Et quelques jours avant le concert, elle est avec nous. Elle s'invite sur Ici Azur. Auria, moi j'avais pris pour habitude il y a quelques temps de prendre mon petit café crème le matin dans un endroit qui s'appelle le Santana Café.
2: Brava. C'est le bar de mon papa, le Santana Café. Bah, c'est un endroit qui est situé en centre-ville, pas loin des gares. C'est un bar populaire d'un quartier populaire qui est en centre-ville de Nice. C'est un endroit où on s'arrête pour boire son café. C'est un endroit où on vient pour boire un petit verre après sa journée de boulot. C'est un endroit où on vient retrouver les gens, où on parle. C'est là-bas où moi j'ai appris énormément sur les gens. J'ai analysé beaucoup regardé les gens étant petite, et c'est quelque chose qui m'a pas lâché jusqu'à maintenant et qui me donne énormément d'amour pour l'autre. Donc c'est quelque chose que je retrouve aussi sur scène quand je chante pour les gens, quand je retrouve les gens. C'est vraiment quelque chose qui fait partie intégrante de ma vie, quoi.
1: Quel est le regard de votre frère et votre sœur sur votre parcours d'artiste?
2: Pour eux c'est logique, c'était une évidence que j'en sois là et que je fasse ce que je suis en train de faire. Selon eux, j'étais faite pour ça depuis que je sais parler, quoi. Depuis que je suis née, depuis petite, j'ai toujours chanté. Je cassais la tête à tout le monde à la maison, à faire le show, à chanter. J'avais 5 ans, j'avais le micro et j'avais la brosse à cheveux dans la chambre. Et puis je m'entraînais devant le mur pensant que c'était le public.
1: Déjà.
2: C'est des choses que j'ai fini par manifester des années plus tard. Vous savez, je pense que c'était, en réalité, je pense que c'est aussi une destinée, quoi. On a un appel, on a un libre arbitre après de faire ou de pas faire. Ce que je veux dire par là, c'est de s'écouter ou pas. Et puis j'ai décidé au bout d'un moment de vraiment me laisser porter par ça et d'énormément travailler pour en arriver là. Et je crois que ma famille sont fiers de voir que je me réalise surtout dans ce que j'aime, quoi. Parce que c'est vital pour moi.
1: Vous avez été biberonnée à la chanson française?
2: J'ai été biberonnée à la chanson française depuis toute petite. Mes parents m'ont beaucoup parlé des chansons, m'ont beaucoup fait écouter, beaucoup de cadres d'artistes à la maison. Mon père est à cheval sur le sens des chansons, sur les paroles des chansons, sur les doubles sens, les sens cachés, etc. Et je me rappelle qu'il mettait les chansons sur pause au bar quand il me faisait écouter avec les enceintes pour m'expliquer le sens de la chanson. Mais j'étais trop jeune pour comprendre. Il y a une chanson, je me rappelle, qui s'appelle « Mon vieux ».
1: Ah oui, Daniel Guichard.
2: Voilà, tout à fait. Et puis il me disait toujours, mon père, plus tard tu comprendras quand tu l'écouteras. Il n'y a pas longtemps, je l'écoutais sur un trajet en voiture et j'ai fondu en larmes parce que c'est une façon de témoigner son amour à son père, cette chanson. Ça concerne aussi notre époque et c'était une façon pour mon père de se livrer lui aussi de sa propre vie avec son papa. Donc c'est un héritage culturel en réalité.
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0: religieux, c'est aussi une façon de ne pas passer à côté des choses et de les faire pendant qu'il est temps.
1: Tout à fait. C'est comme ça que j'ai été bercée par la chanson.
0: Bien sûr. Aria, restez avec nous jusqu'à midi sur ICI Azure.

0: avocat, chanteur, peintre, Paolo Conte, ses multiples talents, Paolo Conte avec Via Combe.
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0: C'est avec une artiste azuréenne que l'on passe ce dimanche matin. Née à Nice, elle vit à Cannes, une voix en or, de grands yeux noirs, une véritable fille de la Méditerranée, que l'on entend partout avec son titre Soirée mondaine.
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0: Oria est notre invitée. Il y a un début à tout. Comment vous avez décidé un jour de poster ces covers, ce TikTok, sur Instagram, toutes ces chansons?
2: Je pense que ça s'est fait pour moi à un moment donné où c'était devenu une urgence, parce que ça faisait des années que je faisais du studio d'enregistrement, que j'essayais de créer mon univers, que j'écrivais mes chansons, que je composais mes chansons, que je racontais mes histoires en studio d'enregistrement, enfermé dans le noir, dans un espèce de corps de souffrance. Et au bout d'un moment, il a fallu se lancer, quoi. Il fallait aussi partager ça. Et puis on a des réseaux sociaux qui sont merveilleux, plateforme pour pouvoir s'exprimer à un grand nombre de personnes. Et donc au bout d'un moment, on se donne plus d'excuses. Parce que moi, j'avais une peur viscérale de chanter devant les gens, de partager. J'étais très intimidée par le regard de l'autre, par ce qu'on puisse penser. Et puis j'ai transcendé ce malaise, ce mal-être en m'exposant dans la rue aux yeux de tous. Et ça a débloqué tellement de paramètres en moi. Et depuis j'ai des ailes quand je chante sur scène et que je partage avec les gens.
0: Et ça a été formateur finalement pour vous de vous retrouver au milieu des gens, dans la rue, dans des conditions incroyables?
2: Oui, ça a été formateur. Puis ça m'a fait prendre aussi conscience de mon don. Parce que moi, pendant longtemps, j'aimais bien chanter. C'était une passion pour moi. J'écrivais, mais je ne savais pas que j'avais vraiment une voix qui pouvait toucher les gens. Et en fait, c'est quand j'ai vu que j'arrivais à captiver l'attention d'un passant qui sort pour acheter sa baguette de pain ou qui rentre du travail ou que sais-je, qui vit avec ses impondérables du quotidien, et on arrive à attraper les gens à ce moment-là, à les toucher. Des fois, les gens s'arrêtaient, se mettaient à pleurer, avaient les larmes aux yeux, applaudissaient. Et ça, j'avoue que ça m'a travaillé. Je me suis dit, non, mais en fait, il se passe vraiment quelque chose, quoi. C'est un pouvoir, en fait, et il faut travailler ce don. Et donc là, je me suis vraiment... j'ai plus pris les choses à la légère, quoi. J'ai pris des cours de chant, j'ai fait attention à prendre la parole à des bons moments, j'ai vraiment étudié la vibration des sons, des mots, de ce que ça pouvait faire ressentir à l'autre.
0: Ça vous a demandé beaucoup de travail, Oria, parce que vous étiez sur les réseaux sociaux, vous êtes allé partout sur la Côte d'Azur, vous filmez, peut-être même ailleurs, ouais, avec cette chanson qui a tout déclenché, ouais. Toi jamais, de Sylvie Vartan.
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0: Comment vous l'avez découvert, cette chanson?
2: Alors c'est marrant parce que cette chanson, quand je la fais, quand je veux l'enregistrer, les équipes autour de moi, c'était de reprendre des grandes chansons de la variété française, mais qui étaient aussi des classiques, qui étaient connues. Et c'est vrai que c'était une chanson qui était pas énormément connue du répertoire de Sylvie Vartan. En tout cas, c'était pas la plus connue et c'était pas la plus populaire. Mais cette chanson, quand je suis tombée dessus, je sais pas, la rythmique, les mots, les consonnes. Et j'ai tout de suite eu cette...

0: cette inspiration de vouloir un petit peu la remodifier à ma façon, de lui apporter une autre vibe, une orientalité, une autre interprétation.
1: C'était l'évidence. Donc,
0: oui, c'est ça exactement. Mais je suis absolument, quand je le fais, je suis pas du tout sûre de ce que je fais. Je savais pas que ça allait prendre comme ça a pris, quoi. Et puis les gens m'ont adopté tout de suite.

0: Et puis ça a été marrant parce qu'en fait, ça a été adopté pas qu'en France, quoi. Ça a voyagé dans plein de pays balkans, au Brésil, au Maroc, en Espagne, en Russie. Enfin, les gens, j'ai reçu des messages de plein de gens, de plein de nationalités, de plein de langues différentes. Et là, je me suis rendu compte qu'aussi, bah, la traduction, les mots, ce que je veux dire par là, c'est que la voix et l'émotion transcendent la traduction. Et là, je me suis dit, ah, waouh, les gens me comprennent sans pour autant comprendre ma langue. Quel langage universel.
1: Oria, autrice, compositrice, interprète à la voix douce et puissante, aux racines méditerranéennes. Un parcours qu'elle nous raconte sur ICI Azur jusqu'à midi.

L'incroyable voix de Whitney Houston sur Ici Azur, I Wanna Dance With Somebody. Alors très peu de gens le savent, mais l'un des plus grands succès de Whitney Houston, vous savez, I Will Always Love You, appartient en réalité à une autre artiste qui nous a quitté il y a quelques jours, c'est Dolly Parton. C'est un titre composé et interprété par Dolly Parton. On va lui faire un petit clin d'œil à Dolly. Écoutez I Will Always Love You dans sa version originale.

0: Voilà pour le petit clin d'œil, le petit hommage à Dolly Parton avec la version originale de I Will Always Love You avant de retrouver Oria.
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0: Elle a conquis le cœur des Français avec sa voix, son élégance, ses chansons mélodieuses. Oria, un coup de cœur ici Azur, qui sera le 3 septembre prochain au festival Ici Live de la Ciotat.

0: de nous donner le vertige. Vous avez cumulé combien de vues à ce moment-là depuis le début de cette carrière avec ce titre-là?
1: Oh, alors là, bonne question. Moi, je me suis arrêtée il y a un moment, mais je crois qu'à un moment donné, on était à 80 millions, un truc comme ça.
0: Énorme, énorme.
1: Et ça, je vous parle de ça il y a un an, quoi.
0: Et puis, il y a eu Soirée mondaine.
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0: Et là, toutes les radios ont suivi, et surtout la nôtre, ici à Zurich.
1: Quelle aventure, Soirée mondaine, c'est... Elle est, je l'ai écrite, vous savez, avant même de sortir la chanson de Toi Jamais de Sylvie Vartan. Elle était déjà dans mon tiroir depuis un moment, Soirée mondaine. Mm-hmm. Sauf qu'elle était forte, elle avait du caractère, elle avait sa singularité. Et il fallait aussi la sortir au bon moment pour la raconter de la bonne façon. Et puis après, les planètes se sont alignées. J'ai eu la chance que les radios me comprennent. D'ailleurs, merci de me jouer et comprennent mon message et la chanson et tout le propos. Et puis, je ne fais qu'exprimer ce que j'ai vécu et ce que j'ai ressenti en grandissant dans le bar de mon père, en regardant les gens, en ayant moi-même travaillé énormément dans la restauration pour subsister aussi. Parce que quand j'ai fait mes choix de me consacrer et de sacrifier ma vie à la musique, bon, ma famille ne m'a pas suivi dans mes choix. Il a fallu que j'assume ma responsabilité, exactement. Et donc, trouver un job alimentaire. Et puis j'ai travaillé pendant très longtemps en tant que serveuse. Et ça a été dans la lignée de ce que j'ai vécu au bar de mon père. Et c'est comme ça que Soirée mondaine est née. Mmh. C'est à force d'avoir travaillé dans les soirées mondaines, d'avoir regardé les gens, d'avoir cheminé. Et puis d'avoir été inspirée. Et cette chanson, elle est née en séminaire en Tunisie.
0: Vous êtes l'exemple même que l'on peut y arriver aussi sans passer par la Starac ou The Voice.
1: Alors, oui, d'une part. Et en plus, moi, j'étais un profil, au début, parce que quand j'étais plus jeune, j'avais postulé à la Starac, à The Voice, etc. Et je pense que mon profil correspondait pas. Et quand j'ai commencé à publier mes covers et que ça a pris, après j'ai été appelée, mais je pense qu'il fallait aussi que je crée mon univers. Vous savez, il y a des parcours comme ça. On a besoin d'abord de créer son identité et d'être force de proposition pour au final que les gens s'intéressent, quoi. On a fini par convaincre les gens à force, mm-hmm. à la force des choses.
0: Auria, dans un instant, nous allons évoquer la sortie de votre premier album cet automne, avec pas mal de surprises et de belles collaborations.
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0: avait les paroles de la Star Academy. C'était Julien Lib avec Autrement.
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0: Sur les réseaux sociaux, elle a réuni plus de 900 000 abonnés et cumulé 400 millions de vues. Avec sa chanson Soirée mondaine, elle est rentrée dans la cour des grands en très peu de temps. Auréa, notre invitée.
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0: Alors cet automne, vous allez nous régaler d'un album, ça sera le premier avec de sacrées collaborations.
4: C'est mon premier album, j'ai hâte qu'il sorte. C'est un album qui raconte toujours les histoires des gens, qui raconte aussi mes histoires, qui raconte ma perception du monde, du jeu de la vie. J'ai trop hâte de partager cet album avec mon public et aussi aller à la conquête d'un nouveau public pour qu'ils comprennent aussi plus mon univers.
0: On peut parler des signatures ?
4: Si vous voulez.
0: Ah, parce qu'il y a quand même, j'ai vu Barbara Pravi.
4: Barbara Pravi que j'ai rencontrée en session studio, dans une session studio. Et donc j'avais un titre que j'étais en train d'écrire déjà depuis quelques jours, que j'avais dans la tête. Et donc j'ai commencé à composer et à écrire ce titre. Et Barbara Pravi est arrivée dans la session et m'a aidé à peaufiner et à arrondir certains angles. Et elle y a apporté
0: sa touche.
4: Bah, son énergie et sa touche, quoi, exactement. Mmh.
0: Il y a aussi un Azuréen, Moziman.
4: Moziman qui est venu aussi peaufiner un titre à moi qui s'appelle Femme 2. On le voulait à la Real. On voulait un grain de folie de sa part et ça a été une rencontre merveilleuse. C'est un garçon formidable et j'espère pouvoir travailler avec lui encore sur d'autres titres et sur d'autres compositions originales et pouvoir faire d'autres chansons avec lui parce que on a beaucoup de points communs. C'est un passionné de chansons françaises, Moziman. Il a beaucoup de refs et c'est quelqu'un qui est très touchant.
0: Et puis quelqu'un que vous aimez beaucoup, qui a beaucoup de talent, c'est Claudio Capeo.
4: Ah oui, Claudio Capeo qui est un être extraordinaire, qui est gentil, qui est sensible, qui est extrêmement doué. Alors Claudio Capeo, c'est vraiment l'italien dans toute sa splendeur. Alors lui, on est en Italie avec Claudio, c'est la Méditerranée à fond. C'est quelqu'un de simple et c'est quelqu'un de profondément gentil. Et je crois que ça a été cette année ma meilleure rencontre, Claudio Capeo.
0: Ah, je sais que c'est une belle histoire d'amitié avec Claudio Capeo. On va remonter le temps, mais vraiment un souvenir qui n'est pas très lointain. Il y a quelques mois seulement, vous avez chanté à ses côtés au Château Créma à Nice.
4: Tout à fait. Il offrait un showcase. Et donc, j'ai fait sa première partie. On s'est rencontrés. On a chanté ensemble Bourville, La Tendresse.

0: Magnifique.
1: Quelle belle rencontre. Enfin, pour moi, cette chanson est la plus belle chanson qui a été écrite de tous les temps, avec l'histoire d'un amour d'Alida. Mmh. Mais cette chanson de Bourvil, La Tendresse, c'est une chanson qui, moi, m'émeut et me touche au plus haut point. Et je la découvre avec Claudio. Vraiment, je l'écoute, cette chanson, parce que je l'avais déjà entendue. Mais là, je l'ai écoutée, je l'ai apprise et je l'ai chantée avec lui. Et on s'est rencontrés sur ça. Et ça, c'est, ça a été le début d'une grande histoire.
0: On va écouter un petit extrait de cette chanson de Bourvil, La Tendresse. On peut dire...

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1: Henri est avec nous sur Ici Azur, à l'occasion de son passage le 3 septembre prochain au Ici Live à La Ciotat. On vient d'écouter Bourville, la chanson La Tendresse que vous aviez interprétée en duo avec, avec Claudio Capéo au Château Créma. Ce Château Créma, il vous a touché particulièrement. Il y a dans Château Créma une histoire qui a été marquée par Coco Chanel. Et Coco Chanel, c'est comme un signe de la vie, elle vous suit.
2: Oui, c'est marrant ce que vous dites. Oui, elle me suit depuis que je suis enfant. Ça a commencé par ma maman dans sa féminité. Déjà quand j'étais petite, quand ma mère elle se maquillait, qu'elle mettait du rouge à lèvres et que je voyais que c'était le signe Chanel, en fait c'est quelque chose qui est très qui a été très ancré quand j'étais enfant à travers la féminité de ma mère et de la femme. Et plus tard, je me suis renseignée sur l'histoire folle de cette femme qui a été élevée à l'auberge d'Aubazine, qui a grandi sans ses parents, qui a un peu menti pour s'en sortir au début dans la société parisienne, qui est la femme qui a porté le premier pantalon, qui a d'abord créé une boutique de chapeaux. Enfin bref, c'est une femme qui s'est battue toute sa vie pour donner sa vision et pour créer sa vision. Et aujourd'hui, c'est une grande maison que tout le monde connaît. Mais c'était d'abord sa vision à elle, qu'elle a construite tout au long de sa vie en cheminant à travers ses choix. Et c'est vrai que son histoire m'a énormément touchée. À l'âge de mes 15 ans, j'ai été passionnée par l'histoire de cette femme et j'ai voulu travailler pour la maison Chanel. Et quand j'ai été majeure, c'est la première chose que j'ai faite, j'ai été prise, j'étais très heureuse. Et quelques années plus tard, je me retrouve au château de Créma. Je fais des vidéos dans une pièce du château de Créma. Et je regarde la chambre et je me dis, ah, c'est marrant, tout le mobilier de cette chambre qui est très prestigieux et tout, c'est quoi? Et là, on me dit, vous êtes dans la suite de Coco Chanel. On a repris tout le mobilier qui appartenait au Ritz et on l'a installé ici, au château de Créma, pour lui rendre hommage. Et c'est vrai que ça m'a, ce jour-là, j'ai fondu en larmes parce que ça, enfin, je savais pas. Et j'apprends à ce moment-là, quand je suis dans cette pièce, que je suis là pour chanter, je fais des photos et puis je suis touchée par l'endroit, par l'énergie, l'atmosphère. Et je savais qu'au château de Créma, il y avait une histoire avec Coco Chanel, le signe, etc. Enfin, ça, je le savais, mais je ne savais pas qu'il y avait le mobilier qui appartenait à Coco Chanel, quoi. Et donc j'apprends ça et puis ça m'a énormément touchée. Donc j'ai trouvé ce geste déjà d'avoir réadapté tout le mobilier de la suite de Mademoiselle Chanel dans cette pièce, que c'était très classe et très honorable de faire ça. Et donc ça a été un honneur pour moi d'avoir été là-bas, quoi, et d'avoir chanté là-bas.
1: Auria, l'invité de Un dimanche sur la Côte d'Azur, jusqu'à midi.
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0: Oh, le My Soul, ça c'est un régal, c'est un dessert, hein, c'est plus de la musique. C'était donc Bruno Mars. Avant de retrouver Auria et terminer comme il se doit cette émission à dimanche sur la Côte d'Azur, quelques mots sur l'un des événements de ce week-end important sur la Côte d'Azur, notamment en Menton, c'est le French Fly Air avec la patrouille de France. Donc cela implique des restrictions de circulation, éviter absolument évidemment la promenade du soleil à Menton, mais également le long de la voie ferrée autour de la gare de Menton, il ne sera pas possible de stationner. Et puis une dernière chose, à compter du mardi 1er septembre 2026, à Nice, il y aura une mesure en faveur des stationnements pour les Niçois, l'extension de la durée du ticket gratuit à 2h du lundi au samedi sur l'ensemble des places payantes, afin comme ça d'offrir plus de flexibilité et de sérénité aux usagers dans leur quotidien.
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0: Révélée par ses reprises sur les réseaux sociaux, Oria a cumulé 400 millions d'écoutes, sans l'aide d'un tremplin médiatique. Oria est l'invitée de Un Dimanche sur la Côte d'Azur aujourd'hui. Elle sera le 3 septembre prochain au festival Ici Live à La Ciotat. Quel sera le répertoire? Qu'est-ce que vous allez nous proposer? Qui va vous accompagner sur scène?
1: Celui qui va m'accompagner, c'est un merveilleux pianiste de la Côte d'Azur, qui s'appelle Benjamin, qui est prof de piano et qui est merveilleux. C'est celui avec qui j'ai joué déjà au Château de Créma pour le showcase de Claudio Capéo d'ailleurs, qui je fais appel pour m'accompagner à La Ciotat. Et donc, on va retrouver Toi Jamais, on va retrouver Soirée Mondaine et on va retrouver aussi d'autres surprises que je ne veux pas spoiler, vous verrez bien.
0: Oria, qu'est-ce que vous aimez dans ce métier passion que vous avez choisi?
1: Rencontrer des gens, je crois. Aller à la rencontre des gens, rencontrer de nouvelles personnes, c'est un métier où il demande d'avoir beaucoup de mouvement. Je suis tout le temps en mouvement, je suis tout le temps en train de voyager, en train de bouger. Et je suis quelqu'un qui est très sensible face à la condition de l'autre. Et donc le fait de voyager dans toute la France, et j'espère voyager aussi à l'étranger, rencontrer des gens dans leur vie, dans leur culture, rencontrer la France profonde aussi, le nord de la France, puisque moi je viens du sud, rencontrer des petits villages, parler avec les gens, échanger, je crois que c'est ce qui me passionne le plus, c'est l'autre dans mon métier, c'est de pouvoir voyager et puis bien évidemment partager, voir que mes chansons soient chantées dans la bouche des gens, c'est un honneur.
0: En tout cas, c'était un plaisir de vous avoir avec nous sur Ici Azur aujourd'hui.
1: Plaisir
0: comme toujours.
1: Partagé.
0: Vous allez faire, on vous le souhaite en tout cas, le tour de France et le tour d'Europe et certainement à l'étranger. Mais où que vous soyez dans le monde, vous garderez toujours un bout de Côte d'Azur au fond du cœur.
1: Alors ça, c'est clair.
0: On vous souhaite tout le succès que vous méritez. Merci Oria, c'est un plaisir.
1: Je vous souhaite aussi, merci pour votre bienveillance.
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0: Il avait contribué lui aussi comme Bob Marley à populariser la musique de la Jamaïque. Jimmy Cliff sur ICI Azur, We All Are One.
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0: C'est ICI Azur que vous écoutez, il est précisément midi. L'essentiel de l'actualité avec Océane Zitouni. Attention si vous vous rendez à Menton cet après-midi.
2: Le spectacle aérien French Flyer va fortement perturber la circulation. À partir de 15h, l'équipe de Voltige et la patrouille de France vont se produire pendant près de 2h au-dessus de la baie du Soleil. Le point sur la circulation avec vous, Thomas Douéré.
3: La ville préconise de privilégier les transports en commun, voire le vélo, et de surtout éviter la voiture. Si vous vous rendez dans le centre-ville de Menton dimanche, le stationnement sera interdit de 8h à 20h et la circulation interdite à partir de 10h sur la promenade du Soleil, où se déroule l'événement entre l'allée de la BA943 et le rond-point du Bastion. Ces interdictions concerneront également toutes les rues attenantes à cette portion de la promenade du Soleil. Vous ne pourrez donc pas accéder directement au bord de mer en voiture. Concernant le tronçon de l'avenue Boyer qui dessert la promenade du Soleil. Le stationnement y sera interdit de 10h à 20h avant d'être complètement fermé à la circulation à partir de 13h. À partir de cette heure-là, le stationnement sera interdit également le long de la voie de chemin de fer aux alentours de la gare de Menton. Une déviation sera créée par l'allée BA943 pour permettre d'accéder au centre-ville.
2: Ouais, le spectacle avait attiré 65 000 personnes l'an dernier. Un village aéronautique reste ouvert jusqu'à ce soir avec des avions exposés, un simulateur et des rencontres avec des professionnels de l'armée de l'air et de l'espace.
0: Un homme de 44 ans a été grièvement blessé hier avenue de Grasse à Valoris.
2: Selon une source policière, une altercation puis une course-poursuite à pied auraient précédé un coup de couteau au thorax. La victime s'est ensuite effondrée. Réanimée par les secours, elle a été hospitalisée dans un état grave. Son pronostic vital reste engagé et l'auteur présumé a pris la fuite. Un homme de 45 ans est mort noyé hier en mer au large de la plage de la réserve à Nice alors qu'une forte houle balayer le littoral. Sous les yeux de son fils de 10 ans, son corps flottait à une trentaine de mètres du bord. Malgré l'intervention des pompiers, il n'a pas pu être réanimé. Fin aujourd'hui du campus d'été de Nouvelle Énergie à Cannes. David Lisnard y a réuni, selon les organisateurs, plus de 4000 personnes ce week-end. Le maire de Cannes, qui ambitionne de porter les couleurs de la droite à la présidentielle, a récemment relancé l'idée d'une primaire ouverte avec le centre. Table ronde et ateliers politiques se succèdent avec des personnalité de la galaxie libérale conservatrice.
0: Premier déplacement de la saison pour l'OGC Nice cet après-midi.
2: Oui, le GYM affronte le Paris FC au stade Jean Bouin pour la deuxième journée de Ligue 1. Les deux équipes restent sur un 0-0 lors de la première journée. Olivier Pantaloni, le coach, se méfie d'un promu aux grandes ambitions qui monte en puissance depuis la saison dernière.
4: Je pense que eux, dans leur tête, ils ont des ambitions assez importantes. Quand on voit le recrutement qui est effectué, les sommes qui sont déboursées, on peut penser qu'ils cherchent à y aller progressivement, puisque c'est leur deuxième saison en Ligue 1, mais qu'au bout de leur idée, il y a certainement une envie d'Europe, quelle que soit l'équipe que l'on rencontre. Je m'en fais pas une montagne, on essaie de les préparer au mieux. Alors c'est vrai que leur jeu n'est peut-être pas encore aussi bien huilé qu'il ne pouvait l'être quand Rosenior était à Strasbourg, mais on sent malgré tout les idées, les principes et la qualité aussi des joueurs qui composent cet effectif. Donc avec tout ça, c'est une équipe qui peut être redoutable, mais on se prépare.
2: Allez, Paris FC OGC Nice, c'est à suivre en intégralité sur ICI Azur. L'avant-match est à 14h30, le coup d'envoi c'est à 15h. Du côté de Cannes, c'est un premier succès de la saison en Ligue 3. Victoire 2-0 hier des Dragons de la Cannes face au Puy-en-Velay au stade Pierre de Coubertin. Les Azuréens montent à la 7e place du classement grâce à cette victoire. Prochain match dans une semaine sur la pelouse de Versailles. Et puis, grand retour de Joan Zarco en MotoGP au Grand Prix d'Aragon en Espagne. Le pilote cannois Joan Zarco retrouve sa moto 3 mois après sa spectaculaire chute à Barcelone. Départ du Grand Prix d'Aragon prévu tout à l'heure à 14h.
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2: Il fait chaud, il fait beau, Adrien.
0: Ah bah oui, notre dimanche est placé sous le soleil, des conditions très calmes, très belles, 28 à Nice, beau soleil, Aise et Menton. Ce soleil qui va continuer de briller sur les plages jusqu'au sommet avec de fortes chaleurs qui se maintiennent, des maximales à 29 degrés cet après-midi. Ça reste élevé, c'est vrai, l'ambiance des prochains jours, c'est du beau temps pour demain. demain, lundi. Profitons-en avant la rentrée scolaire que vous allez vivre d'ailleurs avec Ici Azur. Merci à toutes les personnes qui m'ont aidé à préparer et réaliser cette émission. Je vous souhaite un bon dimanche. Je vous laisse avec culture et humour. Willy Rovili, Ici Azur. Il est midi et 5 minutes. Merci encore d'être avec nous sur la radio 100% Côte d'Azur.
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7: Bonjour, bon dimanche, sous vos applaudissements, c'est Willy vient déjeuner chez vous, numéro 1084.
8: Oh là là,
9: la piloche.
7: Bonjour la tribu.
9: Bonjour.
7: Alors, qui est là aujourd'hui? Nicolas Malabeuf, notre enfant de la télé. Bonjour mon bon Nicolas.
10: Bonjour Willy, bonjour tout le monde.
7: Et Fabien Imo, notre geek. Bonjour mon Fabien.
11: Bonjour Willy, bonjour à tous.
7: Et bienvenue à tous mes amis. Merci d'avoir choisi votre émission utile sur votre radio utile. Cette saison encore avec Nicolas, avec mon Fabien. On vous propose chaque week-end un talk show d'actu pas comme les autres, des infos avec nos invités, des sourires avec nos chroniques, de la musique, des cadeaux. Ici, on apprend et on se détend. Et la nouveauté de cette saison, c'est que depuis hier, vous l'avez entendu, nous sommes en direct de midi à 13h30. Midi, 13h30, donc midi, 13h, nos invités et 13h30, nos auditeurs, car c'est vous qui prenez les commandes de votre radio. Alors d'abord, notez bien les deux dossiers du jour. Dans un instant, niveau météo, cette semaine aura été marquée par des orages très violents, comme jeudi dans le Val-de-Marne, et même pire, comme avec cette tornade qui a quand même blessé le village de Pommasse dans l'Aude, des vents jusqu'à 240 km/h. Alors, est-on devenu un pays à tornades comme les États-Unis? Doit-on craindre des orages violents tout cet automne après cet été caniculaire? On en parle dans une minute. Et à 12h30, attention, nouveau rendez-vous que nous avons appelé le gigot du dimanche. Alors le gigot, c'est un plat star du dimanche. Et bien de temps en temps, comme ça, juste pour le plaisir, on recevra une star à votre table du dimanche. Une personnalité qu'on aime bien, qu'on a envie de déguster. Et pour introniser ce nouveau rendez-vous, alors Léon XIV, le pape catholique, sera là en septembre. Et bien lui, c'est le pape catholique qui fera sa 63e rentrée dans quelques jours. Michel Ier Drucker sera notre gigot du dimanche dans 20 minutes. Et puis, nouveauté donc depuis hier, dorénavant entre 13h et 13h30, c'est vous qui avez les clés de cette émission. C'est 30 minutes 100% rien qu'avec vous. Venez à l'antenne donc nous raconter vos youpis, vos moments heureux de l'été ou de la semaine, la belle rencontre, la jolie histoire. Venez nous faire un petit coucou, venez réagir sur les thèmes du jour. Si vous voulez dire un petit mot à Michel Drucker, profitez-en. Si vous voulez nous parler des orages, voilà, est-ce que tout ça, ça vous inquiète un petit peu? 0810 055 056. Plus que jamais, ici, c'est chez vous. 0810 055 056. Il y a aussi le groupe Facebook,
9: oui,
7: Fabinou.
9: Si vous nous aimez, vous pouvez nous suivre sur le groupe Facebook Youpi
7: oui,
9: la vie
7: oui,
9: avec
7: oui, oui,
9: Willy
7: oui, venez, venez, venez.
9: C'est gratuit. On y partage uniquement des choses qui nous rendent heureux.
7: Voilà.
9: Aujourd'hui, la question du jour tourne autour de notre invité Michel Drucker. Quelle émission vous a marqué? Si vous souhaitez voilà, lui laisser un petit mot, faites-vous plaisir. Tout se passe sur le groupe Facebook Youpi la vie avec Willy Rovelli et c'est gratuit.
7: Et c'est gratuit. Il y a aussi le WhatsApp hein, quand
9: ah
7: vous faites
9: oui,
7: 0810 055 056 aussi sur WhatsApp.
9: À tout moment, vous pouvez nous envoyer des messages, des photos ou des vocaux sur
7: génial.
9: WhatsApp. C'est gratuit. 0810 055
7: voilà,
10: c'est moderne.
7: On est
10: dans la modernité.
7: On est moderne.
9: Oh là là
7: et
9: là
7: quand
9: là
7: vous
9: là
7: passez
9: là
7: à l'antenne tout à l'heure pour y aller, les youpis, vous repartirez avec.
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7: Tout à l'heure, vers 13h20. Voilà, on a tout dit.
10: Oh bah non,

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2: Allez, ouvrons notre premier dossier. Bonjour Stéphane Schmitt.
3: Bonjour.
2: Bienvenue ici, mon cher Stéphane. Vous êtes expert météo orage, filiale de Météo France, spécialiste des orages. Alors, depuis 10 jours maintenant, là, j'ai l'impression que la France est balayée par des orages de dingue. L'autre jour, parce que nous, on est à Paris, hein. Je vais au cinéma, je sors du cinéma, c'était le chaos. Mais je n'ai plus rien compris, j'ai plus reconnu la ville. Est-ce que, déjà là, faire un point météo, mon cher Stéphane, comment ça va se passer là, ces prochains jours? C'est terminé un petit peu, ces gros orages? Ou c'est la tendance du moment?
3: Ah, on a toujours. Alors, il y a toujours des on a des séquences orageuses en France depuis quelques temps. Et tout ça, c'est parce que on a emmagasiné du carburant, notamment avec avec la canicule.
2: Ah, c'est
3: ça. Donc, il suffit pas grand chose. C'est-à-dire que on a ce carburant. Beaucoup de chaleur emmagasinée, et il suffit à un moment donné, qu'on ait une dépression, par exemple, typiquement qui arrive de l'ouest, pour que, derrière, ça régénère en fait une salve de d'orage, et c'est ce qu'on vit en France, et c'est ce qu'on risque de vivre. Vous le disiez tout à l'heure au départ, même encore jusqu'à l'automne et la fin de l'automne, dans certaines parties de la France.
2: Donc ça, c'est à cause de la canicule. Vous nous dites, on a emmagasiné un petit peu de chaleur, même beaucoup de chaleur. Et donc voilà. Et c'est ça aussi la tornade, quand même, une tornade dans l'Aude. Non, mais ces images étaient démentielles. Ça aussi, c'est à cause de la canicule. Ça, c'est.
3: Alors, à cause, en fait, c'est pas uniquement à cause de la canicule. Il y a plein de mécanismes, mais effectivement, le fait d'avoir, les mécanismes pour créer des orages, c'est, il faut en fait toujours un conflit de masse d'air. Alors, qu'est-ce que ça veut dire? Ça veut dire que, à partir du moment où on va avoir de l'air chaud qui arrive, si au même moment, on a un air frais, un air froid qui est toujours quelque part, qui typiquement sous nos latitudes, il redescend de l'Arctique, le Nord, l'Atlantique Nord, etc. Et bien là, en fait, ça va générer des orages. Voilà. Donc ça, en fait, ce sont les mécanismes classiques. Alors ces dernières années, on voit que ça peut commencer tôt. Typiquement, on a eu des records de foudroiement pour des mois de mars, des mois de mai en 2018-2022, parce que on a cet afflux qui vient de typiquement d'Espagne, du sud, même parce que d'Espagne. Et voilà. Donc ça, c'est pour les mécanismes. Et pour les tornades, on a de temps en temps, quand vraiment toutes les conditions, parce que le problème des orages, c'est qu'il y a énormément de conditions qui peuvent s'accélérer, qui peuvent être renforcées sur le plan local et qui peuvent générer en fait des formes différentes d'orages. C'est-à-dire que l'orage, c'est un cumulonimbus, c'est le même nuage, effectivement, pour tous les orages, mais dans certains cas, on peut avoir tout d'un coup, des phénomènes accélérés de cisaillement de vent. Ça a été le cas dans l'Aude. Alors cisaillement de vent alors c'est vrai que le terme comme ça, il peut être un peu abscon. Imaginez, c'est comme si vous aviez des assiettes que vous empilez et en fait vous en avez, elles tournent, celle du bas, elle tourne dans un sens, l'autre tourne dans l'autre sens. Et en fait c'est ça qui génère en fait.
2: On peut les prévoir, les tornades, ou malheureusement non?
3: Non.
2: Non.
3: Non. Non, c'est très difficile. Alors déjà, les orages, les orages, c'est le phénomène le plus compliqué, un des phénomènes les plus compliqués à prévoir en termes météorologiques. C'est-à-dire que même si on a fait d'énormes progrès sur plein d'autres phénomènes, sur la prévision de température, sur les prévisions de phénomènes, même sur les orages, c'est encore très difficile de déterminer où ils vont se produire. Exactement, c'est ça. C'est-à-dire qu'en fait, tout simplement parce que les orages, on voit des marqueurs d'instabilité et on se dit là, effectivement, on a une zone propice où il faut pas grand-chose. Et donc, parfois il arrive pas. Voilà. C'est-à-dire que, comme je le disais, on a du carburant, mais à un moment, il manque l'étincelle. Bon. Et l'étincelle, c'est quoi? eh bien, c'est des, c'est par exemple des vents qui vont propulser l'air et qui vont générer des orages.
2: Mon cher Stéphane, comme alors nous sommes dans la période des orages, donnez-nous quelques petits conseils là quand il y a un orage fort là, comme il y a eu l'autre soir à Paris, un petit peu dans plein de régions en France. Quand il y a l'orage, je fais quoi? Je peux rester au téléphone? Je prends un bain? Je fais ma vaisselle?
1: Mettez-vous sous un
2: si, si non, j'ai envie de faire une imitation de Claude François, je peux un soir.
3: Voilà. C'est ça, exactement.
2: Pour éviter tout ça.
3: Voilà. Moi, je n'aurais pas osé.
2: Si on dit, oh, osé, ici, tu peux y aller.
3: Merci.
2: Donc, non, mais on évite vraiment tout ça. Alors, c'est toujours bon de le rappeler quand même. Voilà.
3: Non mais c'est super important de le rappeler. La première chose, en fait, il faut retenir qu'une chose. Quand on est à l'extérieur, c'est de jamais rester à l'extérieur. Alors,
2: jamais
3: en France, des portes ouvertes. On le voit.
2: Jamais dehors.
3: On le voit encore aujourd'hui. Jamais. Alors, dès que vous entendez l'orage, dès que vous pouvez aller vous réfugier dans un bâtiment en béton, en ciment, en dur, ne restez jamais à l'extérieur.
2: Dans la voiture, c'est bien.
1: C'est bien parce que moi, quand j'étais petit, on me disait avec les pneus, ça nous protège. Est-ce que c'est vrai ou c'est faux?
3: Alors c'est pas les pneus, c'est mais c'est pneus. C'est ce qu'on appelle la cage de Faraday la voiture. Voilà, c'est-à-dire que le courant va s'écouler le long à l'extérieur de la paroi métallique et ensuite effectivement.
2: Mais
3: à l'intérieur.
2: Mais
3: oui,
2: Stéphane, vous nous confirmez qu'on joue pas avec l'eau, c'est-à-dire on fait pas laver, on se prend pas un bain, une douche, tout ça.
3: Non,
2: ça je savais pas moi.
3: Non.
2: Voilà.
3: Non. Exactement. Non, mais c'est effectivement ce que disait Willy sur l'effet Claude François, c'est horrible comme humour noir. Mais en tout cas, c'est vrai que le problème avec l'électricité, parce que la foudre, c'est de l'électricité. Et donc, ce qui fait que quand vous prenez un bain, alors même si aujourd'hui on a de moins ou une douche, aujourd'hui il y a de moins en moins de canalisations qui sont métalliques. On a de plus en plus du flexible. Mais typiquement, si votre maison est constituée de canalisations, même en cuivre, le risque, c'est que la foudre frappe votre maison ou les alentours, que le courant se propage dans vos installations et dans tous vos réseaux. Bon. Et donc, c'est pour ça qu'on dit peut frapper le réseau électrique.
2: On arrête tout. Dès qu'il y a de l'orage, Stéphane, on arrête tout. Voilà, on ne fait plus la vaisselle, on laisse tout tomber, on ne se lave pas, on se planque.
3: Non, mais c'est tout à fait.
2: C'était bon de le rappeler, mon cher Stéphane. Merci infiniment d'être passé nous voir. Expert météo orage, filiale de Météo France, spécialiste des orages. Merci, mon cher Stéphane. Passez un bon dimanche et donc soyez prudents les amis, dès que ça tonne on se planque. Dans un instant c'est vous que je veux entendre, c'est la libre antenne du week-end qui commence à 13h. Si vous voulez réagir là-dessus, nous faire un petit coucou, vous n'hésitez pas, 0810 055 056. On parle de quoi avec toi mon Fabinou?
1: La tornade, Fabien. L'actu web, on va évoquer les affiches créées par des intelligences artificielles qui ont énervé les Français tout l'été.
2: Ah bon, tout l'été?
1: Ah oui, j'explique tout dans un instant.
2: On sent que les Français s'énervent tout le temps.
1: Oui, pour rien.
2: Pour rien. Moi le premier. Donc on peut gagner à limer des roses. Oh là là,
1: ta gueule.
2: C'est pas vrai, hein.

0: Donc c'était Toi mon toi, bien sûr, avec Helly Medeiros.
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0: Allez, dans un instant, on va vous présenter un invité pas banal, parce que cette saison encore, on aime vous présenter des invités pas banaux. Mais d'abord, lui aussi, il n'est pas banal. C'est notre Fabien Emo, notre geek. Alors, mon Fabinou.
3: C'est parti pour toute l'actu web. En moins de deux minutes, on démarre avec un gros dossier qui a énervé de nombreux internautes cet été. Les affiches créées par des intelligences artificielles.
4: Les affiches d'IA, là. On arrête, hein. C'est fini. C'est terminé.
3: Ouais, non, mais vous les avez sans doute repérés cet été. Ces affiches générées par l'intelligence artificielle étaient partout. Pour annoncer un tournoi de pétanque, IA. Pour annoncer une fête de village, IA. Pour un menu de restaurant, IA également. Ouais. Bref, vous en avez forcément vu pendant vos vacances. Et bizarrement, notre œil s'est habitué et les repère très vite finalement. Car ces affiches ont toute une teinte jaunâtre pour le côté chaleureux et ancien. La police d'écriture est toujours la même avec un style plutôt manuscrit pour le titre. Et surtout, il y a des anomalies. Oui, parce que l'intelligence artificielle se trompe parfois. J'ai vu une affiche pour un tournoi de pétanque avec un joueur qui avait une main à 6 doigts.
0: Ah bah oui, enfin,
3: bah non, c'est normal. C'est plus pratique pour tenir sa boule.
5: Ça arrive.
3: Bref, l'IA s'est tapé la fiche tout l'été, mais les graphistes et les illustrateurs ne désespèrent pas et pensent que c'est juste un effet de mode.
6: J'espère qu'on va retrouver finalement des affiches faites à la main, limite en noir sur blanc avec un petit dessin et tout.
3: Oui.
6: Parce que au final, c'est celle-ci qui sera vue en premier, vu qu'elle sera différente de tous les autres.
3: Fin du dossier affiche IA, c'était le coup de gueule du dimanche. Percho, je ne me prononce pas sur le sujet car j'ai écrit cette chronique grâce
5: à l'IA.
3: À l'IA, bien sûr.
5: Ça s'entend.
3: Toujours dans l'actu web, vous êtes nombreux à faire les courses de rentrée en ce moment pour renouveler les fournitures scolaires de vos enfants. Eh bien, sachez que beaucoup de marques vous proposent maintenant de s'occuper des fournitures scolaires à votre place, grâce à qui ?
0: À l'IA.
3: Par exemple, l'enseigne de papeterie française Bureau Vallée s'occupe de tout. Il suffit en fait de télécharger l'application sur votre smartphone Bureau Vallée. Vous prenez en photo la liste de fournitures scolaires de votre enfant et l'intelligence artificielle de l'application convertit l'image en une liste de produits réels. En quelques minutes, le panier est prêt en click and collect dans le magasin le plus proche de chez vous. Comme quoi, l'IA n'a pas que des défauts et peut vous faire gagner du temps parfois. On termine l'actu web de ce dimanche avec une histoire qui vous a beaucoup fait rire sur les réseaux. Écoutez-moi bien, ça fait 17 ans qu'une professeure allemande est en arrêt maladie. Histoire vraie, cette prof de 62 ans a loupé 17 rentrées scolaires. Petit détail, pendant toutes ces années, elle touchait quand même son salaire complet, un salaire estimé entre 5 000 et 6 000 euros par mois.
5: Ah oui, quand même.
3: Une situation confortable qui a pris fin en cette rentrée. La sexagénaire a été mise en retraite forcée. Le proviseur en fait de son lycée ignorait son nom et même son existence. Et bien voilà, une prof qui n'avait pas le blues de rentrée. En revanche, elle avait du flouze qui rentrait.
0: Bravo, mais quel talent, bravo, merci beaucoup mon cher Fabinho. Je crois qu'on a des messages sur le WhatsApp.
3: Sylvie, bonjour Willy et toute l'équipe. J'étais en Touraine la semaine dernière et l'orage dans un chalet en bois était impressionnant. Tonnerre, vent, éclair et même la foudre.
0: Soyez prudents les amis et continuez à réagir. 0810 055 056. Si vous êtes timide, vous laissez un petit message écrit sur le WhatsApp. Mais appelez-nous parce que moi je veux vous entendre. On veut vous entendre. Il y a la libre antenne qui démarre tout à l'heure à 13h. 0810 055 056. L'émission est à vous. Vous avez les clés entre 13h et 13h30. C'est nouveau. Le samedi, c'est Youpi la vie. Le dimanche, c'est Youpi aussi. 0810 055 056. Appelez-nous pour tout ce que vous voulez. Réagir sur les thèmes. Nous faire un petit coup.

0: designeuse, c'est ça. Est-ce que pour l'instant ça va, Isabelle? Je me suis pas trompée. Designeuse.
1: Tout à fait.
0: Oui, allez-y. Oui, et vous? Et vous?
1: Je dirige le studio IDAE, qui est une agence de création pluridisciplinaire.
0: Exactement. Vous avez la petite trentaine. Vous êtes du côté de Ivry-sur-Seine, dans le Val-de-Marne. Et peut-être que bientôt toute l'Europe connaîtra vos œuvres. Pourquoi, ma chère Isabelle?
1: Eh bien, on a répondu à une consultation organisée par la Banque Centrale Européenne pour concevoir les futurs billets d'euro.
0: Voilà.
1: Et on est finaliste, on est dans les 10 équipes finalistes.
0: Voilà. Pas mal. Donc vous allez peut-être dessiner les nouveaux billets en euros.
2: Incroyable.
0: Et voilà, incroyable. Vous faites donc partie des 10 finalistes et la seule française en lice.
2: Trop bien.
0: Alors, comment ça s'est passé? Alors, vous avez envoyé votre CV à la Banque Centrale Européenne en disant « je veux dessiner des billets ». Comment ça se passe?
1: Oui, c'est un peu ça. On a répondu à ce concours. Donc, il fallait forcément justifier d'une expérience en France, en Europe et à l'international à travers des réalisations, des prix, des publications. Ensuite, donc il y a eu plus de 1200 candidatures moment-là.
0: 1200.
2: Et vous n'êtes plus que 10.
0: Voilà, et plus que 10 là. Donc ça a été 6 mois de boulot. Hein. 6 mois. Je crois que vous aviez le choix entre deux thèmes, c'est ça, Isabelle?
1: Exactement. Premier thème, culture européenne à travers des personnages historiques.
0: Ouais.
1: Et nous, on a répondu sur fleuves et oiseaux. Deuxième thème qui nous a tout à fait, enfin complètement convaincus de répondre à ce concours.
0: Voilà, donc parce qu'il paraît que la nature, l'eau, voilà, c'est des thèmes qui vous parlent, Isabelle. Hein. Déjà là.
1: Oui, on travaille beaucoup. Ouais. On travaille beaucoup sur ces sujets-là au sein du studio IDAE.
0: Ouais.
1: Et pour nous, c'est vrai que c'était une évidence. Les fleuves, les oiseaux, ce sont des entités qui dépassent en fait les frontières des pays d'Europe.
0: Exact.
1: Et qui les unissent par leur parcours, par leur vol.
0: Exactement.
1: Et par rapport aux enjeux de la transition écologique, ça nous semblait aussi extrêmement important d'aborder ces sujets-là.
0: Très bien. Donc, alors, il paraît que vous avez opté pour un format vertical. Expliquez-nous. C'est-à-dire que le billet, habituellement, les dessins, ils sont à l'horizontale. Et vous, c'est en vertical, dans l'autre sens.
1: Le format vertical, en fait, est vraiment plus cohérent par rapport à l'usage des billets. On s'échange rarement des billets à l'horizontale.
0: Eh bah oui, elle a raison, Isabelle.
1: Et puis deuxième raison, en termes de composition, le format vertical en fait permettait d'incarner des notions de dynamisme et de mouvement beaucoup plus, en tout cas, convaincant que le format horizontal.
0: Voilà. Alors Isabelle, maintenant, donc vous l'avez dit, vous êtes donc dans les 10 finalistes. Comment ça se passe? Je crois qu'on peut voter.
2: Oui, on peut voter.
0: On peut voter pour vous, Isabelle. C'est ça.
1: Hein. Oui, notre proposition c'est la I. Comme Isabelle, IDAE.
2: Bien vu.
1: La Banque Centrale Européenne propose une consultation publique ouverte jusqu'au 21 septembre.
0: Ouais.
1: Donc, il y a un lien. J'imagine que peut-être que vous le
2: pourrez le transmettre. Oui, on va le partager sur les réseaux.
0: Voilà, on va le partager sur les réseaux.
1: Super.
0: Voilà.
1: Et donc, n'hésitez pas à donner votre avis jusqu'au 21 septembre.
0: Voilà, jusqu'au 21 septembre. Si vous gagnez, ma chère Isabelle, est-ce que vous m'offrez un billet? Mais je veux un billet de 200, pas un billet de 5, hein, Isabelle. Hein, on va pas faire...
2: une valise de billets, plutôt.
0: Hein, voilà, je compte sur vous, Isabelle. Hein, je vous fais une petite dédicace.
1: Okay, on en reparle.
0: On en reparle, Isabelle.
1: Ah oui, avec plaisir. Franchement,
0: peut-être qu'Isabelle va dessiner. Quand même, c'est la classe. C'est quand même un truc qui arrive qu'une seule fois dans sa vie.
2: Mais c'est à nous de décider. Donc, allez sur le site du gouvernement. Vous pouvez voter jusqu'au 21 septembre.
0: Voilà, il faut voter pour que Isabelle
2: dessine. Isabelle Dayron.
0: Dayron. Donc dessine.
1: Dayron.
0: Putain, on n'y arrivera jamais.
2: Dayron. Et on est trois.
0: C'est pas possible.
2: Impossible de se mettre d'accord. Non, mais...
0: Bon, on recommence. On n'est pas en direct. Isabelle Dayron. Bravo, Isabelle, en tout cas.
2: Bravo.
0: Finaliste. Peut-être qu'on verra donc ses créations sur tous les billets de banque en Europe. Bravo, Isabelle.
2: Bravo.
0: On va vous soutenir, évidemment. Merci infiniment. Hein. Passez un bon dimanche. Vous aimez Tricy?
2: Ah oui.
0: Vous aimez la pêche?
2: Ah oui.
0: Ça. Elle arrive juste après. Ce sont les infos pratiques près de chez vous avec le SI Express.
2: Tchou-tchou.
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17: Allez, partons gaiement vers la deuxième demi-heure de votre grand talk show du dimanche. Alors ici, c'est comme la messe du dimanche.
18: Mais en pas pareil.
17: Dans un instant, Michel Drucker sera notre gigot du dimanche, notre premier gigot. Il arrive et votre tribu est là, notre enfant de la télé, Nicolas Malabeuf, et notre spécialiste web, Fabien Hémot. Et bien sûr, vous faites tous partie de cette tribu, mes amis. On fait l'émission ensemble cette année, mais plus que tout, on est ensemble. Vous êtes vraiment avec nous, puisque c'est nouveau, dorénavant, le samedi et le dimanche, entre 13h et 13h30, c'est vous qui avez les clés de cette émission. Vous intervenez pour nous parler de ce que vous voulez. 30 minutes rien qu'avec vous, 0810 055 056. Ici, on vous écoute, c'est la libre antenne du week-end et quand vous passez à l'antenne, vous repartez.
19: Et en plus, vous pouvez repartir avec un séjour dans un club Bel Embras d'une valeur de 2000 euros. Et tirage dans moins d'une heure, dans donc c'est marrant.
17: Alors appelez-nous. Il y a le groupe Facebook aussi, mon Fabien.
19: Qui est gratuit. Pour nous retrouver, vous tapez sur la barre de recherche Youpi la vie avec Willy Rovelli, vous tombez sur nous. Et tiens, si vous avez un petit message pour Michel Drucker, vous pouvez poster. Il y a Christophe, tiens, qui a écrit: je voudrais le retour au moins d'une fois d'un Champs-Elysées en direct. C'est tellement cool.
20: Eh bien, on va lui demander.
19: Donc continuez à réagir, c'est gratuit. Facebook, Youpi la vie avec Willy Rovelli.
17: Merci beaucoup. Mais d'abord, si vous n'avez pas suivi l'actu, pas de panique. L'actu vous suit. Il est temps pour moi de mettre les points sur les i.
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17: Et on commence avec un point Patrick Bruel. Mabie, à Liège, en Belgique, une dalle portant le nom de Patrick Bruel a été vandalisée. Après, s'il y en a bien un qui manifestement avait la dalle, c'est bien Patrick Bruel. Emmanuel Macron annonce officiellement que l'Arabie Saoudite va créer 3 parcs d'attractions près de Paris, dont un sur l'univers des mangas. Bruno Retailleau aurait préféré un parc Pokémon avec une attraction Attrapez-la tous, où tu dois essayer de capturer des migrants en situation illégale. C'est trop marrant, Tim Curry, le légendaire et terrifiant clown dans le film Ça, est décédé à l'âge de 80 ans. Et oui, plus de curry, d'habitude, cette phrase, on l'entend dans les restos indiens. Alors, ne pas confondre Ça, c'est le clown qui fait peur aux enfants, et Ronald McDonald, c'est celui qui les fait grossir. On rappelle que la peur des clowns, c'est la coulrophobie, à ne pas confondre avec la peur de grandir dans un congélateur, ça c'est la courgeophobie. Pris d'une envie pressante, un randonneur met le feu à son papier toilette pour faire disparaître les traces et il provoque un incendie de 5000 mètres carrés dans le Jura. Eh oui, une idée vraiment de merde. D'où l'expression essuyer un échec. Force est de constater en tout cas que contrairement au papier toilette, le cerveau de ce randonneur n'était pas triple épaisseur. Son QI n'est même pas à la hauteur de son PQ. Selon le Canard Enchaîné, le conseiller agriculture du Premier ministre a été viré pour consommer de cocaïne. Pardon, mais enfin, tester la qualité de la farine, moi j'appelle ça de la conscience professionnelle, désolé. De nombreux touristes à Paris, marqués par l'insalubrité, la saleté de la capitale française. Au cinéma, Paris, c'est Amélie Poulain. Dans la réalité, c'est Amélie Poubelle. À Toulouse, un garagiste tombe nez à nez avec un boa.

0: branché dans le moteur d'une voiture. Eh ben oui, boa ou conduire, il faut choisir. Philippe Bouvard est mort lundi, Dolly Parton mardi. C'est un petit peu Madame Belle-Père de Loche qui s'en est allée. Oh, Philippe Bouvard qui a lancé plein d'humoristes, hein, dont Mimi Mati, mais lancé au sens figuré, hein, parce que... Enfin, la question du jeu aujourd'hui, c'est l'anniversaire de Laurent Delahousse. Est-ce que chaque dimanche, il va à la mèche? Vous avez 2 heures. Alors heureusement, dans 123 jours, c'est fini 2026.
1: Bravo.
0: Bah, écoutez, c'était un récap de l'actu. Et puis c'est tout, hein. Et puis c'est tout. Ah, mes amis.
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0: Allez avec moi. Le moment que je préfère dans l'émission. Voici Céline Dion et dans un instant notre gigot du dimanche.

0: Évidemment, c'était Céline Dion sur votre radio ici.
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0: Car comme promis, place à notre nouvelle séquence que nous avons appelée le gigot du dimanche.
3: Et quel gigot ?
0: Eh oui, parce que le gigot, c'est un plat star servi sur toutes les bonnes tables populaires. Alors, de temps en temps, on recevra quelqu'un de star et de populaire à notre table. Et notre parrain, notre premier gigot servi à point, c'est Michel Drucker.
3: Wow ! Le vrai
0: unique. Le vrai Michel Drucker. Et Michel, attendez, vous me confirmez vraiment que là, la semaine prochaine sur France 3, quasiment à cette heure-ci, à 13h30, vous allez faire votre 63e rentrée?
4: Oui, avec un spécial Céline Dion qui va durer 1h40. Tous les souvenirs que j'ai avec Céline Dion sur mes plateaux.
0: Mais, voilà. Mais 63 ans, mais vous mentez pas, Michel.
4: En réalité, c'est 64.
0: Ah, voilà, c'est ça, Non, mais vous rendez compte, je sais qu'on vous a posé 1000 fois la question, Michel, mais 63 ans, mais ça n'arrivera plus jamais, une carrière comme celle-là.
4: Bon. Je sais pas, la médecine se penche sur mon cas.
0: Et donc, hors de question d'arrêter, il y aura une 64e, une 65e, une 66e.
4: Je sors un livre le 15 octobre.
0: Ouais.
4: Pour marquer mes 60 ans de prime time.
0: Ouais. Wow.
4: Il va s'appeler Je vous ai tant aimé.
0: Ouais. Il va raconter.
4: Il s'adresse aux artistes que j'aime, ouais. Et vous le savez.
0: Ouais.
4: Et qui s'adresse également au public.
0: Au public, voilà.
4: Au public d'ici.
0: Au public d'ici. On est vraiment très content de vous voir, mon cher Michel. Vous savez, regardez cette photo. Alors, bon, pour ceux qui verront la vidéo un jour, parce que cet entretien est filmé, il y a tout pile 3 ans, quasiment à la même date. Hein, il y a 3 ans, vous faisiez la une de TV Magazine et vous disiez Michel Drucker, chaque jour est un bonus, parce que vous avez fait cette couverture quelques jours après votre deuxième opération du cœur. Comment ça va, Michel? C'est la petite question qu'on a envie de vous poser, ça va?
4: Ça va bien. Je salue les infirmières et les cardiologues qui vous écoutent, à Georges Pompidou, parce qu'ils m'ont sauvé la vie.
0: Bah, ils vous ont sauvé la
4: Donc,
0: vie.
4: Donc, mes vraies stars à moi, c'est pas les chanteurs, c'est le chirurgien. Et ce sont les équipes de cardiologie de Pompidou qui m'ont sauvé la vie.
0: Ouais.
4: Parce que je devrais pas être là, moi. Je devrais être là, mais avec un déambulateur.
0: Bien sûr, bien sûr. Et donc, vous dites vraiment, là, tous les jours, depuis 3 ans, que c'est un bonus?
4: Ah oui, alors. Il y en a avant, il y en a après. Évidemment, tous ceux qui nous écoutent et qui ont eu des pépins de santé, qui s'en sont sortis, ils se disent, voilà, merci d'être là.
0: Ouais, c'est ça.
4: Et les plus belles années d'une vie sont celles qu'on n'a pas encore vécues.
0: Exactement, mon Michel, donc vous en avez encore pas mal à vivre. Oui,
5: et
0: Nicolas.
5: Vous avez toujours la passion pour ce métier, là, de continuer vraiment.
4: C'est... Mais quand on m'a dit, Willy, t'invite à déjeuner ici, maintenant, j'ai dit, mais il n'y a pas de dimanche pour moi.
0: Bah voilà.
4: Y a pas de dimanche. Willy, c'est Willy.
0: Bah voilà.
4: La seule angoisse que j'ai... J'avais l'angoisse qu'il me fasse manger ce qu'il fait manger.
0: Ah non, rassurez-vous.
4: Il fait manger au
0: Jamais je ne pourrais vous faire ça. Oh, vous savez à quel point je vous aime et je vous respecte. Est-ce qu'en 63 ans de métier, on vous a déjà traité de gigot? Vous êtes le gigot.
4: Ni gigolo. Mais c'est bon le gigot.
0: Ah, c'est bon le gigot. Ah, bah, je vous ai dit, c'est un plat.
4: Il faut que ça soit cuit à point.
0: Alors, apparemment, vous êtes cuit à point, mon cher Michel. Donc là, c'est très, très bien. Vivement dimanche, on revient dans une semaine. Un spécial cinéma. Céline Dion, c'est ça. Mais sans Céline Dion, elle sera pas là?
4: Il y aura tout ce que j'ai vécu avec elle depuis qu'elle est là, depuis l'âge de 13 ans. Et il y aura des gens qui sont complètement légitimes, Robert Charlebois évidemment.
0: Ouais.
4: Il y a Vincent Niclot qui a chanté avec elle, Danny Briand qui a chanté avec elle, Jacques Vénérouzo, qui est l'arrangeur et le co-compositeur avec Jean-Jacques Goldman. Et puis Icar,
5: qui a composé pour elle.
4: Qui a composé pour elle une nouvelle chanson.
0: La nouvelle chanson,
4: il ne le croit pas. Il le croit pas.
0: Bonjour, pardon, au revoir, merci de rien.
5: Adieu.
0: Adieu, c'est comme c'est bonjour, pardon, merci. C'est ça, voilà. C'est la nouvelle chanson.
4: Mais on peut faire ciao, mais c'est trop court.
0: Oui, c'était trop court. Donc là, c'était bonjour, pardon, merci. Donc écrit par Icar, que vous recevrez donc dimanche prochain. Est-ce que vous avez eu vos places pour Céline Dion, vous, Michel?
4: J'ai mes places.
0: Comment vous avez fait?
4: J'ai appelé les producteurs directement.
0: Je suis
4: un ami de Willy Rovelli. Autre chose. Vous êtes un ami de Willy Rovelli, c'était autre chose.
0: Je vous les donne, évidemment. Donc vous avez la chance d'aller
4: voir. C'est drôle parce que j'y vais le 12 ou 13 septembre, ouais. Le jour de mon
0: anniversaire. Oui, anniversaire.
5: Voilà. Voilà. Exactement.
0: Vous aurez quel âge là? Non, on le dit.
4: J'aurai plus de 80, c'est sûr. Ouais. Plus ou moins plus.
0: Ouais.
4: 80, plus. Ouais. 82, plus. 83, ouais, plus. 84. Avec, on va s'arrêter là.
0: Bon, ouais, c'est moins 84 ans.
4: L'année prochaine, je viendrai pour 85.
0: Bah, oui. Il a la forme, Michel. Hein. Franchement, ça nous fait tellement plaisir de vous voir, mon cher Michel.
4: D'abord, moi, je voudrais savoir comment va votre maman.
0: Comment va Anna? Anna Rovelli, elle va très bien. Là, elle écoute. Hein. Donc, faut pas dire de
4: Anna, je vous embrasse. Je vous ai eu au téléphone il y a quelques années.
0: C'est vrai.
4: Vous rappellerez tout à l'heure.
0: Oui, ouais, rappelez-la.
4: Parce que j'ai pas reçu les pattes.
0: Rappelez-la. Mettez-lui un petit peu la pression, Mama Rovelli, parce que sinon.
4: Il a une chance formidable. D'abord, il a un physique.
5: Vous avez vu le physique qu'il a.
4: Je pense qu'on lui a dit qu'avec cette voix, il va jamais réussir. Ouais, mais c'est un cadeau de la vie d'avoir cette voix.
0: Voilà, merci beaucoup.
5: Et ce corps.
0: Mais oui. Ce corps de rêve.
5: Ce corps de rêve, on peut le dire.
0: Michel, ça fait combien? Vivement dimanche, ça fait combien d'années là?
4: Ça va être la 26e rentrée.
5: Depuis 1998.
0: Depuis 1998. Oui, c'est vrai, Nicolas Malamud. C'est Nicolas l'encyclopédie de la télévision française. Donc, depuis combien de temps, Nicolas?
5: Depuis 1998, très donc 28 bien. Ans.
0: Alors, la star de Vivement Dimanche, c'est pas vous, mon cher Michel, c'est plutôt votre canapé.
4: Oui.
0: Le canapé rouge, c'est la vraie star de cette émission. Bah, alors
4: vous
0: du coup,
4: venu sur le canapé.
0: Ah moi je suis venu, j'ai adoré venir. Je reviens quand d'ailleurs, Michel?
5: Il négocie son contrat, c'est bien.
4: Il faut que vous veniez parce que.
0: Ah moi je veux revenir.
4: Et je suis pas venu les mains vides.
0: Ah bah alors moi je reviens moi.
4: J'ai des dates de vos prochains concerts.
0: C'est vrai, j'ai les dates. Ah mais vous avez les dates. Il a les dates de ma prochaine tournée. Ouais. Ah, c'est gentil.
5: C'est bien d'avoir comme producteur Michel Drucker.
0: Je joue et quand alors?
4: Oui, vous êtes avec le spectacle Heureux à Fréming Merlebach, qu'on nous écoute.
0: En Moselle.
4: Ça c'est voilà. À Billancourt, Haute-Seine. Le 14 novembre, vous êtes à Amiens, dans la Somme. Et le 4 juin prochain, vous avez même dit, ça va me faire du bien de retrouver un peu le public, parce que il faut savoir que Willy Robbie est aussi un homme de One Man Show.
0: Exactement.
4: Il n'aime pas être pris dans les cases, j'ai vu ça.
0: Michel, donc la star, c'est pas que vous dans cette émission, c'est le canapé rouge. On va donc faire une entrevue rouge.
6: Comme les joues d'un enfant quand il a peau jouée.
0: Michel Sardou, bien évidemment. Qu'est-ce qui vous met rouge de colère, Michel? Parce que moi, j'ai bossé avec vous pendant quelques années.
4: Oui.
0: Je ne vous ai jamais vu en colère. Est-ce qu'il y a quelque chose qui vous met rouge de colère, Michel?
4: Moi, je suis en colère après moi souvent.
0: Parce que jamais satisfait?
4: Non. Je ne trouve jamais vraiment très bon.
0: Encore au bout de 63 ans?
4: Oh là là, c'est même
0: pire.
4: Oui, parce que comme les gens sont habitués à moi et ils sont habitués à ce que je fasse une télévision populaire mais plutôt digne, j'ai peur d'un jour d'être indigne.
0: Ah ouais. Ça, de donc j'ai toujours cette angoisse, imagine, au bout de 63 ans.
4: Et c'est ça qui fait durer. Hein.
0: Le moment rouge de honte, est-ce qu'une fois vous avez eu un truc de honte avec un invité, le truc vous est dit, mais quelle est honte? Jamais?
4: Si, m'est arrivé de dire à quelqu'un comment va votre épouse. Ben,
0: elle était plus là.
4: Elle est décédée.
0: Ah ben. Ça arrive tout le temps.
4: Je salue votre mari, il est décédé aussi.
0: Ah bon, voilà. Tout le monde était bien mort. Bon, très bien. Quand est-ce que vous avez écouté En Rouge et Noir de Jeanne Masse pour la dernière fois? Jamais. Ah, ça fait un petit moment.
4: Ben, je l'écoute pas mal en ce moment parce qu'on l'entend beaucoup.
0: Oui, voilà.
5: Elle est revenue sur scène.
0: Voilà. Niveau vin, plutôt rouge ou blanc? Alors vous ne buvez pas?
4: Non.
0: Mais jamais.
4: Ben si, j'ai découvert une eau minérale d'une année. Une eau minérale, je crois, de 83.
0: Ouais.
4: Celle-là, je la garde.
0: Elle est bonne, celle-là.
4: Oh là là.
0: Non, mais jamais d'alcool, hein, Michel. Hein, jamais. Comme nous, on est pareil. Quand on est dans vos restos, on prend une eau plate. Ouais. Et puis voilà.
4: Même pas pétillante.
0: Même pas pétillante. Non, mais nous, on est simple. Michel et moi, simple. Même pas pétillante. Cette semaine, Michel, nous ont quitté Philippe Bouvard, Dolly Parton et Dodo la Saumure.
4: Ouais.
0: Si vous deviez les recevoir tous les trois dans Vivement Dimanche, vous les introduiriez comment?
4: Ah ben, Dodo la Saumure, je l'ai croisé une fois. C'est un personnage extraordinaire. Extraordinaire, Dodo la Saumure. Dolly Parton, j'aurais bien voulu le rencontrer.
0: Jamais vu?
4: Non, mais je vois tous les documents qui passent en ce moment. Et puis, en ce moment, je me lasse pas de revoir les extraits des théâtres de Bouvard. Oui. Partager le studio avec lui.
0: Ouais.
4: Et puis Bouvard, quel monument, quoi. Quel monument sans diplôme.
0: Dis donc, c'est marrant, c'est un monument qui dit ça d'un autre monument.
4: Non, vous savez pourquoi Bouvard a réussi à 16 ans? Il était coursier au Figaro.
0: Ouais.
4: Et il découvre qu'après la conférence du matin à 11h30, M. Brisson, le grand patron du Figaro, va soulager sa vessie après la conférence du matin. Qu'est-ce que fait Bouvard ?
0: Il
4: le
0: va.
4: Petit Bouvard. Il s'est dit, je vais y aller aussi. Donc il est allé pendant des mois soulager sa vessie. On imagine les deux en position verticale. Le patron, il se prend et il voit un petit bonhomme dans la position que vous imaginez. Et un jour, le patron lui dit, mais dis donc, je vous connais, un jeune homme. Il dit, voilà, je vais vous voir parce que j'ai remarqué que vous allez faire pipi à 11h après la conférence.
0: Vous allez pisser après, Michel ? Après
5: l'émission, oui, que vous on va toujours pisser.
4: Après l'émission de Willy, je vais toujours...
0: On va pisser après.
4: Eh bien, le patron a dit, il a appelé la DRH, il a dit, il y a un membre de 16 ans, c'est un journaliste. Il est engagé immédiatement.
0: Voilà. Comme quoi, la vie.
5: Et Bouvard qui a pris sa retraite à 95 ans, donc voilà, vous suivez ses traces.
0: Vous voyez, vous avez encore du temps, mon cher Michel. Eh ben, j'ai recruté Nicolas pareil. Il me suivait tout le temps.
5: Tout le temps.
0: Dès que je me retourne, il y a Nicolas Malabar. Ouais. Et alors, Nicolas, vous le connaissez, Michel. C'est tout à l'heure, vous l'avez vu, mais, Nicolas, vous avez dit.
4: Non, mais oui, parce qu'on m'a parlé de lui. Et maintenant, ouais. Je sais qu'il est, parce que ouais. Je sais qu'il travaille ici avec Cyril Ferrand.
5: Exactement. J'ai deux beaux patrons.
4: Et ce qui est fantastique, tu as quel âge?
5: 26 ans. Je suis né en 2000.
4: Et tu connais la télévision.
0: Mais mieux que nous.
4: Alors t'étais pas né.
5: Exactement.
0: Et là, ça va être son moment. Et croyez-moi, il est très ému d'être face à vous.
5: Ému, et j'ai quand même la pression, car je vais parler de Michel Drucker. Devant Michel Drucker, nous recevons le pape du PAF. Michel Drucker est avec nous. Je n'en crois pas mes yeux. Dès la fin de l'émission, je pourrais mourir tranquille. Alors Michel, je vous le dis quand même, grâce aux archives de l'INA, j'aurais pu faire 12 000 chroniques sur vous, je vous jure. Et dimanche prochain, on l'a dit, vous présenterez un numéro de Vivement Dimanche consacré à Céline Dion. On a passé et on va passer sa première télé, mais on passera la deuxième fois que vous l'avez reçu, ça, on la voit jamais. C'était 2 ans plus tard, février 85. Céline annonce une bonne nouvelle aux téléspectateurs et vous la taquinez sur son accent.
7: Je suis un petit peu nerveuse.
4: Vous êtes nerveuse?
7: Non, je suis nerveuse parce que, je dois vous dire, mon impresario, il a rencontré l'impresario de Patrick Sébastien.
4: Oui.
7: Et on s'est rencontrés.
4: Rien à voir avec l'impresario de Patrick Sébastien, c'est pas le même, oui.
7: Sébastien.
4: Oui, j'ai compris, oui. Et vous allez faire l'émission?
7: Présentement, je serais supposée de faire l'Olympia, j'espère. Je croise les doigts parce que ça se peut que je fasse l'Olympia, la première partie. Ah, là, là.
5: Et Céline, ensuite, avait fait la première partie de Patrick Sébastien à l'Olympia. 20 ans après, vous la recevez à nouveau au studio Gabriel et elle n'a pas oublié, elle vous remercie chaleureusement.
8: Mais il faut quand même que je vous dise que vous avez quand même été extraordinaire avec moi. J'étais toute petite et vous m'avez toujours encouragée, vous avez toujours été là pour moi. Tu vas voir, Michel est extraordinaire, il va pas te mettre des pièges, là, il va t'aider, tu vas voir, tu lui fais confiance, c'est la plus grande émission là-bas, c'est le mec le plus extraordinaire.
5: Le mec le plus extraordinaire, ouais, on le donc, pense ouais. aussi. Une pensée maintenant, on en a parlé à Philippe Bouvard qui nous a quitté en début de semaine à 96 ans. Michel, c'est grâce à vous que les grosses têtes ont eu une version télévisée. À l'époque, vous animiez Star 90 depuis de Patrick Baltard sur TF1.
4: Il y a peu de gens qui savent ça.
5: Et vous recevez l'équipe des grosses têtes, j'ai retrouvé l'archive.
4: Ouais.
9: Parce que c'est une occasion de visualiser quelque chose qui, absolument. Avant que vous vous en mêliez, était strictement sonore.
4: Strictement sonore.
9: On ne voyait rien. Bon, vous me direz, parfois ça valait mieux, mais enfin...
10: Je suis venu avec quelques questions, car les grosses têtes sont aussi des questions.
11: De monsieur, qu'as-tu fait de Tinqueux?
12: Ne riez pas!
11: Tinqueux est à côté de Reims.
12: Mais je sais,
11: oui, qu'as-tu fait de Tinqueux?
12: Oui.
5: Monsieur, qu'as-tu fait de Tinqueux?
4: Oui, c'est de la famille de monsieur Belpère de Loche.
5: Oui, c'est ça. Et donc, suite au carton de cette émission, c'est vous, Michel, qui avez glissé à Étienne Moujotte, qui était le patron de TF1, de continuer l'aventure des grosses têtes sur la Une. Et alors, dans cette émission, deux sociétaires, Léon Zitrone et Jacques Martin, se chamaillaient à propos de la reine d'Angleterre.
13: Alors Léon, avez-vous été reçu à la cour d'Angleterre?
14: Je n'ai pas été reçu à la cour d'Angleterre, mais je viens de faire un palais royal avec la cousine Germaine, l'une des cousines Germaines.
13: La cousine Germaine.
14: De la reine et d'un flûtier. Vous m'avez entendu avec la reine mouée une fois dans la galerie des glaces. Elle était en voyage à Paris. Elle m'a dit, est-ce que ça marche? J'ai dit oui, madame.
4: À vous, Cognac.
13: Ça, c'est de l'histoire, en Dieu.
14: Ça va.
13: Comment, vous n'avez pas interviewé?
14: Absolument pas.
13: Allez, continue.
14: Pas cette fois-ci. Ne m'interrompez pas tout.
13: Vas-y.
14: Présente à la reine. Ne sois pas sur l'antenne, je rends de ça.
13: Vas-y, ma grosse.
14: Comment, ma grosse?
13: Toi aussi, ma grosse.
14: Ah bon, pardon, je vous dis qu'il y a vrai.
13: Oui. Alors, la reine vous dit.
14: Elle m'a dit, est-ce que ça va?
13: Et vous avez répondu?
14: Oui, madame.
13: Vous vous rendez compte?
14: Il t'aurait pu répondre, oui, monsieur.
5: Que de souvenirs, que de souvenirs. Et pour terminer, monsieur Drucker, je vous demande une seule chose, n'arrêtez jamais.
4: Oh, qu'est-ce que c'est gentil, mais j'ai pas l'intention de m'arrêter.
5: Eh bah, tant mieux.
4: Moi, c'est la chanson de Dalida.
0: Voilà.
5: Mourir sur scène.
4: Animé sur scène jusqu'au bout.
0: Mais c'est vrai, Michel, si vous arrêtez, vous mourrez.
4: Ah oui.
0: Ouais. Non, mais oui, mais je comprends.
4: Cela dit, mourir en direct sur ici, c'est pas
0: ça
4: mal.
0: Serait pas mal.
15: Non, il vous reste
0: 8 minutes, Michel. Il vous reste 8 minutes.
15: Dépêchez-vous pour monter le dimanche.
4: Michel Drucker s'éteint devant Willy Revelli en direct sur ici.
0: Écoutez, bon, on va.
4: Peut-être que sur ici.
0: On vous donne 30 secondes de pub. Profitez-en pour nous faire un joli petit malaise. A tout de suite, mon cher Michel.
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0: De retour ici, c'est Willy vient déjeuner chez vous. On passe à table tous ensemble le samedi et le dimanche en direct entre midi et 13h30. Mais vite, ce sont les 5 dernières minutes avant le journal de 13h. Alors, place à la bonne initiative du jour. Michel Drucker est notre gigot du dimanche.
15: Ouais, bravo.
0: Ouais. Notre et premier gigot. Gros gigot.
15: Il est vraiment cuit à point.
0: Ah, il est cuit à point.
15: Saignant.
0: Mon cher Michel, restez là parce que d'habitude, à cette heure-ci, on fait toujours une belle initiative et là, elle va un petit peu vous intéresser, j'en suis sûr. Bonjour Arnaud Muchamblé.
20: Oui, bonjour.
0: Bonjour Arnaud. Bienvenue ici. Vous êtes chargé des

0: famille d'accueil à la fondation Frédéric Guélan à Lille sur la Sorge. Voilà, Guyane à Lille sur la Sorge. Voilà,
1: exactement.
0: Pas très loin où aime se reposer de temps en temps notre cher Michel Drucker.
2: Ah oui.
0: Et voilà. Votre fondation, Arnaud, est chargée de placer des chiens guides pour enfants malvoyants. Ah, alors allez-y, expliquez-nous, parce que là, je sais que vous êtes en train de rechercher des familles d'accueil. Alors allez-y, expliquez-nous.
1: Oui, alors donc la fondation Frédéric Guyane donne des chiens pour des enfants malvoyants ou aveugles, ouais, de 12 à 18 ans. Et aujourd'hui, nous avons des femelles qui mettent bas,
0: voilà,
1: et avec beaucoup de chaud. Et nous sommes en manque de familles d'accueil.
0: Voilà.
1: Donc c'est capable de prendre un chiot de 2 mois jusqu'à temps qu'on les donne aux enfants.
0: Il reste combien de temps à peu près en moyenne chez les familles chiots?
1: Ils vont rester à peu près 1 an et demi, 2 ans chez les familles d'accueil. Voilà. Ouais, quand même.
0: Et donc ils restent chez les familles d'accueil et de temps en temps ils viennent dans votre centre, c'est ça, pour que vous leur appreniez.
1: Voilà.
0: C'est ça. Hein.
1: De temps en temps, pendant 1 an, ils viennent au centre 1 fois par mois pour faire des cours d'éducation primaire, ouais, on va dire, ouais, la pré-éducation. Et après, ils rentrent dans le centre de formation à la Fondation Frédéric Guyane, à l'âge d'1 an et demi à peu près, pour 6 mois de formation pour être chez
0: guide. Voilà. Donc là, vous êtes en train de rechercher des familles d'accueil, au moins une petite vingtaine, je crois. Hein. C'est ça, une famille.
1: C'est ça, au moins une vingtaine. La fin de l'année.
0: Bon, alors, voilà. Allez-y, passez votre annonce si ça intéresse des gens. Comment on peut faire alors?
1: Alors, si vous êtes intéressé pour devenir famille d'accueil, vous allez sur le site de la Fondation et dans la rubrique famille d'accueil, vous allez voir, il y a un formulaire à remplir pour poser sa candidature.
0: Voilà.
1: Et moi, je vous recontacterai quand j'aurai les coordonnées de la personne.
0: Voilà, on redonne le nom de la Fondation, mon cher Arnaud.
1: Donc, c'est Fondation Frédéric Guyane.
0: Voilà, à
1: Lille-sur-la-Sorge.
0: À Lille-sur-la-Sorge. Restez avec nous, Arnaud, encore une petite seconde. Michel, d'où vient cet amour pour les chiens?
2: Ah, j'ai toujours été...
0: Toujours, ah, toujours. Ouais, mais pourquoi?
2: Pas loin de Lille-sur-la-Sorge, parce que je vais souvent en Provence.
0: Ouais.
2: J'ai la chance d'avoir un terrain très grand. Et avec ma femme, on a décidé de sauver des chiens. Pour l'instant, j'ai à peu près une quinzaine de chiens. J'ai 23 chats, j'ai 3 ânes.
0: Wow, bah, ils sont là.
3: C'est nous.
2: Et ma femme me dit, ils sont vraiment bien. Ils ont des cages climatisées. Tout
0: oh,
2: ça. Ils ont toutes les chaînes, etc. Je me demande si je vais pas terminer ma vie, moi,
0: dans une case.
2: Tellement ils sont bien. Non, je suis fou des chiens.
0: Ouais.
2: La mienne n'est pas venue aujourd'hui parce qu'elle vieillit un peu. Elle voit moins, elle entend moins bien comme son maître. Et contrairement à son maître, elle mord.
0: Ah oui, alors que vous, non.
3: Pas encore.
0: Vous, non.
2: Donc j'ai pas encore une muselière. Elle a une muselière, même.
0: Vous avez le poil beaucoup plus soigné, Michel. Voilà. Ah, beaucoup plus. Arnaud, merci beaucoup d'être passé nous voir. Arnaud Michamblé.
1: Merci à vous, en tout cas.
0: Et puis tenez-nous au courant. S'il y a besoin de repasser un petit coup d'annonce, on le fait. Hein, d'accord? Vous n'hésitez pas à nous le redemander. Merci infiniment. Michel, il nous reste 2 minutes. Non, mais c'est terrible.
4: C'est passé trop vite.
0: Michel, si vous aviez les clés, là, pour être le patron d'une chaîne.
2: Oui.
0: Quels sont les animateurs là que vous metteriez dans votre grille des programmes?
2: Willy Rovelli.
3: Oh,
2: voilà. D'abord Willy.
0: Alors,
2: ensuite Rovelli.
0: Ouais. Voilà, c'est déjà 2.
2: Ça fait 2. Hein.
0: Après Willy Rovelli, ça fait 3.
2: And Friends.
0: Non, c'est qui les gens là que vous aimez bien dans ce métier qui a tellement changé?
2: Il y en a un que j'aime beaucoup, mais et il mérite qu'on l'aime, c'est Cyril Ferraud.
0: Ah bah oui, mais
2: parce que Cyril, c'est quand même extraordinaire ce qu'il fait.
0: Oui. Bah, il bosse, c'est un bosseur, Cyril.
2: Oh là là.
0: Je dis tout le temps, il bosse avant, pendant, après. C'est ça le secret.
2: Oui, il faut bosser.
3: Le travail.
2: C'est bouvard.
0: Ouais.
2: Mais la passion ne fatigue pas, Willy.
0: Ouais. C'est ça.
2: Moi, je vous suis. Parce que il faut vous suivre souvent en province.
0: Ouais.
2: Et puis, il y a Fort Boyard.
0: Bah, oui.
2: Et puis, il y a la radio.
0: Il y a la radio surtout.
2: Et puis, il y a le One Man Show.
0: Ouais.
2: Il
0: faut bosser un petit peu. Après, vous dites, voilà, c'est une passion. Donc, on a même pas l'impression de travailler, mon cher Michel.
2: Ouais.
0: Donc, on vous voit encore là pour toutes ces prochaines années. Et je suis bien heureux.
2: Et je passerai peut-être vous voir quand mon livre sera sorti.
0: Revenez, je vais
2: vous l'offrir directement. Ça s'appelle Je vous ai tant aimé.
3: Le 15 octobre chez Michel Lafond.
0: Le 15 octobre, voilà. Et donc, dès la semaine prochaine, donc sur France 3, rappelez-nous, donc c'est le dimanche, à quelle heure, France 3, qui sont les invités la semaine prochaine?
2: La semaine prochaine, donc c'est Céline Dion, Robert Charlebois, Vincent Niclot, Danny Briand, Jacques Vénéruzzo, Ika. Je prépare aussi une émission sur De Gaulle.
0: Oh. Ah, c'est pas vrai.
2: Oui.
0: Vous avez vu ces deux films-là qui sont exceptionnels.
2: Ça. Et Simon Abkarian qui joue De Gaulle.
0: Ouais.
2: Il sera là. Bon, mon papa, dans l'adaptation de mon livre, qu'est-ce qu'on va faire de toi? C'était lui qui jouait mon papa.
0: Allez voir les films de Gaulle qui seront d'ailleurs diffusés dans les écoles, il paraît, parce que le film est incroyable. Quand vous m'avez appelé mercredi, j'étais en train de regarder les De Gaulle au cinéma, justement, mon cher Michel. Michel Drucker,
5: bravo.
2: Merci Willy. Et on déjeune ensemble, le gigot va
5: refroidir.
0: Restez là jusqu'à 13h30 si vous voulez, on partira déjeuner après. Merci infiniment Michel d'avoir été le
2: parrain. J'embrasse votre maman.
0: Bah, évidemment. Merci d'avoir été le parrain de ce gigot du dimanche.
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0: Merci d'avoir choisi votre radio ici. Il est tout pile 13h. On retrouve le journal avec Cyril Ardo. Bonjour Cyril.
7: Bonjour Willy, bonjour à tous. Une disparition en pleine mer. Des recherches sont en cours en ce moment au large des côtes anglaises pour retrouver deux marins bretons dont on a perdu la trace hier soir. Laura Bléré, leur bateau de pêche immatriculé à Saint-Brieuc a coulé dans la Manche.
8: C'est vers 19h heure française que l'alerte est donnée. Un signal de détresse est mis depuis le Maranello, chalutier parti de Saint-Quay-Portrieux mardi dernier. Très vite, une importante opération de recherche et de sauvetage est lancée par les autorités britanniques. Quatre moyens aériens et quatre bateaux de la marine royale sont envoyés sur place, aidés par 15 bateaux de pêche présents dans la zone, ainsi qu'un navire de la marine française. Trois membres d'équipage ont pu être secourus, mais deux autres sont toujours portés disparus alors que les recherches se poursuivent ce dimanche. Des recherches rendues difficiles par les forts courants qui ont possiblement emporté les corps vers l'Atlantique. D'après les premiers éléments, un filet de pêche du navire s'est coincé dans le moteur, provoquant ce terrible naufrage.
7: Explication de Laura Bléré, ici Brazizel, à retrouver sur notre site et notre appli ici.fr. Un homme de 20 ans a été tué, 4 personnes blessées près de la gare Saint-Charles à Marseille la nuit dernière. 2 personnes sont hospitalisées en urgence absolue. Les victimes sont âgées de 17 à 23 ans. Les secours sont intervenus à proximité d'un point de deal. Une enquête est ouverte pour meurtre en bande organisée. En Suisse, une femme de 22 ans est morte et 5 personnes entre 24 et 27 ans ont été blessées après des coups de feu dans la nuit en marge d'une rave party près de Zurich. La recherche de ou des auteurs est en cours. Une enquête est ouverte. 13h02 sur votre radio locale ici. Du monde sur la route en ce dernier week-end des vacances. C'est orange dans le sens des retours en Auvergne-Rhône-Alpes et en Ile-de-France selon Bison Futé. Et pendant ce temps, les lieux touristiques se vident. Même les saisonniers commencent à quitter les campings. Mais Paul-Adrien Sicard, pas question pour autant de parler de fin de saison.
9: Les voitures commencent à partir peu à peu du camping paradis. Et pour certains vacanciers, comme Caroline, c'est le dernier week-end avant la rentrée.
10: On reprend des forces, on va prendre surtout beaucoup de plaisir à être ici et à profiter de tout ce que le camping et le bord de mer nous proposent. La piscine chauffée avec le toboggan, c'est très cool pour les enfants. Il y a l'espace guinguette qui est hyper chouette. Donc vraiment, non, on est très bien ici.
9: Du côté du personnel aussi, la saison touche à sa fin.
11: On a vraiment que des chalets et ça va être plus en dur et plus confort.
9: Après un mois d'août moins chargé que d'habitude, Stella Lecossois, saisonnière au Camping Paradis.
11: On a eu une affluence différente de l'année dernière, puisque l'année dernière on avait énormément de monde. Et cette année ça a été un peu plus calme, plus des réservations à la dernière minute pour des petits séjours de 1 à 2 nuits.
9: Pour une location standard, il faut compter environ 1200 à 1300 euros la semaine, un prix qui chute de 30% en septembre, moment où l'établissement attire un autre type de clientèle, comme l'explique Cléa Jean, 18 ans et alternante réceptionniste au camping.
12: Il y a aussi tous les étudiants qui vont arriver. On fait aussi location longue durée. Il y aura moins la clientèle qui sera là, il y aura moins la communication avec et ça sera un peu moins intéressant que si il y a du monde dans le camping. Quoi, en fait.
9: Moins de monde qu'en été donc, même si pour l'instant les 2 premières semaines de septembre affichent complet au Camping Paradis d'Angoulins.
7: Un reportage de Paul-Adrien Sicard et La Rochelle. Cet été qui a été extrêmement difficile à vivre pour le monde agricole avec cette alerte lancée par le syndicat Jeunes Agriculteurs. Les exploitants ont besoin d'aide, de trésorerie à court terme et d'un accompagnement social face aux conséquences de la sécheresse. Le gouvernement prépare un plan de soutien au monde paysan. Des premières annonces sont attendues cette semaine. Et c'est l'un des plus grands mystères du cosmos, une force invisible qui régit tout notre univers et que les chercheurs vont tenter de percer. Un télescope spatial s'envole dans moins d'une demi-heure des États-Unis pour s'installer à 1,5 million de kilomètres de nous. Et il va tenter, Olivier Aymon, d'observer l'énergie sombre.
13: Tout au long du XXe siècle, depuis les travaux majeurs menés dans les années 20, l'histoire de l'univers a été à peu près cadrée. il a eu un début comme une explosion, le Big Bang, il y a près de 14 milliards d'années, suivi d'une période d'intense expansion qui s'est poursuivie ensuite à un rythme moindre et qui, selon toute vraisemblance, devrait se stabiliser ou décélérer. Mais voilà qu'arrive en 1998 une découverte qui vient bouleverser ce bel ordonnancement. L'univers connaît en fait depuis plusieurs milliards d'années une nouvelle accélération. D'où vient-elle? Quelle est la nature de cette force invisible, baptisée énergie noire ou énergie sombre? C'est ce mystère depuis près de 30 ans que va tenter de résoudre le nouveau télescope, en s'appuyant sur les traces que cette énergie laisse dans l'univers autour des galaxies. L'appareil est ainsi doté d'un très grand champ de vision qui lui permettra de fixer pendant plusieurs années une large portion du ciel, au moins 100 fois plus importante, par exemple, que l'un de ses plus célèbres prédécesseurs, le télescope Hubble.
7: Explication d'Olivier Aymon, et ce télescope nommé Nancy Grace Roman, du nom d'une grande astronome américaine, doit décoller à 13h26. Et Willy Rovelli, on vous retrouve jusqu'à 13h30.
0: Oh, ce que j'aime bien quand il me lance. C'est quand un journaliste te lance, c'est tout de suite beaucoup plus sérieux.
14: C'est sérieux, là.
0: Merci infiniment, mon
14: et
0: cher.
14: Et tout de suite les infos avec Willy Rovelli.
0: Merci infiniment. Vous revenez à quelle heure, c'est vrai?
7: À 14h.
15: Willy, bienvenue chez vous.
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0: On s'applaudit, t'as vu, on s'aime tellement qu'on s'applaudit. Merci mes amis d'être avec nous, merci d'être encore avec nous. Partons gaiement dans la troisième demi-heure de votre talk show du samedi, du dimanche, pardon, oui. en direct, excusez-moi, avec votre tribu, Nicolas Malabeuf, notre enfant de la télé, Fabien Aymon, notre geek.
14: Bonjour.
0: Et surtout avec vous, puisque le samedi, c'est Youpi la vie, certes, mais le dimanche, c'est Youpi aussi. Voilà, pendant 30 minutes, on vous donne les clés de cette émission. C'est la libre antenne du week-end, plus que jamais ici, c'est votre radio. Alors rappelez-nous, si vous voulez réagir sur les thèmes qu'on a développés aujourd'hui, on a développé qui Michel Drucker,
14: on l'a bien développé, Michel.
0: On a eu un bon gigot.
14: Ça a été incroyable.
0: Et on va vous dire la vérité, Michel est là, il est encore dans les couloirs là, et il a dit à Nicolas, il a dit à Fabien, venez, on va tous déjeuner ensemble, tu te rends compte?
14: Franchement, ça c'est quand même classe.
0: Écoutez-moi bien, dans le métier, je vous promets qu'il n'y a que Michel Drucker qui fait ça.
14: Et voilà, c'est un vrai gentil.
0: Voilà, il n'est pas là à dire, lui, il n'est pas connu, donc non, voilà.
14: Oui. Et il paye? Ah, l'addition?
7: J'espère, parce que c'est pas Willy qui paiera.
14: Oui, voilà.
0: Moi, je ne paye pas.
14: Ah, d'accord, ça, c'est sûr.
0: Et après, on négociera avec Michel Drucker. Pour nous appeler 0810 055 056. Il y a le groupe Facebook.
14: Les groupes Facebook, voilà. Bien sûr, c'est complètement gratuit pour nous laisser des messages. Il y a aussi le groupe WhatsApp avec le même numéro. Et nous avons reçu là à l'instant un message de Yannick. Elle fait coucou. On est Suisse. Et en fait, on est chez vous en vacances dans votre belle Ardèche. Et on découvre votre émission.
7: C'est trop bien.
0: Bienvenue.
14: Donc, bienvenue, Yannick. Donc, continuez à nous rejoindre sur le groupe WhatsApp avec le même numéro 0810 055 056 et sur le groupe Facebook qui est complètement gratuit. Pour nous retrouver, vous tapez Youpi la vie avec Willy Rovelli.
0: Yannick, elle s'appelle la Suisse. J'ai un petit peu de pognon à planquer en Suisse. Tu me la mets de côté.
14: Eh bien,
0: celle-là.
14: J'ai son numéro.
0: Allez, dans un instant, on prend votre premier Youpi. Mais d'abord, tiens, on va écouter Marine avec Cœur maladroit. Merci d'être avec nous. C'est votre talk show jusqu'à 13h30. À tout de suite.

0: Le cœur maladroit de Marine sur votre radio ici, bien sûr.
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0: Oui.
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0: Eh oui, j'adore ce jingle. Le dimanche, c'est Youpi aussi. C'est votre émission. Là, vous avez les clés. Regardez, il est 13h10. Jusqu'à 13h30, il n'y aura plus que vous.
3: Pas de façon, on n'a rien préparé.
0: Ah, bah non, on n'a rien foutu.
3: Donc, alors, appelez-nous.
0: 0810 055 056. On discute de ce que vous voulez. Et vous repartirez tout à l'heure, parce qu'il y a le tirage vers 13h25, à peu près. Hein. Et vous repartirez, tenez-vous bien.
3: Avec un séjour dans un club Bellambra. Alors déjà, Bellambra, c'est le numéro 1 des clubs de vacances en France. Et en plus, le séjour vaut 2000 euros.
0: 2000 euros. Wow.
3: Donc voilà. C'est pas une blague.
0: Et voilà, si vous êtes
3: tirage dans 15 minutes.
4: Voilà. On prolonge les vacances.
0: C'est pas mal. Ah ouais. Voilà, super. Vous pouvez repartir en vacances. Qui est là en premier? Je ne sais plus. Allô, allô. C'est Jessica. Ça va, Jessica?
5: Oui. Oui, bonjour.
0: Comment vas-tu, ma Jessica?
5: Ben ça va.
0: Tu nous appelles d'où?
5: La fin du week-end.
0: Reprise
3: demain.
0: Demain il y a le boulot.
5: Oui, demain matin, oui, bonne heure.
0: Aïe, c'est quoi comme travail?
5: Maroquinerie.
0: Maroquinerie, d'accord, c'est des portefeuilles, des sacs à main. Ah, il y a que des sacs à main ou il y a des portefeuilles, parce que j'ai des galères de portefeuilles.
5: Que
0: sacs à main. Très bien. Ils sont jolis, c'est en croco. J'aime bien le croco. Tuer des crocos. C'est bien, si on peut tuer des animaux.
5: Non.
0: T'as vu, on peut plus dire ça maintenant.
3: Mais non, c'est fini.
0: Donc ils sont faits en quoi, tes sacs à main? Ils sont faits en quoi, Jessica?
5: Pardon?
0: Tes sacs à main, ils sont faits en quoi? C'est quoi la matière?
5: En cuir.
0: Ah, en cuir quand même.
5: En cuir ou aussi un peu de textile aussi.
0: Ah, le textile. Un petit peu de textile. Bon, tu voulais réagir sur quoi, ma Jessica? Nous faire un petit coucou? C'est quoi le truc?
5: Parler justement de toutes ces catastrophes.
3: On parlait des orages.
0: Ah ouais, les orages et tout. Ouais,
5: voilà, les orages, ouais. Que ce soit orages cellulaires, tornades. C'est un petit peu... ou même inondations, parce que... malheureusement, tout s'enchaîne.
0: Ouais, de toute façon, je pense que là, voilà, on va avoir droit à tout. Toi, tu es dans quelle région, Jessica? Je t'ai pas demandé, t'es dans quelle ville?
5: Dans l'Indre.
0: Dans l'Indre.
5: Je suis à Azé-Chiron.
0: D'accord. Et ça, c'est bien tombé, là, ces jours-ci? Je sais pas, t'as eu des trucs de grêle, de foudre?
5: Alors, on a vu, justement, ce qui n'est pas du tout rassurant, c'est que, régulièrement, on reçoit des SMS, de nos assurances.
0: Ah oui, c'est vrai.
5: Pour nous prévenir de ce genre de choses.
0: Ah oui, c'est vrai.
5: Par exemple,
0: on a ça maintenant.
5: Ouais, et par exemple, moi, j'habite pas sur place et j'ai reçu déjà 3 SMS en 3 semaines.
0: Et ça angoisse, en fait.
4: T'as dû avoir peur.
5: Oui, c'est ça. C'est un peu l'angoisse. Ouais. Donc, quel état on va retrouver notre maison ou...
0: T'as raison. C'est vrai qu'on a essayé. Moi aussi, maintenant, effectivement, depuis quelques temps, toi, Nicolas, non, t'as l'air de pas comprendre ce qu'on raconte. Non,
4: c'est une assurance.
0: T'es assuré,
4: j'ai rien.
0: Non, mais lui, là,
5: on a une petite catastrophe.
0: Ah, bah voilà, tu vois. Donc, t'as vraiment eu. Donc, t'as un peu peur à chaque fois qu'on reçoit ces SMS. Mais enfin, normalement, ils sont là pour nous rassurer. Mais effectivement, tu as raison. Donc effectivement, ça t'inquiète un petit peu tout ça. T'es partie un petit peu en vacances, Jessica, cet été?
5: Malheureusement, pas du tout, puisque j'ai acheté cette maison à Azé-le-Féron. Mes 3 semaines de vacances, je les ai passées à faire des travaux.
3: Peut-être qu'en fin d'émission, on va te rappeler, tu vas peut-être te remporter un séjour de 2000 euros.
0: Ça serait pas mal. Reste avec nous, ma Jessica, d'accord? Enfin, tu peux raccrocher, tu raccroches.
3: Oui,
0: peut-être qu'on te rappellera tout à l'heure.
3: Il y a un tirage.
0: Vers 13h25 pour le tirage de cette semaine. D'accord, ma Jessica?
5: D'accord, merci. Bonjour, merci.
0: Merci beaucoup de ta fidélité. Tu es fidèle au moins à l'émission? Déjà, à l'émission. Est-ce que tu es fidèle à ton mec et à l'émission? Alors, déjà, à l'émission. Oui. Tu es fidèle à l'émission?
5: Oui, je suis fidèle à mon chéri et. Évidemment, je suis fidèle à ici, Gary,
0: bravo, elle est formidable, Jessica. On t'embrasse fort. Merci d'être passé nous voir. Ciao, ciao.
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0: Eh oui, le dimanche c'est Youpi aussi. Alors hier, on avait un petit peu abrégé Annie.
3: Oui, Annie.
0: Vous avez appelé, elle voulait parler des pompiers. Mmh. Et je lui ai dit, écoute, on va te rappeler demain, Annie, parce qu'on veut pas bâcler ça.
4: Et on a failli ne pas la rappeler.
0: Ah non,
4: parce qu'il est déjà 13h14.
0: Annie, ça va, tu es là, Annie?

0: Oui, je suis là, je vous attendais. Un grand, grand, grand merci.
1: Bah, c'est normal, Annie. Attends, hier, on t'a promis et...
2: On va te rappeler samedi, plutôt.
1: Oui, mais c'était juste pour te dire qu'on allait te rappeler, d'accord? Au revoir, Annie.
3: Non, arrêtez, là.
1: Non, Annie, tu es là, Annie?
0: Oui.
1: Ah, Annie, dis-moi, j'ai une petite question à poser que je pense qu'on ne t'a jamais posée. Est-ce que tu aimes les sucettes à la nuit?
3: Ah, non, mais
4: la pauvre.
3: C'est
0: mais attendez voir, toute ma vie, on m'a posé la chanson, oh là là.
1: Ça veut dire quoi que je ne suis pas originale? Franchement, je le prends très mal.
0: Non, pardon. Mais non, c'est rigolo.
1: Ben,
0: à la fin, c'est rigolo.
1: Ben oui, je rigole, Manie. Donc, tu voulais nous parler des pompiers hier, c'est ça?
0: Oui.
1: Alors, vas-y.
0: Je voulais les mettre. On les a un petit peu mis à l'honneur, c'est vrai, mais quand même, il faut se souvenir de tout ce qu'ils ont fait.
1: Ouais.
0: Et dans toute la France, là, parce que ça brûlait partout. Mais moi, je suis dans le sud, ça brûlait énormément dans le sud. Et ce petit village de Courance qui m'a tellement interpellée, dans le Var, et j'ai envoyé un chèque, carrément.
2: Ah, tu as envoyé un chèque.
1: Bravo.
2: Bah, pour les soutenir.
0: Et ils m'ont répondu, madame la maire, m'a répondu des remerciements, qu'elle m'a dit qu'elle mettrait ça sur les pompiers, etc., pour aider.
1: Ah, bah, franchement.
0: Franchement, il faut penser aux pompiers, hein. Il y en a qui sont décédés dans les.
1: Incendies.
0: Les familles restent sans le papa, c'était terrible.
1: Tu as raison. Nous, cet été, on en a beaucoup parlé, parce que moi, je suis restée ici tous les week-ends de cet été. On en a parlé, on a eu plein de pompiers.
2: Vous avez été en Gironde également.
1: On a été en Gironde également, parce que là-bas, ils ont pas mal souffert aussi. Et c'est vrai que les sapeurs-pompiers volontaires, t'imagines? Et en fait, j'ai appris, parce que je savais pas, quand tu es donc sapeur-pompier volontaire, donc que tu travailles dans une entreprise, puisque la plupart du temps, tu bosses, il faut un milliard de trucs pour que ton employeur te laisse partir.
2: Ah,
1: tiens, parce que tu peux pas partir tous les 4 matins, tu vois. Mais du coup, tu dis, te rends compte, le gars, il veut être volontaire, il veut y aller.
2: Ça peut démotiver.
1: Mais ça peut démotiver. Donc voilà, c'est un truc. Mais effectivement, j'allais dire, je mets plein de guillemets, hein, je vais mettre plein de guillemets, mais c'est vrai que grâce aux incendies, je mets plein de guillemets à cause des incendies, on va dire, mais au moins, on en parle.
2: On en parle, ouais, c'est vrai.
1: Donc bravo, Annie. Tu voulais redire quelque chose? Vas-y,
0: Annie. Et rajouter, en parlant des volontaires et des bénévoles qui existent, qui font des vigies dans les collines, là autour de chez moi, autour de Septembre, et ben, il y a des personnes très âgées. Hein.
1: Ah, oui.
0: Ils ont passé 70 ans, ils sont encore dans les vigies. Et féliciter aussi les scouts de France que j'ai vus à la télé la semaine dernière. Les scouts de France sont dans les Calanques et ils font également des vigies dans le parc national des Calanques. Des gamins de 14 ans à 17 ans. Alors bravo les scouts aussi.
1: Bravo Annie, voilà Annie.
2: Bravo.
1: Voilà, merci infiniment Annie d'avoir passé ce message. Je suis sûre que ça va toucher toutes celles et ceux qui sont volontaires et qui prennent soin, j'allais dire d'abord de la nature, mais de nous.
2: De nous aussi, hein.
1: Mon cher Fabien. Annie, merci beaucoup, on t'embrasse très très fort. Si tu veux, on te rappelle samedi. Prochain, dimanche prochain, on peut t'appeler toutes les semaines Annie. Il n'y a aucun problème.
0: Je vous adore.
2: Nous aussi. On t'embrasse
0: fort. J'ai passé l'été à la maison, alors bon, pas trop chaud. C'est une horreur. Pour les vacances.
1: Du côté d'Aix-en-Provence, Annie. Merci de nous avoir appelés. Je t'embrasse très, très fort. Merci beaucoup. Allez, hop là, jingle, tac, tac, tac.
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6: C'est youpi aussi.
2: C'est la salle d'attente.
1: On est chez le docteur.
6: C'est à qui?
1: Et bien sûr, on a oublié de dire à Annie qu'elle repart avec sa sélection.
2: Pour le séjour.
1: Et le tirage, là, il est 13h10.
2: Dans 10 minutes à peine.
1: Dans 10 minutes à peine. Qui est là? C'est Dominique? Ça va Dominique?
7: Ça va très bien.
1: Ah, mais on est très content. De quelle forme Dominique? Tu nous appelles d'où?
7: De Mercelles-les-Bains.
1: Mercelles-les-Bains, c'est où?
7: Pas très loin d'Abbeville.
1: Et Abbeville, c'est à côté d'où? Abbeville, c'est à côté de... C'est pas très loin d'où, Abbeville?
7: Alors, Abbeville, ouais. Saint-Riquier.
2: Vous avez fait un spectacle à Saint-Riquier.
1: Voilà,
7: c'est là où on s'est vu, Willy.
2: Je me souviens maintenant.
1: Vous à Saint-Riquier.
7: Oui, je vais à Saint-Riquier presque toutes les semaines.
1: Alors, attends, Dominique, on va expliquer un petit peu la salle de Saint-Riquier parce qu'en fait.
2: C'est exceptionnel.
1: C'est un endroit qui est unique. En fait, c'est une ancienne école.
7: Voilà.
2: Qu'ils ont aménagé en théâtre.
1: En café-théâtre. Voilà.
7: Tout à fait.
1: Voilà.
2: On peut boire un coup, il y a des spectacles, c'est
1: exactement.
2: Super.
1: Et donc, ils ont une programmation qui est géniale tout au long de l'année, parce que quand tu lances, comme on dit, quand on lance son spectacle, on rôde.
2: Votre œuvre.
1: Voilà, on rôde. Donc là, j'ai rodé mon œuvre à Saint-Riquier, et donc Saint-Riquier, c'est en Picardie.
7: Oui, et c'est là qu'on s'est vu.
1: Exactement.
7: Et l'avantage avec Saint-Riquier, c'est que la salle, elle est plate.
1: Elle est plate.
7: Parce que moi, je suis allée voir Céline Dion au Stade de France.
1: Ah oui, c'est pas pareil.
2: Elle est pas plate, Céline Dion. Elle est pas

0: Sariquier, Céline, non?
1: Non, et ben, et puis à la rigueur, c'est pas grave, parce que moi, Céline Dion, je l'ai vue derrière un grillage
2: à une
1: toilette.
3: En prison?
0: Ah oui!
1: Mais non, mais parce que j'ai le vertige, et je savais pas qu'on était placé à l'avant-dernier rang.
0: Ah oui!
1: Je suis arrivée en haut, et que je me suis retournée, ben, pas bien, j'ai redescendu tout le Stade de France. Sur les fesses, dans les escaliers.
2: Ah bah quand t'es tout en haut au Stade de France, t'es à Orléans en fait.
1: J'ai pas pu me relever.
2: T'es très loin.
1: J'ai fini à côté des toilettes.
2: Hein. Ah bah bon,
1: j'avais pas la petite soucoupe de Dame Pipi hein, quand même.
2: T'aurais dû gagner comme ça. Un peu d'argent.
0: Ça t'aurait remboursé la place.
1: Quand ça m'aurait remboursé la place à l'époque. Bon, c'est vieux. Hein.
2: Je te remercie d'avoir vraiment bien insisté auprès de toute la France entière pour dire que moi je joue dans des petites salles.
0: Oui, mais bientôt le Stade de France.
1: J'ai compris. Et bien au moins, dans les petites salles, on a la chance de pouvoir discuter avec Willy,
2: avec de
1: boire un coup éventuellement. Oui. Bon, si on lui paye, hein, parce que c'est pas lui qui nous le paye. Hein.
0: Tu le connais bien.
2: Effectivement, elle m'a vu. Ouais. Je confirme qu'elle m'a vu.
0: Si elle a payé, c'est
2: elle
0: vrai.
2: Elle parle bien de moi. Tu voulais passer à l'antenne juste pour dire que j'étais radin. C'est pas la peine, les gens le savent.
1: Non, juste pour dire que j'adorais Michel Drucker et que je l'avais vu aussi en spectacle.
2: Ah ouais, oui,
0: c'est vrai. Monté sur scène tardivement.
1: Avec le seul avec vous.
2: Ouais. C'était
1: donc,
2: très bien.
1: À Forges-les-Eaux. Et à l'époque, je l'avais gagné avec Ici. À l'époque, c'était France Bleu.
2: T'as vu. On est
0: mais
2: toujours
0: ici,
2: là.
0: Voilà.
2: Dès qu'il y a des beaux cadeaux à offrir, nous, on est là.
1: Je croise les doigts pour dans 5 minutes.
2: Et ben voilà, dans 5 minutes, peut-être qu'on va te rappeler, ma Dominique, d'accord?
1: Oh, ce serait génial.
2: Oui.
1: Une petite retraitée.
2: Oh, ça y est, elle veut. Alors, tu sais, tu peux gagner. Tu sais, il suffit d'un petit chèque, un petit truc, et tu gagnes.
1: Ça, quel ordre, hein.
2: Le mien,
0: Willy Rovelli.
2: Ah, mon nom, je casse pas la
0: tête,
2: Dominique.
0: Vous pouvez pas vous tromper.
2: Merci beaucoup, Dom. On t'embrasse très, très fort, d'accord? Tu prends bien soin
1: aussi,
2: de toi. Et puis, peut-être qu'on te rappelle là, dans 5 minutes, d'accord? Merci beaucoup. Ciao, Bella. Ciao. Qu'est-ce qu'on fait, mon Filoche, le réalisateur? Il veut le jingle.
0: Ah oui.
2: Filoche, il est payé.
0: C'est
4: youpi aussi.
0: En même temps, ce sont des nouveaux jingles. Faut bien les rentabiliser.
2: Filoche, il est payé au jingle, j'en suis sûr. C'est pas possible. C'est toutes les 5 minutes, il me dit jingle. Je pense que les gens savent que nous sommes sur la radio ici, mais tu as raison, mon Filoche, il faut le dire encore et encore. Qui est là? C'est Émilie? Émilie.
5: Oui, c'est moi, c'est Émilie.
2: Comment vas-tu, Émilie?
5: Oui, bonjour.
2: Ça va, Émilie?
5: Bah, ça va. Et toi, et vous trois, ça va?
2: Ça va. Très bien, Émilie. Tu nous appelles d'où, Émilie?
5: De Ramatuelle.
2: C'est
0: magnifique, là-bas.
2: Attends, Émilie. Tu habites de quoi? Dans une maison à Ramatuelle?
5: Alors, en fait, on est gardien de propriété dans une ville, là.
2: Waouh! Alors, dis-moi, comment ça se passe? Alors, tu vas pas dire, évidemment, les noms, tout ça, mais ils sont sympas? Ils sont sympas, les...
5: Ça va.
0: Oula!
5: Ce fut très dur, mais ça va.
2: Mais c'est quoi? Mais tu bosses avec les mêmes personnes ou c'est dans une maison où il y a des propriétaires différents, enfin des vacanciers?
5: Non, c'est toujours les mêmes. Ce sont des Parisiens.
2: Je cherche pas Parisiens, évidemment, c'est des cons. Quoi.
5: Ben oui.
0: Mais alors, la question, c'est quand ils partent, est-ce que toi tu restes et t'as la maison pour toi toute seule?
2: Bonne question.
5: Ah non, je n'ose pas. Non, je fais le ménage et j'y vais plus. Hein.
2: Ah là là.
0: Hein, moi, j'organiserai des fêtes. Moi.
6: Ah ouais, grosse soirée.
2: Mais ils sont pas sympas.
5: Ben ça va, mais là, ça tire un peu. Cet été, ce fut difficile.
2: Ah merde. Genre, ils étaient là tout le temps.
5: Faire les courses, à manger.
0: Exigeant.
2: Dis donc, tu sais,
5: oui.
2: T'imagines si tu bossais pour moi, Émilie, mais tu me ferais des gnocchi à poêler tous les jours de
0: C'est pratique, au moins.
2: Et c'est tout.
0: 3 minutes à la poêle,
2: gnocchi
0: bim, c'est prêt.
2: Gnocchi à poêler, le sucré, basta. Moi, je te demande rien d'autre, moi.
5: Ben, je veux bien. J'aurais moins de courses à faire pour une personne, ça va.
2: Puis moi, tu viens dans mon appart à Paris, je te loge dans une cave merveilleuse que je peux t'aménager.
5: Ah oui.
2: Ah là là. C'est dur vraiment parce que sans parler de tes patrons à toi, hein, mais c'est vraiment un métier où genre faut être disponible tout le temps.
5: Oui, mais ça fait 17 ans qu'on fait ça. Là, ça fait 7 ans qu'on est là, au même endroit, donc on tient le coup quand même.
2: Ouais.
5: Mais avant, oui, ce fut dur. Oui, il y a des gens qui vous prennent vraiment pour de la merde.
0: Ça c'est pas cool.
2: Quand tu dis on, c'est parce que c'est avec ton chéri?
5: Oui, c'est ça.
2: D'accord. Ok, très bien. Bon.
5: Donc lui, il s'occupe de l'extérieur, la piscine, etc. J'ai quand même un youpi.
2: On va y arriver. Mais donc voilà, c'était juste je voulais savoir par rapport à ton boulot parce que effectivement, on a rarement eu des personnes qui font ton job, donc c'était intéressant. Quel est ton youpi?
5: Alors, le premier youpi, c'est qu'on part en vacances enfin samedi prochain à Majorque.
2: Ouais, Majorque. Très bien. Ah, très bien. Là, c'est vos vacances d'été qui démarrent là.
5: Voilà, c'est ça.
2: Voilà. Très bien.
5: Et ensuite, on revient 3 jours et on part.

0: C'est bon, voilà, c'est à peu près.
1: C'est approximatif.
2: C'est une phrase. Hein, c'est...
3: Alors, allez, je veux bien.
0: Alors, vas-y.
4: Bonjour, c'est Johnny.
0: C'est pas mal. Nicolas, bon. Vas-y. Ah. Vas-y.
5: Bonjour, c'est Johnny.
1: C'est Johnny qui parle du nez, quoi. Qui est enrhumé, quoi.
6: Et vous faites le malin.
1: Alors là, lui, il peut faire Johnny, mais qui...
0: Ah ouais, moi, je fais... Oh.
1: Voilà, c'est tout. Voilà. Il s'est coincé l'orteil de pied sur le coin de meuble.
0: Bah écoute, Émilie, merci beaucoup. Peut-être qu'on te rappelle dans...
6: Maintenant.
0: Oui, Émilie, oui.
3: Attendez, j'ai une question. Est-ce que vous voulez un cadeau de Majorque?
0: Bien sûr.
1: Ah bah oui, bah quand même.
0: Bien sûr.
3: Alors, faudra me dire quoi et me donner l'adresse de Radio France.
0: Eh bah écoute, alors c'est très simple. Si tu mets la maison de la radio Paris, tu verras. Alors tu mets maison de la radio Paris, ça arrive. Tu
1: casses même
0: pas la tête.
3: Willy Revelli.
0: Sinon c'est Nagui qui va récupérer le cadeau.
1: Non.
0: Tu mets Willy Revelli, radio ici, tout ça.
1: Tu surlignes.
0: Tu surlignes bien et t'envoies le cadeau.
3: Et qu'est-ce que tu veux?
0: C'est un truc cher.
6: Très cher.
0: Un truc cher que je peux revendre. Et que je peux revendre. Je compte sur toi. Je t'adore, Émilie. Merci beaucoup.
1: Mais
0: franchement, mais
1: on n'a pas les meilleurs.
6: C'est les meilleurs.
0: On a les meilleurs. Non, mais franchement, Fabinou.
1: Bah oui, vrai ou pas? Je sais que vous alliez dire ça.
0: Non, mais on a les meilleurs du monde. Mais c'est fou. Mais pourquoi on n'a pas fait cette émission depuis 8 ans? Pourquoi mais on s'embête
1: pourrait...
0: à créer.
1: Et puis on pourrait durer des heures comme
0: mais
1: ça.
0: Mais des heures? Parce que là, il est 13h26, ça va bientôt qu'on arrête.
6: Non, non, pas déjà.
0: On appelle le gagnant là.
6: C'est marrant.
0: Et il veut un jingle.
6: Oh là là.
1: Mais non,
6: c'est une manie ici.
1: Ah non, mais oui, là.
0: C'est
1: maladif.
0: Bon.
1: Alors, on appelle. Alors là.
0: Quoi, je sais même pas qui on appelle.
1: Bah non, mais
0: c'est
1: tirage.
0: Le tirage. On va voir.
6: On rappelle un séjour Bellambra.
0: Ouais.
6: 2000 euros de vacances.
0: Alors, qui est là? Allô?
7: Oui, allô, c'est Jessica.
0: Oh, Jessica, qu'on a appelé tout à l'heure?
7: Oui.
0: Oh là là!
6: En plus, c'est incroyable. Jessica qui nous disait qu'elle n'était pas partie en vacances cet été, en plus.
0: C'est vrai? Bah écoute, moi, Jessica.
7: Ouais, c'est la première année où je pars pas parce que, bah voilà.
1: Mais bon, Jessica vient d'acheter une maison.
0: Ah, voilà, tu viens d'acheter ta maison, il y a plein de travaux. Eh ben, écoute, ma Jessica, écoute-moi. Tu es où, là? Physiquement, tu es où?
7: Je suis à Zelferon, là, je fais mes travaux.
0: Donc, t'es à la maison? T'es à la maison?
7: Oui.
0: Et il y a ton chéri qui est pas loin?
7: Oui, il est en train de bricoler, je sais pas où.
0: Alors, il faut que tu le trouves. Vas-y, trouve-le. Écoute-moi, Jessica. Il faut que tu le trouves. Dès que tu l'as trouvé, je veux que tu lui susurres à l'oreille, mais vraiment un truc très érotique. Je veux que tu lui dises, oh, ici.
7: Ah, bah, si je commence comme ça, ça va finir mal.
0: Hein. Tant mieux, c'est ce que je veux.
1: Je veux
0: que tu lui susurres, oh, ici. Ici, le nom de ta radio, bien évidemment. Vas-y, Jessica, vas-y.
7: Alors, où il est?
6: Il est où le mari?
0: Alors
6: il est
0: vas-y. Bah oui, c'est ça d'habiter dans des grandes maisons.
1: C'est ça. Il fait des travaux.
7: Ah non, c'est pas une grande maison, mais.
0: Si on appelait un Parisien, elle aurait vécu dans 9 mètres carrés, elle aurait bien trouvé son mec.
7: Chérie?
0: Faut qu'on aille. Ah, ça y est.
1: Ça y est, trouvé.
7: C'est ici, Berry.
0: Ah, tu lui as susurré ici? Vas-y, ici. Oh, ici.
7: Berry.
0: Vas-y, je veux entendre. Oh, ici.
7: Attendez.
0: Vas-y.
7: Ici.
0: Ah.
1: Wow. Et c'est un dimanche qui commence bien.
0: C'est pas mal, hein. Eh, c'est pas mal, Jessica. Hein. Normalement, là, vous allez vite finir les travaux. Là, il va passer autre chose.
1: Ah bah là, oui. Il va jeter le marteau. Il va dire, allez hop.
7: Il y a des chances.
0: Voilà, Jessica, bravo, ma chérie. Bravo. Tu repars donc avec ton séjour
6: Bellambra. Qui vaut 2000 euros en plus.
0: 2000 euros. D'une valeur de 2000 euros, les parents, les enfants, tout le monde sera heureux et détendu grâce à Bellambra.
1: Tu vas pouvoir partir en vacances.
0: Numéro 1 des clubs et élu destination préférée des familles en 2025. Dis donc, c'est quand même pas mal.
1: Bravo.
0: Je crois que
7: merci beaucoup, merci pour votre bonne humeur.
0: Mais je t'en prie, ma Jessica. Bon, on est très heureux que vous puissiez partir en vacances.
1: Trop bien.
0: Dis donc, c'est chouette. Hein. Tu sais où tu vas aller? Plutôt mer, campagne, montagne? Qu'est-ce qui te. A priori, comme
7: aucune
0: ça.
7: Aucune idée. Va falloir que je prenne le temps de réfléchir.
0: Ouais, tu verras. Tu vas t'éclater, tu vas être extrêmement bien reçu parce que Bellambra, ils sont vraiment formidables, ils sont très heureux et on est très heureux de te permettre de partir en vacances. Merci infiniment, Jessica. On t'embrasse très très fort. Voilà, mes amis, c'est fini.
1: Oh, bah déjà, barbe. On vient d'arriver.
0: On en a marre, ça passe trop vite. On a une demi-heure de plus, on a l'impression qu'on a une demi-heure en moins. C'est scandaleux. Je vais me plaindre à la direction, il y en a marre. Rendez-vous le week-end prochain, mes amis.
6: On sera à la braderie de Lille grâce aux amis de Issy-Nord.
0: Voilà, grâce à nos amis de Issy-Nord, samedi prochain en direct. Venez nous voir. On fera l'émission d'heure en public. Dans un instant, Ségolène Aluni qui nous parlera comment fabriquer de faux bébés au cinéma.
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18: Bonjour à tous, j'espère que vous passez une belle journée à l'écoute d'ici et de votre émission cinéma. Ça tourne, qui vous dévoile les métiers de l'ombre du cinéma. Toutes ces personnes, vous savez, dont on voit défiler le nom sur les génériques de fin des films, mais qu'on ne voit pas, qu'on n'entend jamais. Nous, on leur donne la parole sur ici. Et aujourd'hui, j'ai le plaisir de recevoir Justine Rey Le Soliec, dont vous voyez le travail un peu partout au cinéma et dans les séries, puisqu'elle a cofondé CinéBébé, une société qui fournit quasiment tous les tournages en faux ventre, en faux bébé pour le cinéma. Justine est notre invitée en compagnie de la comédienne Anouk Grimbert et du réalisateur Rémi Bassalé. Mais d'abord, votre rendez-vous rétro-ciné.
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18: Et aujourd'hui, dans ce premier ciné rétro, je vous conseille un retour en 1985 avec un film qui a marqué les années 80. Peut-être la rêve, le premier film avec Madonna, Recherche Suzanne désespérément, réalisé par une Suzanne, justement, Suzanne Sedelman. Recherche Suzanne désespérément, c'est une histoire d'émancipation. Pas vraiment de la Suzanne en question, interprétée par Madonna, mais de Roberta, qui est la véritable héroïne du film. Roberta, incarnée par Rosanna Arquette, c'est une bourgeoise à la vie étriquée qui se prend de passion pour une mystérieuse Suzanne, dont le nom est évoqué à la page Petites Annonces d'un journal, avec pour message Recherche Suzanne désespérément.
19: Waouh, ça y est, un message de Jim, hein? Recherche Suzanne désespérément et confiance mardi à 10h au Battery Park, quai numéro 1. Je t'aime, Jim.
20: Qui est Jim?
19: Oh mon Dieu, mais c'est demain.
20: Qui est Suzanne? Tu la connais, cette femme?
19: Non, écoute, Jim poursuit Suzanne à travers les États-Unis. En janvier, elle était à Mexico et ensuite à Seattle.
18: Mais qui est cette Suzanne? Roberta va mener son enquête et développer une obsession pour cette fille qui, elle le découvrira plus tard, est son exact opposé. Niveau vestimentaire, Madonna a le même style que dans ses clips de l'époque. Grunge, sexy, anticonformiste et un style de vie qui fait valser l'image de la femme au foyer. Mais ce qui est fou, c'est qu'au moment du tournage, Madonna n'est pas encore la star mondiale qu'on connaît aujourd'hui. Suzanne Sedelman l'a recrutée dans son film parce qu'elles habitaient à deux rues l'une de l'autre et qu'elles avaient des amis en commun. Et c'est seulement au bout d'un mois de tournage que la notoriété de la Madonna s'envole.
21: Gary, t'aurais dû me le dire qu'elle lisait les petites annonces. Toute cette histoire aurait été réglée hier.
22: Mais elle n'arrêtait pas de dire ses bêtises. Je croyais que c'était...
21: Ouais, bon, enfin, heureusement pour vous que je suis là, moi. Je suis pas aussi givrée que vous.
18: À travers ce film qui sent bon le New York des années 80, on célèbre la promesse d'une société à réinventer, où les hommes ne sont plus les symboles d'une toute-puissance, mais des êtres un peu paumés et désarçonnés par les femmes qui s'émancipent. Recherche Suzanne désespérément est donc bien plus qu'un simple divertissement, mais un film qui questionne les rôles imposés aux femmes. Disponible jusqu'au 31 août sur arte.tv. À suivre, ça tourne avec Anouk Grimbert, le réalisateur Rémi Bassalé et notre métier de l'ombre du jour, une créatrice de faux bébés pour le cinéma. À tout de suite, juste après ce souvenir en musique de l'année 85, justement, un morceau tiré d'une bande originale culte, celle de Retour vers le futur. Vous en souvenez? The Power of Love, Huey Lewis and the News sur votre radio ici.

0: 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Tiré de la bande originale de Retour vers le futur, c'était Huey Lewis and the News.
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0: 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Bonjour à tous et bienvenue dans votre émission cinéma, la seule à vous mettre en avant les secrets de fabrication du cinéma et ceux qui le font. Et aujourd'hui, je suis ravie d'accueillir un métier de l'ombre passionnant, assez récent dans l'histoire du cinéma, je crois. Mais ça, on va voir avec Justine Rey-Le-Souliec. Bonjour Justine.
2: Bonjour.
0: Co-directrice de Cinébébé, société qui fabrique artisanalement des bébés de cinéma. À vos côtés, la comédienne Anouk Grimbert et le réalisateur Rémi Bassalaire, avec qui vous avez travaillé sur le film La Dernière Patiente. C'était en 2025, le tournage. Anouk Grimbert, est-ce que avant de travailler avec Justine sur ce film, vous connaissiez la société Cinébébé qui fabrique tous ces faux bébés? Non, c'était la première fois.
2: Ouais.
0: Justine, vous êtes une société entièrement composée de femmes, c'est une petite structure, et votre spécialité, donc, c'est donc vraiment de fabriquer des bébés et des nourrissons hyper réalistes pour le cinéma, c'est comme ça qu'on dit.
2: C'est exactement ça, oui. Alors, nourrisson est un petit peu plus grand, mais oui, on est en fait un atelier d'effets spéciaux avec les mêmes techniques que d'autres ateliers d'effets spéciaux. Et on s'est spécialisé dans tout ce qui est bébé, maternité, donc la grossesse aussi, donc toutes les étapes de grossesse, les accouchements, le postpartum. Et on essaye de coller au plus juste à tout ce que les femmes vivent pendant ces étapes-là de vie.
0: Waouh. La société existe depuis 2008, vous avez repris le flambeau en 2020. Avant 2008, ça veut dire quoi? Qu'on faisait tourner de vrais bébés au cinéma?
2: Alors, plusieurs solutions qui existent encore. Hein. C'est pas parce qu'on est là qu'on a arrêté de tourner avec de vrais bébés. Mais soit on tourne avec des vrais bébés, soit après, on peut aller sur des faux bébés, mais plutôt plastiques qu'on va avoir tendance à un peu cacher dans des draps ou des choses comme ça.
0: Ouais. Il y a donc une vraie demande dans le secteur. C'est aussi pour ça que vous vous êtes lancé là-dedans. Vous travaillez pour combien de projets par mois, par année?
2: Par année, entre 100 et 110 projets, à peu près.
0: Ah ouais.
2: Quand même, il y a, ouais, les bébés sont demandés, ouais.
0: Et parmi eux, il y a donc eu un faux bébé sur le film La Dernière Patiente, dans lequel vous avez joué Anouk Grimbert, dans lequel vous avez manipulé ce bébé. Est-ce qu'on peut voir, justement, ce bébé, même si ça va être compliqué à la radio, mais on va quand même le montrer à nos invités. Oh là là, c'est incroyable. Anouk Grimbert, ça vous fait quel effet de voir ce faux bébé?
3: Ben, c'est celui que j'ai accouché.
2: Oui.
3: Il a pas grandi hein, depuis. Non, mais c'était assez merveilleux de travailler avec un enfant faux qui ressemble, qui a tellement de vérité. Il a la petite gueule toute fripée. Il est, voilà. Et puis nous, ce qu'il faut dire, c'est que dans le film, il y a une scène vraiment importante d'accouchement et c'était comme un peu comme une transe à jouer parce que un accouchement est pour la femme qui accouche et pour celle qui la sage-femme quoi que je me suis improvisée, c'est comme une transe hein, c'est une scène, c'est vraiment on n'y va pas facilement quoi dans ce genre de scène et mais c'était pas rien quoi de j'avais vraiment l'impression de sortir un bébé de son ventre.
0: Oui, parce que tout est travaillé, Justine Rey-Le-Souliec, c'est-à-dire que vous travaillez aussi sur le poids. Alors déjà la texture est assez incroyable, on a vraiment l'impression de toucher de la peau. C'est quoi?
2: Alors tout est fait en silicone, c'est ce qui se rapproche le plus de la peau et c'est ce qu'on utilise beaucoup en effets spéciaux. Et avec le silicone, le gros avantage, c'est qu'on peut reproduire la peau, mais aussi changer un peu la souplesse, la dureté du silicone, ajouter du poids, de l'articulation. En fait, on fait un peu ce qu'on veut, ce qui nous permet, nous, d'arriver à quelque chose qui soit assez proche d'un vrai bébé. Par exemple, quand on leur tient pas la tête, la tête bascule en arrière. Donc, ça oblige, en fait, quand on les manipule, à les tenir comme des vrais.
0: Ouais. Et il a un prénom, elle s'appelle Athéna. Vous leur donnez tous des prénoms, pourquoi?
2: Oui, tous nos modèles ont des prénoms pour simplement les reconnaître en fait. Hein.
0: Et vous en avez combien au placard des faux bébés?
2: Alors j'ai refait un petit compte hier exprès, on en a 57 aujourd'hui. Ah,
0: est-ce que je peux le prendre?
2: Bien sûr.
0: Juste pour tester dans les bras. Ouais, c'est vraiment très très impressionnant. Ah là là, ah oui, c'est vrai qu'il est très lourd. Il est très lourd. Ah oui, il faut tenir la tête. Oh, non, ouais, c'est vraiment très... Et c'est votre best-seller, hein, vous nous l'avez confié, Athéna.
2: Athéna tourne beaucoup quand même. Hein.
0: Elle a tourné dans combien de films, Athéna?
2: Plus d'une dizaine, c'est sûr.
0: Ah, pas autant qu'un autre grimbert, alors. Quand même.
2: Non, on n'en est pas encore là.
0: Alors, Justine, je vous propose qu'on passe à la phase recette. Est-ce que vous pouvez nous dire comment on fabrique un faux bébé pour le cinéma? Ça commence par, comme pour la fabrication d'un gâteau, je crois.
2: Oui, un petit peu. Alors, on commence par sculpter tout le bébé, la tête, l'expression, en faisant bien attention à la position des membres, etc. Mmh. Une fois qu'on a une sculpture, donc tout ça est fait à la main, hein, donc ça prend beaucoup de temps de sculpter. Une fois qu'on a une sculpture, on va faire le négatif, donc le moule de ça. Et là, en effet, c'est un peu comme un moule à gâteau. Une fois qu'on a ce moule qui est en résine, on le réutilise. On fait des tirages en silicone et une fois passé en silicone, on peut peindre et implanter les cheveux. Et tout est à la main, il y a zéro machine.
0: Tout est à la main ?
2: Tout est à la main.
0: C'est-à-dire que là, la couleur, c'est de la peinture à la main, la petite veine et tout sous la peau ?
2: Tout est à la main et la peinture, c'est de la peinture au silicone. Donc on fait à l'aérographe, donc c'est un petit spray. Mmh. Et après, on utilise des pinceaux pour les détails, des éponges, choses comme ça.
0: Ah, c'est incroyable. Et ça coûte combien un bébé comme ça ?
2: Ça dépend. On les loue la plupart du temps. On les loue, c'est pour ça qu'on a un stock. Donc sur 3 jours de location, on est autour de 700-720 €.
0: Mmh. Voilà. Mais vous les vendez pas?
2: Ça nous arrive très peu de les vendre. On les vend plutôt quand c'est du médical. On travaille avec des hôpitaux comme Necker par exemple, ou des CHU qui ont besoin de faire de l'éducation thérapeutique. Dans ce cas-là, vu qu'ils s'en servent tous les jours et pendant plusieurs années, on leur vend. Mais les tournages, non, en général, on les loue.
0: Mmh. Est-ce que vous voulez le porter à nos grimbères? Allez-y, vous nous dites.
4: Les retrouvailles.
0: Les retrouvailles, ben oui, parce que vous avez tourné avec Athéna.
3: Pour la dernière fois. Pour moi, c'était pas Athéna, mais oui. Ce qui est

0: qui est, en tout cas pour le film, ce qui est, je trouve émouvant, c'est que c'est une petite fille qui naît. Mmh. C'est une future femme. Donc c'est quelqu'un qui va sans doute endurer, parce que voilà, depuis des milliards d'années ou milliers d'années, la vie des femmes est rendue plus difficile que celle des hommes. Et quand ce bébé, quand on apprend que c'est une petite fille, c'est comme s'il y avait une lignée interminable de femmes qui à la fois vont endurer et à la fois vont bagarrer pour avoir une vie digne, quoi. Donc c'est ce bébé, il a une
1: Vous le prenez, vous le caressez vraiment comme si c'était un vrai bébé. Ah, il y a même les petits doigts qui bougent.
0: Oui. Oh, et puis pour jouer la scène, par exemple, de l'accouchement, on me demandait à moi qui prenais le bébé de faire bouger son bras, parce que si moi je fais bouger le bras, après Justine, elle peut animer le bras comme si c'était vraiment le bébé. Donc moi j'étais un peu comme un marionnettiste qui devait voilà. Mais c'est ma petite fille, quoi. Enfin pas la mienne, mais c'est l'héroïne du film. Et j'espère qu'elle n'aura pas une vie trop dure.
1: Ouais. Voilà. Justine Reyle-Soliac, est-ce que vous assistez au tournage quand vous confiez vos faux bébés? Pour les films.
2: Alors la plupart du temps non, ils sont très indépendants ces bébés, ils partent sans nous en tournage.
0: Nous sur le tournage.
2: Mais par contre quand il s'agit de scènes d'accouchement comme là c'était le cas sur le film, là en effet on envoie quelqu'un, donc on a une équipe en atelier de techniciennes qui est la même équipe qui va en plateau, donc elles fabriquent et ensuite elles vont en plateau et elles sont là pour guider comme Anouk Grimbert vient de dire sur comment le tenir, comment l'animer, quel est le bon geste médical, mais aussi comment on l'anime parce que c'est un objet en fait, et que si on l'anime pas, il va pas prendre vie. Donc on est là pour ça, on est là pour maquiller aussi, mais ça dépend des scènes.
1: Pour maquiller, c'est-à-dire
3: avec un cordon ombilical, les fluides,
0: du corps et tout ça. Ouais. J'étais pleine de liquide moi quand.
1: Ah ouais. Ouais. Ah ouais. Ouais.
0: Et alors c'était Rémi, il avait fait un truc intelligent, c'est que Loana que j'accouche, donc
1: Loana Bajrami,
0: elle était sur le lit. Et pour vraiment donner la sensation que le bébé sort du corps et même du bas-ventre de Loana, ils ont fait un trou dans le matelas, ce qui fait que j'avais les mains qui allaient chercher vraiment le bébé comme si j'allais le chercher dans le je sais pas quoi, le vagin,
1: L'utérus.
0: Voilà, l'utérus. Et c'est moi aussi, même ce trou là m'a aidé à jouer parce que moi c'était un matelas un peu éventré, mais il y avait vraiment les gestes de la sage-femme parce que moi j'ai appris ce que j'ai pu apprendre d'une sage-femme pour apprendre les gestes
1: spécifiquement pour ce personnage dans la dernière
0: patiente. Ah oui, sinon j'apprends pas à coucher moi.
1: On va y revenir. Vous écoutez Ça tourne sur votre radio ici. On se retrouve dans quelques instants pour la séquence Nostalgie avec nos trois invités, la comédienne Anouk Grimbert, le réalisateur Rémi Bassalaire et la co-directrice de Ciné Bébé, Justine Reyle-Soliac.

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2: Ça tourne à la suite. Toujours en compagnie d'Anouk Grimbert et du réalisateur Rémi Bassalaire et notre métier de l'ombre du jour qui fabrique de faux bébés pour le cinéma, Justine Rey-Lesolliec, qui est venue donc avec Athéna, qui est une comédienne inanimée pour le coup, mais à laquelle Anouk Grimbert donne vie. Qu'est-ce que... Ah ouais, mais on dirait
3: c'est
2: vraiment...
3: Incroyable,
2: c'est incroyable. Laquelle... Ouais, ça vous fascine, ça aussi, Anouk Grimbert, la magie du cinéma, de l'aspect technique qui se cache derrière ce genre de création.
3: J'adore quand la technique... Quand la technique ouvre la voie de la vérité humaine. Et là, vous avez compris ce que j'ai dit ou pas?
2: Oui, c'était très, très profond, il faut se concentrer un peu, mais
3: Non, mais quand la technique nous rend vrai, quand la technique, alors ça c'est génial, c'est comme quand on ouvre une porte et que le son est pas juste, ouais. Ah putain, on n'a pas envie de passer la porte, alors que si c'est une vraie porte, bah c'est bien quoi.
2: Mais par exemple, en ce qui concerne les faux bébés, vous préférez vous tourner avec un faux bébé de ciné-bébé ou avec un vrai bébé?
3: Bah honnêtement, quand j'ai eu ce bébé là, je me suis dit bah non quoi, ça va être super dur de faire croire que c'est vrai et que moi je veux dire, c'est quand même un objet. J'aurais mieux aimé accoucher un vrai bébé, mais on peut pas accoucher comme ça fastoche
2: pour le cinéma.
3: Bah non, puis surtout on fait les prises et la fille elle peut pas réaccoucher et tout ça quoi. Mais finalement l'accouchement était faux, mais on s'est tellement on a tellement plongé dans ce moment, Loana et moi, que en fait on y croyait quoi. Quand j'avais Loana en face de moi, vraiment j'avais l'impression quoi qu'elle accouchait vraiment, et elle m'a dit hier que elle avait vraiment l'impression que je l'accouchais.
2: C'est dingue.
3: Et le bébé, quand je lui ai donné sur le ventre, elle avait un visage tellement chaviré d'émotion, et moi je me souviens que à un moment juste après lui mettre le bébé sur le ventre, Judith, elle était comme enfin, elle était sonnée de...
2: par la situation.
3: Voilà, et je l'étais vraiment. J'étais sonnée d'avoir vécu ça, quoi. C'était une scène forte, quoi. Ouais.
2: Rémi Bassalaire, vous êtes donc le réalisateur du film La Dernière Patiente, qui a utilisé donc Ciné-Bébé avec la petite Athéna que tient Anouk Grimbert dans ses bras. C'est aussi plus intéressant pour vous en tant que réalisateur de tourner avec un faux bébé, parce qu'il y a des contraintes quand on a des bébés ou des nourrissons sur un plateau.
4: Oui, déjà tourner avec un bébé de moins de 6 mois, c'est pas autorisé.
2: Ouais,
4: quand
2: d'accord.
4: Ça se passe dans les films de cinéma, c'est beaucoup du coup dans des hôpitaux, et c'est avec la magie du montage un peu que on peut passer du visage de l'actrice qui fait semblant d'accoucher à un vrai accouchement qui se situe dans un hôpital sous contrôle. Là nous c'est dans une tour au 20e étage, donc c'est
3: la nuit.
4: Donc c'est des contraintes différentes, mais moi ce que j'ai adoré dans cette expérience en fait, c'est que c'est vraiment le mélange d'un artisanat, tout ce qu'il y a de plus beau dans l'artisanat du cinéma, et avec une couche ensuite en post-production d'effets spéciaux aussi pour participer à animer le visage du bébé.
2: Oui, c'est retouché après en post-production pour l'animer, ouais, parce que le visage ne bouge pas en l'occurrence.
3: Oui, mais elle l'a fait bouger. Il pleure, il fait des mimiques,
4: avec les effets spéciaux
2: avec
4: du coup qu'on rajoute en post-production. Ouais. Et ce qui est fou, c'est que c'était une scène tellement importante, et je trouve que c'est celle qui apporte le plus de lumière dans le film, et donc c'est un enjeu quoi.
2: Justine Rey-Lesolliec, ça c'est l'un des meilleurs compliments qu'on puisse vous faire sur vos bébés justement.
5: Ah bah vraiment oui, enfin là je vais mettre dans ma petite réserve, puis je vais ramener à l'équipe après
2: le reflet
5: tout ça, mais oui, ça c'est évidemment pour ça ce que disait Anouk Grimbert tout à l'heure, ce truc de rendre la vérité sur un tournage ou dans un film, c'est hyper important pour nous et c'est clairement pour ça qu'on est là.
2: Et c'est entre 2 et 3 semaines de fabrication pour un bébé comme ça. Enfin, c'est plusieurs mois quand on part de zéro, hein. C'est ça, sans le moule, etc.
5: En fait, ça dépend d'où on part. Ça peut prendre plusieurs mois, voire un an. Là, on est en train de développer des choses complètement nouvelles, des yeux ouverts, des très grands bébés avec des squelettes et tout.
2: Ah oui.
5: Ce bébé ferme les yeux. Jusqu'ici, tous nos bébés ferment les yeux parce que c'est très compliqué de rendre vivant un œil, un regard. Donc, on est en train de développer ça, mais ça nous prend un an et demi. Donc, ça peut être très long. Et après, ça peut être aussi très rapide si on veut refaire Athéna. Je pense qu'en 3 semaines, allez, c'est fait.
2: Ah ouais. Ouais. Et ça va plus vite qu'un accouchement, quoi, du coup. C'est quand même plus.
5: Qu'une grossesse, en tout cas.
2: Qu'une grossesse, ouais, voilà, c'est ça que je voulais dire. Et du coup, combien de personnes derrière? C'est une quinzaine de personnes qui travaillent artisanalement sur.
5: Ça dépend. Alors on a une équipe en atelier de techniciennes et en général elles sont entre 3 et 4 pour faire complètement un bébé selon les étapes. Il y en a qui sont plus sur de la sculpture, plutôt sur de la peinture, plutôt sur les cheveux. Et après elles savent un peu toutes les étapes, mais elles sont chacune spécialisées, quoi.
2: Pour rester dans les métiers de l'ombre, Anouk Grimbert, quel autre métier de l'ombre vous fascine sur un plateau de tournage? Ceux auxquels on ne donne pas forcément la parole.
3: Alors les accessoiristes, parce que je suis une folle dingue des objets.
2: Ouais.
3: C'est comme si j'étais animiste, c'est-à-dire un objet c'est quelqu'un, quoi.
2: Pour moi, donc
3: c'est...
2: d'autant plus là votre attrait pour le bébé que vous avez dans les bras.
3: Ouais. Mais je suis assez, donc les gens qui manipulent les objets et qui là encore apportent de la vérité à un décor à travers des petits détails comme ça me passionne vraiment. Et d'ailleurs quand je suis arrivée dans le décor, je me suis mêlée des objets. J'ai bougé, je lui ai dit non, ça. J'étais chez moi quand même.
2: Bah oui,
3: j'étais chez moi, donc il fallait que ce soit vrai, quoi. Et il fallait pas que ce soit un décor. Mais sinon, j'aime beaucoup aussi j'aime beaucoup regarder les gens qui travaillent le son. Parce que je sais pas pourquoi, mais je trouve que c'est la caméra suprême, un micro. Quand on est vrai au son, c'est imparable, alors qu'on peut trafiquer l'image.
2: Ouais.
3: Enfin, un acteur peut trafiquer son jeu à l'image, mais au son, non.
2: Merci beaucoup, Anouk Grimbert. Merci, Rémi Bassalaire, d'avoir été avec nous dans Ça Tourne. Je rappelle que votre film, La dernière patiente, sort en salle mercredi prochain et que c'est un magnifique film sur l'entraide féminine. Pour ne dire que ça, bravo à tous les deux. Et merci, Justine Rey Le Soliec, d'être venue avec Athéna, le faux bébé qui a joué aussi dans le film. Je rappelle que vous êtes co-directrice de Cinébébé, société qui rassemble des artisans qui travaillent à l'élaboration de faux ventres et de faux bébés pour le cinéma. Ça tourne, ça revient la semaine prochaine. Nous serons avec Marie Gillin, Élie Chouraki et notre métier de l'ombre, Antonio Correa, qui est repéreur pour le cinéma. Très bon dimanche à tous.
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2: Vous écoutez ici, il est tout pile 14h, soyez les bienvenus. Tout de suite, les infos avec Cyril Ardo-Redon.
6: Les recherches se poursuivent pour tenter de retrouver 2 marins bretons portés disparus dans la Manche. Leur bateau immatriculé à Saint-Brieuc a coulé hier soir au large des côtes anglaises. 3 membres d'équipage ont pu être secourus. Le filet s'est pris dans les moteurs et c'est ce qui a provoqué le naufrage, selon les premiers éléments. La traque en Suisse pour essayer de retrouver le ou les auteurs de la fusillade qui a tué une femme de 22 ans et fait 5 blessés entre 24 et 27 ans. Les faits se sont déroulés la nuit dernière en marge d'une rave party près de Zurich. Une enquête est ouverte. Un homme interpellé après l'agression homophobe d'un responsable d'association LGBT à Paris samedi matin. Le suspect, âgé de 20 ans, a jeté une bouteille d'alcool vide sur la victime qui a un œil au beurre noir et le crâne ouvert. Une enquête est ouverte pour violence en raison de l'orientation sexuelle. En Haute-Corse, le feu de végétation parti hier en début d'après-midi au niveau de la commune de Cagnano est désormais fixé après avoir parcouru 109 hectares. Quelques 137 sapeurs-pompiers et militaires restent mobilisés, notamment pour surveiller plusieurs points chaud, réapparu ce matin en raison des conditions météo. Décollage réussi pour le télescope Roman de la NASA qui doit scruter l'univers à la recherche de l'énergie noire. L'un des grands mystères de notre cosmos, la fusée SpaceX a décollé avant 13h30 de Floride. Et puis la Ligue 1, deuxième journée, suite et fin. Paris FC Nice à suivre à partir de 15h, Rennes Le Mans dès 17h15 et puis Monaco-Marseille à partir de 20h45.
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1: Deuxième journée de Ligue 1 pour l'OGC Nice cet après-midi sur ICI Azur. Après le match nul en ouverture face à Lorient 0-0, les Aiglons veulent chercher leur première victoire face au Paris FC à Paris avec la première ou pas d'Eli Ouahi et d'Axel Witsel. On en parle dans un instant avec notre commentateur qui fait vivre ce match depuis la capitale, Maxime Bacquier. Un match à suivre sur ICI Azur, Paris FC OGC Nice à partir de 15h pour le coup d'envoi.
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1: Gratuitement et sans pub également. Salut Max.
2: Salut Ben, bonjour à tous, bienvenue. Bienvenue dans ce stade Jean Bouin où il fait bon vivre cet après-midi, des bonnes conditions. On avait un petit peu de crainte par rapport à la météo, et ben elle est plutôt correcte. C'est mitigé, un peu de soleil, un peu de nuages, ça alterne, mais on est bien à Jean Bouin. Et il y aura du monde. En plus, dans les tribunes, ça va nous changer la semaine dernière.
1: Alors, du monde, oui, mais pas de Niçois, puisqu'ils sont interdits de déplacement, et c'est bien dommage, encore une fois, Max.
2: Tu les connais mal, nos amis Niçois, tu les connais mal. Alors oui, effectivement, interdiction de déplacement pour les supporters niçois, pour les ultras. Le parquage visiteur restera vide. Les places ont été revendues aux supporters du Paris FC. Mais en revanche, on en a croisé, figure-toi, des supporters niçois qui nous ont reconnus, qui sont venus à nous et qui nous ont dit qu'ils seraient là dans les tribunes de ce stade Jean Bouin. Et on les salue, notamment Ghislain, qui est un fidèle auditeur de 100% Aiglon et qui vient avec ses petits Alban et Clément. 7 et 4 ans, voilà, donc des expatriés dans la capitale qui se feront petits dans ces tribunes. Mais oui, effectivement, on peut quand même regretter l'absence de supporters du gym. Alors, ça a fait suite notamment aux échauffourées en marge de la finale de Coupe de France la saison passée. La préfecture d'Île-de-France a interdit le déplacement des supporters niçois. Et après le huis clos face à Lorient la semaine passée, ça commence à faire beaucoup. Bon, on espère que du coup, il y aura une grosse envie de retrouver les Aiglons la semaine prochaine face au Mans, mais en attendant, eh ben oui, encore une fois, le gym va devoir aller chercher un résultat sans ses ultras, sans ses supporters rouges et noirs dans ses tribunes d'un stade Jean Bouin qui sera quasiment plein cet après-midi. On parle de près de 20 000 spectateurs dans ce stade qui a une capacité un peu supérieure à 20 000 et quasiment tous les billets ont été vendus, ce qui veut dire qu'il y a quand même de l'engouement, de l'attente autour de ce club, le Paris FC, qui est en train de se développer, se structurer depuis quelques saisons.
1: Alors pour ceux et celles qui veulent peut-être suivre les autres matchs, sachez que c'est le seul match qui se déroule à 15h. À 17h15, il y aura un match entre Rennes et Le Mans, et puis à 20h45, nos voisins monégasques affrontent l'OM pour le match du dimanche soir. Les rencontres d'hier avec un succès de 3-2 face à Lorient, 1 partout entre Lyon et Le Havre, 2-2 entre Brest et Toulouse, une victoire 3-1 de Angers, un succès 2-1 de Strasbourg face à Lens et le match nul 2-2 en ouverture entre Lille et le Paris Saint-Germain. Max, puisqu'on est à 25 minutes du coup d'envoi, la composition est tombée. Alors, on aurait aimé voir notre attaquant prodige Eli Wahi, il n'est pas là, mais il y a une recrue qui sera quand même titulaire.
2: Ouais, il y a quand même quelques petites surprises, quelques enseignements évidemment à tirer de cette compo. Le système, ça ne change pas, le 3-4-3 immuable depuis l'arrivée d'Olivier Pantaloni sur le banc du gym cet été. Et trois changements par rapport à l'équipe qui a obtenu un timide 0-0 face à Lorient la semaine dernière, par la force des choses notamment, mais aussi par des choix d'Olivier Pantaloni. Yevan Diouf dans le but, une défense à 3 sans Antoine Mendy, fraîchement papa du haut de ses 22 ans. Il a eu une petite fille cette semaine, il a peu dormi, nous a-t-on dit au sein du club. Il sera sur le banc, Antoine Mendy, avec toutes ses émotions, toutes ses nuits courtes. Il est remplacé par Mohamed Abdelmonem, qui était rentré en fin de match face à Lorient et qui retrouve donc un statut de titulaire cet après-midi, plus d'un an après sa dernière titularisation au Parc des Princes, où il malheureusement s'était blessé gravement au genou. Mohamed Abdelmonem qui sera donc titulaire aux côtés de Youssouf et de Junior Manza, ça ne bouge pas. Sur les côtés, Melvin Barr à gauche, Jonathan Clauss qui portera le brassard à droite. Au milieu, la première d'Axel Witsel, une recrue titulaire dans cet entrejeu à la place d'Everton Pereira, associé au jeune et sémillant Djibril Koulibaly, 17 ans, à peine majeur et déjà taulier presque dans ce secteur de jeu où Morgan Sanson est en train de se soigner, et avec un Hicham Boudaoui en partance pour l'Arabie Saoudite, ce qui veut dire que Djibril Koulibaly est une vraie carte à jouer aux côtés d'Axel Witsel qui sera donc titulaire. Première apparition pour la recrue belge, arrivé il y a une dizaine de jours sur la Côte d'Azur. Il s'est préparé pour être là à Jean Bouin cet après-midi et il est même donc dans le 11 d'Olivier Pantaloni pour apporter son expérience, son savoir-faire dans ce système. Et puis devant, trois hommes, Diop, Hein et Ngoumou, autre recrue titularisée par Olivier Pantaloni, à la pointe de l'attaque du Gym à la place d'un Zoumana Diallo un peu trop tendre encore pour les joutes de la Ligue 1. Il sera sur le banc, Zoumana Diallo. C'est donc Nathan Ngoumou qui est plutôt un ailier de formation, hein, qu'on a connu notamment à Toulouse sur le côté droit, qui s'est expatrié ensuite en Allemagne au Borussia Mönchengladbach, où il a été un peu perturbé par des blessures, et notamment une grave blessure au tendon d'Achille il y a un peu plus d'un an. Eh bien, il retrouve lui aussi un statut de titulaire dans une équipe, à l'OGC Nice en l'occurrence, et à la pointe de cette attaque niçoise. Il a une carte à jouer en attendant qu'Eli Wahi soit à 100%. C'est pas le cas, il est sur le banc, Eli Wahi, et en attendant un certain Mohamed Amoura. Et oui, qui est en train d'arriver sur la Côte d'Azur, si ce n'est pas fait. Il est attendu dans l'après-midi pour passer sa visite médicale et bah voilà, marquer un mercato vraiment sous le signe des bonnes idées. Il n'y a pas d'argent, mais il y a des idées cet été sur la Côte d'Azur. Et c'est une sacrée belle prise que les dirigeants niçois arrivent à faire avec ce Amoura qui arrive de Wolfsburg.
1: Oui, Amoura, je suis en train de regarder, il a 26 ans, c'est un attaquant algérien. Donc comme tu dis, de Wolfsburg, 1m70, donc plutôt un petit profil, un joueur plus de profondeur qui avait une cote jusqu'à 32 millions d'euros. Il est estimé à 20 millions d'euros sur le site Transfer Market, spécialisé sur les valeurs des joueurs. Max, est-ce que tu as une idée du prix du transfert, ou c'est un petit peu confidentiel encore?
2: Ah, il n'y a pas de transfert. Tu sais qu'à l'OGC Nice, on est incapable de sortir le moindre euro, là, notamment dans cette fin de mercato. C'est un prêt.
1: C'est fort.
2: Un prêt avec option d'achat négocié avec donc Wolfsburg, qui est descendu en deuxième division allemande. Mais voilà, c'est ce qui est fort, c'est d'avoir réussi donc à bosser en sous-marin avec les dirigeants de Wolfsburg. Alors, il faut aussi souligner que Roger Ricord connaît très bien l'agent de Mohamed Amoura, ce qui peut faciliter le deal. Et bah, il y avait un accord avec les médias, notamment locaux, pour ne pas sortir l'info en attendant que le transfert soit fait et officialisé. Et il y a quelques spécialistes mercato qui ont fait fuiter l'info vendredi soir, et ça a failli tout faire capoter. Ah. Parce que figure-toi que Lyon, en voyant le nom d'Amoura sortir, s'est dit ouh, mais tiens, ce serait peut-être le joueur idéal pour remplacer Malik Fofana qui est sur le départ. Et du coup, Lyon est rentré dans la danse vendredi soir avec les agents de Mohamed Amoura, et on a croisé Maurice Cohen en bord de pelouse tout à l'heure avant le match, et il nous a dit que la journée d'hier avait été très très très chaude pour réussir à faire respecter l'accord qui existait, l'accord oral entre le joueur et l'OGC Nice. Et il a fallu batailler avec Lyon, avec notamment aussi un club qatarien qui voulait s'immiscer dans le dossier. Et finalement, le joueur a respecté sa parole, son accord, et il a hier soir dit aux dirigeants niçois qu'il allait s'engager sur cette saison, ce prêt, avec une option d'achat. Il est attendu dans la journée sur la Côte d'Azur, visite médicale demain, et il doit s'engager donc pour une saison avec l'OGC Nice, lui qui a un profil polyvalent. Il peut jouer à gauche, à droite, dans l'axe. Et il pourra donc compenser un éventuel départ dans ce secteur, notamment si Sofiane Diop est attaqué dans les dernières heures du mercato. Alors c'est pas la tendance, hein. Maurice Cohen nous disait,
1: d'accord,
2: franchement, on s'attend pas à perdre du monde dans le secteur offensif. Donc a priori, on va partir avec un secteur vraiment de qualité, avec des solutions, des profils très différents. Diop, Hein, Ngoumou, Amoura, Wahi, tu ajoutes quelques jeunes à cela, et normalement tu dois pouvoir voyager à peu près tranquille en Ligue 1. Donc sans avoir beaucoup d'argent à dépenser cet été, l'OGC Nice montre que quand t'as des idées, quand t'as de la suite dans les idées surtout, et un pouvoir de persuasion, tu arrives à déplacer des montagnes, et ce sera sans doute un petit peu le mot d'ordre, le bilan de ce mercato d'été qui... rien n'est fait, hein. Autant Amoura demain rate sa visite médicale parce qu'il a été notamment blessé aux ischios sur la fin de saison dernière, et on remettra un petit peu en cause tout ça, mais franchement c'est plutôt une très bonne note que sont en train d'obtenir les dirigeants niçois sur ce mercato. Il reste un dossier un petit peu problématique, c'est celui d'Hicham Boudaoui, qui le Gym a un accord avec le club d'Al-Ittihad en Arabie Saoudite, okay. Mais Hicham Boudaoui tarde à se mettre d'accord avec le club saoudien sur le salaire notamment. Donc autant les deux clubs ont dit oui, autant le joueur tarde à accepter la proposition saoudienne. Bon voilà, Maurice Cohen nous disait s'il revient, ce sera pas de notre faute s'il a pas trouvé de porte de sortie, alors qu'il ne pense qu'à une chose, c'est s'en aller de Nice. Mais on peut espérer quand même pour toutes les parties que le deal se finalise et qu'Hicham Boudaoui puisse partir sur un nouveau projet et ramener un petit billet à l'OGC Nice qui en a bien besoin dans cette fin de mercato qui se termine, Benjamin, on le rappelle, mardi soir à 19h pour les clubs français.
1: 19h. Alors pour les stades d'Amoura, la saison dernière, c'est quand même 8 buts et 4 passes décisives en championnat. La saison précédente, 10 buts, 12 passes décisives. Alors le championnat allemand, c'est quand même un championnat d'attaquants, donc faut peut-être un peu sous-évaluer ça, mais ça reste quand même de belles performances pour Amoura. Alors Max, tu parlais des départs, notamment de Boudaoui. Pour

0: Le reste, j'ai vu que Mansunga allait peut-être être prêté. Bon, c'est un peu anecdotique, oui. Pardon, mais voilà, il faut quand même le souligner. Et quid de Barre et de Abdi, par exemple?
1: Alors, toujours pour poursuivre sur cette conversation avec Maurice Cohen, qui est quand même le mieux placé pour nous en parler, il nous disait que Melvin Barre ne devrait pas s'en aller. Il ne s'attendait pas à un départ, à part offre irréfusable. Mais en tout cas, l'idée est vraiment de garder Melvin Barre, que ce soit lui le titulaire à gauche. Donc, a priori, pas de piston pisté, puisqu'on parlait de Nils Nkunku notamment. Alors, est-ce qu'il y a un petit peu de bluff, hein, voilà, il sait sans doute que tout ce qu'il nous a dit sera ensuite relayé. Est-ce que c'est pour mieux travailler dans l'ombre? On verra. Mais en tout cas, il nous disait que Melvin Barre, le plan, c'est de le garder. Et que du coup, il n'y avait pas besoin d'aller chercher un autre piston. Sachant qu'Ali Abdi devrait revenir dès la semaine prochaine sur les terrains à l'entraînement. Donc, le gym semblerait en ordre de marche avec l'arrivée d'un Mohamed Amoura et avec le départ souhaité d'Hicham Boudaoui. Après, on sait que sur les deux derniers jours du mercato, hein, jusqu'à mardi, il peut se passer encore plein de choses. Les Anglais ont de l'argent, les Allemands ont aussi un pouvoir d'achat important. Donc, il peut y avoir encore des surprises. Mais le gym, en tout cas, a quand même bien avancé sur ses dossiers, contrairement à d'autres clubs français. Suivez mon regard, qui sont quand même bien en galère dans cette fin de mercato. On peut se dire quand même qu'il aura été traversé avec le peu de moyens qu'il y avait. Plutôt de manière positive à l'OGC Nice.
0: Ouais, effectivement, un peu plus à l'ouest, c'est compliqué. En tout cas, ce match entre le Paris FC et l'OGC Nice, on le suit sur Ici Azur, coup d'envoi à partir de 15h avec Maxime Baquet en direct du stade. Deuxième journée de Ligue 1, le Gym qui veut accrocher son premier succès après le match nul de la semaine dernière face à Lorient. Et n'hésitez pas vous aussi à réagir sur le WhatsApp de la radio 04 93 82 03 04. Vous envoyez un message et nous on y répond. Peut-être si vous avez des questions sur le mercato à poser à Maxime ou même une analyse sur ce que vous voyez pendant le match, il n'y a aucun problème, on est ensemble pour décrypter la rencontre. Max, tu as donné la composition tout à l'heure et on a un petit peu dérivé sur le mercato, on est parti sur d'autres horizons, mais il n'y a pas Eli Wahi. Est-ce qu'on a des chances de le voir rentrer en jeu, parce que c'est quand même l'attraction de la fin du mercato côté OGC Nice?
1: Oui, son arrivée comme une rockstar dimanche soir dernier à l'aéroport de Nice, c'était une des images de cet été. Et le joueur attendu par tout un club, toute une ville, tout un peuple rouge et noir pour être un petit peu la pièce manquante du puzzle. Hein. On a vu face à Lorient et sur les derniers matchs de préparation à quel point le système de Pantaloni, le gym était déjà bien en place, mais il manque cet avant-centre, il manque ce buteur pour finir les actions. Et Eli Wahi a quand même la tête de l'emploi. On sait ce qu'il est capable de faire avec ses 9 buts en 19 matchs entre janvier et mai la saison dernière pour sauver le club de la relégation et même l'envoyer en finale de Coupe de France. Et il a fallu, là encore, hein, comme pour Mohamed Amoura, batailler avec Francfort pour les convaincre de lâcher le joueur sans avoir d'argent à dépenser. Et ben voilà, il est là, il est arrivé lundi. Visite médicale, premier entraînement mardi, présentation aux médias jeudi. Il nous a dit à quel point il était encore dans le même état d'esprit. Et c'est un petit peu ce qui nous a rassuré, parce que tu peux arriver en janvier avec ce côté revanchard, avec cette envie de montrer à tout le monde à quel point tu as du talent et une détermination à le montrer. Et puis après la demi-saison passée, peut-être arriver un petit peu plus dans des chaussons, pas du tout. Et on l'a vraiment senti déterminé comme jamais à poursuivre le travail entamé et à poursuivre cette histoire d'amour. Hein. Il nous a parlé de coup de foudre, comme avec une fille que tu vois dans la rue. Et voilà, c'est le coup de foudre, c'est les mots qu'il a employé. Alors, il nous avait déjà prévenu dès jeudi qu'il ne serait pas en mesure et en état de démarrer dès cet après-midi, parce que il y a eu le mondial avec la Côte d'Ivoire. À son retour du mondial, Francfort lui a demandé de prendre des vacances. Lui, il était prêt à revenir plus vite pour essayer de bouger les lignes, hein, du côté de Francfort avec ce nouvel entraîneur à 18h. Il s'est dit, il y a peut-être une carte à jouer. En fait, très rapidement, Francfort lui a dit que le club ne comptait pas sur lui, qu'il pouvait prendre plus de vacances que ce qui était prévu. Donc il s'est un peu préparé en marge. Il n'a pas pu faire, notamment sur ces dernières semaines, la préparation physique qui était prévue du côté du club de Francfort. Donc il est en déficit, il est en retard. C'est pas énorme. Et Pantaloni lui disait jeudi que c'est pas un joueur qui nécessite beaucoup de foncier. Par contre, il lui faut un peu de coffre pour pouvoir enchaîner les courses. Et ça, il y a que les entraînements et la préparation qui pourra lui permettre de retrouver un peu ses jambes. Donc il faut pas s'attendre à un Eli Wahi flamboyant dès cet après-midi, flamboyant samedi prochain face au Mans.

0: Mais il va progressivement rentrer dans cette équipe et on peut se dire qu'après la trêve de septembre, à début octobre, il sera à 100% pour reprendre le fil de cette histoire d'amour avec l'OGC Nice. Et s'il peut claquer encore une douzaine, une quinzaine de buts, eh ben, tu seras peut-être pas loin de, d'un top 10 comme Eli Wayne nous l'a susurré au coin de l'oreille, hein, puisqu'il n'y a pas d'ambition collective cette saison du côté du gym. Mais quand on essaye de gratter à droite à gauche avec les joueurs, ils nous parlent quand même tous de top 10. Voilà, ils sont quand t'es Gauthier Hein, Axel Witsel, Eli Wayi ou Mohamed Amoura, que tu joues des coupes du monde, bah, t'as pas forcément envie de jouer le maintien avec le GC Nice. Donc il y a l'envie quand même cette année, sans Coupe d'Europe, avec un seul match par semaine et avec un bel effectif, d'aller pourquoi pas essayer de redonner le sourire à toute une ville et aller chercher les places d'honneur de cette Ligue 1.
1: D'autant plus, Max, que le match contre l'Orient était plutôt abouti. Tu es sur ton troisième clean sheet d'affilée, tu défends bien, donc du coup, au milieu de terrain, t'es quand même pas bouffé, même si t'as deux jeunes de 17 et 19 ans. Offensivement, ça manquait d'allant, mais Eli Wayi est arrivé. J'imagine que les retours du club après le match contre l'Orient étaient plutôt positifs. J'imagine que les gens au sein de l'OGC Nice étaient plutôt satisfaits de la rencontre.
0: Alors, peut-être pas aussi positif que toi, parce que je sais à quel point tu as aimé ce premier match.
1: Ah, oui.
0: Et on était un petit peu plus partagé lundi dans 100% Aiglon, notamment avec Daniel Sanchez, notre consultant sur ce premier match. On s'est quand même pas régalé et il y a encore pas mal de lacunes. Mais oui, on va dire que globalement, l'esprit et l'état d'esprit autour de ce début de saison, de ces premiers matchs, de cette préparation, tout est positif parce que on revient à des bases, on revient à l'ADN du club qui est de construire l'avenir avec des gens qui sont attachés à cette OGC Nice, qui sont attachés aux couleurs, attachés aux valeurs que veut véhiculer le club. Et ça transpire un peu de partout, dans les bureaux, sur le terrain, chez les supporters. Et du coup, on est beaucoup plus patient, beaucoup plus bienveillant avec ce qui peut se passer sur le terrain. La vitrine, c'est toujours l'équipe première. Et même si tu as été tenu en échec par une équipe de Lorient qui, hier, s'est quand même incliné à domicile contre 3. Donc, tu vois que c'est pas non plus des cadors.
1: Oui.
0: En ce début de saison, il y a eu un mercato là aussi très compliqué du côté des Merlus. C'est une équipe qui nous a pas impressionné non plus la semaine passée. Mais bon, même un mauvais 0-0 contre Lorient où on s'est clairement ennuyé, ça n'a pas diminué, nuancé l'enthousiasme qui entoure cet été rouge et noir. Donc Olivier Pantaloni, même s'il était quand même aussi dans cette idée de vouloir être dans la progression, de vouloir être dans la critique de ce qui a pu se passer sur le terrain, il n'avait pas envie de toucher cet état d'esprit positif. Donc il nous a dit vendredi que il fallait poursuivre le travail déjà accompli, rester solide, parce qu'en fait c'est la base. C'est ce que disait Gauthier Hein aussi en conférence de presse. Après la saison vécue vraiment très difficile, il y a une envie, une nécessité même de retrouver de la solidité, de se rassurer en étant fort défensivement, en retrouvant un bloc. Et derrière, ça va te permettre petit à petit de prendre confiance, de prendre plus de risques et peut-être de trouver une animation offensive plus performante pour aller gagner les matchs. On espère que ce sera dès cet après-midi, mais moi je serais pas étonné de revoir un match un petit peu fermé entre deux équipes qui ont changé d'entraîneur, changé de petit peu de dynamique cet été. Les footballs des deux équipes ne sont pas encore en place et je pense que dans ces cas-là, t'as surtout besoin de te rassurer. Donc je te dis pas qu'on va avoir un 0-0, mais je ne serais pas étonné non plus si c'était le scénario qui se dessine, ou avec peut-être 0-0 un partout, un match assez serré, assez accroché jusqu'au bout.
1: Il faut quand même donner envie aux auditeurs de rester quand même, Maxime,
0: oui,
1: pour ce match. Voilà.
0: Restez avec nous.
1: Restez avec nous.
0: Mais tu peux avoir des beaux 0-0.
1: Oui, ça arrive de temps en temps, effectivement. Allez, un match conçu sur ICI Azur, le Paris FC affronte l'OGC Nice, un match conçu gratuitement, sans pub et en intégralité.
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1: Le Paris FC, Maxime, qui fait partie des, peut-être pas des cadors du championnat, mais du troisième niveau, on va dire, derrière Paris, Marseille, etc. Il y a peut-être Lyon, Rennes, Lens. Et après, il y a le chapeau avec le Paris FC et Toulouse, par exemple, je dirais, peut-être même l'OGC Nice. Voilà, ça fait partie des équipes qui sont installées dans ce championnat. Est-ce que tu peux donner la compo et on écoutera aussi un son d'Olivier Pantaloni qui parle de cette formation, mais d'abord la compo, Max.
0: Ouais, d'abord la compo, mais d'abord ce que tu dis, moi je suis pas tout à fait d'accord avec toi. Je pense que le Paris FC aujourd'hui, par rapport à la conjoncture du football français, doit se positionner et n'a pas vraiment le choix, comme un ambitieux et comme un concurrent à l'Europe. Quand t'as dépensé 80 millions d'euros cet été, quand t'as pris un coach comme Rosenior, des jeunes talents de la Ligue 1 ou de la Ligue 2, mais des futurs prospects, hein, des joueurs que l'Europe voulait et que le Paris FC a pu recruter, sachant que la concurrence comme Marseille, comme Lille, comme voilà Monaco, Lyon, ces clubs-là doivent absolument vendre avant de se renforcer. Aujourd'hui, tu n'as que 3 clubs qui ont plus dépensé que pris de l'argent, c'est le PSG, Rennes et le Paris FC.
1: C'est vrai.
0: Et bah, à mon avis, ces 3 clubs-là doivent être dans le top 5 en fin de saison par rapport aux ambitions des propriétaires et par rapport à la conjoncture du foot français. Donc c'est un gros morceau que tu affrontes cet après-midi. Un club qui a terminé 11e la saison dernière pour une première saison en Ligue 1. Hein. Ils étaient promus dans la dynamique du rachat par la famille Arnaud d'une grande partie des parts du club, avec le savoir-faire en plus de Red Bull. On sait que Jürgen Klopp était aussi un petit peu dans les arcanes, lui qui est devenu entre-temps sélectionneur de l'équipe d'Allemagne. Mais voilà, il y a quand même une vraie dynamique qui s'est installée ici. On voit que le stade est quasiment plein cet après-midi, des recrutements intelligents. Donc le PFC est devenu un club qui compte en France, en Ligue 1. Et c'est un sacré test parce que c'est aussi un club qui n'a pas fait n'importe quoi avec son argent. On a vu que le mercato cet été, il n'était pas question d'aller claquer des sommes démesurées sur des joueurs moyens. Alors après ça, seul le temps dira si le mercato a été positif, mais en tout cas sur le papier ça semble plutôt cohérent avec les achats par exemple d'un Pablo Pagis, 15 millions d'euros, qui était le meilleur buteur de Lorient la saison dernière, Lassine Sinayoko, le meilleur buteur d'Auxerre, les options d'achat levées pour Diego Coppola et Coleocho, hein, l'international italien qui est un ailier qui sera absent cet après-midi, blessé, mais qui a montré ses qualités, ouais, et puis un recrutement anticipé avec Patrick Zabi qui sera sur le banc cet après-midi, un milieu formé par le stade de Reims et qui a montré aussi de grandes qualités en Ligue 2. Donc voilà, ce qui nous donne quand même un effectif de qualité, et avec un entraîneur, Liam Rosenior, qui a montré à Strasbourg qu'il était capable de mettre en musique tout ça pour aller chercher des résultats. Bon, ensuite, une fois qu'on a dit ça, on a ce 11 de départ en 4-2-3-1 qui n'a pas gagné un match de l'été. Et ça, il faut le rappeler aussi pour nuancer, ouais, un peu ce qu'on vient de dire. Mm-hmm. C'est quand même 3 défaites et 2 matchs nuls en amical, et un 0-0 médiocre, voire timide, voire même inquiétant sur la pelouse de 3 la semaine dernière pour lancer le championnat. On verra dans quel état d'esprit sont les Parisiens, mais il y a 3 changements dans l'équipe de départ par rapport à celle qui a été tenu en échec 0-0 à 3 la semaine dernière. Pas de Mbo, qui est le défenseur central qui serait convoité en Angleterre. Pas de Coleocho, je l'ai dit, blessé. Ni de Matondo, blessé lui aussi. Rudy Matondo, un des grands espoirs de cette équipe. En revanche, il y a quand même de la qualité sur ce terrain. Kevin Trapp qui sera dans le but. Cette défense à 4 avec Adama Camara à droite. Otavio, le Brésilien, à gauche. La charnière, Diego Coppola, l'Italien, associé à Samir Cherghi, qui remplace donc Mbo dans la charnière. À la récupération, Pierre Lesmelou qui portera le brassard, hein, l'ancien aiglon, associé à Maxime Lopez, qui lui prend la place de Rudy Matondo. Et puis devant, par contre, c'est le même quatuor. Non, puisque Coleocho est blessé, Moses Simon sera aligné sur le côté gauche. En revanche, les 3 autres étaient déjà titulaires à 3. Ilan Kebal à droite, Pablo Pagis dans l'axe et Lassine Sinayoko devant, dans un système donc en 4-2-3-1 pour Liam Rosenior et les Parisiens, au moment où la compo justement des joueurs de la capitale est en train d'être égrenée sur les écrans géants du stade. Dans ce stade Jean-Moi qui sera quasiment plein, on le disait, autour de 20 000 spectateurs. Il est sympa, hein, moi je le découvre, ce stade Jean-Moi. La pelouse est belle.
1: Oui, l'an dernier, c'était
0: belle,
1: ça.
0: Non, l'an dernier c'était le stade Jean-Moi, mais j'étais déjà auprès de progéniture à Poupounet pour je vous avais écouté. Défaite 1-0 face au Paris FC de Comboiré. De l'eau a coulé sous les ponts. Nous voilà donc à Jean-Moi. à quelques mètres du Parc des Princes, hein, qui se dessine juste derrière le stade Jean Brun, et avec une pelouse qui est vraiment de qualité. Et alors qu'on sait qu'au Parc des Princes, ça a un petit peu fait jaser, hein, la pelouse, avec l'inversion du match entre Paris et Rennes suite à la canicule. On a lu ici et là des papiers, des articles qui nous ont appris que au Paris FC, on s'était appuyé sur une nouvelle technologie concernant la pelouse ultra moderne, hybride, voilà, qui supporte donc les grosses chaleurs, les grosses humidités, aucun souci de dégradation de pelouse, elle est parfaite franchement, cette pelouse au stade Jean Brun. Et alors que les deux équipes ne vont pas tarder, Benjamin, à rentrer sur cette belle pelouse pour, on l'espère, nous régaler cet après-midi. C'est le match de 15h. Voilà, vous êtes peut-être au café avant le goûter. Vous êtes bien. En tout cas, Alice, on espère que vous avez beau temps. Ici, c'est mitigé. Oh,
1: nous,
0: mais
1: c'est beau temps.
0: Ça va.
1: Très, très beau temps.
0: La pluie.
1: De belles couleurs.
0: La pluie était redoutée. Elle n'est pas là. Les conditions sont idéales. Il fait pas trop chaud. Les conditions nous donnent très, très envie de se plonger dans ce Paris FC OGC Nice. Les deux équipes qui sont en train de rentrer sur la pelouse de Jean Brun. Les Aiglons vont jouer en blanc cet après-midi. Les Parisiens bleu marine et bleu ciel. Et sans supporters du gym, malheureusement privés de déplacement, mais avec quelques aficionados quand même, on l'a dit tout à l'heure, hein, qui seront ici et là, les expats qui vont se faire petits. Premier match à domicile pour le Paris FC avec cette petite banderole. Coach Comboiré, merci pour les travaux. Ça, c'est pour remercier Antoine Comboiré d'avoir réveillé cette équipe au cœur de l'hiver, hein, quand elle semblait un petit peu s'assoupir. Comboiré n'a pas réussi à trouver d'accord avec les dirigeants pour poursuivre l'aventure. C'est Rosenior qui est arrivé sur le banc. Olivier Pantaloni, lui, a pris la succession de Claude Puel. Deux nouveaux entraîneurs. Un projet qui se développe au Paris FC, un projet qui se réinvente du côté du gym. On a hâte de voir ce que ça peut donner. Benjamin, c'est le début de saison, le moment de tous les possibles, le moment où on a envie de croire à un destin doré, à une saison plus apaisée. C'est le moment de le montrer. En tout cas, les ultras du Paris FC, parce que oui, il y en a quand même, on va pas se montrer sarcastique.
1: Ah oui,
0: les ultras Lutetia sur notre gauche ont sorti la banderole Ultra Paris FC. Voilà, c'est sobre, c'est efficace. C'est pas plein, le stade a une petite une petite dizaine de minutes du coup d'envoi, à moins de 5 minutes du coup d'envoi. Il y aura sans doute quelques no-shows, hein, comme on dit, des places vendues qui ne seront pas honorées. On vous annonce un stade quasiment plein, c'est ce que, en tout cas dans les chiffres, on nous avait glissé à l'oreille. Il y a quelques supporters du Paris FC ou invités qui ont préféré rester à la maison pour poursuivre le déjeuner dominical avec belle maman, sans doute.
1: Et préparer la rentrée aussi.
0: Peu importe. Ouais, il y a la rentrée, c'est vrai. Mais match à 15h, franchement, Ben, t'es la veille de la rentrée, t'as pas envie de penser à l'école, au boulot, machin. Vas-y, viens au stade, viens te régaler. Tu mets ici Azur en plus et on espère vous faire vibrer avec une équipe de l'OGC Nice qui va donc jouer en blanc cet après-midi dans son système en 3-4-3 avec trois changements par rapport à l'équipe qui a décroché un nul un petit peu timide, mais allez, on va dire encourageant face à Lorient la semaine dernière. Diouf dans le but, Abdelmonem qui remplace donc Antoine Mendy, fraîchement papa cette semaine, le Sénégalais, sa première petite fille qui est arrivée et qui est en pleine forme, nous a-t-on dit, mais lui un peu moins du coup, avec des nuits difficiles, et on le sait quand on est papa.
1: Ah ouais,
0: Antoine Mendy sur le banc, il paraît. Mohamed Abdelmonem, l'Égyptien, qui sera donc aligné aux côtés de Youssouf et de Manza. Sur les côtés, dans ce système en 3-4-3, Melvin Barr et Jonathan Klaus, là, ça ne bouge pas. En revanche, au milieu, à la récupération, Axel Witsel. Eh ben oui, il est là avec son numéro 28. Il fait sa première apparition sous le maillot du gym. Et on a hâte de voir ce que ça peut donner aux côtés du jeune Djibril Koulibaly. Sa patte gauche, son énergie, son insouciance, cette doublette peut peut-être faire des merveilles à l'OGC Nice. Et puis devant, ce trio, Gauthier Haigne, Sofiane Diop et Nathan Ngoumou, autre recrue aligné à la pointe de l'attaque du gym, lui qui est plutôt un ailier. Voilà, il n'y a plus qu'à, messieurs, dames, le coup d'envoi va être donné par Maxime Lopez et donc le Paris FC dans quelques instants. L'arbitre de cette rencontre, le nom m'a échappé.
1: C'est
0: Jérémy Stinat, ouais. Tout à fait. Ouais. Alors, absolument, l'ancien joueur du GF 38.
1: C'est pas vrai.
0: fallait le... Eh oui, mais fallait
1: je savais pas. D'accord.
0: Bien sûr. Eh oui, mais oui.
1: D'habitude, j'attends un peu avant le de casier GF38, mais là, c'était avant même le coup d'envoi.
0: Ah là, c'est bon. Regarde. Hop. Ça y est, c'est parti. Le coup de sifflet de Monsieur Stinat. Le coup d'envoi de cette deuxième journée de Ligue 1 au stade Jean-Bouin. Et le premier duel aérien remporté par Melvin Barr devant Lassine Sinayoko. L'ancien Auxerrois, une des recrues alignées par le PFC. Et Otavio, le Brésilien, qui va repasser par Diego Coppola. On va suivre ce début de match. Ça va être intéressant de voir un petit peu les attitudes des deux équipes. On sait que les Aiglons, depuis quelques matchs, hein, notamment en préparation, ont surtout envie de se rassurer, d'être solides, ne pas se livrer. C'était encore une fois un petit peu le message d'Olivier Pantaloni cette semaine. L'assise défensive, le placement, la tactique, c'est important en début de saison. Et puis petit à petit, une fois que tout ça sera en place, on pourra se lâcher un petit peu plus. Jonathan Clauss qui passe devant Moses Simon. C'est vrai que Moses Simon, on l'a souvent vu performant face au gym, mais il portait le maillot du FC Nantes. Il est un petit peu plus en difficulté depuis qu'il a rejoint le PFC. Tant mieux. Mais attention à surveiller quand même le Nigérian. Les Aiglons qui viennent de récupérer le ballon. 0-0, deuxième minute de jeu. Yevan Diouf, maillot rose, rose bonbon. Il est sorti de sa surface, il va chercher Youssouf, le taulier de cette défense, avec Abdelmonem qui remplace donc Antoine Mendy au pied levé. On va suivre hein, les premiers pas de Mohamed Abdelmonem, son retour dans le 11. Après sa grave blessure au genou au Parc des Princes en avril 2025, ça nous paraît déjà, une éternité. Il a disputé la Coupe du Monde cet été, il est revenu, il s'est préparé et il est là. Et il est là dans cette défense et il est même dans l'axe. Alors Youssouf avait démarré dans l'axe et là ils viennent de permuter entre Youssouf et Abdelmonem. C'est Abdelmonem qui est dans l'axe et Youssouf axe droit. Alors on va voir si c'est durable ou si c'est juste sur cette possession niçoise. Le relais d'Engoumou. Ah, il avait essayé de trouver en une touche Gauthier Hein, c'était imprécis. Et Sofiane Diop va aller au pressing, lui, sur Kevin Trapp. Ballon dégagé en touche par le gardien allemand. Et j'ai bien l'impression que Youssouf sera axe droit cet après-midi. Bien joué, le décalage de Hein pour Jonathan Clauss. La connexion entre les deux hommes. Le centre est bon. Ah, oh, Engoumou, il a failli reprendre ce ballon de la tête. Ça arrive jusqu'à Melvin Barr, côté gauche, en retrait pour Manza. Obligé de repasser par derrière et par Mohamed Abdelmonem qui va revenir dans son camp. Au basket, c'est interdit. En football, on a le droit. Et on va repasser avec Youssouf pour Jonathan Clauss.
1: Du coup, c'est
0: Gauthier Hein.
1: Manza à gauche de cette défense à 3.
0: Oh, le bon exter. On va suivre cette action. Le centre en retrait. Engoumou, un peu court. Un peu court, mais quel exter pied gauche de Gauthier Hein. Il est bien en jambe, l'ancien Messin.
1: Ouais, non, mais je disais que du coup à gauche de cette défense à 3, ça va être Manza. Donc dans l'axe, plein axe, c'est Abdelmonem et à droite, c'est Youssouf.
0: Absolument. Okay. Tu as bien suivi. Ouais, Youssouf qui est donc aussi polyvalent, hein, puisque il peut jouer au milieu, il peut jouer dans une défense à 4, défense à 5, dans l'axe, axe droit. Là il est axe droit, donc il est vraiment là pour couvrir aussi les montées de Jonathan Clauss. Peut-être aussi parce qu'Abdelmonem est un petit peu en retard dans sa prépa physique par rapport à Youssouf, sans doute. Même si Youssouf, je sais, c'est... Ah ben non, bah regarde, tu vois, ça vient de permuter entre les deux. Alors c'est intéressant. Ouais, non, là, Youssouf vient de faire le signe à Abdelmonem. Vas-y, va prendre la zone. C'est étonnant. Ils ont démarré comme ça et puis pendant 2 minutes 30 Youssouf était axe droit. Alors ça doit, j'imagine que c'est une consigne, hein, que ça peut, c'est pas une simple initiative personnelle de Youssouf de dire allez, pendant 2 minutes je joue à droite, pendant 2 minutes je joue dans l'axe.
1: Est-ce que c'est pas aussi...
0: Même si c'est un taulier, je pense pas qu'il puisse faire ce qu'il veut quand même, Youssouf. Oh, attention à la mauvaise passe là de Melvin Barr. La récupération Sinayoko pour Kebal qui essaie de trouver dans la profondeur. C'était qui? C'était Samir Chergui. Mais oui, j'étais étonné de le voir là, Samir Chergui, le défenseur central. Il était en position d'ailier.
1: Par GF38, hein. Non, c'est une blague.
0: Non, c'est ouais, non, tu me mets le doute. Mais non, arrête. Tu vas me faire passer pour.
1: Non, je plaisante.
0: pour un footix. Je ne savais pas que Charrier était passé par Grenoble, mais en l'occurrence c'était pas le cas. Le 1-2 entre Koulibaly et Diop, ballon qui revient jusqu'à Witzel qu'on n'a pas beaucoup vu depuis le début de ce match. 5 minutes de jeu, 0-0. C'est Gauthier qui a le ballon le long de la ligne de touche côté droit. Witzel pour Sofiane Diop. Oh, dans la profondeur, dommage. Eh ouais, Klaus il a fait appel contre appel, mais sauf que du coup Diop lui a mis sur le premier appel, et comme Klaus a fait contre-appel, le ballon est parti dans le dos. C'est comme ça, 0-0, 6 minutes de jouer. Pas un rythme effréné, mais un match qui s'installe tranquillement sur cette pelouse de Jambon. Alors déjà, on peut se réjouir d'avoir des supporters.

0: La semaine dernière, c'était à huis clos. Il manque, on l'a dit, les ultras niçois. Hein, le parcage visiteur a été commercialisé pour les supporters parisiens, puisque la préfecture d'Île-de-France a interdit l'organisation d'un déplacement en rouge et noir. Mais on l'a dit aussi, il y a quelques niçois dans ces tribunes. Oh, le petit ballon dans la profondeur pour Moses Simon. Heureusement, Yevan Diouf avait tout vu pour se saisir de ce ballon. Deux équipes à la recherche de confiance, d'énergie, notamment offensive. 0-0 le score des deux équipes sur la première journée face à Lorient pour le gym, à 3 pour le Paris FC. D'ailleurs, Lorient et 3 se sont affrontés hier. Et 3 est allé s'imposer au Moustoir. Donc ça permet aussi peut-être de voir qui a affronté la meilleure équipe la semaine dernière. A priori, le Paris FC avait eu, il faut se méfier des résultats, mais sans doute une adversité importante au stade de l'Aube. Et c'est peut-être pas un si mauvais 0-0 que ça, mais quand tu fais 0-0 à l'extérieur, il faut gagner à domicile pour le valider. Pour le gym, il s'agira de peut-être rester invaincu. On se contenterait d'un match nul, peut-être. On verra ça. 0-0 en tout cas, 7 minutes de jeu. Le ballon dans les pieds de Yevan Diouf devant sa surface de réparation. Le long ballon pour personne. Ça, c'est la mauvaise relance. Vraiment entre Ngoumou et Barre, là. Les deux se sont regardés. Et c'était pour qui ce ballon? On ne sait pas.
1: Ah, il faut apprendre à se connaître. Hein.
0: Oui, il faut apprendre à relancer aussi pour Yevan Diouf. On l'a vu face à Lorient, c'était parfois un petit peu compliqué. Et là, le long ballon, il était pour personne.
1: Alors, je vais peut-être casser l'ambiance, mais le diffuseur a publié une stat à l'instant. Nice a perdu ses 4 derniers déplacements au Paris FC. Les séries sont faites pour être brisées, mais je donne l'info quand même.
0: Au Paris FC, mais alors il remonte à quelle année? Parce que alors,
1: Je pense 78, hein, c'était le dernier match. Enfin, sans compter celui de la saison dernière, je crois que c'est 78. Donc je pense qu'il remonte aux années 70 en fait.
0: Bah sans doute, parce qu'il y a eu celui de la saison passée perdu 1-0.
1: 1-0, ouais.
0: Avec la 1-0, la petite boulette de Maxime Dupé.
1: C'est ça.
0: Qui était titulaire au moment où Yevan Diouf disputait la CAN avec le Sénégal. Mais alors celui d'avant, effectivement, je n'ai même pas de souvenirs.
1: Ah non, mais on n'était pas nés, Max. Hein. C'est les années 70.
0: Ah,
1: c'est
0: vrai. Bon, voilà. Peut-être que Daniel Sanchez aurait pu nous éclairer.
1: Ah. Dupé, d'ailleurs.
0: Ouais,
1: bon, qui vit un début d'exercice compliqué. Hein. Avec Nantes.
0: Oui. Alors, il a quand même arrêté un pénalty hier, mais ça a quand même fait but derrière. Donc, attention, ce 1-2 entre Pagis et Moses Simon. Côté gauche, Simon qui va pouvoir centrer fort. C'est dégagé par Youssouf. Oh, et la faute derrière de Pablo Pagis. Sur qui? C'est. J'arrive pas à voir qui est au sol. C'est Jonathan Clos, j'ai l'impression. Non, c'est Abdelmonem.
1: Je peux pas te
0: c'est
1: dire.
0: C'est Abdelmonem qui est au sol. Duel avec Pagis. Beau mouvement en tout cas des Parisiens. Qui essaye de mettre un peu plus de vie, de vitesse aussi par rapport aux Niçois un peu timides. 0-0. 9ème minute. Des Aiglons qui sont à peu près dans la lignée des dernières sorties. C'est en place. Ça se projette pas trop. Ça prend pas de risque. Allez, Abdelmonem pour Koulibaly.
1: Ouais, on est dans un petit faux rythme, on va dire, là, Max.
0: Oui, voilà, c'est ça. C'est le match du dimanche après-midi. Oh, la mauvaise relance de Yevan Diouf, encore une. Avec Kebal, heureusement que Kebal s'est heurté en plus à un Witzel bien concentré. Ah là, Yevan Diouf, ça commence à faire un peu beaucoup, non? Entre Lorient et ses 10 premières minutes. Qu'est-ce qu'il a? Il a perdu son pied droit peut-être pendant les vacances. Lui qui était présenté comme un bon joueur au pied.
1: La confiance a été peut-être un peu érodée.
0: Ouais, mais bon, alors après, on a entendu cette semaine. Bon, attention à ce ballon dans la profondeur. Il n'y aura pas de hors-jeu. Et là, voilà, Yevan Diouf bien joué, contrôle poitrine. Et le dégagement un petit peu à l'emporte-pièce. Mais il y avait un drapeau qui s'est levé sur ce ballon en profondeur pour Elian Kebal. Ce qui va permettre aux Niçois de repartir tranquille de derrière avec Monza. D'ailleurs, on a croisé son entourage, ses parents, son agent dans l'avion. Ils ont pris le même avion que nous ce matin.
1: Ah,
0: les représentants de Junior Xavier Manza. Il a le même agent que pour Hugo Lloris. Tiens, tu vois.
1: C'est qui cet agent? Il est connu ou pas?
0: Oh, après, il est connu dans le milieu.
1: Oui, dans le milieu. Après, oui, c'est pas un Georges Mendes.
0: C'est pas Georges Mendes.
1: Oui, quoi. Voilà, c'est pas Mendes ou Pinizavi, mais oui, d'accord.
0: Pinizavi, mais. Non, c'est les mêmes représentants.
1: Mais c'est bien ça, Niçois, ça veut dire.
0: Hugo Lloris. Il y a une vraie connaissance, effectivement, du microcosme local. Et il y avait surtout ses parents et ses petits frères. Ils étaient dans l'avion pour venir le voir jouer ici à Paris, titulaire. Donc deuxième apparition de sa carrière en Ligue 1 et sous le maillot du Gym. En défense, même si on sait qu'il pourrait aussi rendre des services au milieu cette saison. C'est l'avantage d'avoir des profils polyvalents hein, comme Manza, comme Witzel, comme Amoura aussi qui donc arrive en attaque, hein, qui pourra jouer à droite, à gauche, dans l'axe. Il n'y a pas un effectif démesuré, mais il y a un effectif qualitatif. Et c'est peut-être mieux. Tout le monde sera concerné, tout le monde jouera. Et il y aura même peut-être de la place pour les jeunes. Allez savoir. En tout cas, là, il y a surtout un super ballon pour Melvin Ba. En retrait. Ouais, dommage. Dommage la frappe de Sofiane Diop. Sur ce ballon en retrait de Melvin Ba. En une touche, Sofiane Diop, il ouvre le pied. Ça manquait de puissance et de précision, puisque c'est allé droit dans les gants de Kevin Trapp. On en reste à 0-0, mais un beau mouvement, une belle transversale jusqu'à Melvin. Le contrôle orienté est réussi. Voilà un premier tir cadré pour le Gym. On en reste à 0-0. Une petite gorgée d'eau, ça fait pas de mal.
1: Ça fait du bien aussi, Max.
0: Parce qu'on parle, on parle. Mais
1: Je sais pas trop quoi analyser sur ce match. Ouais, c'est un petit peu mou. Alors il y a cette frappe de Diop là que je viens de voir à l'instant, du coup avec un petit peu de retard par rapport à toi. Mais c'est vrai que pour l'instant, c'est quand même un match où on essaie d'installer un rythme, mais aucune des deux équipes ne prend le dessus sur l'autre. Hein. C'est un petit peu timoré.
0: Ouais. Après voilà, le Gym est à l'extérieur. Le Gym reste dans cette reconstruction de son effectif, donc c'est plutôt au PFC d'emballer le match devant ses supporters, hein. On a vu les papiers dans l'équipe notamment. Ah, attention à Sinayoko, là, entrée de la surface de réparation, la frappe elle est contrée par Youssouf. Et derrière, les Niçois essaient de se relancer avec Melvin Barr qui temporise. Il y a l'envie du côté du Paris FC de fidéliser le public, de créer quelque chose dans ce stade Jean Bouin qui n'a pas été construit pour le club, hein, puisque c'est le stade du club de rugby, le Stade Français. Et donc sans doute que le jeu, l'idée de jeu, l'intensité, le spectacle seront des notions importantes cette saison. Ça doit être aussi pour ça que Liam Rosenior a été choisi, même si la priorité c'était Bruno Genesio cet été pour remplacer Comboiré.
1: Ça aurait été une belle idée quand même, hein, Genesio.
0: Ouais, il aurait peut-être été mieux ici qu'à Marseille.
1: C'est vrai que Marseille, alors, qui
0: ça ne nous regarde pas.
1: Ouais, qui n'a pas recruté, hein, qui a seulement levé l'option d'achat de OEA, je crois. Mais derrière, ça vend à tour de bras. C'est peut-être pire que l'OGC Nice au niveau économique à Marseille.
0: Ah bah clairement, oui.
1: Ah, ouais.
0: Non, on est beaucoup mieux. On a quand même 5 recrues cet été. À Marseille, c'est zéro. Et même Genesio s'en est un peu ému. Peu importe, comme dirait l'autre, c'est un autre débat. Les Aiglons font tourner avec Abdelmonem pour Youssouf. Avec Manza. La possession, elle est rassurante. Melvin Barr. Non, c'est Gauthier Hein, ouais, qui avait dézoné. Il a un petit peu la même allure que Melvin. Qu'est-ce qu'il fait là, Gauthier? Allez, le coup franc obtenu par Witzel, joué vite par Hein, qui se balade là entre les lignes. Hop, petit ballon pour Manza, on franchit la ligne médiane, la passe appuyée jusqu'à Melvin Barr, il y a un peu d'espace pour le latéral, et non, il préfère repartir de derrière. Witzel avec Hein qui vraiment bouge beaucoup, ils ont permuté en fait avec Sofiane Diop. 0-0, on arrive au quart d'heure tout pile, un quart d'heure de jeu. Sous les nuages parisiens.
1: J'aime beaucoup l'activité de...
0: Sur les... Non, j'allais te faire une petite carte postale.
1: Non, mais vas-y, Max. Il y a un petit décalage, c'est pour ça, pour dévoiler.
0: L'accélération. de Nathan Ngoumou là qui prend le meilleur sur Diego Coppola qui tente la talonnade pour Jonathan Clauss, le ballon qui va revenir jusqu'à Witzel pour Sofiane Diop. On est côté droit et position de hors-jeu finalement dans un second temps pour sanctionner sans doute Nathan Ngoumou sur ce ballon en profondeur. À vous les studios, à vous Benjamin.
1: Non mais volontiers la carte postale, Max.
0: Bah, je te la dédicace, je te l'envoie par la poste.
1: Je pense pas. Bon, aussi Paris c'est quand même une belle ville.
0: Ouais, ça vaut pas Nice.
1: Ah bah
0: ça
1: non.
0: Vaut pas Grenoble. Ah c'est bah. Pas mal.
1: C'est sûr, c'est sûr. C'est peut-être le déplacement le plus comment dirais-je, le plus touristique à faire Paris. Non, ouais, facile
0: non,
1: aussi.
0: Le
1: ouais.
0: Plus facile.
1: Bah, ah facile, oui, bah, oui,
0: bah. L'avion c'est ouais. T'as le choix dans les horaires. Il y a plusieurs navettes pour venir, plusieurs navettes pour rentrer. On sera à l'heure demain pour 100% Aiglon.
1: Avec des beaux donc, invités d'ailleurs. Pas.
0: Ah, je sais pas, à toi de me dire, on aura Koun déjà, ouais. notre ami, notre artiste, l'homme aux multiples casquettes, mais surtout supporter du gym, et on l'embrasse, il nous écoute, il sera avec nous demain pour débriefer, et on aura évidemment, comme chaque lundi, un supporter, Benjamin.
1: Exactement, Gérard, que vous avez peut-être connu sur Pékin Express il y a quelques années, qu'il a remporté avec son fils, que vous voyez aussi au stade, et bien il sera là sur 100% Aiglon demain. À partir de 17h à peu près.
0: Que des artistes, tu veux dire.
1: Exactement. Ah, sauf moi.
0: J'allais dire.
1: Ou alors de l'art vraiment incompris. Hein.
0: Artiste capillaire.
1: C'est ça.
0: Attention à ce ballon, la déviation de Sinayoko pour Ilan Kebal. Il y a de l'espace pour l'Algérien, la côté droit. Oh, il rentre sur le pied gauche. Et l'intervention Youssouf. Oh, pénalty.
1: Oh
0: pénalty et carton jaune. Oh non, monsieur l'arbitre, monsieur Stinat. Ah non, franchement, on a l'impression qu'il a joué le ballon. Ça semble très sévère ce pénalty sur Ilan Kebal. Alors là, franchement, sur le coup, en toute objectivité, ça nous semble licite parce que le ballon est parti dans le sens de l'intervention de Youssouf. Alors, est-ce qu'il a tout emporté? Sans doute. Mais est-ce qu'il joue le ballon? J'ai envie de dire oui. Et j'ai surtout envie de revoir le ralenti. Est-ce qu'on va l'avoir sur l'écran de contrôle, là, sur l'écran géant? Si tu l'as, je suis preneur. J'ai pas d'écran de contrôle, moi, sur.
1: Alors. Moi, je suis encore un petit peu en retard. Alors, j'ai le ralenti.
0: Ça me semble très sévère.
1: Alors, j'ai le ralenti. C'est qu'en direct, j'ai pas vu grand-chose. Peut-être eu un hors-jeu sur la déviation au début de Sinayoko, mais je suis pas certain.
0: Mais bah, ça, je pense pas non plus.
1: Alors.
0: Est-ce qu'il y a faute?
1: Alors, en fait, Kebal élimine une première fois Manza. Ensuite, il y a un retour de Youssouf. Et alors, j'ai l'impression que Youssouf met quand même le pied sur le haut de la cheville. Ouais. Sur le haut de la cheville, un peu le tibia. Comme dirait Stéphanie Frappard, ça reste pas, mais ça glisse. Donc, pas de quoi prendre un carton rouge. Maintenant. Alors, c'est toujours le même débat. Est-ce que l'erreur de siffler pénalty est manifeste? Pour moi, il n'y a pas erreur manifeste. Pour moi, on peut siffler pénalty. Bon. Il a sifflé directement pénalty. Moi, je trouve pas ça scandaleux, mais peut-être que je me trompe. Et voilà.
0: Allez, bah, pour moi, il y a un problème. J'ai pas les images. Sur ma première impression, ça me semblait un duel rugueux, mais à la régulière. Alors, il est quand même en train de vérifier avec l'oreillette. Ah non, il confirme.
1: Ouais,
0: il confirme
1: moi,
0: à l'instant.
1: Temps, pas...
0: Tu entends les vivas du stade Jean Bouin. Pénalty confirmé.
1: D'ailleurs,
0: pour le Paris FC, qui va peut-être ouvrir son compteur but cette saison, c'est Lassine Sinayoko, l'avant-centre parisien, qui va se présenter face à Yevan Diouf, lui qui nous avait causé quelques misères la saison dernière. Buteur au match aller avec Auxerre à l'Alliance Riviera et surtout buteur au retour à la Baie des Champs pour nous plonger dans la zone rouge.
1: Rien à dire. C'est faute.
0: Sinayoko, dans quelques instants, qui va se présenter face à Diouf pour un premier but parisien. Kevin Trapp ne veut même pas voir ça. Il est dos au jeu, dos au but. Sinayoko, trois pas d'élan. Monsieur Stinat fait la police dans la surface de réparation. Yevan Diouf, il est derrière sa ligne de but. Main sur les hanches, concentré. Allez, Yevan, il en a arrêté déjà des pénaltys. Sinayoko face à Diouf. Pour l'instant, le gym est invaincu dans cette Ligue 1. Sinayoko qui s'élance, c'est parti, c'est contre-pied 1-0. Le Paris FC qui ouvre le score. Après 20 minutes de jeu, pénalty concédé par Youssouf, transformé par Sinayoko qui fait mal encore une fois aux Aiglons.

0: dans le viseur du gym il y a un an. Aujourd'hui sous les couleurs du PFC et buteur face aux Aiglons. Premier but encaissé de la saison. Et il y a de quoi avoir des regrets parce que le gym n'était vraiment pas en danger sur ce début de match. Mais il aura donc fallu ce pénalty qui moi me semble sévère quand même. J'en démords pas.
1: Ouais, alors pour le coup je suis en train de regarder sur la flèche gauche Célie sur X. Et les gens disent oui, il y a pénalty. Enfin, franchement, sur les 10 commentaires qu'il y a à propos de la faute, c'est plutôt Youssouf qui fait n'importe quoi et qui se jette bêtement.
0: Ok.
1: Donc bon, okay. Après, et on a même notre cher ami Amine qui écoute les matchs et qui me dit aussi
0: qu'on
1: embrasse évidemment Grosse Bayetta qui est très souvent, même toujours impartial, et qui me dit pour moi il y a faute. Donc voilà, je pense que il n'y a pas de débat là-dessus. On ne va pas fusiller l'arbitrage.
0: Quand tu parles du PFC, il est toujours objectif.
1: Ah oui, bah après, là. Non, mais par exemple, ça me fait penser au match entre le PSG et Lille. Les Lillois qui n'arrêtaient pas de pleurer sur l'arbitrage. Vous menez 2-0 à la 91e minute de jeu, c'est pas à cause de l'arbitre que vous gagnez pas le match. Donc, je pense qu'il faut aussi que les joueurs se responsabilisent.
0: Oui, bah écoutez, si tu le dis. Non, mais si tout le monde est d'accord. Moi, j'ai pas revu l'image. Hein. C'est vraiment juste sur le direct. Ouais, Youssouf intervient, touche le ballon. Mais c'est vrai que s'il emporte la jambe de Kebal, eh ben, y a pas de scandale. 1-0 en tout cas pour le PFC. 23e minute de jeu ici. Allez, messieurs, maintenant il va falloir justement prendre ces fameux risques dont parlait Gauthier Hein. Oh, bien joué, la petite transversale de Youssouf jusqu'à Jonathan Klaus en retrait avec Hein. Le contrôle un peu long, mais ça va le faire. Non, récupération Lesmelou. On n'a pas beaucoup vu pour l'instant l'ancien Aiglon. La relance difficile jusqu'à Simon. Contrôle raté, récupération Witzel. 40 mètres là dans l'axe pour Manza devant le rond central. Youssouf, allez, on est installé dans le camp parisien. Une phase de possession comme on en a peu vu encore depuis le début de ce match. Dans la profondeur, j'ai l'impression qu'il y a en jeu, mais on va laisser l'action se poursuivre. Et est-ce que le drapeau va finir par se lever? Non. Il y aura une touche qui sera pour le PFC. Côté gauche, sous les yeux d'un certain Michel Denisot, tiens, qu'on vient de voir sur l'écran géant du stade.
1: Ah oui.
0: Ouais. Qui est un ami du club parisien. Comme Rai d'ailleurs. Deux anciennes gloires du Paris Saint-Germain qui ont un petit peu changé de bord. Bien joué, récupération Gauthier Hein pour Witzel. On est loin du but parisien, mais Witzel, ça perd pas le ballon. Hein. C'est vrai que c'est intelligent. Ça conserve, ça distribue. Youssouf, Hein côté droit, Klaus. Le petit ballon de Hein, bien joué là dans la profondeur pour Diop. Ah non, la remise de la tête par contre là pour personne. Mais le ballon va rester blanc. Witzel, on est côté droit avec Youssouf en position d'arrière là. Il va aller centrer fort, deuxième poteau dans les gants de Kevin Trapp. La relance rapide du gardien allemand. Et Maxime Lopez se met dans l'intervalle. Adama Camara, le latéral droit, va trouver Samir Chergui. Et c'est sûr que quand on ouvre le score, c'est plus facile derrière de gérer, de dicter un petit peu le tempo. PFC qui fait pas un match flamboyant, pas un match incroyable, mais qui mène au score. Kevin Trapp dans sa surface, Maxime Lopez.
1: Ah, ça a quand même refroidi les espoirs, mais en tout cas, refroidit un petit peu les cœurs, ce but, Max. Pas contre le cours du jeu, mais il ne se passait pas grand-chose et tu as l'impression que tu l'offres un petit peu, quoi, ce pénalty.
0: Ouais, bah oui, parce que sans avoir revu l'image, oui, effectivement, le geste donc doit être un petit peu maladroit de Youssouf et tu te mets dedans tout seul, même si là, il y a un petit déboulé de Klaus, mais qui va arriver trop tard pour reprendre cette passe en profondeur, trop profonde du coup. C'est un peu rageant ce score en défaveur parce que franchement c'est équilibré, il n'y a pas non plus un gros écart entre les deux équipes, mais il y en a une qui a su profiter, exploiter l'opportunité qui s'est offerte à elle, ce pénalty. Diouf pris à contre-pied. Maurice Cohen qui nous a confirmé tout à l'heure que le club ne cherchait pas de numéro 2. Hein, c'est ce qu'on nous a

0: passage de Francesco Farioli à l'époque. Et effectivement, on a vu que son absence la saison passée dans le vestiaire a peut-être un peu pesé aussi dans le lien entre les jeunes, les moins jeunes. Ah, dommage. Là, Klose avait fait un bel appel. Et Youssouf, il a été pressé au moment où il allait lui donner le ballon. Il a dû, changer ses plans. Allez, Monza, un peu enfermé, qui trouve le côté gauche quand même. Et le ballon va passer dans les pieds. Bleu marine et bleu ciel, les couleurs parisiennes. Maxime Lopez sur la ligne médiane. Ancien Marseillais, pendant que son frère Julien Lopez, lui, est parti à Cannes cet été. Il a délivré une belle passe décisive hier pour le premier succès cannois en Ligue 3, 2-0. Julien Lopez, passeur décisif sur le premier but cannois. Attention là, Sinayoko qui résiste au retour de Youssouf. Bien joué Abdelmonem, même si le ballon reste parisien. Moses Simon, côté gauche, qui va aller défier Jonathan Klose. Allez, Moses Simon qui accélère, le centre au deuxième poteau pour personne. Melvin Barr laisse passer le ballon devant lui et essaye de relancer loin devant pour Nathan Ngoumou, qu'on a quand même relativement peu vu. Avec son numéro 29, l'ancien Toulousain, l'ancien de Mönchengladbach, il manque sans doute de rythme. Il n'avait pas joué depuis avril 2025 avant de rentrer en jeu face à Lorient la semaine dernière. Rentrée plutôt positive. C'est même créé une occasion. Et là, on est dans la 28e minute de jeu et on l'a quasiment pas vu, Ngoumou.
1: D'ailleurs, je pense que la seule frappe cadrée, c'est celle de Diop avant le quart d'heure de jeu, c'est ça, en fait, hein, sur frappe entrée de surface.
0: Sinon... Oui, cet après-midi, oui, tout à fait.
1: Cet après-midi, oui.
0: Ah non, c'est un peu timide là, c'est un peu timide dans l'animation offensive, on le sait hein, que c'est ce qui est le plus difficile à mettre en place dans un nouveau projet. Quand t'as pas encore toute ton équipe, tout ton effectif, il te manque cet avant-centre, ce point d'appui, ce point de fixation ou ce joueur qui va te faire un appel qui va déséquilibrer l'équipe adverse. Ouais, il n'y aura pas d'hors-jeu pour Sinayoko, en tout cas pas tout de suite. Le drapeau se lèvera peut-être dans un second temps. Sinayoko qui s'est appuyé sur Kebal dans la surface de réparation, Kebal l'enroulé, deuxième poteau, la frappe contrée et la relance niçoise jusqu'à Gauthier. Le drapeau ne s'est pas levé. Ah non, Nathan, attention, ça, la mauvaise passe en retrait. Laisse Melou, 30 mètres pour Kebal en retrait. Maxime Lopez, la petite talonnade hein, qui fait applaudir Jean Boin. C'était pas non plus ultra compliqué, je pense que même toi tu l'aurais réussi, Ben.
1: Tu doutes de mes capacités footballistiques?
0: Oui.
1: J'apprécie l'honnêteté.
0: Tu as des qualités, mais la talonnade n'en fait pas partie, je dirais.
1: Non, c'est sûr.
0: Dur sur l'homme.
1: Dur, c'est déjà pas mal. Domenech.
0: Déjà, trois qualités.
1: Domenech, ouais. Mais quand
0: même
1: il était joueur.
0: Ouais, les mêmes sourcils.
1: Mais moins confiance au signe astrologique pour le coup.
0: Ah bon? Wow. T'as pas regardé l'éclipse de lune?
1: Non, je.
0: Moi non plus.
1: Ah bon?
0: Je t'avoue. Ouais, si tu veux tout savoir.
1: Il y avait un match en même temps, certainement.
0: Pas du tout.
1: Non, il n'y avait rien.
0: Il n'y avait juste pas d'intérêt pour cette éclipse.
1: Tu risques de fâcher du monde, hein, Max. Hein.
0: On préfère voir les astres rouges et noirs sur la pelouse. Même si cet après-midi, ils sont un petit peu éclipsés par les Parisiens. Oh, la mauvaise relance, là, la mauvaise passe de Les Melou qui met en difficulté Kevin Trapp. Le pressing de Sofiane Diop. Allez, voilà la récupération de Manza. Ah, le ballon va rester quand même parisien. Avec Maxime Lopez, ils s'en sortent bien les joueurs de Rosenior. Youssouf qui intervient, allez jouer, dit Jérémy Stinat. Djibril Koulibaly qui récupère, Diop avec Monza. Witzel, c'est laborieux, ça manque de jus, tu vois, dans les prises de balles, dans les courses, on sent que c'est encore un peu laborieux, ouais, tout simplement.
1: De
0: ça reste un peu coincé sur les premiers appuis.
1: Ouais.
0: Et attention parce que là, Pablo Pagis est parti. Le décalage côté gauche pour Moses Simon. Le centre en retrait, une fois, c'est contré. Simon, deux fois. La tête de Sinayoko. Et heureusement, le duel aérien gagné par Bastemanza. Et la touche sera parisienne, Ben.
1: Non, mais je disais qu'il y a un manque peut-être aussi de précision sur certaines transmissions. Bon, là, j'ai un petit peu de retard, mais je viens de voir celle de Koulibaly pour Witsel. C'est pas dans les pieds, Witsel.

0: du coup vers la balle et n'arrive pas à aller vers l'avant. Enfin, c'est des petits détails, mais qui font beaucoup au final pour se créer des actions et donc par conséquent marquer des buts.
1: Oui, oui, la fameuse justesse technique qui est essentielle et qui était souvent relevée par
0: Patou,
1: notre ami, notre druide, Patrice Albert-Granty, qu'on salue, qu'on embrasse, qui nous écoute. Mais oui, la justesse technique, c'est la base. Tu peux avoir le physique, tu peux avoir le talent, tu peux avoir la vitesse. Si tu n'as pas de justesse technique au moment de réaliser ton geste, bah, ça court-circuite toute intention individuelle et collective. Donc il faut être juste dans le geste. Il faut d'abord le penser et ensuite il faut le réaliser. J'ai l'impression de parler comme un Platini.
0: C'est ça. Le talent, moi, peut-être.
1: J'ai encore vu le documentaire. Oui, ouais. Il n'y a pas que le talent, moi. Hein. Mais non, j'ai très envie de voir le documentaire que Canal Plus a sorti sur lui.
0: Oui, il a l'air sympa.
1: Personnage essentiel du foot français. On n'en serait peut-être pas là, d'ailleurs, dans le foot mondial s'il n'avait pas été court-circuité par Infantino et ses sbires.
0: Platini, tombeur du gym en 78 hein, sur la finale de Coupe de France.
1: Oui, alors c'est vrai qu'il n'y a pas que des bons souvenirs avec Platoche.
0: Non, mais c'est juste pour avoir cet ancrage un petit peu local, pour rappeler.
1: Non, mais bien sûr.
0: C'était le passage de témoin entre Guillou d'une génération plus ancienne et Platini, la nouvelle.
1: Ouais.
0: Si Platini a fait rêver les Français.
1: Allez, Sofiane Diop, là, qui passe la ligne médiane. Le numéro 10, niçois, c'est Sofiane Diop, ouais, c'est pas Platini. Pas le même profil,
0: non.
1: Peut-être pas le même talent, peut-être pas le même mental, mais bon, on a le numéro 10 qu'on peut. Alors que côté parisien, c'est Ilan Kebal qui a déjà obtenu un pénalty, qui a essayé de dribbler là, Manza. C'est pas fait avoir le pitchoun de 17 ans. Et bah, il obtiendra rien du tout. Le ballon qui rebondit sur le poteau de corner. Il arrive à s'en sortir, Manza. Le long ballon loin devant vers Ngoumou. Allez, il gagne au moins tes duels aériens. Bon, il obtient la faute, c'est déjà ça. Il est un peu en déficit de tout, Ngoumou. Physique, tactique, technique. Pas top, mais bon, on va pas lui en vouloir de trop parce que c'est un ailier qui joue dans l'axe cet après-midi. Mais il a plutôt intérêt quand même à croquer dans ses minutes de jeu parce qu'avec l'arrivée de Wai lundi, avec l'arrivée prévue de Amoura demain, eh ben Ngoumou, il va être soumis à la concurrence.
0: De toute façon, c'est ce qui
1: fait le ballon côté droit.
0: C'est ce qui fait l'émulation. Hein. Un joueur est souvent plus performant quand il y a quelqu'un pour le pousser dans ses retranchements et qui fait qu'il ait envie de se dépasser.
1: Oui, il y a les statuts qui offrent plus ou moins de temps aux joueurs. Eli Wai, s'il n'est pas bon sur les trois premiers matchs, on lui en voudra pas trop. Ngoumou, s'il passe au travers des trois premiers, on va se dire qu'est-ce que c'est que ce joueur. Bon, on n'en est pas là. Plutôt une bonne rentrée face à Lorient. Là, c'est un peu plus timide pour l'instant sur cette première mi-temps. Gauthier a une servie côté droit. Allez, il se remet sur le pied gauche. Il va pouvoir centrer. Deuxième poteau. Eh non, Ngoumou, encore une fois, devancé par Coppola. Il gagne pas un duel, hein, Ngoumou. C'est. On va pas faire de fixette. Sofiane Diop, 25 mètres. Le petit ballon, justement. Ngoumou. Ah, la frappe pied gauche d'Ngoumou. Trouve pas le cadre. C'est à côté. On en reste à 1-0 pour le PFC. Le pénalty à la 20e de Sinayoko. On est dans la 35e minute. Il en reste 10 donc dans cette première mi-temps. Toujours 1-0. Le gym qui ne débloque pas son compteur de victoire ni de but. Et la relance courte sur cette remise en jeu. Chergui, Sinayoko, le contrôle orienté, Lesmelou. Hop, le contrôle manqué de Camara. Et les Niçois qui peuvent repartir. Abdelmonem, allez, mettre de la vitesse. Faut prendre des risques maintenant. Déjà commencer un petit peu à se lâcher. C'est un peu scolaire. C'est ce qu'on disait déjà sur ce premier match face à Lorient. On avait vu. Je reviens à ce binôme Youssouf Abdelmonem. Mm-hmm. Cette permutation pendant 3 minutes en début de match. On ne l'a pas revu depuis. Donc j'ignore vraiment qu'est-ce qui a motivé Youssouf à passer côté droit pendant les 3 premières minutes, si ce n'est peut-être pour brouiller les pistes. Ah. Mais tu vois, on voit pas assez de permutations. Aïn et Diop ont échangé les postes sur quelques instants aussi au cœur de cette première mi-temps. Mais Diop a récupéré son côté gauche.

0: Alors moi j'ai quand même une théorie.
1: C'est ça qui manque.
0: J'ai quand même une théorie sur Abdelmonem et Youssouf. Je pense que c'était plus un marquage individuel. Et les Parisiens ont dû peut-être les surprendre en intervertissant peut-être Kebal et Pagis, j'imagine. Ou alors Pagis et Simon, du coup. Ou ça se tient pas forcément.
1: Oh, peut-être. Alors, on va déjà suivre cette action parce que côté droit. Oh, la main! On réclame la main! Eh, pep, pep, pep, pep, monsieur Stinat. On réclame la main, là, sur ce Sandengoumou. Ah ouais, les bras qui se lèvent côté niçois. Et on va vérifier ça. Axel Witsel qui demande au corps arbitral. Eh ouais, on va attendre, on va attendre. On sait jamais. J'ai pas d'écran, j'ai pas d'image.
0: Non, moi, je suis un petit peu en retard, donc je vais attendre que l'action arrive. Sur
1: ouais,
0: le diffuseur.
1: Non, attends, si, non, pas de péno. Pas de péno. Eh, ça aurait été bienvenu quand même à 8 minutes de la pause.
0: Ah oui, c'est sur le tacle en fait. De...
1: Ouais, sur le tacle, c'est ça.
0: Il
1: tacle sur le centre d'Engoumou.
0: Alors
1: bon, du coup, il n'a pas dû toucher le ballon de la main. On est un petit peu haut, hein, pour tout te dire. On est un peu haut dans cette tribune de presse. Donc on n'a pas une vision vraiment très précise déjà du geste de la précision d'un geste sur le terrain et on n'a pas d'écran de contrôle. Donc difficile pour moi de te dire la réalité d'une situation.
0: Alors pour te rassurer, sur les deux ralentis différents, je vois deux choses différentes. Sur un premier, je vois qu'il touche de la main, sur un autre, je vois qu'il ne la touche pas de la main. Donc c'est très délicat.
1: Oh, attention à la vitesse, Sinayoko qui va aller challenger Youssouf et heureusement que le Burundais a de beaux restes. Il arrive à pousser le ballon jusqu'à Yevan Diouf. Et attention, parce que le ballon dans les pieds de Diouf, on a vu à quel point ça pouvait être des fois un petit peu stressant. Il va choisir la solution courte, Youssouf, pour Abdelmonem. Bon, de toute façon, on peut se dire que si le scénario en reste là, on verra sans doute Eli Wahi assez vite hein, dans ce match. Est-ce que ce sera dès la mi-temps? Sans doute pas, plutôt autour de l'heure de jeu. L'idée, comme il nous le disait vendredi, jeudi, c'est d'y aller crescendo. Pour ne pas risquer la blessure bête. Bien joué, le renversement. Diop pour Hein en retrait. Ouais, Abdelmonem. Oh, dans la profondeur pour Klaus. Il est bien là. Il est en position idéale pour centrer au deuxième poteau. La tête, ça revient jusqu'à Barre. Le centre, ouais, c'est un peu cafouillage. C'est un peu flipper et ça sort de la surface. Manza pour Youssouf. Dans le rond central. Avec Witsel, la semelle sur le ballon. Gauthier Hein. Koulibaly. Allez, on est dans le camp parisien. Là, il faut mettre un petit peu plus de rythme parce que là, c'est trop scolaire et c'est trop facile à défendre ça. Ben oui, voilà, Cherki tend le pied. La passe, elle a mis une vie à arriver. Et le ballon est parisien. Kebal, pressé là par Ngoumou. Ok. Mais avec sa qualité technique, et ouais, il s'en sort. Il s'en sort entre Ngoumou et Barre. Et ça permet à Adama Camara de repartir. Pablo Pagis, magnifique là, entre Witsel et Koulibaly. Le numéro 7 parisien qui se régale. Qui arrive à servir Otavio, le Brésilien. Le défenseur central reconverti arrière gauche dans cette équipe. En l'absence notamment de Noah Sangui. L'ancien Rémois qui est blessé. Mesmelou et Lopez qui échangent le ballon là dans le cœur du jeu. On est dans les 5 dernières minutes hein, du temps réglementaire. Ça y est, toujours 1-0 pour le PFC.
0: Côté stats,
1: petit rythme.
0: 3 tirs de part et d'autre, 1 tir cadré de part et d'autre. Possession légèrement pour les Parisiens avec 55% et toujours 0 corner. Donc un match globalement assez ennuyeux, on peut dire. C'est pas le match du siècle. C'est le match de la sieste,
1: on peut le dire comme ça. Ouais, c'est le match de la sieste. Ouais, voilà. Après, si c'était Nice qui avait ouvert le score sur pénalty,
0: on aurait été content.
1: Je serais debout sur la table, j'aurais enlevé la chemise. Hein. Je te le dis. Hein.
0: Bon, mais là, si c'était pas très froid, là, pareil, au mois d'août.
1: Ouais, ça se rafraîchit. Hein. Ah. On sent que le mois de septembre est plus très loin, que la rentrée arrive. Tu sais, c'est un peu tristoun. On sent qu'il y a moins de sourires sur les visages. Ça pèse. Et on aimerait offrir aux supporters du gym qui nous écoutent, et même aux supporters du PFC qui nous écoutent. Et oui, il y en a. On aimerait offrir justement cette légèreté estivale. On est le 30 août. Oui, on est encore au mois d'août. Ça sent encore l'été, les barbecues.
0: Plus pour très longtemps.
1: Les bains de mer. Ouais, plus pour

0: très longtemps, c'est vrai.
1: Mais bon, c'est l'avantage de la Côte d'Azur. Même quand tu sors du boulot, tu peux continuer à te baigner. Et à prendre l'apéro. Ça, c'est important.
2: Après 100% non.
1: Avec modération. Bon, attention à ce ballon dans la profondeur. Sinayoko qui lève la tête de dépit. Ballon mal donné par Maxime Lopez qui s'excuse. 3 minutes et 30 secondes dans le temps réglementaire. Jonathan Clauss qui lève la tête, qui accélère côté droit. Il a l'appel de Hein. Ah non, là il est allé s'enfermer. Récupération Simon qui accélère, l'ancien Nantais. Il a Pablo Pagis à sa gauche. Est-ce qu'il va s'en servir? Oui, de cet appel pour lui donner le ballon. Le centre de Pagis. Ouais, il y a quand même pas mal d'approximations techniques. Centre repoussé de Pablo Pagis. Le ballon va rester parisien avec Alès Melou, le capitaine du PFC, dans le rond central avec Lopez. Il y a de l'expérience dans ce cœur du jeu. C'est vrai que Alès Melou, Maxime Lopez, Moses Simon, Ilan Kebal, même Pablo Pagis. C'est vrai que cette équipe elle a été plutôt bien construite avec des joueurs rodés à la Ligue 1.
2: Et pas de
1: ça se ressent aussi dans. Oh, attention à Moses Simon dans la surface, c'est bien joué. La couverture d'Abdelmonem, il avait été pris de vitesse dans un premier temps et il s'est vite et bien replacé dans la course de Simon pour empêcher le Nigérian de récupérer le ballon. Ça, c'est malin. Abdelmonem qui fait bonne impression sur ses dernières séances d'entraînement. Ce que nous glissait un membre du staff là qu'on a croisé tout à l'heure quand on a appris qu'il était titulaire. On s'est un peu inquiété de savoir dans quel état physique il était. Et il nous a dit non, franchement, Abdelmonem, il est très très bien en ce moment. Donc voilà. Hop, hop, hop, oulalalala, il va du ouf. Les pieds en carton. Le ballon qui file sous les pieds avec le but juste derrière, ça aurait été dramatique. À 2 minutes de la mi-temps, alors sans conséquence. Ah, il faut qu'il soit concentré, Yevan, c'est pas possible. Les relances, les contrôles. Il a les pieds en mousse ou quoi? Oh, ça va pas ça. Sans concurrence avec Maxime Dupé parti. Il se relâche un peu là, le Yevan là. Ça va pas du tout.
2: Ah ouais, en effet, ouais.
1: Ah ouais, non, ça fait couler quelques gouttes de sueur. Alors que la canicule est partie. Bon, sans conséquence. 1-0 toujours pour le PFC. 1 minute et 30 secondes à jouer. Youssouf, ballon dans les pieds. Pour l'instant, on n'a pas de joueur parti à l'échauffement avant la mi-temps.
2: Peut-être pour revenir.
1: Oui, dis-moi.
2: Non, vas-y, Max, excuse-moi.
1: Bon, d'ailleurs, on va suivre cette action parce que côté droit, c'est Jonathan Clauss qui est parti, qui a tenté de prendre le meilleur sur Coppola. Pas mal pour l'instant, cette première mi-temps de Diego Coppola, le défenseur italien, acheté à Brighton cet été. Il était prêté la saison passée et il a vraiment pris sa place. Petit ballon, ouais, de Diop, allez, l'appui. Non, mais Ngoumou, concentre-toi. Oh, il a chuté Ottavio, ce qui permet à Clauss de partir côté droit. Clauss, il faut s'appliquer, le centre en retrait, Ngoumou devancé. Le ballon va rester blanc dans les pieds du gym. Gauthier Hein, ouais, dans la profondeur pour Clauss. Clauss, le centre fort, ça passe devant le but de Kevin Trapp. Il y avait mieux à faire, il y avait mieux à faire pour les Aiglons, ce manque de justesse encore une fois. Que ce soit pour Clauss notamment, pour Diop. C'est rageant, on en reste à 1-0, 15 secondes à jouer dans le temps réglementaire.
2: Mais là on s'est lâché sur cette action, c'est ce qui manquait un petit peu de peps, un petit peu de personnalité. Là c'est l'OGC Nice qu'on veut voir avec des intentions, pas forcément que ça soit du stéréotypé.
1: En tout cas il y aura 3 minutes de temps additionnel, 3 minutes pour continuer à se lâcher. Continuer à essayer d'attaquer, pas facile on le sait, mais pas désespéré. Eli Wahi sur le banc, on a aussi Zoumana Diallo, on a aussi Isaac Janssen qui a été un peu tensé par son coach cette semaine, il en réclame davantage, il nous a dit que techniquement c'était un super joueur, à l'entraînement il montre des bonnes choses, mais trop timide, un petit peu trop de difficultés à mettre en pratique ce qu'il montre à l'entraînement. Isaac Janssen, lui aussi, il doit profiter de ces matchs-là pour espérer peut-être se montrer en attendant de voir la cavalerie débarquer. Attention à Moses Simon qui déboule côté gauche, la fin de centre à pied droit, deuxième poteau. Allez, Melvin, faut gagner le duel aérien. Sinayoko, le retour de sur le deuxième ballon, ça passe à côté, on en reste 1-0. Duel aérien entre Kebal et Bar avec du petit bois. Bar reste au sol. Sinayoko lui aussi a l'air de s'être fait mal sur le retourné. Il va se relever. On s'approche doucement de la pause. On est dans le temps additionnel, 3 minutes. Le temps supplémentaire.
2: Donc pas de voyer à l'échauffement, tu disais Max. On risque pas de le voir de suite.
1: Non, toujours pas.
2: Après peut-être que Pantaloni dira 2-3 mots aux joueurs qui sauront peut-être
1: J'espère
2: changer
1: la donne. Au moins 2-3 mots, voire 5 ou 6. Quoi. Il y a quand même de quoi dire. Je pense que globalement les Aiglons, ils appliquent le plan. Ils sont en place, ils concèdent peu de situations. Après, on reparle de cette fameuse justesse technique qui fait défaut dans pas mal de secteurs, pas que devant. Je trouve que même les premières relances sont difficiles. Et puis, peut-être un petit peu plus de prise d'initiative. On aimerait avoir un Witsel avec sa qualité, venir, je sais pas, chercher une zone différente, prendre le ballon, tenter une passe un peu difficile. Le PFC mène depuis la 20e et c'est vrai que depuis cela, on n'a pas vu grand-chose. Alors, est-ce que les Aiglons sont capables d'offrir davantage ? On l'espère. Là, on se dirige vers une fin de première mi-temps. A priori stérile, puisque les Parisiens font tourner. Kevin Trapp dans sa surface, pas de pressing. Il va pouvoir garder le ballon quasiment jusqu'au coup de sifflet de M. Stilat. Non, il va préférer dégager jusqu'à Sinayoko. Le duel aérien avec Youssouf. Ouais, il fallait pas se tromper. Sous pression, bien joué. Une tête, deux têtes et ballon dans les pieds du Burundi qui résiste au retour de Kebal. Ouais, la faute. Sinayoko qui intervient derrière pour dégager. Et voilà, c'est fait. C'est la pause, c'est la mi-temps. Jérémy Stinat qui renvoie tout le monde au vestiaire. Youssouf qui ralote, qui rougne un petit peu. 1-0 pour le PFC, le pénalty transformé par Sinayoko à la 20e. C'est pas complètement illogique, même si personnellement je trouve que le pénalty est un petit peu sévère et sur le rapport de force, c'était quand même assez équilibré. Donc au final, un 0-0 n'aurait pas non plus été complètement hors propos. Mais voilà, c'est la réalité du terrain. Le gym est mené, le gym va devoir en faire plus. Le gym va peut-être aussi devoir s'appuyer sur son banc. Et notamment avec un Eli Wahi déjà peut-être dans la peau d'un sauveur. On verra ça. Pas de joueur à l'échauffement en tout cas pour l'instant. 1-0 pour le PFC. Il va falloir faire mieux en seconde période pour éviter de rester stérile dans ce championnat de Ligue 1 cette saison.
2: Bon, de toute façon Max, on peut difficilement faire pire avec un seul tir cadré. Pas de corner obtenu pour le GC Nice. Un pénalty un petit peu offert. Un match qui n'est pas forcément ballant. Donc on peut que mieux faire de toute façon. Il faut être confiant pour la deuxième période. Max, va boire un petit coup. Va manger. Reviens-nous en forme pour la deuxième alors.
1: À tout à l'heure.
2: À tout à l'heure.
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2: La deuxième mi-temps de ce match entre le Paris FC et l'OGC Nice, c'est dans un instant. On rappelle le Paris FC qui mène 1-0 grâce à un pénalty de Sinayoko avec une faute de Youssouf Ndayishimiye. Maxime Bakier en direct du stade qui revient dans quelques instants. Le temps d'écouter notamment Michel Berger, la groupie du pianiste sur Ici Azur.

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1: Deuxième mi-temps de ce match entre le Paris FC et l'OGC Nice. Deuxième journée de Ligue 1. L'OGC Nice après le 0-0 face à Lorient, qui veut repartir avec les 3 points. Premier succès depuis un petit bout de temps pour les Aiglons. Oui, mais à la pause, c'est le Paris FC qui est devant au tableau d'affichage avec un but de Sinayoko et une faute de Youssouf Baïchimiye dans la surface de réparation. L'OGC Nice en difficulté. Un seul petit tir cadré et pas encore de corner obtenu. C'est un petit peu ronronnant. Maxime Baquet avec nous pour commenter le match. Max, qu'est-ce qu'on s'est dit là avec les confrères à la pause? C'est encore timide côté OGC Nice, notamment les cadres. Moi je trouve que bon, Hein n'est pas encore un cadre, mais en tout cas les joueurs d'expérience, Hein, Diop, Klos, manquent peut-être un petit peu d'allant offensif.
2: Oui, bah écoute, pour pas trahir de secret, il y a pas mal de confrères qui m'ont dit bon, c'est le match parfait pour la sieste, 15h. Voilà, c'était un petit peu soporifique sur le rythme. Il y a eu un but sur penalty, c'est pour la mauvaise équipe malheureusement. A priori, pas de changement à la mi-temps. Hein. On voit les mêmes Aiglons ressortir du vestiaire là à l'instant. Je suis en train de faire les comptes. Ouais, non, a priori, on repart avec le même 11. Pareil côté parisien. Et il faudra faire mieux. Il faudra prendre des risques. Il faudra se lâcher, comme disait Gauthier Hein cette semaine en conf de presse. C'est essentiel pour éviter de repartir ici bredouille. Ce serait dommage parce qu'en face, il n'y a pas non plus une armada. Il n'y a pas non plus une équipe déjà en maîtrise totale de son football et de son schéma de jeu. C'est peut-être le bon moment pour jouer ce PFC qui est encore en construction avec ses recrues, avec son projet, avec son nouveau coach. Mais en même temps, bah, y a quand même des joueurs en place, une défense qui tient le choc. Et si on prend pas davantage de risques, eh ben, on va le regretter. Sofiane Diop va donner le coup d'envoi dans quelques instants. 45 minutes pour essayer d'aller marquer un premier but depuis celui inscrit à Marseille en préparation. Ça remonte hein, déjà. Cette victoire 3-0 à la Commanderie.
1: Oui.
2: Derrière, ça fait 4 matchs sans but marqué. 3-0-0 de suite notamment. Et là, le gym est mené 1-0. Le coup d'envoi vient d'être donné. Le ballon déjà dans les pieds de Jonathan Klos qui tente. Le grand pont, c'est fait. Ouais, bien joué dans la surface de réparation. Jonathan Klos, oh, qui n'arrive pas à redresser ce ballon. La belle course du latéral niçois. Ça termine en sortie de but. Et les premiers remplaçants partent à l'échauffement côté niçois. Avec notamment l'homme que tout le monde attend, Eli Wahi évidemment.
1: Ça y est.
2: Chaussures orange fluo aux côtés d'Everton Pereira, d'Isaac Jonsson et d'Amza Koutoun. 4 remplaçants. Oh ouais, bien joué. La récupération. Klos à l'entrée. Oh non ! Le mauvais ballon derrière. Il était au bon endroit pour récupérer la mauvaise passe parisienne, sauf que le ballon, il était pile entre Witzel et Ngoumou. Donc pour personne. Et on est déjà dans la surface niçoise avec un long ballon, vous voyez, dans les gants de Yevan Diouf. Allez, il faut inventer, il faut créer avec le ballon. Et ça démarre déjà dans les jambes avec des courses, du mouvement. Peut-être des dépassements de fonction. On en voit hein, des permutations, des redoublements. Mais pour l'instant, ça ne crée pas de grosses différences, de grosses occasions côté niçois. Abdelmonem, ballon dans les pieds. Youssouf avec Diouf sur sa ligne des 6 mètres. On joue depuis 2 minutes en seconde période, toujours 1-0. Le pénalty de Sinayoko tout à l'heure, qui a donc ouvert son compteur avec le PFC, acheté 7,5 millions d'euros cet été à Auxerre. Allez, Diop qui se bat, qui récupère le ballon dans les pieds de Maxime Lopez. C'est bien, Diop dans la surface, mais non, pour personne, le centre, pour personne. Il va avoir une seconde chance, Sofiane Diop, excentré, côté gauche, ouais, entre deux parisiens. Pour Witzel, oh, Witzel, il a tenté la roulette, ambitieux, il arrive à contrer la relance parisienne. Klos qui arme, pied gauche, c'est contré, ça revient jusqu'à Witzel, à l'angle de la surface, côté gauche. Il peut s'appuyer sur Melvin Barr, en retrait, avec Manza, pied gauche, Manza le centre, la petite feuille morte, oh, ça arrive jusqu'au second poteau, Gauthier Hein, la reprise, contrée par Otavio. Ça sort de la surface. Abdelmonem au deuxième poteau, la tête de Chergui, et les Parisiens vont pouvoir se dégager. Kebal dans l'intervalle, intervention Youssouf, Kebal taclé par Melvin Barr. Allez Youssouf une seconde fois, il y a déjà un petit peu plus d'engagement dans les duels côté niçois. Djibril Koulibaly qui peut servir Abdelmonem. Pour Gauthier Hein, côté droit, il va rentrer sur le pied gauche. 3 minutes de jeu en seconde période, toujours 1-0 pour le PFC. Le petit ballon de Hein, Koulibaly en position d'ailier, côté droit, en retrait Abdelmonem. Et Rosignor, il a mis l'imperméable, hein. Il est prévoyant en anglais, avec ce temps un petit peu changeant, mais pour autant pas désagréable. Il fait un peu frais, mais c'est tout à fait acceptable.
1: D'ailleurs, on n'entend pas beaucoup les supporters parisiens. C'est encore à la buvette, hein.
2: Ah, j'allais dire, on n'entend pas beaucoup les supporters niçois.
1: Non, alors là, les pauvres.
2: Belle boutade. Mais non, oui, les Parisiens. Bah après, tu sais, voilà, c'est un club qui est en train un petit peu de se structurer à tout point de vue et qui a pas une identité encore très marquée dans le football français. Il y a, c'est un club qui a de nombreuses années d'existence et une histoire déjà, mais qui a souvent été un peu dans l'ombre du PSG, voire même du Red Star, qui a une identité plus affirmée en région parisienne. Mais qui, voilà, avec cette nouvelle aventure au stade Jean-Bouin, en centre-ville, est en train d'attirer du monde. On est autour de 8000 abonnés cette saison. Oh, Manza, avec de la réussite Junior Manza dans cette conduite de balle un peu approximative, et la relance, elle l'est aussi. Oh là là, Lesmelou qui tente le lob du milieu de terrain. Il avait vu Diouf avancer. Ah, il n'a pas pris le même lob que celui de Gauthier Hein. Époque rémoise, hein, pour Diouf.
1: Hop, il faut pas oublier que
2: c'était pas cadré.
1: Côté Paris FC, c'est qu'il y a 2-3 saisons, les places étaient offertes pour attirer du monde. Donc c'est un club, comme tu dis, Max, qui est en train de se structurer, qui est en train de créer sa base de fans.
2: Attention, récupération de balle de Chergui pour Kebal. Chergui dans la surface, ça fait deux pour le PFC. Samir Chergui qui a poursuivi son effort. Il est allé récupérer le ballon très haut dans les pieds niçois. D'ailleurs, Sofiane Diop reste au sol. Il s'est appuyé sur Kebal. Le 1-2 parfait. La reprise derrière en une touche de Samir Chergui en position d'avant-centre. Lui, le défenseur central. Ça fait 2-0, 50e minute de jeu. Et déjà le break fait par les Parisiens. C'est dur pour les Niçois, mais c'est pas complètement illogique quand on perd les duels et quand on laisse autant d'espace derrière. Samir Chergui, remplaçant lors de la première journée, titulaire et buteur cet après-midi pour la première à domicile. Et c'était Melvin Barr qui était resté au sol. Melvin Barr qui réclamait la faute sur cette récupération haute de Chergui.
1: J'attends de voir.
2: Alors, m'appuyer sur tes yeux, sur tes images.
1: Alors c'est un plan large. Écoute, là sur le plan large, je vois pas grand chose. Maintenant, l'appel de Chergui sur la passe de Kebal est magnifique dans le dos de Manza. Alors, passe de vitesse. Alors, je revois l'action. Barre, est-ce qu'il se fait marcher dessus? Je sais pas. Il se fait pas marcher dessus. En revanche, avant de faire la passe, il y a quand même ce contact sur le pied gauche avec lequel il veut faire la passe et qui l'empêche de la faire correctement.
2: En tout cas, le but a été validé.
1: Ouais,
2: hein.
1: Alors,
2: le but a été validé, le coup d'envoi déjà effectué.
1: Encore une fois, par rapport à la fameuse règle, est-ce que c'est une erreur manifeste de l'arbitre? Je ne pense pas. Maintenant,
2: le but a été validé. Donc, il y a
1: plus faute que pas faute, mais c'est pas non plus une erreur manifeste de l'arbitre, on va dire.
2: Pendant que Jonathan Clauss court après le ballon dans les bras de Kevin Trapp. Ouais, c'est sur les deux buts, il y a une situation qui peut prêter à interprétation, mais l'arbitre Jérémy Stinat prend ses décisions et effectivement le VAR ne contredit pas. Il y a de quoi être

0: en colère, mais à la fois, si Barre avait gagné son duel, on n'en serait pas là.
1: Le problème, c'est ça, c'est qu'il attaque pas la balle. Donc si forcément tu attaques pas la balle, derrière, le joueur peut te monter dessus, en tout cas prendre le ballon. Et c'est aussi de la faute de Barre là-dessus.
0: Et là, ça devient plus compliqué, forcément, 2-0. Le PFC bien dans son match, devant au score, et ça fait tourner derrière. Chergui, buteur improbable, hein, dans cette position, avec ce but qu'il est allé se créer tout seul, quasiment. Récupération haute, projection, 1-2, finition. Et c'est là qu'on voit le chemin à parcourir pour ces Aiglons. L'enthousiasme de l'été, le nouveau projet, les nouvelles valeurs ne pourront pas éternellement camoufler les défauts footballistiques de cette équipe. Et pour l'instant, c'est vrai qu'on voit trop peu de football, trop peu de créativité sur le terrain. 2-0, 54e minute. Allez, Diouf qui va chercher là-bas à côté gauche, Manza. Contrôle, passe, et ballon perdu par les Niçois. Récupération Camara côté droit avec Coppola. Et on joue comme une équipe qui cherche d'abord vraiment à se rassurer, à mettre en place son football. Mais quand t'es mené 2-0, on n'en est plus là. Tant qu'il y a 0-0, tu peux te dire que c'est pas un mauvais résultat, qu'il n'y a pas de raison de prendre des risques. Là, 2-0, ce serait bien quand même de changer de logiciel et de tenter quelque chose. Peut-être enlever un défenseur, rajouter un attaquant. On va voir les choix d'Olivier Pantaloni. En attendant, Moses Simon est parti côté gauche. Il va aller défier Jonathan Klaus là, à l'entrée de la surface de réparation. Le centre en retrait. Oh, c'est Nayoko qui passe au travers. Ilan Kebal en retrait pour Pablo Pagis. Le ballon va revenir sur Otavio, le Brésilien, en position d'ailier. Simon qui est resté dans la surface. Simon, la feinte de centre en retrait. Laisse Melou pour enrouler ce ballon. Non, la feinte de frappe pied droit. Une fois, deux fois avec son brassard. Il conserve, il trouve Simon côté gauche. Pour Otavio, tous les Niçois se sont repliés.
1: Alors,
0: et les Parisiens font tourner.
1: En solution, puisque tu parles de changement éventuellement de système, moi je verrais peut-être la possibilité de monter Youssouf au poste de milieu de terrain en faisant sortir peut-être un Witzel qui n'est pas encore à 100%. Et à la place de Witzel, tu fais jouer un
0: attention Kebal. Attention Kebal. Fin de frappe, pied droit, Kebal. C'est croisé, c'est à côté. Heureusement, Ilan Kebal. Sur cette nouvelle récupération haute, très très haute même devant la surface niçoise. Ilan Kebal se mêle, crochet, frappe pied droit à côté, heureusement. 56e, 2-0, c'est déjà largement suffisant. Oui, il va falloir tenter quelque chose. Et pour l'instant, Eli Wahi, il est toujours à l'échauffement avec Everton Pereira, notamment Hamza Koutoun et Isaac Jonsson.
1: Franchement,
0: pas de changement là à l'horizon.
1: Si Wahi entre en jeu, Max, je suis le plus confiant du monde.
0: Ouais, bah alors j'aurais été plus confiant à 0-0.
1: C'est pas faux.
0: Là, 2-0, le chemin est long quand même. Hein, pour aller chercher quelque chose, il y a quand même une équipe en place, en face, qui t'a laissé vraiment très très peu de munitions. Mais allez, il faut continuer d'y croire. Le football peut vite se renverser. Là, on va parler là, c'est le moment hein, de l'importance du troisième but dans un match quand il y a 2-0. Entre une équipe qui peut revenir au score et sinon l'autre qui peut enfoncer le clou. Il faut que le gym mette ce fameux troisième but. Même si là le 1-2 est manqué par Pablo Pagis. Ballon envoyé en touche. Il est quand même encouragé par Rosenior, qui s'est quand même bien cassé les dents du côté de Chelsea. 23 matchs hein, seulement sur le banc londonien, après en avoir passé 63 sur le banc strasbourgeois, avec un peu plus de réussite.
1: Alors, c'est même pas provocateur ce que je vais dire, mais je crois qu'il a pris plus d'indemnités, enfin de millions d'euros d'indemnités de départ que de matchs joués, hein, Rosenior à Chelsea. Je crois qu'il a pris... une somme est folle quoi, pour avoir été viré de Chelsea.
0: Oui, après la politique sportive et économique de Chelsea, on commence à la connaître et elle est un petit peu irrationnelle, effectivement, avec cette multipropriété qu'on subit aussi à Nice. Hein, même s'il faut quand même reconnaître que cet été, Ineos a su faire les efforts pour permettre aux dirigeants niçois de travailler Ça a été le cas sur Wai. C'est à nouveau le cas sur Amoura. Il faudra vraiment aussi rendre grâce à Ineos qui avait fixé un cap en termes d'économie, transfert et salaire. Les dirigeants niçois sont pas loin d'approcher de ce cap de 70 millions d'euros d'économie. Et du coup, peut-être en forme de remerciement ou de récompense, ils ont validé les efforts salariaux pour Wai et Amoura. On sait que les joueurs offensifs coûtent toujours plus cher. Et on voit à quel point le gym en a besoin. Gauthier Hein à 25 mètres dans l'axe. Hein qui tourne sur lui-même, qui va chercher Diop côté droit. Il a dézoné. Sofiane Diop, il tente le centre, c'est contré. Touche à venir. Allez, ça va être le moment de faire les changements. Là, on approche de l'heure de jeu. La touche a été vite effectuée. Diop pour Abdelmonem à longue de la surface, côté droit. Allez, allez, allez, du mouvement là, du mouvement. Witzel, on est arrêté. Abdelmonem. Avec Klaus, le 1-2. Klaus, Diop, ouais, voilà, un peu de mouvement, c'est bien, la petite louche, ça revient dans les pieds de Koulibaly dans la surface et il se fait subtiliser le ballon. C'est pas assez vite, c'est pas assez précis et derrière le Parisien qui essaye de partir en contre-attaque avec Pagis, le tac d'Abdelmonem qui va en plus obtenir la touche au grand dam de Liam Rosenior, mais en toute honnêteté, il y avait touche pour le gym. Il va y avoir un premier changement.
1: Ah, alors, Eli Wai.
0: Je vois le panneau du quatrième arbitre. Mais numéro 27, et non, c'est Saibon qui va sortir. Parce que pour l'instant, je voyais aucun joueur se diriger vers le quatrième arbitre, ni d'un côté ni de l'autre. Par contre, j'ai vu les numéros. Et c'est le numéro 27 qui va sortir, donc Moses Saibon, côté parisien. Il n'y a pas de numéro 27 côté niçois ce soir. Et alors qui va le remplacer? Je crois que c'est Rudy Matondo.
1: Je suis en retard sur toi, mais quand je le saurai, je te le dirai volontiers. Ouais.
0: Mais pour l'instant, il n'est pas encore sorti du banc.
1: Ah oui, donc voilà.
0: Comme on est comme on a la vision sur les bancs de touche, on voit pas ce qui se passe sur les bancs de touche. Allez, récupération, bien joué Abdelmonem, mais non. Premier ballon, oui. Deuxième ballon, non. Moses Saibon qui va sortir mais qui est encore là côté gauche pour aller défier Jonathan Klaus avec ses petites envolées chaloupées. Ballon en retrait avec Camara, Ilan Kebal, passeur décisif tout à l'heure pour Chergui, Coppola là devant le rond central, Lesmelou, Saibon à nouveau, le Nigérian face à Klaus, le centre, deuxième poteau et ça passe devant tout le monde et ça finit en sortie de but. Est-ce que c'est le moment choisi par Rosenior pour effectuer son premier changement? Toujours pas, je crois. Ah, si, voilà, il va y avoir. Ah, bon, ça y est, tu vas pouvoir être confiant. Tu vas pouvoir être confiant, mon Ben. Nathan Ngoumou va céder sa place à Eli Wai dans quelques instants. On est à l'heure de jeu. Et attention parce que le PFC vient de récupérer le ballon. Oh, le petit ballon dans la profondeur là de Kebal pour Maxime Lopez. Heureusement, mal dosé le ballon de Kebal. Sinon, c'était vraie passe décisive ou en tout cas vrai ballon de but. On est côté droit avec Camara, Pagis. On est revenu dans le rond central. Lesmelou. Voilà, le coaching des deux entraîneurs. Wai d'un côté, Matondo de l'autre. Ouais, on a surtout envie de renouer ce fil avec Eli Wai. Et si elle était là, la belle histoire. Une demi-heure à jouer, un gym mené de deux buts et un besoin urgent de poids devant avec son numéro 11 qu'il a récupéré, qu'il a retrouvé, ce numéro fétiche hein, en hommage à son idole Didier Drogba, lui le nouvel international ivoirien Eli Wai. Hop, hop, hop, hop. Evan Diouf avec le pied, c'est pas toujours rassurant, mais là c'est précis. La relance vers Jonathan Klaus, le ballon, Witzel, la remise trop molle, récupération Otavio, et non, il y a hors-jeu, même si le ballon va être poursuivi par Sinayoko, la frappe derrière, la parade, ouais, quand même, à un moment, il faut le lever, tout le monde l'a vu qu'il était hors-jeu, c'est pas la peine de laisser l'action se poursuivre au-delà du raisonnable. Ça a permis à Evan Diouf d'effectuer un bel arrêt et derrière le drapeau a fini par se lever évidemment. Et voilà, on y est aux deux changements. Et Eli Wai, 3 mois tout pile après sa dernière apparition et son dernier but face à Saint-Etienne le 29 mai dernier pour sauver le gym de la relégation, Eli Wahi est bien de retour sous le maillot du gym pour renouer ce fil. Et on espère écrire encore de magnifiques pages avec l'OGC Nice qui a bien besoin d'un avant-centre de qualité, inspiré, notamment cet après-midi. Mené 2-0 le gym. On va voir les effets d'Eli Wahi. Ouais, directement poussé dans le dos par Diego Coppola qui a ciblé la menace et qui essaye de l'éteindre avec cette poussette assez grossière. La faute et le coup franc vite effectué. Youssouf qui allonge. Ça manque quand même de liant tout ça. Alors à quel niveau? Bien joué, récupération Witzel, le ballon pour Hein. L'appel de Klaus, il est servi, Jonathan Klaus, côté droit, le centre, deuxième poteau dans les gants de Kevin Trapp. Allez, il faut redoubler ses phases de jeu, renouveler ses intentions. 64e minute, 2-0, les buts de Sinayoko et Shergi. Le PFC qui est dans sa... sans doute dans ses projections avec ces 4 points là qui sont en train de se dessiner, le nul à 3, la victoire face à Nice, alors que le gym nul laborieux face à Lorient, pour l'instant défaite à Paris, il y aura la réception du Mans dans une semaine, il y a un calendrier pas évident avec ensuite des déplacements à Auxerre et la réception de Lille.
1: Justement Max, franchement sur les 4 premiers matchs, quand tu vois que tu joues Lorient, le Paris FC, le Mans et ensuite Auxerre, t'es censé quand même prendre un petit peu d'avance et avoir au moins 7 ou 8 points. Et c'est vrai que si tu te trouves avec un seul point au bout de 2 matchs, voilà, moi qui suis un peu un ravi là pour le coup, peut-être un peu décevant au niveau comptable.
0: Après il y a l'aspect comptable et il y a l'aspect le fond de jeu. Quoi. Et aussi. Pour l'instant c'est vrai que les bonnes idées du mercato ne vont pas camoufler tout l'été ou plutôt tout l'automne les lacunes. Et c'est là où le staff va devoir libérer un petit peu les esprits. Alors on peut aussi se souvenir quand même qu'avec Lorient la saison passée ça avait mis du temps à se mettre en place et que par exemple les Lorientais en avaient pris 7 face à Lille à la fin de l'été.
1: Ouais.
0: Et le centre de Melvin Barr, dégagement de la tête de Matondo, le ballon va revenir dans les pieds niçois avec Gauthier Hein, Abdelmonem, la frappe d'Abdelmonem, elle est contrée, ça revient sur Klaus, pied gauche. Et Sinayoko finalement. Allez, Youssouf bien joué, récupération haute. Ouh, le ballon en retrait. Manza, il était sous pression. Abdelmonem finalement. Il arrive à trouver Manza. Mais oui, on va déjà se mettre une petite pression d'un point de vue des résultats. Klaus le centre. Pourquoi pas? Oh, ça passe devant tout le monde. Wahi était là, mais il n'arrive pas à reprendre ce bon centre fuyant qui arrive jusque dans les pieds de Melvin Barr. Diop qui est servi. Le relais avec Hein. Diop à nouveau. On est sorti de la surface, côté gauche. Diop, ouais, dans la profondeur pour Hein. C'est contré. C'est corner. Et c'est le premier corner de cette partie, figure-toi, Ben, ouais. Après 67 minutes.
1: Exactement, ouais.
0: Premier corner niçois, eh ben, et on n'a pas eu non plus côté parisien. Donc on est sur un match assez pauvre en termes justement d'allant offensif, de production. Alors ça ne veut pas tout dire les corners, mais ça, c'est un indicateur de plus. Et le corner va être frappé par Jonathan Klaus, bras gauche levé. Et il va s'appuyer sur Gauthier Hein pour le jouer à deux. Il y a un Axel Witzel au sol, le centre, la tête de Koulibaly. Allez, une fois, deux fois, réclame la main. Ça revient, oh, la frappe de Manza. Une fois, et ça ressort de cette surface de réparation. Manza qui tente de déborder Sinayoko. Eh non, c'est un peu tendre Manza. Sinayoko plus costaud. On va pas juste la relance dans l'axe, il fallait la tenter celle-là. Il a de la réussite. Le pressing d'Eli Wahi. Et Melvin Barr qui est obligé d'écoper là, de courir pour compenser. Côté gauche, allez, Sofiane Diop, Wahi, Barr. On est côté gauche avec Hein.
1: Dommage, la frappe de Manza.
0: 67ème minute. Ouais, partait bien.
1: Partait bien, il y a une forêt de joueurs et si c'est dévié, ça peut toujours un petit peu tromper le gardien.
0: Elle partait bien, il y avait voilà une prise d'initiative, il n'y a toujours pas de changement de système. Et je me dis qu'en début de saison, ce serait pas mal de prendre des risques. On vient jouer le renversement de Wahi pour Klaus. Allez, Klaus dans la surface. La frappe, elle est
2: arrêté avec beaucoup de réussite par Kevin Trapp qui en a même perdu des

0: Le petit geste technique. Et la faute derrière de Manza, non. Fait signe monsieur Stinat. Et Rosenior qui accompagne ses joueurs là dans le replacement. Klaus, le crochet. Allez, Klaus, ouais, il a de l'énergie. Hein, côté droit. Avec Abdelmonem. Qui se met sur le pied gauche. Voilà, tous les Niçois sont très haut placés sur le terrain. Peut-être la frappe de Manza, elle est belle! Les deux points de Kevin Trapp, encore une fois. La frappe cadrée. Eh, il a du culot, ce gamin. Ça fait deux tentatives prometteuses du Niçois de 17 ans. Arrivé au gym à l'âge de 6 ans, qui vient de signer son premier contrat pro. Non, Youssouf, non. Là, non. Là, on dit non. Manque d'application dans cette relance.
1: Et Manzan, il n'y a qu'à sur mer, hein, il est du coin.
0: Sur la parisienne. Ouais, il est vraiment du coin. Il a grandi à Nice. Il est arrivé au gym à l'âge de 6 ans. Il fait toutes ses classes à l'OGC Nice. Et il a failli partir libre cet été. Jusqu'à ce que Roger Ricord l'attrape un peu par l'oreille. En lui disant, garçon, il y a des choses qui se font et des choses qui ne se font pas. Et à un moment, il faut rendre aussi la monnaie de la pièce.
1: Il a fait.
0: Oh, attention à ce ballon. Ah, le ballon de Ilan Kebal pour Matondo. Matondo qui va rentrer dans la surface de réparation. Matondo face à Diouf. Oh, l'arrêt de Yevan Diouf avec de la réussite. Ça va sortir en corner. Mais là, il y avait un boulevard et Youssouf qui s'en prend un peu à Klaus en disant que c'est pas possible d'avoir autant d'espace sur ce côté droit. Mais ouais, mais c'est un peu le problème d'avoir un Klaus offensif et un Abdelmonem peut-être pas prêt à compenser toutes les montées de Klaus, et à la fois on le disait, hein, il est temps aussi de prendre des risques, donc on peut pas non plus reprocher aux Aiglons de laisser des espaces. Il y a déjà 2-0. Il y a surtout un Pablo Pagis au sol dans la demi-lune là devant la surface de réparation. Alors est-ce qu'il est blessé, est-ce qu'il est crampé? J'ai l'impression qu'il a des crampes, mais ça a l'air sérieux, hein, ça a l'air douloureux. Il y a surtout un corner aussi à venir pour Ilan Kebal. Et un nouveau changement à venir avec l'entrée d'Isaac Jonsson à la place d'Axel Witsel. Voilà, un changement offensif. Un ailier. Et peut-être pour voir un Diop revenir dans l'axe. Et on va peut-être avoir ce que tu disais tout à l'heure. Youssouf qui va monter d'un cran. Youssouf ou Manza, hein, ça peut être aussi Manza.
1: Ouais, c'est vrai.
0: Qui monte d'un cran au milieu avec un Diop en meneur de jeu. Jonsson à droite, à gauche, pardon. Et Hein à droite. Wai dans l'axe. Et Witsel, ouais, qui se dirige vers le banc de touche. Ça y est, il a donné.
1: Ouais, 70 minutes de jeu. Ça fait un petit bout de temps aussi qui.
0: Ah, et non, on lui dit. Non, pas tout de suite. Le corner d'abord, le corner parisien, voilà. Après, c'est vrai que ça m'étonnait un petit peu de voir sur une phase défensive un changement, surtout pour un joueur d'expérience qui est dans le rythme, même s'il est fatigué. Et Witsel, du coup, il va retourner en garde du corps de Yevan Diouf là pour empêcher Otavio de venir l'embêter. Corner à venir de la droite vers la gauche pour Ilan Kebal. Passeur décisif tout à l'heure, c'est frappé premier poteau. La déviation d'Otavio. Ah, il l'avait pas suivi Witsel et le Brésilien a failli d'une petite aile de pigeon que Zlatan Ibrahimovic n'aurait sans doute pas renié. A failli tromper ou en tout cas mettre le danger sur le but de Yevan Diouf. Tiens, Patrick Zabi qui va faire son entrée aussi à la place de Pablo Pagis qui semblait vraiment diminuer, crampé. Patrick Zabi, plus grosse recrue de l'été, même s'il a été acheté
1: 20 millions d'euros.
0: En janvier dernier, 25 millions d'euros, 25 millions. Hein, au stade de Reims. Joueur très fin techniquement, nous dit-on. Avec son numéro 8. Et voilà, Witsel qui cède sa place à Isaac Jonsson. Tensé. Tiens, double changement puisque Antoine Mendy va aussi remplacer Abdelmonem. Donc là, c'est du poste pour poste.
1: Abdelmonem qui a fait un super match. Hein.
0: Ouais. Là, tu vas fort.
1: Non, qui a fait un bon match.
0: Super match.
1: Un bon match.
0: T'as pris deux buts, il a laissé des espaces. Je veux bien que tu me dises qu'il a été bon. Enfin,
1: voilà, il a été
0: super
1: bon.
0: Match. Ouais.
1: C'est mon côté sudiste, un petit peu extrapolé d'un côté comme de l'autre. Non, il a fait un bon match.
0: Ah. Ouais, voilà. On va dire que pour une première titularisation depuis 15 mois, c'est pas mal. C'est pas mal. C'est prometteur. J'essaie de comprendre comment ça s'articule.

0: a priori, on a gardé le même système.
1: D'accord.
0: Avec Diop qui est venu dans le cœur du jeu. Un peu en poste pour poste avec Witzel. Diop et Koulibaly dans l'axe. Wai toujours seul devant. Aïn à droite. Janssen à gauche. Ouais, Matondo qui est. Avec sa technique, arrive à se sortir d'une situation qui semblait désespérée. Koulibaly, récupération, il s'appuie sur Janssen. 74e minute. 2-0 pour le PFC. Et la mauvaise passe de Djibril Koulibaly. Péché de jeunesse. Ça sent pas bon cette histoire.
1: À 20 minutes du terme, avec le temps additionnel, c'est quand même pas fameux. Hein. Après, regarde, Lille menait 2-0 face au PSG jusqu'à la 91e. Et Paris a réussi à accrocher le match nul. Donc, sait-on jamais.
0: Voilà, il suffit de faire entrer Vitinha. Il est où sur le banc? Je le vois pas. Non, il n'y est pas. Donc, ça va. Voilà. Et à un moment aussi, ça dépend les armes que tu as à lancer dans la bataille. Beaucoup de jeunes hein, cet après-midi. Hamza Koutoun, Aboulaye Camara, qui nous dit-on est. Pépite du centre de formation hein, pour, au milieu de terrain. Everton Pereira, lui aussi un pitchoun. Et puis Jelan Morana, un défenseur de 18 ans qui fait sa première apparition cette saison dans le groupe. Ilan Kebal, lui peut décaler côté droit à Camara. Et ouais, ça fait tourner hein, côté parisien forcément, deux buts d'avance. Ils sont dans le plan de jeu, ils sont dans le. Dans le scénario, j'imagine, imaginé et rêvé par leur entraîneur. Toujours aucun but encaissé cette saison par les Parisiens. Et Sofiane Diop au milieu qui s'agite là, essaie de trouver l'ouverture. Peut s'appuyer sur Janssen, côté gauche. Il a l'appel de Barre, il est servi le latéral en retrait avec Diop. 40 mètres, Diop. J'allais dire c'est raté, non. Il y avait Hein qui traînait. Janssen en retrait, Diop 25 mètres, et non. Repris par Sinayoko qui défend comme un damné. Ouais, et le tacle derrière de Koulibaly. Est-ce qu'il va être averti, Djibril Koulibaly? C'était un tacle un peu maladroit, non maîtrisé sur Maxime Lopez qui se plaint. Il faudra réagir si on en reste là. Semaine prochaine face au promu Manceau, 20h45 le samedi. Alors que le PFC se déplacera à Marseille en clôture de la troisième journée le dimanche 6 septembre.
1: On en est bon match la semaine prochaine. Là.
0: Patrick Zabi qui accélère. Ouais, il a la vitesse en plus de la technique. Patrick Zabi, l'ancien Rémois, il s'appuie sur Matondo. La jeunesse parisienne en action. Sinayoko, fin de frappe. Une fois, deux fois. Patrick Zabi qui reste au sol. Qu'est-ce qui s'est passé? On était déjà sur la prolongation de l'action. On n'a pas vu le duel entre. J'ai même pas vu si c'était Klos ou Mendy. Il se tient le visage, Patrick Zabi. C'est pour ça que le stade Jean Bouin siffle et Youssouf va mettre. Le ballon dehors, alors il se tient le nez, est-ce que c'est involontaire? Est-ce qu'il y a un mauvais geste de Youssouf qui vient aux nouvelles? Bon, en tout cas ça n'a pas été sifflé, même si les remplaçants parisiens...
1: C'est Mendy, non mais c'est Mendy en l'occurrence sur l'action, j'ai l'impression quand même qu'il porte sa main au visage du parisien. Je crois que c'est Mendy. Le 33, c'est bien Mendy, hein. Je suis pas fou.
0: C'est Mendy, ouais.
1: C'est Mendy. J'ai l'impression que c'est lui qui porte son bras, au visage de Patrick Zabi. Alors qu'il n'a pas l'air de saigner hein, sur les images de Ligue 1 Plus. Alors attends, je revois le ralenti, Max. Je vais te dire ça. Ouais, Mendy joue clairement le joueur. Après, j'ai pas l'impression que ça soit dans la surface. C'est vraiment la limite. Donc ça peut pas être vu par la VAR si c'est à part si c'est pour un carton rouge, mais je pense pas. À l'extérieur de la surface,
0: le jeu a repris,
1: c'est un petit peu bon. Bah écoute, fausse alerte.
0: Ce sera pas sera pas checké. Zabi s'est relevé, c'est lui qui a le ballon. Oh, pas mal encore une fois là, ce petit. Ah, et c'est encore lui qui demande, qui est servi. Patrick Zabi là sur ce côté gauche, il en met plein la vue. Un petit extérieur, non là il s'est un peu enflammé. J'ai l'impression que Wai était en jeu. Le jeu se poursuit et c'est encore lui, c'est encore ce Zabi. Je demande quelle mouche l'a piqué Zabi pour être aussi en forme. Maxime Lopez qui franchit la ligne médiane. Décalage vers Kebal qui va aller provoquer là-bas côté droit. Hop, hop, hop, il avait tenté la fin de centre, mais Lindor ne s'est pas fait avoir. Il va même accélérer le latéral gauche niçois. Hop là, le petit pont sur. Ben non, ça sert à rien, il obtient la faute. On s'approche doucement des 10 dernières minutes, mon Ben. Complicado, complicado.
1: Là, ça commence à sentir un peu moins bon. Hein. Alors, je veux bien être optimiste.
0: Ben, c'est surtout que. Ouais, on n'arrive pas à emballer ce match, quoi. Il n'y a pas de grosse situation. Il y a eu quelques frappes cadrées, mais des frappes un peu lointaines.
1: Parce que je veux bien agiter la carte.
0: Allez, peut-être là avec le décalage de Diop pour Klaus. Le centre au deuxième poteau. Allez, la tête de Wai. C'est dans les gants de Kevin Trapp. Il manquait de puissance. Il était sur le reculoir, notre ami Eli. Mais c'était un beau mouvement entre Klaus et Diop. Ah non, j'ai cru que c'est parce qu'il avait mis trop de temps à dégager Kevin Trapp. Mais non, c'est parce qu'il y a un Ottavio qui est resté au sol. Alors qu'est-ce qu'il dit monsieur Stinat? Corner? Attends, je comprends pas. Ah ben oui, ben si, c'est ça en fait. C'est parce que Kevin Trapp a mis trop de temps à dégager que du coup, ben monsieur Stinat offre un corner au Niçois. Mais à la fois, il y a un Parisien qui était resté au sol, en l'occurrence Ottavio. Ah, il faut les suivre, hein, les nouvelles règles. Il va y avoir un double changement, en tout cas à côté Niçois, avec les entrées de Koutoun et de Morana. Tiens, Djelan Morana, on en parlait, 18 ans. Ce défenseur du centre de formation. Et si le gym réduisait le score sur ce corner, ce serait parfait pour l'entrée des deux jeunes. Klaus, de la droite vers la gauche, c'est bien frappé. Là, la tête de Jansson, il passe à deux cheveux de reprendre ce ballon. Klaus, deuxième chance. Deuxième poteau, la nouvelle tête parisienne. Allez, Antoine Mendy qui décale Hein. Le ballon qui revient jusqu'à Klaus. Le 1-2 avec Hein. Le décalage pour Diop, on est dans la surface. Et Diop qui n'arrive pas à redresser ce ballon. Matondo qui concède la touche. Qu'est-ce qu'il fait Matondo? Le ballon est niçois, faut qu'il s'enlève de là. La touche effectuée. Antoine Mendy, 25 mètres. Avec Koulibaly, pourquoi pas? Pourquoi pas, mais pourquoi au final? Puisque il n'a pas trouvé le cadre, Djibril Koulibaly, sur cette frappe de 20 mètres. Et pendant que les observateurs de. Alors il y a du logo de Barcelone, il y a des gens devant nous, des observateurs avec des petits carnets là, qui sont en train de quitter le stade, ils ont peut-être assez vu. Bref, en tout cas, double changement donc côté niçois. Melvin Barr est remplacé par le fameux Djelan Morana. Alors est-ce qu'il va rentrer piston gauche? Et a priori c'est Jonathan Klaus qui est remplacé par Hamza Koutoun. Voilà, on renouvelle les côtés pour mettre un peu d'énergie.
1: Et puis le match de.
0: Non, on peut pas reprocher à Olivier Pantaloni de pas faire confiance aux jeunes, hein, puisqu'on en a encore une flopée sur la pelouse. Hein. Manza, Mendy, Koulibaly, Koutoun, Morana. On a encore Diallo sur le banc, Everton Pereira sur le banc, Aboulaye Camara. Teddy Boulandi aussi qui est formé au gym.
1: On peut pas reprocher de toute façon, comme tu dis, à Pantaloni d'essayer, mais de toute façon, vu la prestation de Klaus aujourd'hui, il vaut mieux changer et puis tenter autre chose.
0: Oui, après tu peux pas lui reprocher de pas avoir tenté. Autant je trouve que Melvin Barr, piston gauche, c'est quand même laborieux, autant Klaus, bon voilà, tu sens quand même que ça peut arriver de son côté. Alors, ça manquait un peu de précision.
1: Morana qui est.
0: Je vais juste te donner le double changement côté parisien, puisque on a Vincent Marchetti et Amari Traoré qui remplace Ilan Kebal pour Traoré. Et le deuxième, c'est Ottavio qui cède sa place à Vincent Marchetti. Voilà pour les deux changements parisiens.
1: Non, alors tu parles de Djelan Morana, donc c'est qui j'ai regardé, il est Nakane-sur-Mer, donc ça fait beaucoup de points communs, beaucoup de Niçois à Nakane-sur-Mer, enfin, le joueur de l'OGC Nice. Mais je ne connais pas, j'avoue, Max.
0: Bah, j'avoue aussi que je ne connais pas non plus.
1: Parce qu'il n'a pas fait les matchs de pré-saison, je crois. Enfin, ça ne me parle pas. Hein.
0: Non, il n'était pas, pas dans le groupe.
1: D'accord.
0: Donc c'est qu'il a dû montrer des belles choses à l'entraînement. Il y a eu une belle revue d'effectifs cet été.
1: Né le 5 août 2008, il vient d'avoir 18 ans et quelques jours. Attaquant. et qui la saison dernière a inscrit, alors je vais te dire combien de buts il a inscrit en tant qu'attaquant. Le temps que ça charge,
0: c'est plutôt un défenseur, enfin un milieu qui peut, là en l'occurrence, qui rentre comme piston gauche. Donc,
1: Parce que alors sur Transfermarkt, il est écrit comme attaquant. Donc c'est pour ça.
0: Alors peut-être que Transfermarkt est comme nous, pas assez vu jouer.
1: C'est ça.
0: En tout cas là, il est rentré piston.
1: Eh bien, écoute. Bienvenue à lui dans le monde pro.
0: Ouais, avec un look à la Jason Denayer pour ceux à qui ça parle.
1: Oui.
0: Voilà, Ethan Mbappé à l'époque des tresses. Ouais, il a coupé les cheveux, le petit frère de Kylian. En tout cas, le gym est toujours dans son système, hein, à 3 derrière, avec Hamza Koutoun côté droit, le centre fort du joueur prêté à Annecy la saison passée, qui obtient le corner. Et c'est Hein qui va le frapper. Il reste 6 minutes dans le temps réglementaire. Si le gym veut repartir de Jambon avec quelque chose, c'est le moment déjà de réduire le score. Puisqu'il y a 2-0 pour le PFC sur le début de Sinayoko en première mi-temps. Samir Chergui en deuxième. Gauthier Hein pour frapper ce corner au deuxième poteau. La tête de Youssouf. Elle était piquée. Elle était dangereuse parce qu'il était près du but, mais il l'a raté cette tête. Elle passe au-dessus. On reste à 2-0.
1: Là, ça commence à sentir mauvais, hein, quand on voit qu'on n'a pas d'occasion comme ça, très franche.
0: Ouais, malheureusement, j'ai peur que le gym reste impuissant et boucle une deuxième journée sans marquer. Un cinquième match en comptant ceux de prépa. Mais Isaac Jönsson est parti côté gauche. Allez, le Suédois là qui doit prendre un petit peu de confiance dans son jeu. Il a les qualités pour. Allez, Morana qui trouve justement Jönsson à nouveau côté gauche. Deuxième chance pour l'ailier, l'ancien du Rapid Vienne. Avec Koulibaly en retrait, Manza. Pour Mendy, pourquoi pas, 30 mètres, la frappe, elle est contrée. Youssouf, Mendy, hop, Patrick Zabi qui a pris les ballons dans les pieds de Antoine Mendy, Patrick Zabi qui va aller se présenter face à Diouf, et c'est à côté, hop, le face-à-face Zabi Diouf sur cette perte de balle d'Antoine Mendy, il a avalé la deuxième partie du terrain, là, Patrick Zabi, impossible à rattraper, et heureusement, en revenant vers l'axe, il a un petit peu perdu le contrôle du ballon, et sa frappe croisée manquait de précision. Là, le troisième but aurait définitivement tué les espoirs niçois. Et pas fait du bien à la différence de but. On reste à 2-0, 87e. Le geste d'Hamza Koutoun derrière la jambe d'appui. Mais il commet la faute. Le latéral. Ouais, on aura du mal à être aussi positif que lundi dernier, hein, Ben, dans 100% Aiglon demain.
1: Là, j'ai du mal à voir quelconque signal vraiment intéressant, positif. Bah, peut-être Witzel, moi j'ai bien aimé son match, mais bon, c'est un top, c'est pas non plus. C'est pas dans le débrief, on va dire, en tant que tel. Mais c'est vrai que c'est délicat de trouver des points positifs. Je trouve que le jeu est encore trop stéréotypé, un peu moins avec les jeunes en fin de match, mais je trouve que Diop, Klaus Hein, ça a du mal à se trouver, quoi.
0: Ouais, ça manque d'automatisme, ça manque de prise d'initiative, peut-être voilà, de rythme aussi. Et on voit que les Parisiens, sans en faire beaucoup plus, bah, ils arrivent plus facilement à se trouver. Avec là, pourquoi pas, Vincent Marchetti. Marchetti, la frappe, contrée par Youssouf. La tête de Koulibaly. Le ballon reste parisien.
1: Et Nice qui se retrouve, bon, c'est anecdotique, au bout de deux matchs, mais relégable.
0: Ouais.
1: C'est très anecdotique.
0: C'est jamais anecdotique. Quand tu perds des points en début de saison, bah, c'est des points que tu ne récupères pas. Oh, le ballon dans la profondeur. Attention dans la profondeur, le ballon pour Sinayoko et le tacle d'Antoine Mendy. Concentration, messieurs, jusqu'au bout. 2-0, 88e minute. Le corner pour le PFC. Devant le virage des Ultra Lutetia. Ils auront mis un peu d'ambiance dans ce stade Jean-Bouin. pas plein, hein. On l'annonçait quasiment plein, c'est pas le cas. Le pied droit de Maxime Lopez, frappé, point de pénalty, la tête à côté, on réclame un nouveau corner à côté PFC. Ce sera une sortie de but pour Yevan Diouf. Le PFC qui est tout simplement maintenant en train de remporter son premier match de l'été, hein, puisque on l'avait dit.
1: Oui.
0: Deux matchs nuls, trois défaites en préparation. Vous rajoutez le nul la semaine dernière à 3 en ouverture de la saison. Et on avait des Parisiens un petit peu en manque de confiance. Oh, le mauvais ballon là d'Antoine Mendy. Attention à Sinayoko qui dribble Yevan Diouf comme Paoletta à l'époque avec Barthez. Le centre en retrait. Troisième but. 3-0. Vincent Marchetti qui enfonce le clou sur cette perte de balle. Centre en retrait, plat du pied. Vincent Marchetti, 3-0 pour le PFC. Pour marquer, souligner les lacunes de cette équipe niçoise qui n'est pas encore prête à aller chercher des points, à aller marquer des buts dans ce championnat. C'est dur parce que le PFC n'a pas non plus montré énormément de qualité cet après-midi, mais sans doute plus de maturité, plus de confiance, portée par son public aussi. Et pour sanctionner les erreurs niçoises, hein, là, Antoine Mendy n'est pas vraiment rentré dans son match, hein, franchement. C'est lui qui perd ce ballon bêtement. Alors oui, il a été papa. Et c'est un immense bonheur pour lui ces derniers jours. Les nuits ont été courtes, sans doute. Et voilà que cette perte de balle clôture définitivement toute forme de suspense. 3-0 PFC. Ah, ça fait mal à la tête quand même, ce 3-0.
1: Ça fait mal à l'ego aussi.
0: Oui. Oui, mais bon, peut-être que ça va un petit peu aussi faire redescendre l'enthousiasme. Et attention, hein, nous les premiers, Ben.
1: Ah bah moi le premier.
0: Il y aura 5 minutes de temps additionnel. Nous les premiers, on était enthousiastes par rapport à la construction de l'été et à comment le gym a su traverser ce mercato et cette préparation. Et ensuite, il y a la vérité du terrain. Et les entraîneurs répètent souvent que les matchs amicaux ne veulent pas dire grand-chose, que les joueurs ne vibrent que pour la compétition et que c'est là qu'il faut mettre en pratique les plans de jeu, les consignes.
1: Après, il faut quand même rester mesuré. C'est que le deuxième match. On va encore s'améliorer. Il y aura des recrues. Je reste confiant, perso.
0: Oui, non, mais après, évidemment qu'il faut rester confiant pour aller chercher un maintien confortable, ce qui reste l'objectif non officiel, hein, puisqu'il n'y a pas eu de prise de parole pour parler d'un quelconque classement. Mais le seul objectif que confirme en off les dirigeants, c'est un maintien plus confortable que la saison dernière. Après, on commençait à se dire qu'avec l'équipe que sont en train de constituer les dirigeants niçois, il y avait peut-être matière à faire mieux. Eh ben, on va arrêter de se projeter et on va simplement demander maintenant aux joueurs sur les prochains matchs d'aller chercher des points. Face au Mans, samedi prochain, 20h45 à l'Allianz Riviera, avec enfin des supporters niçois. Après le huis clos face à Saint-Té, le huis clos face à Lorient, l'interdiction de déplacement à Saint-Té, l'interdiction de déplacement à Paris. Ça fait trop longtemps qu'on les a pas vus au stade, les supporters du gym. Et puis ensuite, il y aura déplacement à Auxerre, réception de Lille, avant la trêve de septembre. Et on en saura sans doute un peu plus à ce moment-là, sur le potentiel niçois. Mais quand tu marques pas de but, Ben, tu gagnes pas de match. A priori, jusque-là, c'est assez mathématique.
1: La formule, en tout cas, reste la même.
0: Et on voit que pour l'instant, les Aiglons, ils ont vraiment du mal à se créer des occasions. Avec un Patrick Zabi, lui, par contre, qui est vraiment rentré comme un mort de faim dans son match, sur son côté gauche. Lesmelou, lui, toujours là, avec sa science du placement, pour prendre le ballon à Gauthier Hein. Ça va être difficile de trouver un top, hein, pour demain.
1: Moi, j'en ai un, mais.
0: Vas-y, record.
1: Witzel, ça pourrait, ouais. Non, Witzel, je dirais.
0: Non. Non, enfin, d'accord. Pas pour moi en tout cas, je l'ai trouvé...

0: trop effacé.
1: Okay,
0: trop bon. Effacé dans le cœur du jeu, pas encore en état de d'imposer son expérience et sa science. Non, c'est compliqué parce que il n'y a pas de la mauvaise volonté, il y a simplement de la peut-être un mauvais état de forme global. Il n'y a pas de joueur qui semble à la rue physiquement, mais un manque de liant encore dans la construction du jeu, hein, parce que défensivement, bon, il y a des pertes de balles. Mais c'est pas alarmant, il y a rien d'alarmant. Mais voilà, il faut s'y mettre et la venue de Mohamed Amoura fera sans doute du bien, même si là encore il faut rappeler que s'il arrive à Nice, c'est parce qu'il n'est pas en grande forme. Il n'est pas marqué depuis le mois d'avril lui aussi. Et attention à l'Esmelou, non, faudrait pas en prendre un quatrième, la frappe de l'Esmelou, elle est à côté.
1: Avril, ça va quand même, Max. On a connu des attaquants qui ne marquaient pas pendant 6 mois, 8 mois.
0: On a connu, effectivement. On a même connu des attaquants qui se mettaient en arrêt maladie pour avoir un bonnet arraché. Donc, tu vois, on a connu des attaquants
1: le folklore,
0: défaillants. Ouais. Bon, en attendant, là, on a des attaquants qui ne marquent pas. Et Eli Wahi n'aura rien changé au paysage. Avec son numéro 11, on est déjà ravis de le retrouver. On aura vu les premiers pas d'Axel Witsel. Un Nathan Ngoumou trop timide. Un Koulibaly un peu tendre. Un Manza trop court là sur justement le ballon de Koulibaly. Allez monsieur Stinat, ça sert à rien de prolonger le calvaire là. 3-0, les jeux sont faits.
1: Je pense que tout le monde va rentrer à la maison.
0: Pas là. Qu'on a envie de partir à la happy hour, hein. Il est bientôt 17h, mais... Mais je pense que là, tout le monde a compris que le gym va s'incliner. Voilà, c'est fait. Les trois coups de sifflet de Monsieur Stinat. C'est terminé au stade Jean Bouin. Défaite 3-0 d'un OGC Nice pas encore prêt pour batailler en Ligue 1. Avec ses deux mi-temps perdus. 1-0 à la pause pour le PFC, le but de Sina Yoko. Et puis derrière, malheureusement, ça s'est confirmé. Le pénalty. Après le pénalty de Sina Yoko, c'est Samir Chergui qui a enfoncé le clou à l'heure de jeu. Avant que Vincent Marchetti rentre dans cette partie, n'enfonce le clou dans les 10 dernières minutes. 3-0, c'est peut-être un poil sévère vu la physionomie. Et à la fois ça sanctionne les lacunes d'un gym qui se cherche encore, d'un gym trop timoré. Il y a du boulot messieurs dames, il y a du boulot pour essayer d'enclencher la machine, la machine à points, la machine à but. L'un n'ira pas sans l'autre. Et la rentrée d'Eli Wahi n'aura rien changé à l'équation cet après-midi. 3-0 Benjamin, voilà, il faudra réagir du coup samedi prochain face au Mans à la maison, avec du public, avec des supporters et avec une fin de mercato qu'on espère positive avec l'arrivée d'Amoura, le départ de Boudaoui, et on espère que ça ne bougera pas de trop encore, en plus de ces deux mouvements qui sont attendus par les dirigeants. Voilà ce qu'on pouvait dire dans cette fin d'après-midi, Ben.
1: On aura l'occasion peut-être d'en parler demain, Max, dans 100% Glon, avec une belle émission.
0: Ah oui, a priori.
1: J'imagine pas mal d'infos et peut-être que Amoura se sera fait ou c'est un petit peu trop juste avant midi.
0: Visite médicale prévue demain, donc officialisation sans doute dans l'après-midi ou dans la soirée si tout va bien.
1: Bon, bah, impeccable.
0: Ce sera un motif de satisfaction, d'espoir. Après un dimanche après-midi un peu tristoun, il faut l'avouer.
1: Ouais, rentre bien Max, profite bien et puis on gagnera le prochain Spa face au Mans, je suis confiant. On aura un beau débrief demain avec de beaux invités, notamment Kuhn le dessinateur ou encore Gérard supporter que vous avez bien connu sur Pékin Express. En tout cas, on va se régaler demain. Passe une bonne soirée Max.
0: La Bayetta, et à demain.
1: La Bayetta, Issa, ciao ciao Max. Et pour retrouver le meilleur de ce match, les temps forts, rendez-vous sur l'appli ici.fr/azur. On a le résumé qui est disponible sur notre page, sur Facebook également, Twitter et Instagram.
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1: Et demain, on continue de parler de l'OGC Nice sur Ici Azur avec 100% Aiglon, que vous retrouvez à partir de 17h sur ici.fr/azur et l'appli Ici. Très bon après-midi avec Soirée Mondaine.

0: très belle fin d'après-midi. Il est 17h. Les infos sont présentées par Cyril Ardo-Redon.
1: D'importants moyens toujours mobilisés pour tenter de retrouver deux marins bretons portés disparus dans la Manche. Leur bateau immatriculé à Saint-Brieuc a coulé hier soir au large des côtes anglaises. Trois membres d'équipage ont pu être secourus selon les premiers éléments. Le filet s'est pris dans les moteurs et c'est ce qui a provoqué le naufrage. La traque en Suisse se poursuit pour essayer de retrouver le ou les auteurs de la fusillade qui a tué une femme de 22 ans et fait 5 blessés entre 24 et 27 ans. Les faits se sont déroulés la nuit passée en marge d'une rave party près de Zurich. Une enquête est ouverte. Une enquête ouverte également à Marseille, cette fois pour meurtre en bande organisée. Un homme de 20 ans est mort la nuit dernière près d'un point de deal à proximité de la gare Saint-Charles. Quatre personnes de 17 à 23 ans ont également été blessées, et dont deux hospitalisées en urgence absolue. Le bilan s'alourdit d'heure en heure au Népal et au Tibet après la gigantesque crue mercredi. On comptabilise désormais près de 800 morts et plus de 3000 personnes disparues, parmi lesquelles 4 Français. En Haute-Corse, 109 hectares de végétation parcourus par les flammes dans un incendie désormais fixé qui est parti hier en début d'après-midi au niveau de la commune de Cagnano. Quelques 137 sapeurs-pompiers et militaires restent mobilisés, notamment pour surveiller plusieurs points chauds réapparus ce matin en raison des conditions météo. Justement, les incendies en France, les Pyrénées-Orientales, l'Aude et la Corse du Sud sont en orange pour un risque élevé d'incendie selon Météo France. Cette vigilance concernera demain les Pyrénées-Orientales, l'Aude et l'Hérault. Du monde ce dimanche sur la route avec actuellement 300 km de bouchons cumulés dans tout le pays. Et Bison Futé voit orange dans le sens des retours en Auvergne-Rhône-Alpes et en Ile-de-France. Ce sera rouge demain pour les retours en région parisienne. Et puis le foot, deuxième journée de Ligue 1. Le Paris FC vient de battre Nice 3-0 et prend provisoirement la tête du classement dans un quart d'heure. Coup d'envoi de Rennes-Le Mans avant Monaco-Marseille à 20h45.
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2: Un point sur la météo de notre dimanche avec un grand ciel bleu pour nous accompagner tout au long de ce dernier dimanche du mois d'août. Les températures, 28-29 degrés du côté de Nice, Villeneuve-Loubet, Valbonne, 28 pour le Canet. On enregistre 26 à Courcegoul et Roquebilière. La tendance pour les prochains jours, demain lundi, le soleil va s'imposer sur les plages et à la montagne. Mardi, on prévoit une dégradation qui concerne uniquement l'arrière-pays niçois. Pour le reste de la semaine, ce sera un temps doux, calme et sec. 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

sur votre radio ici, Laurent Voulzy avec Les Nuits sans Kim Wilde. Sophie Nolvaux avec vous, ravie de passer ce dernier week-end de vacances en votre compagnie. Et même si c'est la rentrée scolaire le 1er septembre, la reprise du boulot, on prolonge l'été ici sur votre radio préférée avec beaucoup de sourires et les artistes que vous aimez comme Sergio Mendes et Brazil 66 et ce nouveau titre de Céline Dion, composition d'Icard et Renaud Robillot. Voici Bonjour, pardon, merci.

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2: C'est l'un des nouveaux rendez-vous de la rentrée sur Ici Azur avec Leslie Benzaken. Bonjour.
3: Bonjour.
2: Quelle est la direction aujourd'hui ?
3: Thouet-sur-Var, un village d'environ 750 habitants, perché au-dessus de la vallée du Var à l'entrée des gorges du Sian. C'est un village médiéval qui a du caractère, mais qui aujourd'hui, il faut le dire, appelle un peu à la rescousse.
2: Alors qu'est-ce qui manque les Thouet ?
3: Un médecin généraliste ou même deux médecins généralistes, et il y a clairement urgence. La commune recherche depuis plus de 3 ans en vain. La mairie a lancé plusieurs appels sur les réseaux sociaux. Ils ont tout essayé, les annonces, les articles, les solutions temporaires. Mais Adrien Thouet ne cherche pas un médecin de dépannage. Thouet recherche son médecin de village.
2: Et oui, et puis dans un village, le généraliste, c'est un rôle à part. Hein.
3: Et un rôle capital. Le généraliste, c'est celui qui voit les enfants grandir, qui connaît les parents, les grands-parents, parfois toute une lignée. Il soigne les petits bobos et peut aussi repérer les signaux les plus graves. Et parfois, on le sait, il devient aussi un confident.
2: Aussi, est-ce qu'il y a déjà une structure pour l'accueillir ?
3: Alors oui, le cabinet médical existe déjà et il est tout équipé, prêt à l'emploi. Un bureau, une table d'auscultation. D'ailleurs, toutes les photos sont sur notre site. Ici Azur, ici ça reprend. Le loyer, 500 euros par mois. Mmh. Et l'avantage, il se trouve dans un cabinet médical partagé. Le futur médecin travaillera aux côtés d'infirmiers libéraux, d'un kiné, d'une orthophoniste, un ophtalmologue et des dentistes.
2: La patientèle existe déjà.
3: Et oui, patientèle confirmée, variée et comme vous pouvez l'imaginer, en demande du nouveau-né au senior. Parce qu'aujourd'hui, quand il faut consulter à Thouet-sur-Var, eh bien, il faut prendre la voiture et aller vers Villars-sur-Var, Puget-Aignan ou même plus loin.
2: Leslie, dressez-nous le portrait du médecin idéal.
3: Alors c'est un médecin hein, qui aime la proximité, la vie de village forcément. Le profil idéal, ça serait peut-être un couple de médecins ou un binôme. Côté installation, il y a aussi un logement au-dessus du cabinet. À Thouet, on ne cherche pas seulement un professionnel de santé, on cherche quelqu'un pour devenir un repère.
2: Et puis un village qui vit aussi au quotidien.
3: Bien sûr, il y a une école dans le village, des assos, du théâtre, des commerces, restos, boulangeries, épiceries, boucheries, primeurs, tabac, presse. Et puis il y a le cadre entre mer et montagne. Nice à 45 minutes, 1 heure. Les pistes de ski à 1 demi-heure. Le maire le dit très bien. On a tout ce qu'il faut ici.
2: Exactement. Papy Stylo, on va noter le contact.
3: Alors, toutes les infos, hein, les contacts, les photos du cabinet sont à retrouver sur notre site, notre appli Ici Azur dans Ici ça reprend. Vous pouvez nous contacter au téléphone ou sur WhatsApp 04 93 82 03
2: 04. Merci. La semaine prochaine.
3: À la semaine prochaine.
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0: toujours branché sur votre radio ici avec Coldplay et Feels Like I'm Falling in Love. Des infos utiles près de chez vous, c'est dans un instant. Juste avant, place à Charlotte Cardin de Way We Touch, son nouveau single, et Les Innocents avec Color. Vous avez choisi ici. Merci. Bonjour à tous.
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0: 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Laissez-moi un message ou un vocal sur notre WhatsApp 0810 055 056. 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

0: Elle n'arrête pas de nous étonner, Charlotte Cardin, avec son nouveau titre de Way We Touch sur votre radio ici. Si je vous dis, il y a mille sirènes de joie sur ton chemin qui résonnent et c'est très bien, eh bien c'est Julien Clerc qu'on accueille juste après quelques petites infos d'ici.
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0: écoutez ici et chaque jour, avant les infos de 8h, Stéphane Bern nous invite à voyager dans le temps. La rentrée approche à pas de géant et je vous propose ce dimanche de repartir au temps des craies blanches et des bonnets d'âne.
1: Cartable en cuir, blouse grise, plume sergent-major, bienvenue dans une rentrée scolaire à l'ancienne, sans émojis, sans wifi et sans pitié. Rentrée des classes, 1882. Pas de photos souvenirs, mais le maître surveille et le poil est froid. C'est la première rentrée scolaire d'un nouveau genre. L'école républicaine devient obligatoire en France en 1882. Garçons et filles de 6 à 13 ans sont sommés de rejoindre l'instituteur. Leurs parents s'en méfient. L'église la désigne comme une fabrique d'incroyants. Je n'ai pas dit d'inculte. Ça viendra plus tard. Et les enfants, eux, n'ont pas leur mot à dire. La journée commence souvent par une inspection des mains. Les ongles sales peuvent valoir une punition. Au tableau, lecture, catéchisme, calcul mental, morale laïque, pas de pause goûtée et gare aux fautes d'orthographe. Elles peuvent coûter un coup de règle ou le redouté bonnet d'âne. Les filles brodent, les garçons dessinent des locomotives, on apprend par cœur les rivières de France, la liste des préfets et surtout la Marseillaise. Et pourtant, c'est une révolution. Une génération entière accède à la lecture, à l'écriture, à la citoyenneté. La rentrée, alors, n'est pas seulement une obligation. C'est une porte ouverte vers la République, une initiation nationale à la plume, au drapeau et à l'ordre en rang par deux. Alors, la prochaine fois que votre enfant râle parce qu'il n'a pas le droit d'utiliser son téléphone en classe, dites-lui qu'en 1882, le seul TikTok, c'était l'horloge murale et que l'unique story, c'était la vie de nos ancêtres les Gaulois.
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0: J'avais 26 ans à l'époque. Le look et la coiffure typiques des années 80. On écoutait Kim Wilde avec You Keep Me Hanging On. Dans quelques minutes, il sera déjà 18h. On va profiter encore de la musique avec le nouveau Benjamin Biolay dans un instant. Ce sera après Bernard Lavilliers sur votre radio ici.
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1: Vous écoutez ici, il est 18h, bon début de soirée. Les infos avec Cyril Ardo-Redon.
2: Prudence, si vous êtes sur le littoral aquitain, le risque maximal au Bain est reconduit demain, indique la préfecture de la région Nouvelle-Aquitaine. Les départements des Pyrénées-Atlantiques, des Landes, de la Gironde et de la Charente-Maritime sont concernés, comme c'est le cas depuis vendredi. La baignade est déconseillée aux enfants. Pour les autres, elle est recommandée uniquement dans les zones surveillées. Le risque d'incendie en France, les Pyrénées-Orientales, l'Aude et l'Hérault en orange pour un risque élevé de feux de forêt demain selon Météo France. Aujourd'hui, les Pyrénées-Orientales, l'Aude et la Corse du Sud sont concernées par cette alerte. Les recherches se poursuivent pour tenter de retrouver deux marins bretons portés disparus dans la Manche. Leur bateau immatriculé à Saint-Brieuc a coulé hier soir au large des côtes anglaises. Trois membres d'équipage ont pu être secourus. Le filet s'est pris dans les moteurs et c'est ce qui a provoqué le naufrage selon les premiers éléments. Une enquête ouverte à Marseille pour meurtre en bande organisée après la mort d'un homme de 20 ans la nuit dernière. Quatre personnes de 17 à 23 ans ont été blessées, dont deux hospitalisées en urgence absolue. Les secours sont intervenus à proximité d'un point de deal près de la gare Saint-Charles. Un homme interpellé après l'agression homophobe d'un responsable d'association LGBT à Paris samedi matin. Le suspect, âgé de 20 ans, a jeté une bouteille d'alcool vide sur la victime qui a un œil au beurre noir et le crâne ouvert. Une enquête est ouverte pour violence en raison de l'orientation sexuelle. Au Népal et au Tibet, le bilan s'alourdit une nouvelle fois après la gigantesque crue de mercredi. Près de 800 morts et plus de 3000 personnes disparues, dont 4 Français. Et puis on passe au foot, la deuxième journée de Ligue 1, suite et fin. Le Stade Rennais mène actuellement 2-1 face au Mans. Un peu plus tôt aujourd'hui, le Paris FC a pris provisoirement la tête du classement en battant Nice 3-0. Dernière affiche ce soir à partir de 20h45, ce sera Monaco-Marseille en clôture donc de cette deuxième journée de Ligue 1.
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3: Un point sur la météo de notre dimanche avec un grand ciel bleu pour nous accompagner tout au long de ce dernier dimanche du mois d'août. Les températures, 28-29 degrés du côté de Nice, Villeneuve-Loubet, Valbonne, 28 pour le Canet. On enregistre 26 à Courcegoul et Roquebilière. La tendance pour les prochains jours, demain lundi, le soleil va s'imposer sur les plages et à la montagne. Mardi, on prévoit une dégradation qui concerne uniquement l'arrière-pays niçois. Pour le reste de la semaine, ce sera un temps doux, calme et sec. 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

18h passé de quelques minutes, on écoutait du disco funk par le groupe In Deep avec Last Night DJ Saved My Life. C'est Sophie Nolvaux avec vous jusqu'à 19h pour vous donner la pêche. Vous avez bien raison à nous écouter car vous allez voir, la suite va vous plaire avec un souvenir de Vanessa Paradis, époque Gainsbourg, et le tout dernier Vianney, un petit bijou que l'on découvre ensemble. Voici D'or et d'étain sur votre radio ici.

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2: En cette fin d'été, nous reprenons les bonnes habitudes, notre chronique hebdomadaire sur l'actualité de la semaine en Italie. Bonjour, buongiorno Bruno Duvic.
3: Buongiorno a tutti.
2: Correspondant de Radio France à Rome. Et pour commencer, le personnage de la semaine. Il s'appelle Sigfrido Ranucci.
3: Journaliste d'investigation vedette, il présente Report, l'équivalent d'envoyé spécial en Italie, ou plutôt présentait, car il est quasi certain qu'il ne sera plus à l'antenne à la rentrée à cause d'une histoire rocambolesque. En octobre dernier, un attentat était organisé devant son domicile. Les dégâts étaient uniquement matériels. Parmi les suspects à l'époque, la mafia, car Report s'est à plusieurs reprises intéressé au crime organisé. Mais au début de l'été, un personnage est soupçonné, Walter Lavitola, impliqué par le passé dans plusieurs scandales politiques. Or, c'est une bonne connaissance de Ranucci, une source avec qui il a noué des liens amicaux. En août, Lavitola passe aux aveux. Le mobile n'est pas clair. Pour la justice, il voulait accroître la renommée de son ami journaliste, voire favoriser son entrée en politique. Ranucci était-il au courant? Rien ne permet de le penser à ce stade. C'est pour une autre raison que les dirigeants de la RAI ont quasiment acté son éviction de l'émission cette semaine. Au fil de l'enquête, un autre portrait de lui s'est dessiné, abîmant son image d'incorruptible, mettant en évidence des comportements parfois limites au plan déontologique. Reste le travail colossal effectué avec l'équipe de Report, et le plus important est que l'émission continue. Elle est unique en son genre en Italie.
2: La rentrée scolaire va-t-elle être reportée en Sicile?
3: Oui, c'est l'appel d'un infectiologue après un drame à Palerme qui relance le débat sur la vaccination obligatoire. Une petite fille de 4 ans est morte de la diphtérie, une maladie qui a quasiment disparu en Europe grâce au vaccin. Il n'y avait pas eu de cas mortel depuis 35 ans dans le pays. Ses parents, influencés par le discours Novax, ne l'avaient pas protégée. À cette occasion, on a découvert ou redécouvert que dans certaines régions d'Italie, notamment la Sicile, la couverture vaccinale était insuffisante. 85% dans l'île, il faut 95% pour une immunité de groupe. Un enfant sur 6 va faire sa rentrée sans être vacciné, or c'est obligatoire. Cet infectiologue, Matteo Bassetti, propose de reporter la reprise des cours de quelques jours pour faire les contrôles nécessaires dans les dossiers des enfants et corriger le tir. Après l'annonce de la mort de la fillette, les centres de vaccination de Palerme ont vu leur nombre de patients augmenter de 10%.
2: À la rubrique santé, beaucoup moins grave, les genoux qui grincent de deux champions italiens.
3: Le J médical de Turin, clinique très réputée, a vu passer un patient célèbre cette semaine, le numéro 1 mondial du tennis Yannick Sinner, qui a renoncé à l'US Open à cause d'un genou droit fatigué. Traitement à base d'ondes de choc et de physiothérapie, il a encore besoin de soins et de repos. Son retour sur les courts n'est pas encore programmé, peut-être fin septembre, alors que son grand rival Carlos Alcaraz reprend la compétition après une blessure au poignet. Sinner est soigné par le docteur Stefanini, celui qui s'était occupé de la skieuse Federica Brignone, l'une des grandes stars des derniers JO d'hiver. Elle avait gagné 2 médailles d'or moins d'un an après une terrible chute qui lui avait laissé le genou gauche en morceaux. Elle avait serré les dents pendant les JO, mais le genou reste fragile. Brignone a de nouveau été opérée cette semaine, cette fois-ci à Milan. L'opération a réussi et je vais bien, a-t-elle déclaré après l'intervention.
2: Merci Bruno Duvic. Buona domenica.
3: Ciao ciao, ci sentiamo presto. On se retrouve vite.
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0: Swims avec Lose Control. Vous écoutez ici et dans les prochaines minutes, on fait ensemble le plein de conseils utiles autour de vous et on s'immerge dans les coulisses télé en compagnie de Patrice Gascoigne. Ce sera juste après Marine avec Escro et le groupe français Bandolero avec Paris Latino.
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0: Elle est actuellement en pleine tournée partout en France, la pétillante Marine. On l'écoutait à l'instant avec Escroc sur votre radio ici. Dans une poignée de minutes, les années 80 à l'honneur avec Paul Young et Mylène Farmer. Mais d'abord, ce sont les infos près de chez vous.
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0: sur votre radio. On écoutait Mylène Farmer avec Sans Contrefaçon. C'est l'heure de retrouver Patrice Gascoigne pour les coulisses télé. Salut Patrice.
1: Bonsoir.
0: Vous nous parlez d'une série documentaire à voir sur Canal+, une série qui nous dresse un magnifique portrait d'une légende française du football.
2: Quand vous avez une série documentaire dont le titre c'est juste votre nom, bah c'est que vous êtes quand même un peu grand dans votre domaine.
3: Vous savez, il y a plus de 65 ans, je me suis passionné pour un ballon. Un ballon au milieu de copains, milieu où tu essayes de gagner, des fois tu perds, tu fais match nul, tu marques des buts. J'imaginais jamais que cette passion serait le plus beau sport du monde, le seul sport universel. Je souhaite que, à travers ce film, je fasse aimer ma passion aux téléspectateurs.
2: Si vous ne l'avez pas reconnu, cette voix, c'est celle de Michel Platini. Parce que oui, Canal+, nous fait un énorme cadeau. Une série documentaire intitulée sobrement Platini, dont les derniers épisodes sont diffusés ce soir. Une série où il se raconte comme jamais de Jeuf, en Meurthe-et-Moselle, où il est né, jusqu'à Nancy, Saint-Etienne, en passant par Turin et l'équipe de France. Il parle de sa passion pour le football. Il n'élude aucun sujet, même les tempêtes qu'il a subies à la FIFA. Mais justement, sachant que Michel Platini a un goût modéré pour les médias, j'ai demandé au réalisateur

0: de cette remarquable série documentaire s'il y avait eu un sujet où il a fallu batailler pour le convaincre de revenir dessus. Disons un sujet plus difficile que les autres. Guillaume Priou.
1: On a fait, je crois, plus d'une douzaine d'heures d'interview avec Michel Platini. Et c'est vrai qu'il y a quelques thèmes qui étaient plus sensibles pour lui, et dont un en particulier, qui est le Hesel, le drame du Hesel, en 1985, les 39 supporters italiens qui sont morts juste avant la finale de la Coupe d'Europe. On a senti au moment de l'interview que c'était toujours quelque chose qui était difficile pour Michel Platini. Ça s'est passé il y a plus de 40 ans, mais on sent que c'est toujours une cicatrice pour lui, qu'il n'aime pas en parler, qu'il n'aime pas revenir dessus. Alors il a répondu à toutes les questions, mais voilà, on sent que c'est toujours une cicatrice plus de 40 ans après.
0: Effectivement, c'est l'un des moments forts de cette série documentaire réalisée par Guillaume Priou, mais je vous rassure, il y a plein de moments joyeux, lumineux avec celui qui fut triple ballon d'or. Platini, suite et fin, ce soir sur Canal+. Et demain, c'est pas Platoche, le surnom de Platini, mais votre Patoche qui reviendra demain avec de nouvelles coulisses télé.
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1: Boulevard Désert qui signe un retour solaire avec l'artiste montpelliérain Carbone pour ce titre, c'est pas si facile. Bientôt les infos 19h, suivi par Laurent Petit-Guillaume pour 100% années 80. Nous, on a juste le temps d'un baiser déposé par Alain Souchon sur votre radio ici. Je vous embrasse, belle fin de week-end et bonne rentrée.
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1: Très belle soirée, vous écoutez ici, il est 19h. C'est l'heure de s'informer avec Cyril Ardo-Redon.
2: Et plus que quelques heures de vacances avant la rentrée, ce sera mardi le 1er septembre pour beaucoup. La majorité des vacanciers sont rentrés chez eux, mais quelques irréductibles profitent encore un peu avant la reprise. Comme vous l'avez constaté, Marie Stariki à Cherbourg en Cotentin.
3: Sur le marché d'Octeville, Lilia flâne entre les étals. La lycéenne de 17 ans n'a pas vraiment envie de retourner à Reims pour la rentrée.
4: Dernière année, le bac, etc. C'est compliqué.
3: Alors pour repousser le moment de reprendre ses affaires de classe, elle passe sa dernière semaine de vacances ici.
4: Bah, il y a la mer, etc. Du coup, on profite quand même, malgré qu'il fasse pas très beau. Moi, c'est surtout pour profiter avant la rentrée, mais jusqu'au bout. Et là, bah, visiter le plus possible avant la rentrée, pour profiter de tout l'été vraiment au maximum.
3: Même mot d'ordre pour Evelyne et sa mère, deux Anglaises attablées à Collignon. Il leur reste quelques précieux jours.
5: Just going lots of places every day.
6: Je vais beaucoup bouger tous les jours, aller nager, faire des activités et visiter plein d'endroits.
7: C'est agréable de ne pas avoir à penser aux devoirs, n'est-ce pas ? Aux échéances, aux révisions pour les examens et tout le reste, pouvoir décompresser et ne pas stresser, c'était important pour nous.
3: Et puis pour celles et ceux qui ont déjà repris, cette manchoise a quelques idées.
8: Se faire des petits week-ends, ne serait-ce qu'une petite balade en bord de mer, profiter d'un petit café en terrasse, essayer de prolonger l'été, même en travaillant.
3: Même si d'ici là, c'est plutôt de la pluie qui est prévue dans la Manche, mais le soleil devrait faire son retour la semaine prochaine.
2: Un reportage ici Cotentin de Marie Stariki. Sur la route du retour des vacances ce soir, environ 250 km de bouchons cumulés dans tout le pays après un pic à 300 km cet après-midi. Demain, bison futé, voire rouge dans le sens des réseaux, des retours en région parisienne. Les enseignants, eux, normalement, sont déjà à la maison ou alors pas très loin. C'est leur pré-rentrée demain avec parmi les nouveautés l'interdiction du téléphone portable au lycée ou un questionnaire pour détecter les violences sexuelles et aussi la question des chaleurs extrêmes dans les classes. Au moment de l'été, le ministère confirme qu'aucun examen n'aura désormais lieu l'après-midi. Pas suffisant pour Elisabeth Alain-Moreno, la secrétaire générale SE-UNSA.
9: On est très inquiet parce que c'est pas la première année où on se retrouve confronté à cette difficulté et que, comme chaque année, ça a été à chaque fois des mesures dans l'urgence. La seule mesure qu'on a pu avoir, c'est justement l'anticipation sur des dates à modifier avec des dates de repli, mais absolument pas la question du bâti scolaire. Alors qu'aujourd'hui, nous, on a nécessité à ce qu'il y ait déjà des lieux identifiés qui seront réaménagés, qui seront climatisés, qui seront ventilés et rafraîchis pour pouvoir déjà être les lieux des examens de la fin de l'année 2026-2027 et c'est pas uniquement des changements de date qui vont résoudre la difficulté. En plus, il y a une vraie disparité entre les territoires. On peut pas avoir une mesure unique pour tout le monde alors que peut-être il y a des centres d'examen

0: qui sont déjà adaptés.
1: Elisabeth Alain Moreno, la secrétaire générale SE-UNSA. Face au risque de feux de forêt, Météo France place 7 départements en vigilance orange. Demain, il s'agit des Pyrénées-Orientales, de l'Aude, de l'Hérault, du Gard, des Bouches-du-Rhône, du Var et de la Corse du Sud. Prudence si vous êtes sur le littoral aquitain. Le risque maximal au Bain est reconduit demain, dit que la préfecture de la région Nouvelle-Aquitaine. C'est le cas déjà depuis vendredi. La baignade est déconseillée aux enfants. Pour les autres, elle est recommandée uniquement dans les zones surveillées. Les recherches sont toujours en cours dans la Manche pour tenter de retrouver deux marins bretons. Trois membres d'équipage ont pu être secourus. Leur bateau immatriculé à Saint-Brieuc a coulé hier soir au large des côtes anglaises. Selon les premiers éléments, le filet s'est pris dans les moteurs et c'est ce qui a provoqué le naufrage. 19h04 sur votre radio locale ici. La NASA a lancé aujourd'hui un télescope dans l'espace. Il va être positionné à 1 500 000 km de nous pour scruter l'univers à la recherche de l'énergie sombre. C'est ce qui contribue au mouvement des galaxies, selon l'astrophysicien David Albaz, directeur de recherche au commissariat à l'énergie atomique.
2: Les seules choses qu'on peut voir dans l'univers, c'est les galaxies, c'est des points de lumière, et ils s'écartent. Ils s'écartent les uns des autres. Donc c'est comme ça qu'on sait que les galaxies sont comme des bateaux sur l'océan et qui sont portés par des courants invisibles. C'est ça ce qu'on appelle cette énergie noire. C'est un courant invisible qu'on essaye de voir. En fait, c'est Einstein qui a eu cette idée-là en 1917, une idée complètement folle. Il a découvert l'existence d'une espèce de trame sur laquelle est passée la matière et la lumière, ce qu'on appelle l'espace-temps. Mais l'espace-temps, c'est vraiment un objet physique. C'est comme une sorte de caoutchouc sur lequel sont posées les choses. Et jusqu'à maintenant, tout ce qu'on voyait de l'évolution de cette trame de l'espace-temps collait parfaitement avec la théorie d'Einstein de 1917. Depuis quelque temps, on a des indices que ça colle pas. Et là, on est peut-être arrivé à ce qu'on pourrait appeler le jour d'après Einstein, c'est-à-dire le moment où il va falloir inventer une nouvelle histoire.
1: Et puis le foot, suite et fin de la deuxième journée de Ligue 1 avec le dernier match Monaco-Marseille ce soir à 20h45. Aujourd'hui, le Paris FC a battu Nice 3-0. De partout en ce moment entre Rennes et Le Mans, il reste 10 minutes de temps additionnel.
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1: Ce soir, les orages restent actifs en Bretagne, en Normandie, en Auvergne et apparaissent dans le Grand Est et en Bourgogne-Franche-Comté. Et des pluies en Loire-Atlantique et en Charente-Maritime. Côté température, 18 degrés à Brest, 19 à Lille, 20 à Metz, Auxerre et à Bourges, 21 à Bordeaux et à Paris, 22 à Biarritz, 23 à Gap, 26 à Montélimar et jusqu'à 27 à Perpignan. Demain matin, du soleil sur le pourtour méditerranéen, des averses dans les Hauts-de-France, le Grand Est et localement en Normandie, en Bourgogne-Franche-Comté et en Nouvelle-Aquitaine.

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1: Bonsoir à tous, c'est l'heure d'écouter les étoiles, enfin les stars 80 qui ne cessent d'illuminer nos soirées ici. Et elles sont pas prêtes de s'éteindre. Hein. Allez, une fois de plus, on a sélectionné pour vous les plus brillantes et ça commence comme ça.

0: Elton John, c'était Nikita.
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0: La chanson parfaite pour réviser notre histoire. Elton John, qui a écrit ce texte, s'imagine tombant amoureux d'une garde frontière entre les deux Allemagnes. Une relation impossible parce que lui, il est à l'ouest et elle, elle est à l'est. Eh ben oui, ce titre est sorti en 85, 4 ans avant la chute du mur de Berlin. D'ailleurs, je suis sûr que vous aussi, vous vous souvenez où vous étiez le 9 novembre 89. Pour l'anecdote, dans les chœurs de ce tube, il y avait un certain George Michael. Allez, on part à l'est, mais très à l'est, hein, grâce à Hong Kong Star, France Gall.
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0: I Got You Babe, c'était UB40 et Chrissy Hynde. À ma gauche, un groupe de reggae britannique. À ma droite, une chanteuse rock américaine. Et au centre, eh ben, une reprise de Sonny and Cher sortie en 65. Vous mélangez le tout, vous obtenez un tube des années 80 qui nous a fait du bien. Dans un instant, on va prolonger le plaisir. Tiens, on recule de 5 ans. Septembre 80, Police s'installe dans le haut des hit-parades du monde avec Don't Stand So Close To Me. Ça arrive dans un instant.
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0: Connemara, c'était Michel Sardou.
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0: Et voilà encore un hymne à la fête que l'on a entendu tout l'été. Bah ça c'est sûr, hein, dans les fêtes, les soirées, les férias et autres lieux où il fait bon chanter, voire même très très fort, en groupe, entre amis. C'est la magie de ce tube de Michel Sardou, qui fait partie du patrimoine. Pour l'anecdote, ce titre a été écrit dans la propriété de Sardou, dans l'Eure, et non pas au retour d'un voyage en Irlande où le chanteur n'est jamais allé. En 1981, l'année de la sortie des Lacs du Connemara, on entendait beaucoup à la radio également Get Down On It, Cool On The Gang.
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1: Salut à toutes, salut à tous et bienvenue dans Décibel. C'est la dernière de notre sélection d'été. Et oui, dès demain, c'est la rentrée des classes de votre émission préférée. Et on termine en beauté, dites donc, avec Claudio Capeo. Claudio Capeo qui a partagé avec vous ses chansons préférées.
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1: Et à 20h sur votre radio ici, c'est l'heure de Décibel. Petite originalité du samedi. La programmation musicale est assurée par un invité. Ce soir, c'est un invité chanteur, auteur, compositeur, accordéoniste. Là, ça vous donne quand même un bon indice. Hein. En tout cas, ça réduit le champ des possibles dans nos invités. Son petit nom, c'est Claudio. Vous avez découvert il y a une dizaine d'années dans The Voice avec ce premier tube Un homme debout et ce soir l'invité de Décibel. Les chansons préférées de Claudio Capeo. Vous vous demandez ce que c'est ? Vous avez raison de vous poser la question parce que j'ai rarement vu une sélection aussi éclectique. Salut Claudio !
3: Salut, tu vas bien ?
1: Très très bien, merci.
3: C'est vrai que c'est un foutoir. Hein. Quand je revois la liste, je me suis dit... Mais je voulais vraiment donner un peu tout. C'est un peu toute ma vie en fait, tout ça quoi.
1: Alors c'est ça qui est super. C'est quand on demande à un artiste de choisir une dizaine de chansons, au début il nous dit « Ah bon, c'est difficile d'en choisir que 10 ».
3: Après on peut plus s'arrêter quoi.
1: Voilà. Mais après ça permet aussi quand même de te raconter et voilà, et de raconter aussi ton parcours. C'est super éclectique et on va vraiment se régaler ce soir jusqu'à 21h. Claudio, je rappelle tout de même que ton album Nouveau Souffle est disponible et que j'ai choisi des petites chansons à toi qu'on pourra écouter aussi pendant l'émission, puisque pas de raison, t'es là, donc on a envie de t'entendre chanter quand même. Voilà, c'est important. Alors, parlons peu mais parlons bien, on commence par un classique rock français, c'est Téléphone, ça, c'est vraiment toi. C'est quoi ton souvenir avec cette chanson ?
3: Mais écoute, tout simplement, comme tu l'as dit, c'est un classique, c'est le patron, voilà. Ah oui, tu sais, quand on se retrouve aux Enfoirés et tout, quand il pense à la guitare, ben genre lui, c'est le patron pour moi, quoi. Tu sais, il pose son truc, il pose le décor, il y a tout le monde qui se lève, c'est un joyeux bordel. Et puis même nous les artistes, tu sais, pendant ces interludes, donc c'est entre ce que tu vois à la télé pendant le show, ben nous, tous les artistes, on monte sur scène et on chante pour faire passer le temps aux gens et pour passer du bon temps avec eux. Et voilà, et puis Jean-Louis, il arrive avec sa guitare et il claque le premier accord et puis voilà, ça part en...
1: C'est fou, hein.
3: Ouais, c'est fou furieux, quoi. c'est juste énormissime. Donc voilà, il devait commencer par ça, en fait, quoi. Parce que c'est le rock français, parce que c'est fort, parce que ça fait du bien, parce que c'est dans l'ADN, quoi. Voilà.
1: Vous l'entendez, il a envie de l'écouter, cette chanson.
3: Oui.
1: C'est vraiment toi. Téléphone sur votre radio ici. Premier choix de la soirée pour notre invité, Claudio Capeo.

0: ça pose le décor. C'est le départ, ça, c'est vraiment toi. Téléphone, ça y est, vous êtes chauds, les amis. On passe une heure en compagnie de Claudio Capeo, qui choisit la musique. Et comme vous l'entendez, Claudio est suédois. Non, c'est pas ça. Ah. Il est italien, évidemment.
1: Hey, bonjour à tutti. Ah. Voilà, le Claudio l'italiano.
0: Non. C'est pas ça, c'est una bella canzone. Évidemment.
1: Qu'est-ce que ça fait du bien.
0: T'allais nous mettre un Italian lover.
1: Ah, mais ben oui.
0: Et t'as choisi oui. Eros Ramazzotti.
1: Ouais. Tu sais, ouais, parce que il y a cette partie, disons moi, qui est en Italie, qui reste en Italie. Mais tu sais, il y a ce voyage qui est constant, c'est tout le temps comme ça. Ouais. Tu sais, c'est la pasta, c'est la mamma, c'est la France avec, tu vois, avec moi en Alsace, la choucroute. Mais c'est juste que voilà, parce que ça fait partie intégrante de ma vie. C'est toutes mes vacances, encore une fois, c'est le sang qui coule dans mes veines. C'est quelque chose que je ne pouvais pas passer à côté de ça. Et puis voilà, c'est des moments de, je sais même pas quoi te dire, en
0: non,
1: fait.
0: Non, mais
1: quoi.
0: C'est de la nostalgie. Bah,
1: c'est totalement naturel, en fait. Hein.
0: Quand tu grandis dans une famille italienne, c'est sûr. Et Eros Ramazzotti, enfin, tous les Italiens, on a tous une maman ou une tati, déjà, qui est amoureuse de Eros.
1: Eh ben oui.
0: Déjà, c'est géré. C'est qui chez toi, Claudio?
1: Ouais, c'est tout le monde. Bien sûr.
0: Non, en plus, c'est vrai, il est beau, il est classe, il a cette voix et tout. Mais au-delà de la nostalgie, est-ce qu'il y a des. Ils ont une façon de chanter quand même, les chanteurs italiens, avec la voix rauque et tout. Et il y a quelque chose chez toi comme ça aussi.
1: Ah, je sais pas, en tout cas, tu sais, ils prêchent l'amour, ça parle énormément d'amour, et puis ils le font tellement bien, ça. Faut leur laisser, quoi. Ouais. C'est les champions du monde pour tout ça. Et puis, tu te laisses toujours transporter par tout ça. Et puis, moi, je continue, tu sais, le matin, quand j'ai envie d'être un peu frais, sous la douche, je mets toujours des chansons italiennes, je sais pas pourquoi, mais c'est un truc, tu vois, c'est ça, c'est...
0: Tu chantes des chansons italiennes sous la douche?
1: Mais totalement. Oh, aïe, aïe, aïe. Ouais, parce que j'aime ça, ça fait du bien. Après, tu vois, on va continuer la liste, oui. Ouais, je peux mettre du rap, comme je peux mettre du métal, hein, tu
0: d'accord.
1: Sais.
0: Mais...
1: Et voilà, quand il y a un beau soleil, on a envie de se pimper un peu pour sortir et se trouver beau, tu sais, moi, c'est Italia, tu vois, ça me fait du bien.
0: Alors, c'est parti, Eros Ramazzotti, pour toutes celles et tous ceux qui sont amoureux, c'est pas stassé una canzone.

0: très très bien hein, cette soirée avec Claudio Capeo. Oui, on te demande des fois de faire le DJ comme ça, de choisir des chansons, tu fais ça bien hein.
1: Oh, non, en fait pas si bien que ça au final hein, tu
0: faudra vois. Faire ça.
1: Là, c'est parce qu'on est ensemble, tu m'accompagnes. Tu vois, du coup, voilà, c'est un travail de groupe, du coup c'est vachement plus simple, parce qu'à deux on est plus fort, mais...
0: Ouais.
1: Mais voilà, mais pour vous, pour toi, on s'en sort plutôt pas mal, je trouve.
0: Carrément. Alors après deux énormes tubes, Téléphone et Eros Ramazzotti, là c'est une découverte que tu nous proposes, ouais. Claudio. Mima, ça s'écrit M-I-M-A-A, et la chanson VFC, là, il va falloir décoder pour celles et ceux qui en entendent parler pour la première fois.
2: Tu peux le dire ou pas?
0: Tu dis tout ce que tu veux.
2: C'est Vafan Cool. Tu vois, c'est tout simplement, on est encore dans un truc italien, tu vois.
0: C'est
2: vrai que c'est une découverte.
0: C'est la culture italienne.
2: Ouais, bah c'est comme ça.
0: Cool,
2: mais on peut le dire avec un grand sourire et puis tout va bien.
0: C'est vrai.
2: Et c'est ce qu'elle fait dans sa chanson. Et c'est vrai que c'est une découverte. J'ai envie de te dire, c'est un jeune talent alors que je me suis un peu renseigné. Ça fait comme très très longtemps qu'elle veut être artiste, qu'elle fait de la musique.
0: Je la connaissais pas moi.
2: Ouais, ben tu vois, moi je la connais depuis pas longtemps et je suis tombé amoureux de sa musique, de la personne, de ses potes qu'on voit sur les clips, les trucs. Parce qu'en fait, tu sais, je trouve qu'il y a, il y a une belle énergie. Il y a un renouveau, quelque chose qui fait du bien. Et il me devait de faire en sorte qu'elle soit présente dans cette playlist aujourd'hui.
0: Bah merci,
2: parce que tu sais, des fois, les jeunes talents, ça. J'aurais aimé qu'on me lance, moi, à l'époque, comme ça. Personne ne l'a fait ou pas, je ne sais pas. Mais en tout cas, j'oublie pas tout ça. Dès que je peux aider un peu, je le fais. Voilà, tu sais, on se connaît pas du tout, mais moi, je vais de l'avant.
0: Comment tu découvres, toi, la musique? Là, par exemple, Mima, t'as découvert quoi sur Spotify?
2: Sur Instagram, en se
0: connaissant. Sur Instagram.
2: Pour Mongolito, hein, tu vois, comme ça. Et je suis tombé dessus. Et ensuite, à force de regarder, je fais un peu de partage d'amis, de trucs qu'elle m'a écrit. Me dit non, mais c'est incroyable. Non, c'est moi qui lui ai écrit en disant ouais, j'adore ce que tu fais, très cool et tout. Non, c'est dingue, Claudio. Non, vraiment. Et voilà.
0: Ah, c'est tout simple.
2: Ouais, c'est tout simple. C'est voilà, c'est comme, ouais, comme tout le monde, quoi.
0: Mima.
2: Voilà, on l'adore.
0: M-I-M-A-A, comme Claudio Capeo. Allez lui donner de la force, pourquoi pas sur Instagram, oui. Sur ses réseaux sociaux. Et donc, répétez après moi le son de italien niveau 1, Vafanculo.
2: Eh.

0: fait du bien.
1: Elle s'appelle Mima, et ça, c'est la découverte du jour. Il y en aura d'autres hein, d'ici à 21h, puisque Claudio Capeo il vous a fait une playlist absolument formidable. Alors là, ce début d'émission ne serait pas complet sans un grand classique de la chanson française, puisque là, on a eu de l'italien, de la variété, du rock, tout ça, ça se retrouve dans ta musique. Mmh. Mais il y a aussi la chanson avec un grand C, et donc tu as choisi Charles Aznavour.
2: Oui.
1: C'est une référence pour toi, Aznavour, Claudio ?
2: Ah, c'est, tu sais, on a eu le patron, on a eu le taulier, ça c'est vraiment toi, avec téléphone, et puis là, cette fois-ci, on a le monument, quoi, avec un grand M, c'est, on a juste le droit de faire une seule chose, c'est l'écouter, et puis se taire, et puis, parce que tout est beau, parce que ces chansons sont des peintures, parce que t'arrives à te projeter dans sa cuisine quand il chante, dans n'importe quelle chanson, tu sais exactement où est-ce qu'il va.
1: Oui.
2: Tu fermes les yeux et tu comprends tout, quoi.
1: C'est comme des petits films.
2: C'est assez merveilleux, quoi. Tu sais, je dis, putain, il s'en est donné de la peine et il l'a bien fait parce que on continue à rêver en écoutant ses chansons. Ça nous fait du bien.
1: C'est intéressant ce que tu dis. Il s'est donné de la peine parce que il a toujours été là, Aznavour. Ouais, quand on était petit, il était déjà vieux. Et donc, on sait jamais. Non, mais voilà.
2: Ouais,
1: et
2: ouais.
1: En fait, en regardant, alors, notamment le film de Grand Corps Malade qui raconte la vie de Charles Aznavour, qui est génial, avec Tahar Rahim dans le rôle d'Aznavour, on se rend compte à quel point il a galéré au début.
2: Bien sûr. C'est vrai qu'il arrivait assez tard. Hein.
1: Mais oui.
2: Tu vois.
1: Et que l'on lui disait qu'il était trop moche, et puis qu'il avait une voix pas possible. Enfin, il se prenait vraiment des critiques terribles et tout. Le mec n'a rien lâché. Donc ça aussi, c'est inspirant, mine de rien, de se dire qu'un mec qui est devenu une légende au début, il n'était pas très bien traité, quoi.
2: Bah ouais. Mais après, tu sais, c'est la vie de chaque artiste. Et puis, c'est par ces moments-là, c'est ça qui peut-être qui l'a rendu plus fort.
1: Ouais.
2: Mais quand même, pour la petite histoire, il a toujours été presque incapable, non, c'est pas comme ça que j'ai envie de le dire, mais de chanter deux fois la même chanson de la même façon, quoi. Tu sais, ça a toujours été, tu vois, quand il le sentait pas, en fait, en répétition et tout, il arrêtait, quoi. C'était pas, on va réessayer, ou pour un titre, c'était du one shot. Donc la chanson, elle enregistrait, c'était tout d'un coup, quoi. C'est pas comme aujourd'hui où on coupe le petit mot, là, on va récupérer celui-ci, de la prise d'avant, et tu sais, on triche un peu, quoi. Tu vois, on est devenu un peu,
1: Peut-être on est devenu un peu paresseux, on se dit, voilà, tiens, le premier couplet, là, dans mon premier enregistrement, il était bien, ensuite on prend le refrain ailleurs.
2: Voilà, et tout, exactement. Peut-être de ce que je sais de lui, c'est que lui, quand ça marchait pas, c'était pas d'un coup, ben,
1: il s'en allait. La chanson que tu as choisie, c'est pas n'importe laquelle, c'est Comme ils disent, et c'est une chanson qui était courageuse à l'époque, puisque l'homosexualité était encore considérée comme une maladie par l'Organisation Mondiale de la Santé. Elle était illégale dans plein d'endroits, et donc il dit cette phrase, je suis un homo, comme ils disent.
2: Ouais.
1: Alors, il ne l'était pas, mais n'empêche, il a pris position pour un groupe qui était opprimé. Ça aussi, ça te touche.
2: Ouais, tout à fait, parce que j'ai beaucoup d'amis, et puis après, aujourd'hui, ça va mieux, on peut en parler ouvertement, tout se passe bien, mais ça reste compliqué pour d'autres personnes, d'autres amis à moi, et puis en fait c'est je sais pas, c'est pas une maladie, quoi, hein, tu vois, celui qui l'accepte pas, qu'il aille se faire foutre, en fait, hein, va faire un coup, là, tu vois.
1: On n'a pas appris ce mot pour rien tout à l'heure dans notre cours d'italien.
2: Voilà, non, mais c'est
1: Charles Aznavour, comme ils disent. Merci Claudio Capeo.

0: bêtise. Et comme l'a dit Claudio Capeo, un monument de la chanson française avec un grand M à l'instant, Charles Aznavour. J'en profite pour vous dire que le film sur sa vie réalisé par Grand Corps Malade et Mehdi Idir est disponible sur Netflix. Elle est la suite des choix musicaux éclectiques et réjouissants de notre invité Claudio Capeo. C'est dans quelques secondes. Vous écoutez ici Décibel jusqu'à 21h.
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0: Je me suis dit que ce serait chouette qu'on écoute Speranza, qui est vraiment un grand moment de ce nouvel album. Tu peux nous en dire plus sur cette chanson?
1: Bah, quoi dire, assez rapidement, tout simplement. C'est une chanson qui vient d'un artiste que j'adore, qui s'appelle Pétrole Brut, tu vois, que je ne connaissais pas. Et c'est la seule chanson qui est venue d'ailleurs. C'est une chanson qu'on m'a proposée avec le texte, avec tout ça.
0: C'est toi d'habitude, c'est toi qui écris.
1: Bah, habituellement, voilà. Nous, on compose. Après, ça m'arrivait à l'époque de prendre aussi des titres comme ça, mais cette fois-ci, on a changé de ça avec ce nouveau souffle. On compose, on est réellement, c'est nous qui faisons toute la popote, hein, tout le temps, tu vois.
0: D'accord.
1: Et là, cette fois-ci, c'est juste un gros coup de cœur, parce que c'est tellement bien dit, parce que j'ai trouvé ça beau, parce que le mec est merveilleux, parce qu'il y a du cœur, parce qu'il y a de l'action, parce que ça parle de vérité, à la fois c'est droit, c'est juste, c'est dur, c'est profond. Je ne pouvais pas passer à côté de ce titre-là, et vu qu'il est, en plus il est artiste, et puis je lui ai dit l'autre jour, je lui ai dit, mais c'est quand même marrant, quoi, tu vois, t'as fait une pépite, t'as fait une chanson qui est juste merveilleuse, pourquoi tu l'as pas gardée pour toi,
0: question, qu'est-ce qu'il a dit?
1: Il m'a dit, non, qu'elle était pour moi, qu'elle était pas pour lui. Je disais, mais quand même, putain, c'est un gros titre, quoi, pour moi, c'est mon petit chef-d'œuvre de l'album, quand même, tu vois, ce truc, enfin, c'est le nôtre, tu vois, avec Pétrole, et puis, non, c'était, pour lui, c'était comme ça, fallait que je prenne la main dessus, et c'est super beau, et, ouais, je trouve que c'est courageux de sa part, et à la fois, bon, ça reste une chanson, tu sais, mais les chansons, peuvent passer des messages qui sont tellement forts, et
0: ça t'a touché.
1: Et je le remercie encore une fois ça m'a énormément touché, vraiment, c'est pris dans les bras, ça fait des gros câlins, et puis, merci.
0: Monsieur Pétrole Brut, à qui, en plus, Claudio Capeo donne de la force, ça fait toujours plaisir. Voici Speranza, donc, sur le nouvel album de Claudio Capeo, Nouveau Souffle.
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Claudio Capeo, Speranza, vous connaissez la chanson, mais connaissez-vous les goûts musicaux de Claudio Capeo? Si ça vous intéresse, vous êtes au bon endroit puisque c'est lui qui choisit les disques jusqu'à 21h dans Décibel. Alors je dois dire, Claudio, que dans ta liste, au début, il y avait un peu plus que 10 chansons. Il y avait du rap. Vous connaissez Assassin, les amis? Écoutez quelques secondes.

0: Tous d'espoir, Assassin, fait partie des pionniers du rap français, époque début d'NTM et compagnie. Bon, c'est important pour toi le rap?
1: C'est mes 14 ans, c'est nos 14 ans, c'est les moments qui sont super forts, c'est du rap bien lourd, quelque chose qui dégaine bien, qui c'est important, ça l'est toujours, tout ça fait partie de périodes de vie, tu sais, entre ce métal qu'on
0: il arrive.
1: C'est des moments où ouais, qu'on n'oublie pas, et puis voilà, ça reste des pionniers, quoi. Donc il me devait de les citer.
0: Exactement. Assassin, donc Tous d'espoir, et le fameux métal dont nous parlions, c'est celui de System of a Down.

0: le métal, pareil, Claudio, c'est associé à ton adolescence comme le rap ou c'est encore une autre période?
1: Ouais, c'est le moment où tu grandis, puis t'as 14 ans, et puis l'accordéon, c'est pas forcément ce qu'il y a de plus chouette, hein, tu vois, avant l'adolescence. Donc du coup, ben, tu le remets dans sa petite boîte, tu la fermes pendant 2 ans, et t'achètes des platines, et puis tu vas faire du métal avec tes potes, et puis ça a duré 2 ans, tu vois, 2 ans de scène, où c'était les guitares à fond, où c'est tout. D'ailleurs, ça m'a apporté mes acouphènes aussi, tu vois.
0: Ouais.
1: Non, mais c'est des moments qui sont merveilleux. Ma sœur faisait de la basse dans un autre groupe de métal. Moi, j'étais au platine. Enfin, ouais, c'est.
0: Et j'en écoute. Et j'en écoute toujours autant. T'avais le look.
1: Ah, j'avais les dreadlocks.
0: Ouais.
1: Tu sais, la petite veste Adidas, tu sais, truc des années 60.
0: Ouais.
1: Je piquais les pulls à mon père, les trucs. Tu sais, c'était voilà. Et ensuite, je me suis rasé les cheveux. Enfin, c'était un peu. Tu sais, il fallait en débattre un peu avec la vie, quoi. C'était un combat, quoi. C'était permanent.
0: Commençons une pétition, les amis, pour que sur la tournée de Claudio Capeo sur les écrans géants, il y ait des photos de ses looks d'ado.
1: Eh ben pourquoi pas.
0: Ah ouais, j'aimerais bien, franchement. Et en attendant, on écoute, alors pas du rap ni du métal, mais la musique de Calypso Rose, qui est une artiste absolument merveilleuse, qui vient... elle vient d'où, Calypso Rose? D'ailleurs, je crois que c'est les Antilles, mais c'est à côté des Antilles, c'est pas les Antilles françaises, c'est ce coin-là...
1: Elle vient de la vie, quoi. Elle vient de la vie, ça c'est sûr. Elle vient du soleil, quoi.
0: Oui.
1: Oh là là, c'est bien.
0: Je crois que c'est Trinidad et Tobago, Calypso Rose, et la chanson s'appelle Abatina. Tu l'as choisi pour nous, et croyez-moi les amis, ça s'écoute.

0: Trinidad et Tobago dans vos oreilles sur votre radio ici. Franchement, on remercie Claudio Capeo pour le voyage. Ça va, Claudio?
1: Écoute, ça va très très bien, très très bien.
0: Tant mieux.
1: Merci.
0: Dis-moi, Christophe Maé est dans ta sélection de chansons.
1: Oui.
0: Est-ce à dire que c'est ton pote, par exemple?
1: Oui. Bien sûr. Mais tu sais, je pensais du coup, ça c'est vraiment toi. Je pensais à Jean-Louis, tu vois. Je me dis, voilà, on a le taulier, on a commencé par le taulier, par, tu vois, et puis là, on arrive par l'excellence scénique, en fait, tout simplement. Et puis encore une fois, les enfoirés. Pendant ces interludes-là, les moments où on chante notre chanson, bah lui, il prend son harmonica, il va se balader dans la foule, il fait des câlins à tout le monde, il met de la joie.
0: Il est hyper à l'aise, c'est complètement fou.
1: Tu sais, tu prends du plaisir à le regarder, même si tous les soirs il fait la même chanson. Bah, tous les soirs, moi je suis comme ça dans la salle, je regarde, je fais, ah putain, il est bon, ça fait du bien. Et puis le jour, je dis, comment il va le patron? Il me dit, oh, écoute-moi bien, quel patron? Non, mais franchement, il est d'une excellence pure. Et ça fait du bien à voir, tu sais, autant dans ses chansons, autant sur scène, autant dans la vie. Il a ce comportement de folie, de, je sais pas, c'est un fou furieux, quoi. Il apporte que du bonheur.
0: Voilà. Il s'appelle Christophe Maé. Justement, parlant de bonheur, t'as choisi, Claudio, la chanson « Il est où ?» Le bonheur, bien, je crois qu'il est ici, tout simplement. C'est Décibel avec Claudio Capeo.
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0: C'est Christophe Maé qu'on vient d'écouter à l'instant, choisi par Claudio Capeo. Bon camarade, donc vraiment dans cette playlist, ouais. Claudio, t'as mis plein de gens, soit qui avaient besoin d'un petit coup de projecteur, hein, comme Mima tout à l'heure, ou alors voilà des artistes confirmés mais que tu aimes beaucoup comme Christophe Maé. Anis, qu'on va écouter maintenant avec la chanson Mon Métro. Alors c'est encore un autre profil, c'est-à-dire ouais. C'est un artiste qui est reconnu par ceux qui connaissent.
1: Ouais, tout à fait.
0: Tu vois ce que je veux dire?
1: Ouais,
0: alors c'est un peu niche.
1: C'est un peu sorti aussi du monde, hein, tu sais. Voilà, il a décidé de se mettre de côté. Après, je pourrais pas en dire beaucoup plus. C'est juste que moi, en fait, j'ai tous ces albums dans mon téléphone et ça fait 20 ans que je l'écoute. Tu vois, c'est quelque chose en fait qui me fait du bien.
0: Tu comprends?
1: Sa voix me fait du bien. Bah, je sais pas. C'est juste t'es attiré par par quelque chose. Ben, faut y aller, ouais. En fait, tout simplement.
0: Mais tu comprends sa démarche à lui d'avoir sorti des albums et puis finalement de dire non, mais je vais arrêter, en fait, je fais autre chose.
1: Je pourrais pas dire, j'ai pas envie de me prononcer, mais il me semble qu'en soi, ça l'a un peu gonflé et puis le système, et puis c'est rangé, quoi, c'est mis de côté. Je comprends totalement. Parce que tu sais, je vais pas commencer à me plaindre, hein, mais c'est pas forcément toujours évident, tu sais.
0: Mais c'est intéressant de le dire quand même.
1: Autant pour moi que pour toi, tu sais, ça reste, on est dans le public, on est dans tout ça, c'est tout le temps. Quand tu cherches ta baguette, faut être un peu coiffé, quoi, tu vois.
0: Ah, tu peux pas sortir en pyjama.
1: Ah ouais, mais
0: c'est fini ce temps-là.
1: Moi, parfois, je sors avec le jogging et la petite paire de claquettes. Je dis que ma femme, elle kiffe pas trop, quoi. Mais bon, on fait ce qu'on peut. Allez. Non, mais ouais, tout simplement, je l'adore. J'adore ce qu'il fait, j'adore sa voix, j'adore ses compositions, ses textes. Il me devait de me faire passer aujourd'hui.
0: Alors, il s'appelle Anis, comme les pistes, là, l'anis étoilé. Et la chanson, c'est Mon Métro.
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0: Et mon métro, dites donc, ce serait pas l'heure de se refaire un petit Claudio Capéo? Je l'ai sous la main en plus, ça va Claudio?
1: Oui, ça va très bien, merci beaucoup.
0: Merci de passer la soirée avec nous.
1: C'est génial d'être avec toi, non, c'est génial, super, on est bien.
0: Et puis de partager avec nous toutes ces chansons qui te plaisent, qui t'animent, qui t'inspirent. Claudio, je rappelle que Nouveau Souffle est disponible et qu'il cartonne évidemment, d'où l'énorme tournée, quelques festivals cet été, et puis ensuite à partir du mois de novembre jusqu'en février 2027, tous les Zéniths de France et de Navarre. Ça, ça va être formidable. Et est-ce que tu chanteras Qu'est-ce qu'il me restera?
2: Bien sûr. Bon. Bien sûr. En tout cas, on attend ce moment-là très très fort. Ça va être une régalade. Ça va être, tu vois, on va pouvoir se revoir. On va pouvoir partager des choses exceptionnelles sur scène. On va pouvoir, tu vois, se refaire des câlins et puis se dire toute la vérité, rien que la vérité. C'est le moment qu'on attend.
0: Tu sais, qu'est-ce que tu fais après les concerts quand c'est fini? Parce que t'es super excité, à la fois fatigué, mais il doit falloir du temps quand même pour redescendre. Comment ça se passe l'après-concert pour les artistes?
2: Je sais pas. L'après-concert, il est simple. Hein. Déjà, il faut, enfin, pour ma part, pour notre part à KPE, c'est nous, on s'enferme. En fait, on se met à huis clos vraiment dans une pièce, juste en
0: que ceux qui étaient sur scène.
2: Et
0: quoi.
2: Puis ouais, et puis on, voilà, on fait ce petit débrief musique, tu vois.
0: D'accord. Voilà, c'est tout de suite en sortant.
2: Ouais, tout de suite directement. Wow. On part, tu sais, c'est comme on est des animaux, quoi.
0: Ouais, ouais.
2: Ah, allez, on est rangés, tu sais, les poules au poulailler. Et puis on y va, c'est notre moment à nous, on débrief, on fait tout de suite toutes nos listes, les trucs pour le lendemain, pour essayer de rattraper des choses, pour essayer de trouver la playlist, l'ordre des chansons, les trucs, et puis ensuite on ouvre la porte, et puis là on partage tout avec tout le monde, parce
0: les
2: que c'est là où ça fait du bien, et ça permet de redescendre aussi, parce que sur des grosses charges d'amour, de force quand même. Voilà, là, après il faut revenir à la vraie vie assez rapidement parce que sinon tu peux perdre la tête et ensuite on dort pas, quoi, tout simplement, parce que tu sais, ça part dans tous les sens, quoi. Tu vois, donc
0: drôle de vie,
2: ouais,
0: hein.
2: Ouais, drôle de vie quand même. Putain.
0: Claudio Capéo, qu'est-ce qu'il me restera? On l'écoute avec joie sur votre radio ici, c'est Décibels.

0: Claudio Capeo, invité de Décibel ce soir. Nouveau souffle, c'est son nouvel album. Et les amis, la billetterie est ouverte donc pour la tournée des Zéniths. Claudio Capeo, ça commence le 19 novembre 2026 à Montbéliard. Rendez-vous à Bordeaux le 3 décembre ou encore à Pau le 5 décembre. Une tournée qui continue évidemment en 2027. Montpellier le 15 janvier, Paris le Zénith le 23 janvier ou encore Dijon le Zénith le 6 février. Dis donc, Claudio, est-ce qu'on n'aurait pas encore un peu le temps, juste pour une dernière, un dernier petit voyage en Italie?
1: Eh bien sûr, allons-y. Hein.
0: Alors, t'as trouvé une chanson que je ne connaissais pas, un truc ça s'appelle Farfalla Bianca, donc c'est des pâtes blanches.
1: Ah non, la farfalla, c'est le papillon.
0: Ah, c'est le papillon,
1: oui.
0: Pour moi ça se mange la farfalla.
1: La farfalla, c'est la pâte, mais en forme de papillon, tu sais, avec ses petites ailes comme ça.
0: Alors, j'ai pas compris, c'est pas une chanson qui parle de pasta, c'est une chanson qui parle de papillon.
1: Parle de papillon.
0: C'est beaucoup plus poétique.
1: Non, et puis il est merveilleux, tu sais, du vieux de ses 25 ans, le mec qui remplit des stades en Italie. Enfin, pour moi, ça a été une découverte énormissime. Jamais été fan à ce point-là d'un
0: Ultimo.
1: Mec.
0: Ultimo.
1: Ouais, c'est génial.
0: Ultimo.
1: Ouais.
0: Mais c'est qui, alors c'est qui? Vas-y, raconte-nous un peu.
1: Écoute, c'est un petit mec.
0: Un gars tout seul.
1: Ouais, il est tout seul, il est avec son piano, il compose tous ses albums et puis il fait de la chanson italienne, quoi. Tu sais, ça parle énormément d'amour, tu sais, de ses peines, de pâtes.
0: Folle. Mais comme un lapin.
1: Mais je l'adore, tu sais, j'ai un coup de foudre pour ce petit mec et.
0: Ok.
1: Et puis on aime ça tout simplement.
0: Et juste en parlant d'Italie, toi, tu vas en Italie voir des concerts, tu en fais? Des concerts en Italie, c'est prévu.
1: On a fait des concerts avec Gianna Nannini, on a fait quelques trucs et tout. Hein, on a été. Et puis on en refera encore.
0: Ouais.
1: En tout cas, moi, quand je vais en Italie, c'est plus pour la famille, pour le bon temps que pour le travail, tu vois.
0: Ouais. Mais voilà. Mais t'es pas opposé à l'idée d'avoir un bout de carrière là-bas, quoi.
1: Oui, ce serait super. Mais voilà.
0: Eh ben, tu pourrais faire un duo avec Ultimo.
1: Je sais pas si je suis assez fort pour tout ça, tu sais.
0: Écris une chanson sur les pattes, moi, ça me ferait plaisir. Et tu fais un duo avec Ultimo.
1: Allez. Je vais en parler à mon manager.
0: Voilà, il est là, mais il fait cuire des pâtes. Du coup, il est déprimé. Allez, Ultimo, Farfalla Bianca. Donc, c'est ton dernier choix de ce soir. Merci, Claudio.
1: Merci à toi, merci à vous. C'était super.
0: Tu sais que t'es à la maison.
1: On s'est régalé.
0: Merci beaucoup.
1: Merci à vous, merci beaucoup.
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0: chanson qui parlait de papillons et pas de pasta al dente. Merci à vous d'avoir écouté Décibel. Merci à Claudio Capeo pour sa sélection de chansons. Et puis à l'équipe d'ici et celle de Claudio pour avoir permis cette rencontre. À demain. Claudio Capeo, un bon ami d'ici qui nous a offert un joli concert ici live que vous pouvez retrouver si vous n'avez pas eu votre dose là ce soir. Vite, vous tapez ici.fr, l'application ici, Claudio Capeo. Vous allez tomber sur des merveilles. Allez, bonne soirée, les amis.
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2: Attention, je vous emmène dans vos souvenirs, des souvenirs avec vos enfants.
3: Oh, oh tiens, voilà quelqu'un, petit ours brun. Coucou, c'est toi mon copain, petit ours brun.
2: Le petit ours brun, vous l'avez sûrement en livre chez vous. Eh bien, sachez que l'entreprise Le Jouet Simple assemble les jouets de petit ours brun à Entrame. Et ça fait un succès de dingue. Pierre Véron, le gérant, nous raconte cette histoire.
4: Qui fêtait l'année dernière ses 50 ans. Et en fait, à cette occasion, on a sorti une gamme de jouets, donc des petits véhicules, des petits camions, des jouets de bain. Et ça a été un véritable virage pour nous. On a sorti ces jouets en septembre dernier. Et on a eu des très bons retours sur cette gamme de produits.
2: La preuve, l'entreprise existe depuis 4 ans et au début, elle n'avait que 3 petits jouets.
4: Aujourd'hui, on a plus de 300 points de vente en France. Et l'année dernière, on aura vendu donc un peu plus de 60 000 jouets.
5: T'en as beaucoup des jouets.
2: Ça, c'est vrai. Et Le Jouet Simple est la seule entreprise à fabriquer ce style de jouets.
4: Entièrement fabriqué en France, en matière recyclée et à partir d'un seul matériau. Pas de colle, pas de vis, pas d'autocollant. Pour que nos jouets soient entièrement recyclables, lavables et démontables.
2: Et le concept est hyper poussé parce que les jouets sont même consignés.
4: On leur propose de nous renvoyer les jouets quand l'enfant ne jouera plus avec. Et ce qui va nous permettre, nous, de les reprendre et soit de les revendre en seconde main s'ils sont en bon état, soit de les recycler en nouveaux jouets s'ils sont en trop mauvais état. On va réutiliser la matière première.

0: première.
1: C'est pas bête quand on sait qu'un enfant utilise un jouet que 6 à 8 mois.
2: Pauvre petit lion abandonné au milieu des trucs cassés. Il doit être triste tout seul.
1: Mais heureusement, petit ours brun est là pour prendre soin de lui. Alors je sais que l'entreprise a un point de chute en région Auvergne-Rhône-Alpes, mais la Mayenne a une place efficace et sentimentale.
0: On a aussi notre propre atelier d'assemblage qui est basé à Entrammes, et notamment ma maman d'ailleurs qui gère tout cet atelier d'assemblage.
3: Oh tiens, voilà quelqu'un.
1: Eh bien c'est Mireille.
0: Mireille, voilà, qui est sûrement en train d'assembler des jouets aujourd'hui.
1: Ah, mais c'est tout ce qu'on aime, les histoires familiales. Et de la Mayenne à la France, en passant par l'Europe, l'entreprise continue d'évoluer.
0: Parce qu'en fait, il s'avère qu'on a eu pas mal de commandes venant de donc pour l'export, donc notamment des pays européens. On a fait évoluer le nom de la marque en passant donc de Le Jouet Simple à Simple.
1: C'est simple, on n'a pas fini d'entendre parler d'eux. Pierre Véron continue les partenariats avec d'autres personnages. Mais en attendant, je crois que Petit Ours Brun a aussi envie de participer à l'économie circulaire.
2: Tu sais quoi ? Ce soir, en rentrant de l'école, on va voir si on trouve d'autres pluches à soigner.
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5: Hier, vous étiez supporter du MUC 72. Aujourd'hui, vous êtes supporter du Mont FC. Bravo, Vincent Malher. Et comme vous, Vincent Malher, qui se partage entre la France et l'Autriche, est parvenu à se constituer une incroyable collection de maillots authentiques de joueurs de l'équipe sartoise. Vincent Malher, légende d'ici.
6: Bonjour, je m'appelle Vincent Malher, j'ai 45 ans, je suis né au Mans. Je me partage aujourd'hui entre le Mans, où j'ai une maison, et puis l'Autriche. Mon métier, c'est vice-président pour un grand groupe logistique français, où je m'occupe de tous les entrepôts en Europe. Et ma particularité, c'est que j'ai réuni une collection de maillots du Mans FC MUC 72 de plus de 100 pièces. Et moi, j'étais à l'école au Mans, j'ai fait Bellevue, j'étais pas un très très bon élève. Et puis, j'ai financé mes études avec de la logistique. J'étais préparateur de commandes pendant les week-ends. Aussi chez Ouest France, où j'ai travaillé 10 ans sur le circuit en animateur commercial. J'ai fait pas mal de courses. Comment je suis arrivé à mon poste de vice-président avec un effectif de plus de 30 000 personnes? Eh bien, par la base, petit à petit, j'ai augmenté donc mes effectifs, mes fonctions, pour arriver maintenant à être à gérer une équipe en Europe. Toutes les semaines, je prends l'avion. J'ai réussi à constituer une collection de plus d'une centaine de maillots du MUC 72, puis ensuite du Mans FC. C'était pas intentionnel au départ. Quand j'étais enfant, je faisais des revues de presse. Je collectionnais tous les articles de journaux. Et puis j'ai eu l'idée de faire une revue de presse pour chacun des joueurs que je distribuais en fin d'année. Magie, j'ai reçu un jour de la part d'un joueur, Aziz Alouali, je m'en souviens comme si c'était hier, son sac de sport à la fin du dernier match de l'année contre l'Olympique de Marseille, avec son maillot que j'ai gardé précieusement. Ça m'a donné l'idée, en fait, de continuer, d'aller à la rencontre des joueurs de foot, qui étaient pour moi intouchables à l'époque. Hein. J'étais jeune, j'étais très jeune. De fil en aiguille, un maillot, deux maillots, 10 maillots. Et puis cette collection de maillots, qui la collection démarre des années 90, j'avais 10 ans à l'époque, jusque dans les années 2010, quand je suis parti du Mans pour des raisons professionnelles. Aujourd'hui, ma collection, donc c'est plus d'une centaine de maillots du Mans. Ce que j'aimerais faire de la collection, ça c'est une vraie question. Je suis en lien avec la ville du Mans, avec le département, pourquoi pas. Et j'aimerais beaucoup la mettre à disposition pour pouvoir en faire profiter un maximum de personnes. Voilà, c'était Vincent Malher. J'ai été heureux de vous parler de mon parcours, de mes passions. Et je voudrais vous dire que l'important dans la vie, c'est de vivre chaque jour des choses magiques.
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8: Quelle qualité doit avoir un sportif de haut niveau?
9: Des forces, des muscles, manger sain. Et beaucoup boire. Il faut beaucoup, beaucoup s'entraîner pour faire le sport qu'on veut, pour faire marcher ses muscles. On s'entraîne beaucoup, genre on fait de la muscule, prendre des poids de genre 40 kilos sur ses bras et tenir le plus longtemps pour avoir des muscles.
8: Et vous connaissez des sportifs de haut niveau?
9: Ah oui. Oui, Cristiano Ronaldo, Teddy Riner, Kylian Mbappé, Lionel Messi, Léon.

0: Marchon, Félix Lebrun et Alexis Lebrun.
1: Et ils faisaient quoi, eux?
0: Du ping-pong.
1: Vous les avez regardés pendant les JO?
0: Oui, de temps en temps.
2: Moi, je les ai pas regardés, mais j'ai vu surtout... J'ai vu juste Teddy Riner parce que j'aime bien karaté, mais j'ai arrêté.
0: Moi, j'ai vu beaucoup plus de fois Léon Marchand, même si je préfère beaucoup plus le ping-pong. Il faisait vraiment des trucs magnifiques.
3: Will Bayama, je crois, pour la France, le basketteur. Et après, il y avait un Américain. Après, je sais pas comment on l'appelle, mais ma belle-mère, elle avait crié le King. Mais je crois pas que c'est son prénom.
1: Est-ce que vous aimeriez être un sportif ou une sportive de haut niveau, vous?
3: Oui.
4: Non.
5: Est-ce que ça demande trop d'exercice?
2: Faire de la piscine, j'aime bien. Ça fait marcher les bras, les jambes en même temps. Et ça demande beaucoup d'entraînement, du coup j'adore.
0: Oui, parce que j'aimerais bien faire beaucoup de ping-pong. Parce que c'est mon sport préféré. Et Félix Lebrun, il m'a donné un bon coup d'énergie. Maintenant, j'en fais un club et voilà.

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1: Dans Toujours à la page, je vous emmène dans une forêt extraordinaire.

0: extraordinaire et inquiétante à la fois, celle de Chimère tropicale, dernier livre de Corinne Morel d'Arleux, paru chez Dalva. Femme politique repentie, écologiste convaincue, Corinne Morel d'Arleux a d'abord écrit des essais pour transmettre ses convictions, mais depuis quelques années, c'est aussi à travers le roman que cette drômoise a choisi d'exprimer sa fascination pour la nature. Et c'est en Inde du Sud, lors d'une résidence d'écriture, que l'autrice a imaginé cette histoire, l'histoire d'Ariane, infirmière en psychiatrie qui n'a jamais quitté ses montagnes mais rêve de jungle. Alors le jour où un double accident d'avion improbable se produit dans une forêt tropicale éloignée, Ariane trouve l'occasion de rejoindre cet univers fantasmé. Un univers de moiteurs, de crocs, de mystères, de magie, où elle croisera un homme jaguar, des chamans, des morts inaccomplis et l'inquiétant Cadillac qui la poursuit comme une ombre. Vous l'aurez compris, la place de l'imaginaire dans le livre de Corinne Morel d'Arleux est centrale. Alors je lui ai demandé quelle était pour elle la place de l'imaginaire, son importance dans la vie.
1: Ouais, j'ai l'impression que c'est un sujet d'une actualité brûlante, cette question de la place de l'imaginaire. D'abord parce que j'ai l'impression qu'on est nombreuses et nombreux à avoir de plus en plus besoin de se réfugier dans l'imaginaire pour de temps en temps échapper au réel qui semble de plus en plus dystopique et difficile à affronter. Et ensuite parce que l'imaginaire c'est aussi ce qui nous permet éventuellement d'imaginer autre chose. Comment le monde pourrait être de manière différente, de cultiver une forme d'empathie aussi, de pouvoir se mettre à la place de l'autre, d'envisager qu'il puisse y avoir des réalités multiples et pas une seule manière d'aborder la vie, d'aborder les événements, les faits. Toute ma question, moi, c'est de savoir comment on nourrit nos imaginaires, qu'est-ce que ça nous permet de produire qui n'est pas encore là, qu'est-ce que ça peut faire advenir dans nos vies.
0: Alors dans ce que vous nous racontez, il y a de l'extraordinaire, il y a du magique, il y a cette jungle qui est presque hantée.
1: Oui, cette forêt tropicale, elle est à l'image de la symbolique de la forêt qui est à la fois dans l'imaginaire collectif, un endroit, un milieu qui attire et en même temps qui a souvent provoqué aussi la peur, la crainte, parce que c'est un lieu mystérieux, étrange, sombre. Parce que finalement, je trouve que c'est beaucoup à l'image de notre époque, de nos vies, d'apprendre à cheminer sur cette ligne de crête entre émerveillement et inquiétude. Et donc, c'est finalement assez logique que ça se soit retrouvé dans mon écriture et dans l'histoire de Chimère tropicale.
0: Chimère tropicale, c'est un objet littéraire étrange, un roman organique qui nous enlace, nous emporte, sans laisser voir ce qui relève de la réalité ou de l'illusion. C'est sûrement pour cela qu'il est présélectionné pour le prix Ouest France Étonnant Voyageur, verdict attendu le 24 mai 2026. En attendant, à vous de vous plonger dans ces chimères tropicales parues chez Dalva.
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3: Et le cocktail américain, c'est quoi?
4: C'est un cocktail grillé avec une sauce américaine, tomate, échalote, une pointe de cognac, du vin blanc. C'est un peu relevé.
5: Un décain.
6: Pâté, jambon, saucisson, baguette, gruyère, chantal, rôti, jambon de pays.
7: Eh ben tout ça, ça valait dans la blanquette.
8: Bon appétit.
9: Dans la plupart des cas, on ne remplace jamais son père, on lui succède. Et encore faut-il traverser la Seine quand on s'appelle Michel Oliver, fils de Raymond, figure tutélaire de la gastronomie parisienne, chef triple étoilé au Grand Véfour et premier cuisinier de la télévision française.
10: Mon père avait fait un restaurant de luxe, je voulais faire un bistrot. Il était rive droite, je voulais être rive gauche. Et je suis parti de cette idée-là. Et j'avais un vieux copain qui était génial, qui s'appelait André Allard, le restaurant Allard rue de l'Éperon. Allard m'a pris sous sa coupe et il m'a dit « Michel, on va chercher ensemble ». Et c'est lui qui a trouvé cet endroit, rue de Lille, qui s'appelait les anciens établissements Poinçin, qui était un bouillon 1900, quoi. Et j'ai flashé.
11: J'ai travaillé des années sans répit.
9: Ainsi, en 1965, au 33 rue de Lille, dans le 7e arrondissement, Michel Oliver fonde le Bistrot de Paris dans un décor néo-art nouveau signé Slavik, designer talentueux. En plein milieu des Trente Glorieuses, Paris s'amuse sans se faire du souci. On mange, on boit, on fume et on couche librement. La capitale ressemble à un film de Claude Sautet ou une chanson de Charles Aznavour.
11: Mes amis, mes amours, mes...
9: soir venu, on laisse ses emmerdes pour aller dîner chez Oliver qui propose des plats bistrotiers canailles de qualité. Chaque chef rêve d'ajouter au grand livre de la cuisine française sa propre recette. Pour Michel Oliver, ce sera le pot-au-feu en vessie.
10: Oui, alors ça c'était fantastique. Et j'avais créé le pot-au-feu en vessie. Le pot-au-feu était cuit en demi. D'abord, ensuite je le mettais dans ces vessies de veau, ficelées, je les jetais dans un bouillon et ils terminaient leur cuisson là. Le problème, c'était l'ouverture de la vessie. On disait aux clients, couvrez-vous avec les... On aurait dû leur donner des caouets. Le garçon perçait la vessie et là, chauffe, il y avait un jet brûlant qui partait. C'était un spectacle extraordinaire.
5: C'était un succès.
10: J'ai fait un malheur. Les gens applaudissaient. Hein.
9: Et oui, c'est pas dans Top Chef qu'on verrait ça aujourd'hui. Alors le tout Paris réserve chez Michel Oliver. Le succès est tel que le restaurant se voit récompensé d'une étoile au Michelin. Le plus de bien manger, la clientèle aime saluer et discuter avec ce chef atypique, sympathique, vedette de télévision et qui présente aux côtés d'Anne-Marie Pesson ou de Maurice Favière la vérité est au fond de la marmite.
8: Mes amis étaient pleins d'insouciance.
12: Oui. Et vous voyez apparaître la reine des sauces, la sauce béarnaise. Et cette sauce béarnaise se mange avec la croûte de bœuf.
9: Oui, c'était le bon temps des années 60 et 70 à Paris, télé, radio, bistrot, affaires, comme les frites, tout baigné dans l'huile. Michel Oliver et son associé Roland Pozzo di Borgo montent une des premières chaînes de restaurant concept, l'assiette au bœuf. Et son plat emblématique, une pièce d'aloyau finement tranchée, saisie minute, servie avec sa sauce paradis. Le paradis ne dure qu'un temps, les étoiles pâlissent, Michel Oliver vend le bistrot de Paris. Bonne nouvelle, l'enseigne existe toujours, rue de Lille, le pot-au-feu en vessie n'est plus le coup du spectacle, mais les plats canailles subsistent pour le plus grand bonheur de Michel Oliver.
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13: Nous sommes à Brun, près de Nantes. Voici Johan, c'est un passionné qui a beaucoup donné, jusqu'à en être limite dégoûté. Il a su se recentrer sans jamais perdre l'essentiel, l'envie de transmettre. Parce que s'engager pour les autres, c'est dans son ADN.
14: Pas un déclic, mais plutôt un sens de la responsabilité. Dans le sens où, pour moi, si on veut continuer à vivre le sport, il faut que des gens expérimentés, des gens qui ont vu des choses, prennent le relais de gens qui l'ont déjà fait et puis qui veulent le faire après à suivre.
13: Comment votre engagement a évolué au fil des années, Johan ?
14: Bah, au début, beaucoup d'idées, beaucoup d'énergie forcément. Après, j'ai aussi mon métier qui m'a pris de plus en plus d'énergie. Donc du coup, je pense que c'est après, c'est l'attitude des gens qui tout doucement, voilà. Alors surtout avec le Covid, où là, il y a vraiment eu un fossé qui s'est creusé ou en termes de comportement où les gens... C'est ce que je disais à la fin, c'est que j'avais plus de négatifs que de positifs. Même si le positif était très beau, était très bien, et j'arrivais pas à passer le truc, quoi.
13: Ça fait une sorte de burn-out associatif. Qu'est-ce qui s'est passé dans votre tête à ce moment-là?
14: Les demandes des gens. Les demandes des gens qui comprennent pas que c'est pas notre travail, déjà. C'est quelque chose qu'on fait en plus de notre travail, qu'il y a des choses qui nous demandent qui prennent beaucoup de temps. Qu'il n'y a pas d'effort de leur part, parce que nous, on a donné l'information par mail, par SMS, sur notre site internet, mais les gens n'ont pas envie de chercher, ils se laissent porter. Alors même si on est plusieurs dans le bureau, et c'est vrai que bon, on n'a pas tous le même rôle, mais on a quand même essayé de répondre à beaucoup de demandes, il y a un moment où une boîte à mail, c'est pas une personne. Et ça fait trop. Je pense que les gens se laissent trop porter, ne s'engagent pas assez. On va dire au moins une journée à deux journées dans l'année, bénévolement auprès de l'association pour les aider, peu importe la mission. Tenir un bar, ça peut être aider les gens tout simplement.
13: Qu'est-ce que vous avez envie de peut-être faire passer comme message pour encourager les gens à s'engager, à donner un coup de main, même quelques minutes de leur temps chaque semaine?
14: Oh bah, je vais être un peu dur, je vais dire lâchez vos smartphones et puis vos écrans et puis allez plutôt passer 2-3 heures avec une association.
13: Qu'est-ce que vous gardez de positif de cette expérience?
14: J'ai énormément de positif, hein. J'ai quand même, on a renoué avec le niveau national. Donc ça, moi j'en suis très content. On a des jeunes qui ont été en championnat de France. Donc ça faisait des années qu'on n'avait pas réussi à ça. Il y en a même certains qui ont fait des podiums. Mais voilà. Après, le positif, c'est vraiment la réussite, moi, de mes adhérents. C'est ça qui me plaît. J'ai vu les enfants tout petits, à 5 ans, 4 ans. Et aujourd'hui, je les vois à 16, 18 ans passer leur ceinture noire avec moi. Je serais prêt à continuer à former les gens parce que bon, bah, avec 44 ans de judo dans les pattes, forcément, on a des choses à dire. On a encore des choses à apprendre aussi. Hein.
13: Qu'est-ce qui vous rend fier, Johan, aujourd'hui ?
14: Moi, pour moi, c'est tous ces jeunes. C'est tous ces jeunes qui ont compris ce qu'était le judo, et qui ont été au bout de la démarche, et je pense qu'ils vont continuer à aller au bout de la démarche.
13: Johan, un parcours sincère et une passion intacte pour accompagner les jeunes à grandir sur le tatami, comme dans la vie.
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2: Complètement gaga avec Olivier Glin. Alors, bonjour Olivier. On parle d'eau aujourd'hui?
1: Vouille, ça gazouille. Bonjour les amis. Aujourd'hui, on va voir des mots comme on en trouve nulle part ailleurs. Chez nous, dans le parler gaga, on a des termes pour tout. Et pour patauger dans l'eau ou la gadoue, on n'a pas un mot, mais trois. Bassouiller, gabouiller et gassouiller. Oui, trois verbes pour exprimer le bonheur de tripoter de la flotte ou de barboter dans la boue liquide. Et, comme on est généreux, hein, quand même, on ne s'est pas arrêté là. Et on a même des noms qui vont avec. On appelle ça des déverbaux, car ces noms viennent des verbes. On a la bassouille, la gassouille et la gabouille. Ces mots sont employés dans la Loire, mais également dans le Lyonnais et le Beaujolais. Et puis de façon plus générale dans une bonne partie de la région Rhône-Alpes. Voici une maxime qui nous est donnée par Jean-Baptiste Martin. T'as beau gabouiller la bassouille, t'en feras pas rien des œufs à la neige. La plupart du temps, c'est juste remuer l'eau, éclabousser, patauger. Bref, faire ce que les mamans, elles y trouvent à redire quand les enfants reviennent avec le pantalon trempé. Et s'il y a des gens qui aiment bien gassouiller, ce sont bien les enfants. Les matrus, il n'y a pas besoin de faire grand-chose pour leur faire plaisir. Tu sors une

0: racines, tu mets un peu d'eau au fond et c'est parti pour la gassouille. Ça peut gassouiller jusqu'à l'évaporation totale. La gassouille, c'est révélateur de la personnalité profonde des gens. Comme le dit l'adage, dans la gassouille, il y a deux sortes de gens. Ceux et ceux qui y tombent et ceux et celles qui t'y poussent. Bon, la nage n'existait pas jusqu'à aujourd'hui, mais mieux vaut tard que jamais. Ou alors celui-ci, d'adage. Quand t'as les pieds dans la gabouille, c'est pas le moment de chercher tes pantoufles. Et oui, chez nous, la gassouille, c'est souvent un souvenir d'enfance. Mais entre nous, on est tous encore un peu des garagnas. On y aime bien parfois encore. Quel plaisir de gassouiller un peu.
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2: Vraiment dans l'ambiance. Hein.
3: Voilà.
2: Pour découvrir.
3: C'est par là.
2: Oh. Bonjour. Donc là, parmi les bruits que vous entendez, on est vraiment dans l'ambiance du début de vinification dans un domaine viticole en Bourgogne. Alors, Nathan Drouin, on est chez vous et on est un petit peu pas chez vous.
4: Exactement, ouais. On est chez Vincent Girardin. Donc, au 5 impasse des Lampennes, à Meursault. Et donc, j'ai la chance de pouvoir vinifier ici, dans cet espace, chez, du coup, mon patron.
2: Tout a été mis en tonneau déjà.
4: Oui, tout à fait.
2: De ce millésime 2025.
4: Exactement. Pour l'instant, seuls les aligotés sont en fermentation. Et les Saint-Romains et les Haussé-du-Rest, qui ont été récoltés un petit peu après, eh ben, eux ne sont pas encore partis en fermentation. Ah. Ils sont en demi-mue, en fait. Ah. C'est pas la pièce traditionnelle bourguignonne, mais c'est des fûts de 500 litres. Pour pas justement marquer trop le vin et donc avoir vraiment la fraîcheur de la ligotée, sur ce que je recherche.
2: Le fait d'avoir son petit rond de serviette.
4: Oui.
2: Dans un domaine a priori assez gigantesque, parce que là on est vraiment dans une forêt de tonneaux.
4: On est bien équipé, et c'est ça la chance.
2: C'est ça en fait, voilà, parce que le fait de démarrer une activité viticole aujourd'hui.
4: Exactement.
2: En Bourgogne, ça vous aurait demandé des millions d'euros, j'imagine.
4: Oui, beaucoup d'investisseurs, beaucoup d'investissements de ma part aussi. Et donc là, c'est vrai que j'ai la chance d'avoir les vignes et de me consacrer aux vignes et d'avoir cette partie-là pour vinifier. Donc oui, très chanceux et très reconnaissant aussi.
2: Parce que d'un point de vue organisation, ça ne doit pas forcément être facile non plus. Je me dis, vous partagez quoi, un calendrier, un tableau Excel sur « Attendez, je viens bosser tel jour pour moi, je viens bosser
4: non,
2: tel jour pour le domaine ?»
4: Non, je travaille au domaine et puis le soir, je fais mes petites cuvées ou le matin en arrivant, je m'organise comme ça. Ou entre midi et deux aussi.
2: Sur vos temps de pause.
4: Exactement.
5: Vigneron pour son domaine en dehors de ses horaires de travail, dans un autre domaine viticole, c'est le quotidien de Nathan à Meursault. 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
1: La nature.
2: Aux gens qui habitent à côté.
3: Bah moi, je sais pas, mais il y a monsieur le maire. Dans son prénom, il y a le maire. Bah, il y a la mère. Du coup, bah moi, du coup, je pense que c'est Ali.
4: Ah, tu penses que monsieur le maire est le propriétaire de la mer?
3: Oui.
4: Et comment on appelle les habitants de la mer?
3: C'est ceux qui habitent dans les îles.
4: Et est-ce que vous savez combien elle mesure, la mer? Est-ce que vous savez jusqu'où ça peut descendre?
3: 60 mètres. 3 kilomètres.
2: 100 mètres.

0: Oui, oui.
1: Tu penses qu'en fait, il y en a qui ont des lampes, et ceux qui veulent voir, bah, ils suivent ceux qui ont des lampes.
0: Ouais.
1: Et quel est le plus gros des animaux, selon vous, qui vit sous l'eau, tout dans le fond de l'eau?
0: Une chèvre. Des grosses chèvres.
2: Des baleines.
0: Une grosse baleine.
2: Et un requin.
0: La barrière des corails.
1: C'est quoi la barrière de corail?
0: Bah, ça permet pour pas que les requins aillent manger ceux qui sont après la barrière.
1: C'est comme une clôture, en fait?
0: Un peu. C'est comme un filet dans l'eau, et c'est pour que les gens ils se baignent dedans, et pour pas que les requins ils mangent les gens qui se baignent.
1: Est-ce que les requins, ça mange les gens?
3: Les requins, c'est méchant, donc bah moi, je pense que oui.
4: Des fois, je regarde des vidéos de requins, et donc, du coup, et ben, je vois où des fois, ils en mangent des gens. Et je pense que c'est très, très, très méchant.
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1: Oh,
0: faites une petite pause à la poste.
1: Belle vie.
2: Vous êtes de la télévision?
0: Non, c'est la radio.
2: Parle un peu plus fort, j'ai un petit problème.
0: Problème d'audition?
2: Oui, oui.
3: Virginie et vous?
0: Avec Salomé, la technicienne du son, nous sommes devant le bureau de poste Béziers-Clémenceau. La double porte vitrée s'ouvre sur une grande pièce style loft. 250 mètres carrés avec du parquet neuf en bois clair et des espaces délimités par service. Tout est fait pour que les gens se sentent bien. Et c'est le cas. À 9h, il y a déjà du monde. Aujourd'hui, la poste est multi-activité. Courrier, mais aussi banque, forfait téléphone, assurance, service à la personne et achat en tout genre. Les gens font la queue pour un rendez-vous avec leur conseiller bancaire et passent devant des téléphones à vendre ou des paquets de bonbons. L'organisation des équipes et des locaux a donc beaucoup évolué. Ici, par exemple, on accueille le public qui veut poster du courrier, mais on ne fait plus le tri du courrier. Malgré les explications de Jean-Michel Thomas, le directeur du bureau, j'avoue que j'ai eu du mal à comprendre.
4: On est ce qu'on appelle grand public, c'est-à-dire qu'on reçoit des clients toute la journée pour des opérations bancaires, des opérations courrier-colis et plein de nouveaux services. Hein.
0: C'est long parce que je viens de poser une question, vous m'avez répondu, j'ai toujours pas compris. Donc c'est vrai, ça va être long.
4: Oups.
0: Donc nous, on arrive ici, on peut poster notre lettre ici quand
4: voilà.
0: Même, avenue Clémenceau.
4: Donc on va vous montrer des boîtes aux lettres à l'intérieur et des petits chariots.
0: Ouais.
4: Et ça part à midi une première fois ou plusieurs fois dans la matinée et dans la journée,
0: d'accord.
4: De l'autre côté. Et après, on ne s'occupe plus de rien.
0: D'accord, vous faites juste là, on vous le donne.
4: Voilà.
0: Ok,
4: excusez-moi. Et le matin, on a des structures pleines qui arrivent, je vais vous montrer où ça arrive. Allez, venez.
0: Ok. Donc là, on a un couloir avec à gauche plein de placards.
4: Salle de pause.
0: Salle de pause, avec une petite table, avec le petit frigo.
4: Voilà.
0: On doit avoir le petit micro.
4: Société, enfin,
0: c'est très bien.
4: Donc, voilà.
0: Oui, mais c'est bien de se dire qu'effectivement, ouais. C'est pareil chez vous.
4: Je vous emmène dans le...
0: Et là, on ouvre la porte, c'est comme une porte avec un hublot, c'est avec un... Hop,
4: c'est pour éviter, comme la porte est ouverte tout le temps, c'est comme dans les cuisines, en fin de compte. C'est une zone de passage, il faut absolument qu'on puisse voir s'il y a quelqu'un derrière.
0: Ah oui, bien
4: d'accord.
0: Sûr.
4: Ensuite, dans l'espace co, il y a quatre zones. Une zone pour les pros, une zone pour les courriers-colis, les gens qui viennent faire des affranchissements ou venir chercher une lettre, etc.
0: Et ça, c'est pour le coup, on est vraiment dans l'entrée. Là, les gens, ils font la queue et hop, c'est le premier poste. Les gens, ils vont tout droit et il y a une dame qui est là pour affranchissement, etc.
4: Ouais.
0: Ok.
4: Ensuite, ici, vous avez un relais pick-up. On flash sur cet automate et on peut retirer des colis, en fin de compte.
0: Mais pour le coup, là, c'est comme devant tous les grandes surfaces.
4: Exactement.
0: Il y en a un aussi spécial poste.
4: Ouais.
0: C'est une partie des questions que je me posais. Aujourd'hui, il y a la poste pour recevoir des colis, mais il y a Amazon, FedEx, machin. Est-ce que ça passe aussi par la poste?
4: Non.
0: C'est des réseaux de vous ou c'est des réseaux parallèles?
4: FedEx et puis Amazon, comme vous l'avez cité à l'instant, c'est des sociétés externes. Enfin, ça n'a rien à voir avec le groupe La Poste.
0: Ok.
4: Alors, on a des partenariats avec UPS,
0: okay.
4: Avec DHL.
5: C'est la particularité d'Amazon.
0: Guillaume Mancerat de la communication.
5: C'est notre premier client. Puisqu'aujourd'hui, les flux de colis passent par la poste.
0: Ah, d'accord.
5: Mais ouais. C'est aussi notre premier concurrent parce qu'ils développent eux-mêmes leur propre ligne logistique.
0: Ah, ok. Ouais.
5: Donc, ça se passe très bien avec eux. Hein. Mais est-ce que demain, avec les flux Amazon, est-ce qu'ils passeront toujours par la poste?
0: Pick-up, c'est la poste.
5: Voilà. Nous, on veut développer les consignes pick-up.
0: Ah, bien sûr.
4: On va continuer la visite.
0: Mm-hmm. Allez. 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
6: Aujourd'hui, direction Nîmes pour une soirée pas comme les autres. Je me la joue Michel Jonas. J'ai testé The Reef Jazz Club.
7: Un peu parti, un peu naze. Je descends dans la boîte de jazz.
6: Et sur le Jean Jaurès. Un lieu où le jazz, le swing et la bonne humeur se dansent autant qu'ils s'écoutent. Dès l'entrée, les lettres du riff s'affichent sur le sol en mosaïque. Le bar longe la salle, la lumière se fait plus douce et au fond, un filet lumineux vous aspire vers la piste. Loan donne déjà un coup. Ça tape du pied, ça compte, on reprend. Et surtout, personne ne se décourage. Tout âge confondu, des sourires, des envies communes de découvrir l'univers du boogie-woogie, du West Coast Swing et du Link Up. Bon, soyons clairs, on ne devient pas Fred Astaire en une heure.
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6: Mais Florent Yamas, multiple champion du monde et de France, vous met tout de suite à l'aise. Ses conseils sont en or. C'est l'autre professeur, le créateur du lieu. Et le jeudi, place à la jam session. Les musiciens sortent leurs instruments, piano, batterie, ils sont déjà là. Et c'est parti pour le bœuf, endiablé. Petite anecdote, Florent m'explique que dans les années 30, on faisait patienter le public entre deux morceaux avec des sketchs d'humoristes. C'est ainsi qu'est né le stand-up. Ambiance décontractée, on peut s'installer dans la cour pour papoter, boire un verre, grignoter un plateau gourmand. Une soirée qui met le cœur en swing et le sourire aux lèvres. Le Reef Jazz Club, c'est 36 avenue Jean Jaurès à Nîmes. Pas besoin d'équipement spécial, hein. Vous venez juste pour vous amuser. Retrouvez-les sur Facebook et Insta avec des vidéos incroyables. Et si vous aimez, venez prendre l'apéro swing un dimanche aux alentours de 17h. Bon, moi un peu parti, un peu naze, je ressors de la boîte de jazz prendre le rythme de ma vie. Donc, j'ai testé, j'approuve et je dis...
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3: Un mot usuel occitan que vous connaissez, Necha et Chegur, j'en suis sûr. C'est le mot bigot. Laurent, tu peux aller me chercher le bigot, je te prie? Je n'avais pas un tecaï, ton téléphone. Non, pas mon téléphone, mon bigot. Dit Montagnier, dans mon atelier, en entrant à gauche. Effectivement, ce n'était pas le bigot-phone, l'argot du téléphone. Bigot étant le nom de l'inventeur d'un instrument de musique en carton qui porte son nom avant de désigner familièrement l'appareil téléphonique. Non, le bigot dans la campagne de chez nous, c'est la bêche. Va y chercher le bigot, va me chercher la bêche, la binette ou la houe. En technique, le bigot est cette fourche retournée qui sert à tirer le fumier ou à briser les mottes après le bêchage. Bon nombre de révoltes paysannes se faisaient avec le bigot, l'arme qu'on attrape facilement, appuyée contre un mur. Si prenez le bigot, va veillere. Si je prends le bigot, tu vas voir. Ané adio.
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1: Le bâtiment rondouillard au toit de chaume de l'ancien Courtepaille à Cussy-les-Forges a pourtant bien failli disparaître. Ce restaurant grill, dont le néon rouge a éclairé pendant des années l'entrée de ce village de la Vallonnée, a accueilli pendant plusieurs décennies les vacanciers en voiture qui descendaient dans le sud ou rentraient chez eux par l'ancienne Nationale 6.
2: Pas moyen d'avancer.
3: Qu'est-ce qu'ils font devant aussi? Et l'autre qui rit, y a vraiment pas de quoi.
2: Ah, ils sont en panne par-dessus le marché. C'était bien la peine de nous doubler tout à l'heure. Ah, si j'avais su, je serais jamais parti en vacances.
1: Le Courtepaille de Cussy-les-Forges a même une histoire particulière. Construit en 1964, c'était le deuxième établissement de la célèbre chaîne, devenu au fil du temps le plus ancien encore debout en France. Dans une archive de 2020, André Leroy, qui en a été le directeur pendant 30 ans, se souvient d'une salle de resto restée dans son jus.
4: Elle est d'origine avec ses rideaux verts, ses banquettes, tout est resté dans son jus comme elle a été faite en 64. C'est magnifique avec ses vieilles tables, ses vieilles chaises, ses briques, la cheminée qui n'est pas la même, les banquettes vertes, des lanternes, c'est vraiment joli.
1: Ce décor authentique a même vu défiler des vedettes des années 70 sur la route de leur tournée, comme Michel Thor ou Claude François. Puis le rideau est tombé en 2020. Le restaurant a fermé et le bâtiment est resté 5 ans à l'abandon. La belle histoire, c'est qu'il a été repris il y a un peu plus d'un an par Christopher Bertrand, un ancien serveur de la chaîne.
5: J'ai démarré chez Courtepaille, j'avais 16 ans. Je travaillais à Courtepaille d'Apoigny, donc en faisant des études pour exercer le métier de tailleur de pierre. Donc ouais, rien à voir du tout. Et je suis revenu chez Courtepaille à Cussy-les-Forges. Les choses, parfois, vous savez, vous avez des opportunités dans la vie, il y a des petits clins d'œil, des petites choses.
1: Sous son impulsion, Courtepaille est devenu Courtepatte, un magasin spécialisé pour animaux. Une nouvelle enseigne qui vient de fêter ses 1 an d'existence. Le lieu a changé d'activité, mais il n'a pas perdu son âme. La preuve, toutes les semaines, des automobilistes s'arrêtent encore, pensant venir manger. Ils grimpent le petit escalier jusqu'à la porte avant de réaliser que les grillades ont laissé place aux croquettes pour chiens.
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6: Bonjour, je suis Pierre Bourguignon, je suis un ancien officier de gendarmerie. J'ai depuis quelques années écrit quelques polars. J'habite en bordure de côte. Le but de mon écriture, c'est de faire connaître les Landes et faire connaître un peu la gendarmerie, comment elle fonctionne, parce que ces films télévisés et autres ne reflètent pas du tout l'esprit gendarmerie.
7: D'où est née cette idée d'écrire justement a posteriori de votre profession de gendarme?
6: J'ai eu envie de donner une image précise de la gendarmerie et de la justice plus largement parlant. C'est pour cette raison que j'ai commis une dizaine de polars dont les enquêtes sont menées par les gendarmes, mais le dernier, bizarrement, il est mené par un détective. Ce détective, il s'appelle François Latournerie. D'accord, mais comme c'est pas très vendeur, c'est Jack Larson.
7: Est-ce qu'il y a un peu de vous dans Jack Larson?
6: Ouais, disons que je fantasme un peu. Certainement, oui, peut-être.
7: Et alors justement, les diaboliques d'Osogor, l'histoire en elle-même, vous l'avez complètement inventée?
6: Ah, complètement inventée. Elle se passe dans une boîte échangiste, c'est pas graveleux, c'est simplement de l'humour, ce que je tiens à maintenir dans tous mes polars. Les Landes, j'aime bien, je les connais bien pour y avoir vécu depuis tout petit. Les secteurs dont je parle, je les connais particulièrement, qu'il s'agisse du courant du Chet, de Moliès, de Messanges ou de Dax. J'ai travaillé dans le Tursan, Jaune, Air-sur-Adour. J'ai eu aussi envie d'en parler puisque j'ai un titre qui se déroule dans ces lieux même, Palombe, Tursan et Salami, le titre. Si vous voulez, on m'a comparé souvent à Saint-Antoine et dans le rural, donc j'ai envie d'avoir des titres qui fassent sourire. Tous mes polars, il y a du suspense, vous savez pas qui a fait quoi jusqu'à la dernière page. Ce que je souhaite, c'est pas forcément le cas, mais ce que je souhaite, c'est que le lecteur ait envie d'en lire un autre. J'écris quand j'en ai envie, quand j'ai 10 minutes, 5 minutes, je reprends où j'en étais, et j'ai aucune pression, je me mets dans la peau de l'enquêteur que j'ai été, et bien sûr, je me mets dans la peau du truand, je me dis si j'étais truand, pour contrer les enquêteurs, qu'est-ce que je pourrais faire? Et ça vient tout seul.
7: Ce métier de gendarme, finalement, c'était une vocation.
6: C'est arrivé par hasard, mais c'est une vocation, parce qu'être gendarme, c'est être à la disposition des gens, être prêt, être humain, essayer de comprendre, de trouver des solutions, d'éviter des drames. C'est ça, être gendarme. Et aujourd'hui, ça a beaucoup changé. Les gendarmes sont à l'image de la société aujourd'hui. C'est-à-dire que de la rentabilité, de montant, c'est pas ça.
7: Vous voulez dire que leurs conditions de travail ont changé?
6: Ah, complètement. Ils sont débordés. On leur colle sur le dos de plus en plus de tâches. On peut pas tout faire. On peut tout faire, mais pas forcément bien. Dans le temps, les gendarmes étaient accueillis par la population. Aujourd'hui, on se fait agresser. C'est pas du tout pareil.
7: Donc, on rappelle quand même que le nouveau roman, ça s'appelle Les Diaboliques dans ce Or, c'est publié aux éditions Terre de l'Ouest, qui, mine de rien, est une maison d'édition de Seignos.
6: C'est un nouvel éditeur qui s'appelle Benjamin Jugiot à Seignos, qui porte une attention particulière à l'orthographe et à la syntaxe. Et cet éditeur est au top niveau pour ça.
7: Moi, j'ai un petit truc à vous demander, là, quand même, Pierre, avant de se quitter. On va pas le faire à la façon commandant, mais j'aimerais bien quand même qu'assez rapidement, vous me donniez le nom de la radio qui vient de vous tendre le micro ce matin.
6: C'est ici, Gascogne.
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8: Bonjour Daniel.
9: Bonjour.
8: Alors vous êtes fleuriste, vous êtes installé ici depuis pas très longtemps dans cette boutique, vous étiez un petit peu plus haut avant. Votre spécialité, c'est les fleurs.
9: Voilà, c'est ça, c'est les fleurs, le monde du végétal plus exactement.
8: Alors moi j'ai pas du tout la main verte, j'ai même réussi à tuer un cactus une fois, c'est pour dire. Mais vous allez m'apprendre à faire un bouquet de fleurs. Est-ce que c'est dur à faire un bouquet de fleurs?
9: Oui, ça peut être difficile. Plus on a de tiges, plus c'est compliqué, oui. On va essayer de vous montrer comment on fait un bouquet. Mais bon, après, on va voir. On va voir si notre animateur préféré est doué en bouquet.
8: Mal barré, mais on essaye, allez, c'est parti. Déjà, qu'est-ce que vous avez choisi?
9: Alors déjà, j'ai choisi des margots, des herbes un peu séchées, des gerberas, des roses, des craspédias, des asters et puis des aclepsias.
8: Ok, et donc qu'est-ce qu'on va devoir faire maintenant?
9: Alors là, il y a 17 tiges, à vous de vous lancer.
8: Moi, si ça tenait qu'à moi, je les prends, je les regroupe, je les mets à un élastique et c'est fini.
9: Il faut essayer de les assembler un peu harmonieusement quand même, hein, parce que sinon ça va pas être joli.
8: Ok, donc là, faut m'aider.
9: On prend une fleur, on en prend une autre, et puis on voit si ça matche bien.
8: Donc là, admettons, je prends du blanc.
9: Ouais.
8: Le blanc, ça va bien avec le rouge, pas de bêtises.
9: C'est ça.
8: Tac, tac. Ça, je trouve ça hyper joli, il y a un petit côté jaune.
9: Un craspédia, oui, une petite boule jaune. C'est mignon comme tout, et ça se fait sécher, c'est ça qui est sympa. Un petit peu plus haut, ton craspédia, peut-être un petit peu d'orange.
8: C'est bien déjà.
9: Voilà, c'est pas mal. Là, on peut mettre... On peut en remettre. Là, on en a un, mais on peut le mettre à l'opposé, par exemple. Nickel. Moi, je trouve que c'est pas mal, hein. C'est pas mal. Bon, après, je viendrai animer la radio.
8: Quand vous voulez.
9: Ah ben, pas de souci.
8: Ça peut être très bien aussi.
9: Alors après, qu'est-ce qu'on peut mettre? Peut-être un petit peu de blanc pour adoucir toutes ces petites couleurs.
8: Donc là, ce serait plutôt de l'autre côté, du coup.
9: Voilà. Ah, mais t'es quand même délicat, je dois dire.
8: Oula, très bien. Si mes collègues entendent ça.
9: comme ça, il y aura de la bâche pour demain matin.
8: C'est beau.
9: Et puis là, on va couper.
8: Ah, et c'est là qu'on égalise.
9: Alors.
8: Avec le sécateur. Faut que ce soit tous à la même taille.
9: Mais tu coupes tout en même temps.
8: Ah, faut couper tout en même temps.
9: Ah, parce que sinon, là, tu vas y passer la nuit, mon pauvre ami. T'as 50 clients qui t'attendent derrière.
8: Donc bon. On l'emballe.
9: Alors, on l'emballe dans du papier.
7: Faites ça avec une simplicité.
9: Oui, un petit cornet de frites, en fait. Mais avec des fleurs dedans.
7: Ouais, avec moins de frites, du coup.
9: C'est plus digeste. Et puis donc, on va faire un plaisir d'offrir. Plaisir d'offrir, merci, bon anniversaire, merci pour la petite bouffe.
7: Mes condoléances, mais bon, c'est moins drôle.
9: Ah, ça, c'est moins drôle, par contre. le bouquet, il est pour toi.
7: Ah c'est gentil.
9: Voilà.
7: Merci beaucoup.
9: Je t'en prie.
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2: Je suis sûr qu'il vous arrive dans la vie de ne pas être en forme et même d'être carrément chafouin, sans raison précise. Et là, ma grand-mère vous aurait dit, je sais pas ce que j'ai, mais je bats Kiro et comme nombre. Ça veut dire, je suis tellement de mauvaise humeur que je me disputerai avec mon reflet. J'ai pas toujours tout expliqué non plus, hein, c'est vrai, hein. Et puis c'est pas le jour, je vous préviens. Je suis pas d'humeur. Et puis ça m'énerve. Et je sais pas ce que j'ai. De toute façon, tout m'énerve. Ah, y a jamais rien qui va. Voyez? C'est ça. Et pour illustrer mon propos, là, vous êtes dans un estaminet, tranquille, en famille, et la serveuse n'est pas des plus aimables. Ça arrive. Et avant de partir, vous entendez le patron lui dire, tu vas faire chier les clients en force de faire un nez comme une bottine. Ne paniquez pas, Wikizef est là pour vous aider. Le sens profond de cette phrase est évident, c'est la forme qui est troublante. Parce qu'une bottine, c'est fait pour aller sur les pieds. Et quelquefois, des précautions olfactives vous empêchent de les approcher de votre nez. Alors, comment est-ce possible?
1: Traduction.
2: Eh bien, prenons notre serveuse, ce joli estaminet des Flandres, voyez, avec des assiettes pendues aux poutres et des fleurs de houblon qui pendoulent. Imaginez à cette serveuse son visage que si elle sourit, elle serait plus jolie. Sourire de mai, rendez-moi ma jeunesse, comme on dit. Ensuite, vous prenez une bottine à bourron, comme au temps où la mode était de mettre des Rangers de GI. Vous pliez la bottine, ça fait quoi? Des fronces. Bah faites pareil avec votre nez. Voyez, ça fait des fronces, et vous avez un nez comme une bottine. Et on dirait que vous faites la gueule. Enfin, moi je dis ça. Je dis rien. D'ailleurs, j'arrête.
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3: C'est la Camille Minute, votre chronique de la joie et de la bonne humeur. Aujourd'hui, on va parler des red flags. Alors, c'est quoi un red flag? Un red flag, c'est littéralement un drapeau rouge. Dans la vraie vie, ça veut dire attention, danger. Fuis, cours, ne réponds pas à ce message. Le red flag, c'est le petit